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2: Le bâtiment rondouillard au toit de chaume de l'ancien Courtepaille à Cussy-les-Forges a pourtant bien failli disparaître. Ce restaurant grill, dont le néon rouge a éclairé pendant des années l'entrée de ce village de la Vallonnée, a accueilli pendant plusieurs décennies les vacanciers en voiture qui descendaient dans le sud ou rentraient chez eux par l'ancienne Nationale 6.
3: Pas moyen d'avancer. Qu'est-ce qu'ils font devant aussi? Et l'autre qui rit, y a vraiment pas de quoi. Ah, ils sont en panne par-dessus le marché. C'était bien la peine de nous doubler tout à l'heure. Ah, si j'avais su, je serais jamais parti en vacances.
2: Le Courtepaille de Cussy-les-Forges a même une histoire particulière. Construit en 1964, c'était le deuxième établissement de la célèbre chaîne, devenu au fil du temps le plus ancien encore debout en France. Dans une archive de 2020, André Leroy, qui en a été le directeur pendant 30 ans, se souvient d'une salle de resto restée dans son jus.
4: Elle est d'origine avec ses rideaux verts, ses banquettes. Tout est resté dans son jus comme elle a été faite en 64. C'est magnifique avec ses vieilles tables, ses vieilles chaises, ses briques, la cheminée qui n'est pas la même, les banquettes vertes, des lanternes, c'est vraiment joli.
2: Ce décor authentique a même vu défiler des vedettes des années 70 sur la route de leur tournée, comme Michel Thor ou Claude François. Puis le rideau est tombé en 2020. Le restaurant a fermé et le bâtiment est resté 5 ans à l'abandon. La belle histoire, c'est qu'il a été repris il y a un peu plus d'un an par Christopher Bertrand, un ancien serveur de la chaîne.
5: J'ai démarré chez Courtepaille, j'avais 16 ans. Je travaillais à Courtepaille d'Apoigny, donc en faisant des études pour exercer le métier de tailleur de pierre. Donc ouais, rien à voir du tout. Et je suis revenu chez Courtepaille à Cussy-les-Forges. Les choses, parfois, vous savez, vous avez des opportunités dans la vie, il y a des petits clins d'œil, des petites choses.
2: Sous son impulsion, Courtepaille est devenu Courtepatte, un magasin spécialisé pour animaux. Une nouvelle enseigne qui vient de fêter ses 1 an d'existence. Le lieu a changé d'activité, mais il n'a pas perdu son âme. La preuve, toutes les semaines, des automobilistes s'arrêtent encore. Pensant venir manger, ils grimpent le petit escalier jusqu'à la porte avant de réaliser que les grillades ont laissé place aux croquettes pour chiens.
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6: Et nous sommes à Châteldon, un charmant village du Puy-de-Dôme connu pour son eau minérale et ses ruelles pittoresques. Et désormais également pour une illustratrice, Christine qui est avec nous, Christine Flamand. Qu'est-ce qui a été le plus rude, Christine? Racontez-nous sincèrement, plutôt le climat ou les Auvergnats?
7: Ni l'un ni l'autre. Le climat, ça m'a beaucoup plu parce que de nouveau, on trouve vraiment les saisons, l'automne, l'été, l'hiver, et l'hiver vraiment, quoi, avec de la neige. Donc ça m'a beaucoup plu. Les Auvergnats, j'ai été très bien accueillie dans ce village, donc ça m'a pas pesé. Ce qui a été plus dur, c'est, en fait, pour moi, ça a été de l'éloignement de Paris, c'est-à-dire plus voir mes amis, ma famille, pas pouvoir aller au cinéma en sortant de la maison. Il faut prendre la voiture pour tout faire, faut prendre la voiture. Alors qu'avant, tout faire, je prenais mon vélo. Bon, ben ici, c'est pas possible. C'est plutôt une vie complètement différente de la vie parisienne. Cela dit, je m'y attendais. Et en fait, j'ai aimé Châteldon et l'Auvergne pour des choses différentes. Hein. Pour la nature, pour les balades.
6: Et est-ce que le changement d'environnement a influencé votre travail?
7: J'ai pas eu cette impression-là, quoique. C'est-à-dire que quand j'arrêtais de travailler, je pouvais aller marcher dans la montagne, dans la campagne alentour. Et ça, c'était très agréable, beaucoup plus agréable. Avant, je veux dire, fallait que je prenne mon vélo, que j'aille soit dans Paris, soit au bois de Vincennes, c'est pas pareil, quoi. Donc peut-être une espèce de quiétude.
6: Moi, j'aimerais savoir, Christine, comment vous êtes devenue illustratrice? Qu'est-ce qui s'est passé? Qu'il y a eu un déclic à un moment ou à un autre? Ou alors dans la famille, il y avait déjà des gens qui avaient ce genre de talent?
7: Non, alors, mais on lisait beaucoup, on a eu des livres pour la jeunesse. Moi, j'admirais énormément les livres qu'on nous offrait ou qu'on pouvait lire quand j'étais enfant. Ce qui me plaisait pas, c'est que les princesses, elles étaient toujours blondes aux yeux bleus, ce qui n'est pas mon cas. Donc, je pensais que moi, si j'avais dû faire l'illustration, je l'aurais fait autrement, évidemment. Et puis, donc, j'ai suivi des études de lettres. Je n'ai pas vraiment écrit le livre pour la jeunesse. Par contre, j'ai commencé à prendre des cours de dessin. Et j'ai commencé, donc...
6: C'était en vous. C'était vraiment une certitude.
7: Oui, oui, mais sans savoir si ça allait marcher.
6: Oui, mais c'est ce que vous vouliez faire.
7: Exactement, voilà. Donc, j'ai travaillé en autodidacte à illustrer des contes, des comptines, des petites histoires que j'inventais, que j'allais présenter régulièrement aux éditeurs, qui me refusaient parce que c'était quand même très, très maladroit ce que je faisais, mais à l'époque, c'était quand même assez facile.
6: Donc, maladroit, c'est-à-dire ?
7: C'était mal dessiné, quoi. Vraiment,
6: ah oui.
7: Oui, oui. Mais
6: c'est avec du recul que vous dites ça.
7: Oui, bien sûr. Ah oui, à l'époque, je trouvais que c'était
6: très
7: pas mal.
6: Vous étiez très fière de vous, à l'époque.
7: Non, quand même, non. Non, non, quand même, je voyais bien par rapport à d'autres. Mais je trouvais que, malgré tout, ça allait.
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2: Voici Pauline Guillouche, hépato-gastro-entérologue à Nantes. C'est un médecin très suivi sur les réseaux sociaux. Elle y partage sa passion pour la médecine avec l'envie de la rendre simple, claire et accessible à tous. Mais comment devient-on hépato-gastro-entérologue ?
8: Dès la quatrième année de médecine, quand on passe en stage en fait pendant nos études, moi j'ai été happée par le service de gastro-entérologie du CHU de Nantes, hein, où j'ai fait toutes mes études et mon internat et mon clinica et quelques années de praticien hospitalier. Et c'est une rencontre avec les médecins, avec les seniors, avec nos mentors en fait. Et là, je me suis dit, ok, c'est vraiment cette spécialité que je veux faire.
2: Qu'est-ce que vous aimez le plus dans votre métier aujourd'hui, Pauline ?
8: Les rencontres avec les gens, le fait de les suivre. Comme je suis installée en libéral, je peux voir les patients des années et des années après. Donc en fait, je suis leur évolution. Je suis leur vieillissement aussi. Je suis leur petit parcours de vie, leurs accidents de vie parfois. Et ça, c'est en dehors, évidemment, de la consultation et de ce qui les amène. Mais c'est ça qui rend la relation hyper intéressante entre le patient et le praticien. Moi, je ne serais pas la même sans toutes les rencontres que j'ai faites depuis le début de ma carrière. J'ai toujours des histoires qui m'ont marquée, qui m'ont inspirée. Et bien sûr que c'est ces rencontres qui, aujourd'hui, font que j'ai envie de continuer ce métier.
2: Vous êtes présente sur les réseaux sociaux, Pauline, pour vulgariser un peu la médecine. Vous avez plus de 200 000 followers, donc 200 000 personnes qui vous suivent sur les réseaux sociaux. Ça veut dire que même les médecins doivent s'y mettre ?
8: Tous les médecins doivent s'y mettre pour contrer les fausses informations en santé, ça c'est clair et net. Donc oui, j'encourage chaque confrère et chaque consoeur à s'y mettre, c'est passionnant, c'est un autre terrain de jeu, on va dire, un autre terrain d'exploration que sont les réseaux sociaux.
2: Vous êtes surprise justement de l'intérêt qu'on porte à toutes les vidéos que vous pouvez publier, à tout ce que vous pouvez dire sur les réseaux sociaux ?
8: En ce qui concerne ma spécialité, je vois que le ventre effectivement intéresse les gens, probablement les angoisses. Donc ils sont allés chercher l'information ailleurs que sur mes vidéos. Et puis ils ont plein d'idées qui sont fausses. Et l'idée, c'est de se dire, revenez vers peut-être la parole du professionnel de santé. Donc j'essaye de les rattraper et peut-être de contrer effectivement ce qu'ils ont vu. Parce que ce qu'on sait, c'est que l'information fausse, elle diffuse de façon virale par rapport à une information vraie qui a beaucoup plus de mal à circuler. Donc c'est pour ça qu'il faut qu'on soit nombreux à apporter cette parole.
2: Qu'est-ce qui vous rend le plus fier aujourd'hui, Pauline ?
8: Waouh, c'est mes enfants, en fait. Et si on en revient sur le métier, c'est de pouvoir accompagner les gens dans la durée. Ça, c'est vraiment une grande fierté.
2: Avec Pauline Guillouche, la médecine sort des cabinets pour aller à la rencontre du public. Une approche pédagogique et humaine qui permet à chacun de mieux comprendre et de se réapproprier sa santé.
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1: Oui, j'adore. Ouais.
2: Pourquoi est-ce qu'on chante? Et qu'est-ce que ça peut apporter le fait de chanter?
1: De donner de l'ambiance. Ouais.
3: De s'amuser.
2: Prenons le problème à l'envers et on va arriver à l'homme. Pourquoi les oiseaux chantent?
3: Pour appeler les autres oiseaux.
1: Pour qu'ils donnent à manger. J'ai faim.
4: J'ai faim.
5: On peut se tutoyer?
4: Ouais,
5: ouais,
4: sympa.
5: T'es lourd. J'ai quand même faim.
1: Ils appellent les oiseaux, ils disent j'ai faim. Vous pouvez me donner à manger? Est-ce que vous êtes partis pour aller partir me prendre à manger?
2: Donc tu penses que les oiseaux chantent pour demander à manger?
3: Oui. Pour nous réveiller peut-être. Bah aussi des fois ils chantent le midi pour dire s'il y a un danger ou pas.
2: Et donc nous, pourquoi est-ce qu'on chante? Vous aimez chanter?
1: Oui, j'adore. Ouais.
2: D'accord. Et à part ça, tu chantes quoi quand tu chantes?
1: Je sais pas, Pierre Garnier. Chaque seconde.

0: Et pourquoi tu chantes et pourquoi tu... Qu'est-ce que ça t'apporte en fait?
1: Pour s'amuser, pour nous donner de la joie.
0: Est-ce que ça fait du bien par exemple de chanter?
1: Oui, ça délibère les émotions.
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3: Aujourd'hui, je suis au château d'Ars. Alors, il se trouve près de la Châtre. Ce château a connu de nombreux propriétaires, de nombreuses vies. Mais alors, c'était quoi avant ce château? Vous allez le savoir tout de suite.
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3: Ce château d'Ars a connu de nombreux propriétaires.
6: Oui, alors malheureusement, on ne connaît pas le premier. C'est-à-dire qu'on ne sait pas exactement qui a été le premier propriétaire qui a fait construire ce château d'Ars. Alors on espère toujours découvrir l'archive mystérieuse qui va répondre à cette question. Pour l'instant, non. On connaît quand même ensuite, à partir du 14e, 15e siècle, les autres propriétaires. C'est une famille qui s'appelait Perrin de Bourges qui ont fait construire ce château. Et on arrive à le lire sur la façade. En fait, toute l'évolution du château, c'est l'intérêt aussi de connaître un peu l'histoire de l'architecture. Donc on a une tour qui date du 15e siècle. On a un escalier qui date plutôt du 16e siècle, une façade du style Renaissance. Il a eu des propriétaires un petit peu prestigieux. On a Louis d'Ars qui était le maître d'armes du chevalier Bayard.
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6: Et puis ce château va passer de main en main. On connaît d'autres propriétaires au 18e. Au 19e siècle, on a un propriétaire prestigieux, en tout cas pour les amis de Georges Sand, puisqu'il s'appelle le docteur Papé. C'est l'ami de Georges Sand qui va être propriétaire du château et qui va accueillir dans ses murs Georges Sand, un certain Frédéric Chopin, puisqu'ils sont voisins. Et puis, au début du XXe siècle, la famille a vendu le château. Et c'est une autre histoire un peu étonnante. C'est la société Pont-à-Mousson, qui est installée dans l'Est de la France, qui achète le château pour en faire son lieu d'archivage. Parce que Pont-à-Mousson, eh bien, ils ont, entre les deux guerres mondiales, notamment après la Première Guerre mondiale, ils ont eu peur d'avoir leurs archives pillées. Ils se sont dit, on va chercher un lieu plutôt en sécurité au centre de la France. Alors patrimonial, un beau lieu. Donc ils achètent un château, ils vont le revendre dans les années 90. Et c'est la ville de La Châtre qui l'achète à ce moment-là, qui fait des gros travaux de restauration et qui en a fait un lieu culturel. Alors on peut le louer aujourd'hui pour des soirées privées, lors des mariages ou autres, mais il est surtout aussi le lieu qui accueille eh bien, des grandes festivités. Et principalement, celle qui est le plus connue aujourd'hui, c'est le festival du son continu, qui pendant le 14 juillet eh bien, accueille plus de 20 000 festivaliers autour eh bien, de la musique traditionnelle.
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7: C'est bien Laetitia, c'est mieux.
8: Ça fait décharger toute la semaine là. C'est très bien.
7: Ah oui. Et qu'est-ce que tu veux faire alors?
8: C'est pas évident, hein?
7: Oui.
8: Le faire de la contrée, c'est pas évident.
7: Est-ce que tout le monde est OK?
9: Virginie et vous.
10: La danse country est arrivée en France dans les années 90. Et depuis, les chiffres augmentent. En 2022, il y avait 4 millions d'amateurs en France, plutôt dans les campagnes et autour des villes. Qu'on se le dise, la country est une danse populaire. La preuve, à Saint-Pargoire, gros village de 2500 habitants dans le canton de Gignac. C'est là, dans la salle Max Pox, que Céline Cabel donne ses cours hebdomadaires. 3 cours d'une heure, le soir, du plus simple au plus avancé. Quand on arrive, le cours a déjà commencé, zut. Thierry, le technicien, va vite poser sa perche au-dessus de la tête de l'animatrice. En face d'elle, une vingtaine de femmes de 35 à 75 ans, pantalons, petites bottines et chapeau de cow-boy sur la tête. L'ambiance est à la fois joyeuse et studieuse.
7: Est-ce que tout le monde a compris les pas à la danse? Si vous devez parler, c'est maintenant. Vous vous taisez à jamais. Je mets la musique.
10: Je m'approche rapidement de Régine, Josiane et Séverine.
11: Bonjour mesdames. Toutes les trois, vous avez déjà le t-shirt? C'est obligatoire quand on est là, on a le t-shirt? Let's go girls.
12: C'est-à-dire nous, ça fait 3 ans déjà.
13: Et puis on fait des démonstrations dans la rue, pour le carnaval, les associations.
11: Et le t-shirt, c'est très drôle, c'est un chapeau de cow-boy sur des Santiago, et il y a marqué Let's go girls, c'est le titre de Shania Twain. Ping, ping, ding, ding, ding. Et alors vous, c'est venu comment la country? Parce que vous dites que ça fait 3 ans, donc dès qu'elle est arrivée, vous avez tout de suite embrayé.
12: Oui, ça m'a tenté, je suis venue.
11: C'est génial. Hein.
13: J'ai fait les 3 premiers cours gratuits. Pour voir si vraiment ça nous plaît ou pas, il faut quand même. C'est pas évident, hein.
11: Oui.
13: Le faire de la country, c'est pas évident.
12: Puis il y a une bonne ambiance, donc voilà.
11: Oui, puis la salle, même la salle, je la trouve sympa, elle est très haute de plafond, la salle, il y a des poutres en bois. Ça fait pas la salle un peu où tu te gèles au mois de novembre, où tu t'attends.
13: Figurez-vous que l'année dernière, on était dans une salle comme ça.
11: Ah, moche.
13: Une grande salle moche.
7: Allez, on y va. En ligne, nickel. Mon premier cours de country il y a 22 ans, c'était cette danse-là, Duchesse. J'en ai les larmes aux yeux, parce que ça me fait nostalgique.

0: C'est génial.
1: Yes. Alors, ça, ce sont les nouvelles du mois de septembre.
0: Ah ouais.
1: Et le reste, bah, ce sont des anciennes. On est sur notre troisième année d'association Country Saint-Parois. Troisième année. Troisième année.
0: Donc ça finit par se savoir.
1: Oui.
0: Il y a du monde.
1: Le bouche à oreille fonctionne bien dans les villages.
0: Alors que le premier cours est terminé, les filles enchaînent avec le deuxième. Visiblement, personne n'a envie de partir.
1: Comment on reste au niveau 2? Yes.
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1: Chaque année, près de 800 000 personnes montent sur un bateau à Strasbourg, soit plus de la population entière de Marseille qui ferait la queue pour voir la petite France. Aujourd'hui, je teste pour vous les coulisses de Bateaurama. On est bien évidemment à Strasbourg, embarcadère du Palais Rohan. Et il est tôt, il est très tôt. Hein. La ville s'éveille tout doucement et je monte à bord d'une navette Bateaurama avec Dylan, il est capitaine. Autour de nous, l'île est particulièrement silencieuse et on entend juste les clapotis de l'eau contre la coque. Pendant que les premiers touristes dorment encore, eh bien l'équipage lui prépare déjà la journée. J'ai comme l'impression que je vais prendre part au spectacle que je vois défiler tous les jours devant les fenêtres des studios d'ICI Alsace. Et une fois à bord de la navette, direction le port du Rhin, dans les locaux techniques de Bateaurama. Avant même qu'un touriste monte à bord, ah bah les bateaux passent par une vérification technique complète. Et Dylan m'explique que chaque navette est contrôlée quotidiennement. Hein. Les niveaux, la sécurité, les systèmes électroniques. Normal, on peut transporter jusqu'à 135 passagers par bateau. En fait, Bateaurama appartient au port autonome de Strasbourg. C'est le deuxième port fluvial français. Et à l'origine, les visites servaient surtout à montrer la puissance industrielle du port aux investisseurs. C'était pas vraiment pour les touristes. Aujourd'hui, la visite dure environ 1h10. Et on traverse la petite France, la Neustadt et le quartier européen. Et selon le capitaine, la difficulté principale, c'est de réussir à anticiper d'une part le courant, mais aussi les écluses et les autres embarcations. Hein, dans un espace, il faut le dire, relativement petit. Et ça prend pas mal d'entraînement pour réussir à passer un aussi long bateau sous les ponts de Strasbourg. Et moi, je me fais trimballer et je dois avouer que depuis l'avant du bateau, la ville est encore plus belle. On voit les rues et les façades des bâtiments complètement autrement. Là, j'ai adoré ça. Aujourd'hui, la flotte compte une dizaine de bateaux. Parce que oui, hein, y a du monde. Et pour gérer l'afflux des visiteurs, eh bien, j'ai rencontré Lucie. Lucie, elle est agent de quai. Et elle m'explique que ce sont plusieurs centaines de personnes par heure qui montent et descendent des navettes en haute saison. Et le timing est super précis. Parce qu'un bateau part environ toutes les 30 minutes. Alors moi, pour montrer ma bonne volonté, eh bien, j'ai tenté d'aider à amarrer le bateau. Ah bah c'était une mauvaise idée. J'ai tiré la corde, mais dans le mauvais sens. Bref, le bateau ne bougeait absolument pas. Mais ça a eu le mérite quand même de lancer un fou rire général. Bon, le capitaine m'a même dit que ça arrivait aussi aux marins. Bon, je me dis qu'à travers ça, je viens d'être officiellement adopté par la marine alsacienne. Youhou ! En tout cas, je réalise que derrière l'image romantique des bateaux qui défilent tranquillement le long de l'île, eh bien se cache surtout une organisation quasi aéronautique. Car finalement, Strasbourg, vu d'en haut, c'est sûr, c'est beau. Mais vu d'en bas, depuis l'eau, eh bien c'est encore plus beau.
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2: Il y a un truc qui nous rassemble tous, nous les Mayennais, c'est bien sûr le bon Mayennais. La vache broute dans les champs, puis ce lait précieusement pasteurisé pour fabriquer du fromage. Et ce fromage délicatement conservé dans cette boîte, oui, celle-ci, avec le couple si mystérieux dont personne ne connaît l'histoire, mais où tout le monde se raconte une histoire. Une recette qui marche depuis 1912. Audrey Gaillot, chargée de communication pour la société Vaubernier, implantée à Martigné-sur-Mayenne.
3: On est habituellement quatrième marque nationale la plus vendue en France, mais sur le mois de décembre, on a eu la bonne surprise de voir que... on était passé troisième.
2: Et si au départ il n'y avait que le bon Mayennais, désormais la marque est une référence en France. Catherine Drezen, présidente de Vaubernier.
4: Aujourd'hui, ce sont 130 collaborateurs qui travaillent. Nous fabriquons une large gamme de fromages et de produits laitiers bon Mayennais. Camembert, brie, coulommiers, lingots, carré.
2: Ah, mon camembert est prêt. Ça, avec du pain alors. L'entreprise Vaubernier fait travailler plus de 170 producteurs de lait autour de la fromagerie.
3: On met un point d'orgue à faire que nos fromages soient de qualité. Et puis, on a des consommateurs qui nous sont fidèles.
2: Oui, et d'ailleurs, pas plus fidèles que moi, parce que moi, j'ai le bic 4 couleurs bon Mayennais grâce à ça, pardi, au point. Ils existent depuis le début. Vous les échangez pour avoir un cadeau. Et forcément, ça fait un succès fou, comme le souligne Catherine Drezen.
4: Sur l'année 2020, 85, on a à peu près échangé par point ou vendu 45 000 objets à l'effigie de Bourg-Mayenne.
2: Et comme le dit Audrey, les objets sont variés.
3: On a quand même une trentaine d'articles qui sont disponibles sur la boutique, donc on y retrouve des tabliers, des torchons, des sacs isothermes. Quand on passe dans différentes maisons, on voit toujours des petits coins qui sont dans les petits pots, et les gens ont l'habitude de les conserver, et donc je pense que ça se passe de génération en génération.
2: C'est vrai, ça, finalement, tout le monde a une histoire avec le bon Mayennais.
3: L'habitude de voir le camembert sur la table le dimanche avec ses grands-parents, et finalement, c'est des choses qu'on reproduit nous aussi avec nos enfants, et donc pour nous, c'est vraiment une fierté de voir que la marque se transmet.
2: Et même si la recette du camembert, le bon Mayennais, n'a jamais changé, la tradition n'empêche pas l'innovation.
3: Donc la finie 1912 au mois de septembre, qui a un peu plus de caractère par rapport à notre camembert historique. Autre exemple, sur le fromage le léger, on a revu le pack là récemment pour pouvoir faire émerger la notion de riche en protéines, qui est aujourd'hui sur le marché un point qui est important, notamment pour les sportifs.
2: Ça y est, j'ai fini mon camembert au four. Bah du coup, je vais courir.
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5: Grégory Amen est le coordinateur de l'association Pas Assez qui gère le café associatif La Chaoué à Metz. Bonjour Grégory.
6: Bonjour.
5: La Chaoué n'est pas un café comme les autres. Comment définiriez-vous ce lieu à quelqu'un qui n'y est jamais allé ?
6: On évite de parler de café, mais moi j'aime bien l'appeler la maison citoyenne et culturelle, la MCC, la Chaoué, parce qu'il y a ce côté maison accueillante, se sent chez soi, pour rappeler le côté citoyen, culturel et solidaire, bien sûr.
5: Pourquoi ces espaces alternatifs, associatifs et culturels sont si importants dans une ville comme Metz ?
6: Ils sont très importants pour moi un peu partout. Hein. Il en faudrait dans les villages, un peu partout, pour conserver le lien entre tout le monde, parce que on voit bien qu'on a besoin d'être ensemble, de se parler, confronter nos idées, puis de rompre avec la solitude. Hein. Ça, c'est un mal contre lequel il faut absolument lutter.
5: Vous sentez qu'il y a de plus en plus de gens qui sont seuls et qui ont besoin justement de ce lieu sociétal ?
6: Nous, on le sent à la Chaoué, on accueille quand même pas mal de gens qui cherchent des contacts quand quelqu'un vient d'arriver à Metz, quand il demande un peu autour de lui, un jeune ou moins jeune, je dis, on lui dit, va faire un tour à la Chaoué, tu vas vite rencontrer des gens, et c'est vrai, ça fonctionne bien. Pour ça, c'est réussi. Après 16 ans d'ouverture, en 2010, cet aspect-là fonctionne très bien.
5: La fermeture administrative de la Chaoué a été un coup dur. Comment vous avez vécu cette période ?
6: C'était une période un peu de remise en question, hein, où ça permet de faire le bilan sur des façons de fonctionner, sur les activités qu'on met en place, etc. Puis de se projeter, voilà, d'imaginer, se renouveler, puisqu'on est obligé de faire évoluer nos activités. Hein. Malheureusement, on ne peut plus utiliser les locaux comme on les utilisait avant. On faisait beaucoup de concerts, voilà, donc il y aura encore de la musique. On va accentuer les rendez-vous citoyens, justement, pour être ensemble, se parler, confronter nos idées, présenter les associations qui nous tiennent à cœur, qui ont besoin d'aide aussi.
5: Vous êtes père d'une petite fille, Grégory. Vous avez envie de lui transmettre ces valeurs de solidarité. De quelle manière vous lui transmettez ?
6: Alors, ma fille est grande, et puis j'ai une autre fille, voilà, qui est un peu plus petite. Alors, c'est ces valeurs, c'est des temps qu'on passe ensemble, mais c'est vrai que pour moi, les enfants, c'est ce qui est le plus important. C'est mon métier à la base, animateur, formateur, BAFA. C'est mon truc de transmettre, parce que ce sont les générations futures qui feront le monde de demain. Donc c'est en assistant à des événements culturels, c'est en allant voir des concerts,
5: des expos,
6: des expos, en faisant des ateliers, en allant voir le monde, en se confrontant aux autres. Pour moi, on s'épanouit et on s'ouvre aux autres.
5: Merci beaucoup, Grégory Amen. On espère que vous allez retrouver un mode de fonctionnement à l'équilibre dans les prochaines semaines.
6: Merci, au revoir.
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1: Complètement gaga.
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2: Bonjour Olivier, vous nous racontez une expérience professionnelle aujourd'hui.
1: Oui, linguistico-professionnelle. Mais blé. Aujourd'hui, je vais vous raconter l'histoire d'une jeune kiné qui s'est installée à Saint-Té, toute fraîche diplômée et persuadée que chez nous, tout le monde parlait comme dans les manuels de l'école de kiné. Le travail, pas de souci, elle en a d'abondes comme tous les kinés. Mais ce qu'elle n'avait pas prévu, c'était une aide pour les séances de traduction simultanée en gaga. Premier cas, un patient vient pour une rééducation à une prothèse de hanche. Il s'assied, soupire et déclare « Mon problème principal, c'est que j'arrive plus à m'acacasser. » « À vous quoi ?» qu'elle lui rebique, perplexe. « Ben, à me mettre à cacasser, pardi. » Et là, notre kiné reste planté, croyant qu'il parlait d'un nouveau mouvement de yoga. Alors qu'en fait, bien sûr, il voulait juste s'accroupir. Deuxième séance de la matinée, deuxième quiproquo. Une patiente entre en se tenant le dos et lui dit « Ma sciatique, elle m'a fait kiné !» La jeune praticienne la regarde, ébahie. « Ah, vous vous êtes découvert une vocation ?» Mais la patiente ne voulait pas dire « kiné » au sens de kinésithérapeute, mais bien « kiné », Q-U-I-N-E-R, qui veut dire « gémir, pleurer, couiner ». La jeune femme s'imaginait qu'à peine arrivée, la patiente voulait lui faire de la concurrence. Troisième épisode, un monsieur arrive, pas très en forme, et déclare « J'ai du mal à me concentrer sur les exercices, j'ai le bas beau depuis quelques jours. » Et la kiné de rebiquer « Mais si vous avez le bas du corps qui est beau, c'est plutôt positif, non ?»« Mais non, kiné ma blette, avoir le bas beau, c'est ne pas avoir le moral. » Et pour finir, la palme de la consultation la plus confuse, une dame entre et lui dit « J'ai une consulte. » 5 minutes d'incompréhension plus tard, la jeune kiné découvre que « consulte » ici, ça veut dire « ordonnance ». La tatin, elle est allée la voir, la jeune kiné. Elle m'a dit qu'elle avait bien progressé parce que, après 2 mois à Saint-Té, la kiné lui a dit « Allez, on s'acacasse doucement, tâchez moyen d'y aller doucement pour pas kiné. » Moi, je suis été la voir, la kiné, pour lui remettre le diplôme du Gagalauréat.
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3: Quand la guerre des armes semblait être finie, c'est la guerre des arts qui a commencé. 1940, Paris est occupé. Pour éviter que des chefs-d'œuvre comme la Joconde ou la victoire de Samothrace soient confisqués par Hitler, le directeur des musées nationaux Jacques Jaujard fait transférer en lieu sûr toutes les œuvres du Louvre en province. Les nazis s'attaquent alors aux biens des familles juives et centralisent leurs actions au musée du Jeu de Paume. C'est dans ce musée que se trouve la dernière ressource de Jacques Jaujard pour contrecarrer les plans allemands, une jeune iséroise originaire de Saint-Étienne de Saint-Joire, Rose Vallant.
4: Tu as choisi judicieusement.
3: Rose est issue d'un milieu modeste. Grâce à des bourses que sa mère l'a aidée à obtenir, elle a un parcours scolaire remarquable. L'école normale d'institutrice de Grenoble, puis l'école nationale des beaux-arts de Lyon, Rose est douée pour le dessin, et après l'obtention de nombreux prix, elle entre à l'école nationale supérieure des beaux-arts à Paris, tout en se formant parallèlement à l'archéologie.
4: Mais respect à Toutankhamon, du con.
3: Spécialisée en histoire de l'art moderne, en archéologie médiévale et en archéologie grecque, elle voyage durant ses études et en profite pour apprendre l'allemand en autodidacte.
4: On finit en farandole, en hurlant des tyroliennes ou en vomissant partout. On ne regrette pas sa soirée.
3: En 1932, elle devient attachée bénévole au sein de la structure du musée du Jeu de Paume. Et c'est de ce poste et de ses capacités dont Jacques Jaujard va avoir besoin en 1940. Il lui demande de rester en activité au musée pour surveiller les actions des Allemands, de la spoliation au stockage des œuvres des familles juives.
5: Tout ça est si déplorable, si inutile.
3: Rose Vallant effectue un travail incroyable. Pendant plus de 4 ans, en toute discrétion, elle note tout. Le nom des victimes spoliées, les informations sur les œuvres, leurs mouvements, déchiffrage de papier carbone, écoute des conversations, fouille des poubelles. Rose Vallant ne recule devant rien. Dans le musée même, Rose cache sous le nez des nazis plus de 500 peintures et sculptures qu'ils ne découvriront jamais.
6: En voilà une surprise, Hans.
3: Elle officie malgré la pression et le danger qui pèse sur elle. Elle côtoie par exemple, lors de leur passage, des hauts dignitaires nazis, comme Hermann Göring ou Alfred Rosenberg. Ses actions et les infos qu'elle transmet permettent d'éviter pendant la guerre que les œuvres volées soient détruites. Les sabotages de trains ou les destructions de dépôts sont scrupuleusement évités par les alliés grâce à ces messages.
7: Victoriae mundi, sed mundis lacrima. Ça veut absolument rien dire, mais je trouve que c'est assez dans le ton.
3: Son action, combinée à celle des cheminots résistants, permettra d'empêcher le départ d'un train dans lequel se trouvaient les plus grands chefs-d'œuvre de l'art français. 967 peintures, parmi lesquelles des Gauguin, des Cézanne, Degas, Modigliani ou encore Picasso.
8: Monsieur le Président, ce tournant décisif de la guerre est aussi le plus dangereux pour tous ces trésors qui sont le patrimoine de l'humanité.
3: À partir de 1944 et après la guerre, Rose Vallant devient le pilier de la recherche de toutes ses œuvres. Elle travaille avec les fameux Monuments Men américains pour interroger les hauts dignitaires nazis aux commandes des pillages. Elle arpente l'Europe, en zone alliée, en zone soviétique. Son action permet de rapatrier plus de 60 000 biens culturels qui ont été volés aux institutions publiques et aux familles juives.
9: Et maintenant, j'ai l'intime conviction que je suis précisément là où je dois être.
3: En 1952, elle deviendra d'ailleurs chef du service de protection des œuvres d'art qui a été créé pour elle et continuera d'œuvrer dans ce domaine jusqu'à sa retraite qu'elle prendra à 70 ans. Rose Vallon décède à 81 ans en 1980. Médaillée par la France, les États-Unis, l'Allemagne, la Lettonie, celle que l'on surnommait Capitaine Beaux-Arts est l'une des femmes les plus décorées de l'histoire de France. Rose Vallon est une Iséroise, une illustre Iséroise.
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10: Bien le bonjour, messieurs.
11: Bonjour.
10: Eh bien, je vois qu'il y a bonne ambiance ici.
11: Regardez, le café qui est servi.
10: C'est quoi ce plaisir, là, de voler, que vous ressentez dans votre avion?
12: Il faut venir avec nous le partager, vous comprendrez mieux.
10: Philippe, qu'est-ce que vous faites ici, là?
13: Eh bien, je fais l'instructeur. J'apprends aux gens à voler. Enfin, j'apprends à essayer de les faire voler. C'est facile, hein, quand tu pars, on met les gaz à fond, on tire sur le manche et puis on sait.
10: Et
13: voler,
10: allez, quoi.
13: Après, on réduit
10: juste
13: les gaz.
10: Juste l'atterrissage, et... peut-être.
13: Ah non, il n'y a aucun problème. De toute façon, il n'y a aucun problème. On est sûr de revenir au sol, quoi qu'il arrive. On n'a jamais gardé personne là-haut.
10: Alain Daza, vous êtes monsieur le président.
14: Alors, monsieur le président, faut aller, c'est bien loin chercher tout ça.
10: ULM. Dans ces trois lettres, ça englobe beaucoup de choses quand même.
14: Alors, ultra léger motorisé, ça correspond à une catégorie d'aviation, c'est-à-dire qu'on passe ULM léger dans la mesure où on ne dépasse pas un certain poids. Les machines sont traitées pour être surchargées, si vous voulez. On est largement en dessous des minima requis. Il y a une rigueur. C'est-à-dire quand vous montez dans une machine, vous savez que du monde derrière a travaillé. Ce sont des ingénieurs qui ont fait les machines. Donc, c'est plus l'ULM qu'on a connu des années 80, où le gars bricolait dans son garage, avec le moteur de la tondeuse. Ça n'existe plus, c'est terminé.
10: Bonjour Hugo.
15: Bonjour Patricia.
10: Alors, ancien élève et nouvellement breveté.
15: Oui, en effet, donc je suis jeune breveté depuis quelques jours maintenant, et j'ai été élève pilote pendant un an afin de suivre la formation. C'est quelque chose qui se fait finalement très bien.
10: C'est-à-dire?
15: Eh ben, on a souvent des idées reçues comme quelque chose d'élitiste ou très compliqué, et moi-même je suis ni ingénieur, ni millionnaire, et en fait, finalement, c'est entre 15 et 25 heures de pratique.
10: C'est tout?
15: Non, c'est pas tant que ça. Après, il y a un petit brevet théorique qui va avec. Et en termes de prix, c'est pas non plus des choses qui sont excessivement chères. On est sur des budgets entre 1500 et 2000 euros pour avoir un brevet.
10: Bon, eh bien, on parle, mais on va aller faire un petit tour de coucou. Hein. C'est dans celui-ci qu'on monte, là?
15: Dans celui-ci que vous allez monter, oui.
10: Okay.
15: Donc, on va faire avant, si vous voulez, ce qu'on appelle la pré-vol. C'est-à-dire qu'on fait une visite avant le vol.
10: D'accord.
15: Pour s'assurer que la machine est en bon état.
10: On va faire roter le moteur.
14: Roter le moteur, vous allez voir, ça fait une espèce de bruit.
15: Écoutez,
14: très poétique, mais écoutez.
15: On va écouter. Voilà. On fait monter le niveau d'huile.
10: C'est quoi cette matière-là?
14: Ça s'appelle du Dacron. C'est un tissu comme avec, très très résistant qui résiste à plus d'une tonne 5 au mètre carré. Et après, vous obtenez carrément des pots de tambour qui sont.
10: Ça, on dirait une peau de tambour.
14: C'est une peau de tambour, attention.
10: Ouais. Et les ailes aussi?
14: Les ailes. Alors, vous avez une partie métallique sur les ailes ou une partie d'entoilage aussi. C'est le même système d'entoilage. Ah, okay.
10: Il faut que je m'installe à la place du pilote, c'est
16: ouais,
10: ça?
16: Oui, tu veux?
10: Non.
16: Mais si, si.
10: Mais non, je veux pas, non.
16: Mais pourquoi tu veux?
17: On va apprendre à piloter.
10: Eh bien, on n'est pas arrivé.
16: On fait la visite pré-vol. Alors, répète après moi, Patrick. Notre père, qui est Zosena. Et on démarre. Vos impressions, madame.
10: Oh, c'était merveilleux.

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1: Sur Dijon, pas de chichi chez Duclos Maillard. On pense vite quartier et vin de Bourgogne. Un amour du terroir partagé par la clientèle. En voici la preuve avec Jeff, client fidèle chez Duclos Maillard.
2: Ça fait un an que je vais régulièrement ici. J'ai aménagé dans le quartier déjà. Et puis c'est vrai qu'ici, on est bien accueillis. Et on trouve des vins à des prix corrects, notamment parce qu'ils mettent quand même plus l'accent sur le produit que sur le marketing pour la boutique, par exemple. Moi et ma compagne, on est amateurs de vins. Et puis ici, on achète essentiellement des vins de Bourgogne.
1: Qu'est-ce que vous avez bu récemment ici qui vous a bien plu, qui vous avait été conseillé alors?
3: Le Bourgogne Chardonnay bio.
1: Oui.
3: Voilà, le château de Chemilly, ouais.
1: Qu'est-ce qui vous a plu dans ce vin?
2: Il est vraiment bien rond, puis il se rapproche d'un vin de très grande qualité de vin blanc de Bourgogne, quoi. Et puis il est à 25 euros.
1: Ah oui. Effectivement.
2: Oui.
1: Bonjour messieurs, dames.
4: C'est pas mal, c'est assez élégant pour les fêtes, ça irait bien avec tout ce qui est viande blanche et tout, puis le chapeau. Mais il y a aussi le Montclis, j'aime bien le Montclis rouge 2022.
3: Alors, c'est dans les 25 euros.
2: Je pense que je vais faire un mix
3: ouais,
2: de quelques années bouteilles que vous avez évoquées.
3: Donc,
2: le Côte de Nuit Village,
3: deux comme ça,
2: deux Chaurey-les-Bonnes et,
3: ouais,
2: et deux Montélis rouge 2022, s'il vous plaît.
4: Le Chaurey, faudra bien le placer parce que c'est un 2023 et les deux autres, c'est des 2022. Donc le Chaurey, vous le mettrez avant ces deux vins-là.
2: Ah oui.
4: Il faut savoir aussi les placer parce que si on met les vins trop prononcés devant les vins qui sont un petit peu plus légers,

0: Tout aussi bien avoir une aide administrative pour faire des papiers que découvrir un atelier cuisine. Mais c'était quoi ici avant ?
1: Laurence, je suis à l'atelier pâtisserie que Béatrice anime, très sympathique. Pour l'instant, je suis en train de faire mon coulis de framboise. Ici, c'est un cabinet dentaire. C'était le docteur Souverain qui a exercé ici pendant des années et des années. Et moi, j'étais une de ses patientes. J'étais gamine, hein, je me souviens. Et je venais ici, j'avais un appareil dentaire.
0: C'était ici, dans cette salle qui est en bas ?
1: Alors non, c'était à l'étage.
2: Béatrice Guimino.
0: La chef pâtissière. La palette.
2: C'est un lieu social où on peut demander n'importe quoi. Le moindre papier, quand on a des problèmes, ils sont toujours là. Et au niveau animation, et tout.
3: Anna. Ici, on se rencontre, on se retrouve entre nous. Des fois, on s'est perdu de vue plus longtemps. Et on se retrouve autour d'une expo ou simplement autour d'un papier qu'on a besoin de faire imprimer. Donc du coup, ouais, c'est un espace aussi de rencontre, c'est ouvert à tout le monde.
0: Hélène.
4: J'ai habité dans le Palace d'Elle depuis 18 ans. Je suis une artiste ici, je connais le palette bien. Et aussi, j'ai un petit souvenir d'une maison, une part de le palette avant, c'est deux bâtiments séparés. Et une, c'est le dentiste et une, c'est une petite maison. Je connais les deux propriétaires. Une, c'est un couple, s'appelle Les et Jill Davis. C'est une coupe anglaise. Et avant ça, c'est une dame, s'appelle, elle est française. C'est Madame Disbourret, Madeleine, gentille dame. Quand j'étais arrivée en France, elle est super gentille avec moi. Elle avait son maison dans l'après-midi. Elle offert le biscuit, le poisson dans son cuisine. C'est une petite cuisine. C'est toujours existe le carrelage.
0: Ah oui, c'est vrai, il y a un magnifique carrelage dans la salle à côté de l'ancien cabinet de dentiste.
4: Oui, et ça, c'est le cuisine de Madeleine. Les deux familles, c'est vraiment adorable. Même bonnes énergies de son caractère qui toujours existe, je trouve, dans le bâtiment de la palette. Okay. C'est comme une deuxième maison pour moi. Aussi.
0: Dentiste, maison, puis lieu socio-culturel, les bonnes ondes ont traversé le temps à la palette.
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6: Catherine de Jouy en Pithiviers, collectionneuse de cartes postales anciennes.
7: Vous faites partie d'un club ?
6: J'appartiens au club du Cercle des cartophiles de Loiret depuis une vingtaine d'années.
7: Ça a l'air très sérieux cette affaire.
6: La carte postale a démarré, on va dire, environ en 1900. Petit à petit, ça s'est enrichi jusqu'à avoir des années très glorieuses en 1970.
7: À votre avis, vous avez combien de cartes postales anciennes de Pithiviers ?
6: Alors, je n'ai pas chiffré, mais j'en ai au moins 800, je pense.
7: Et ça vous provoque quoi quand vous les trouvez ?
6: C'est une certaine curiosité parce que je reconnais des lieux où j'ai pu itinérer à pied. Tous les chemins où je suis passée, j'ai eu envie de les collectionner.
7: Et à chaque fois, c'était la même émotion quand vous les trouviez en brocante ou sur des centres collectionneurs ?
6: Alors l'émotion, c'était celle de trouver où il y avait ma maison. Je l'avais ratée pendant 15 ans et je l'ai retrouvée 15 ans après.
7: C'est-à-dire vous l'avez ratée pendant 15 ans ?
6: J'étais sur une vente et la personne avant moi l'a prise. Et le jour où je l'ai retrouvée, vraiment, j'ai été enchantée. Là, c'est une émotion. Alors c'est de l'émotion parce que ça retrace des chemins où je suis allée, où je suis passée, soit à bicyclette, soit à pied. Et en même temps, on voit que d'autres avant ont foulé et que le temps passe, mais les choses demeurent.
7: Vous êtes une grande nostalgique ?
6: Non, pas nostalgique, mais curieuse. Curieuse de ce qui se passait auparavant. Les concours de pompe, très...
7: C'est quoi les concours de pompe ?
6: Alors, les concours de pompe, c'était des réunions festives où tous les gens qui pratiquaient les pompiers étaient réunis à Pithiviers, mais venant de différents points du...
7: Mais ils faisaient des pompes ?
6: Non, concours de pompe, c'était la pompe que l'on animait, qu'on appuyait d'un côté et de l'autre pour faire la pression, pour éteindre l'incendie.
7: Ah, d'accord. Ah oui, moi je voyais les gens en train de faire des pompes au milieu de Pithiviers, non ?
6: Non, pas encore.
7: C'est fou, quand on regarde, c'est un petit peu des vestiges du passé, on se dit que le temps passe très vite, non ?
6: Alors le temps passe très vite parce qu'étant petite, moi j'ai connu par exemple le kiosque de Pithiviers.
7: C'était quoi le kiosque ?
6: Alors le kiosque c'était situé sur le mail ouest et en même temps il faisait on y faisait de la musique, donc il y avait des rassemblements musicaux très fréquemment.
7: Ah, le kiosque à...

0: Musique,
1: oui, le kiosque à musique, pardon. Et donc, ce kiosque a été démonté, mais j'ai retrouvé toutes les cartes postales anciennes du kiosque, parce que ça aussi, ça évoquait des souvenirs pour moi.
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1: Ineige souffle. 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Les premiers signes de vie captés en 2019 depuis un petit cirque sont devenus un intense festival où humains, aliens et autres créatures mythologiques dansent furieusement. Visa accordé à toutes celles et ceux qui ont la tête dans les nuages.

0: 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Un coup de cœur ici même. 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
1: Et à 20h sur votre radio, ici, l'actu musicale, c'est Décibel avec ce soir une artiste qu'on adore, elle s'appelle Mentissa.

0: Bam, vous la connaissez très bien, cette chanson, premier tube de Mentissa, signé Vianney, qui avait été son coach dans la saison 10 de The Voice. Depuis, elle a fait son chemin. Mentissa a sorti un premier album, La Vingtaine, et un deuxième qui sort aujourd'hui. Enfant difficile, Mentissa est l'invité de Décibel, et on est très contents.
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0: Salut à toutes, salut à tous et bienvenue dans Décibel, toute l'actu musicale en direct et jusqu'à 21h. Qu'est-ce qu'on vous a préparé ce soir au rayon coup de cœur? Eh bien, il y a une chanson qui est sortie aujourd'hui. Le groupe s'appelle Ravage. C'est le tout premier morceau de ce groupe qui est composé du rocker Gaspard Royan et de Aurélie Saada, la moitié de Brigitte. Et oui, on se demandait où elle était passée. Et ben la revoilà avec Ravage. Vous les découvrirez en fin d'émission. C'est la nouveauté du jour. L'anniversaire, eh bien, les amis, nous permettra d'écouter une très belle chanson de Louis Chédid, Anne, ma sœur Anne. Et puis, le thème du blind test aujourd'hui, le monde. Oui, je sais, c'est un thème un peu large, mais on va y arriver. Le monde, rien que ça. 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Eh bien, c'est Enfant difficile, l'album de mon invité que je file retrouver, l'excellente et rayonnante Mentissa. Mentissa, bonsoir.
3: Bonsoir.
0: Merci de danser sur les jingles de Décibel.
3: C'est parce que je pense que je suis de très bonne humeur aujourd'hui, donc je danse sur à peu près tout.
0: Mais oui, alors c'est un jour spécial évidemment pour une artiste, le jour de la sortie de l'album. Vous êtes beaucoup trop jeune pour que je vous demande si ça vous fait l'effet de la naissance d'un enfant, évidemment. Mais à quoi c'est comparable comme joie?
3: À quoi c'est comparable comme joie? Je sais pas, à une belle journée de victoire.
0: Ouais.
3: Il y a aussi quelque chose de, il y a une émotion de libération. Je me sens libérée, comme si j'avais cet album qui était un énorme secret et que je pouvais pas faire grand chose à part m'ambiancer toute seule dessus. Et maintenant, je me dis, ah, je peux enfin m'ambiancer sur mon album avec les gens, tout le monde. Ça, c'est chouette. Donc, oui, je suis très heureuse.
0: 4 ans se sont passés depuis la sortie de votre premier album, La Vingtaine. On réécoute pour le plaisir.

0: de diamants, hein, c'est un vrai succès, EBAM. Donc, est-ce que la joie du jour, la joie d'enfant difficile, est comparable avec la joie de la sortie de ce premier album, il y a un petit peu moins de 4 ans?
1: Oui. Et j'en suis très heureuse de me dire que aujourd'hui ou même hier soir lors de ma release party, j'avais ce même émerveillement.
0: Ouais.
1: Parce que c'est ça qui est dangereux, c'est ça le piège, c'est d'avoir un peu l'habitude, d'être habitué, de parfois se lasser aussi parce que c'est pas un métier facile tous les jours. Et hier soir, j'avais vraiment les yeux qui brillaient, qui pétillaient comme une petite fille, comme la Mantissade il y a 4 ans. Et je me suis dit ah ok, j'ai pas perdu ça heureusement. Et j'espère que je garderai cet émerveillement. Oh, c'est difficile.
0: C'est celui-là. Ouais, celui-là, il est
1: costaud.
0: Il est piégeux.
1: Il est costaud. J'espère que je garderai ça tout au long de mon projet artistique.
0: On dit aussi que les moments de joie, ça nous reconnecte à l'enfant qu'on était. Alors ça tombe bien parce que vous étiez une petite fille qui adorait les majorettes et la série Glee, voilà, où tout le monde dans un lycée chantait comme ça dans des chorales, des tubes et tout. Donc, est-ce que c'est vrai? Est-ce que ça vous reconnecte à cet enthousiasme-là?
1: Oui.
0: Des jours comme aujourd'hui.
1: Oui, vraiment. Et puis hier, lors de ma release party, on a recréé une fête foraine.
0: Oh.
1: Parce que c'est ça que je voulais. J'ai dit, qu'est-ce qu'on peut faire pour ma release party? Il faut que ce soit quelque chose en connexion avec l'album, avec le thème de l'album, Enfant difficile. Et je me suis dit, quels sont les moments qui m'ont marqué de mon enfance? Et je me suis dit, mais les moments en fête foraine, quand on y allait tous en famille, on a tous des souvenirs à la fête foraine.
0: C'est vrai.
1: Que ce soit quand on était nous jeunes ou après, même quand on est parents et qu'on emmène des enfants. Et je me suis dit, je pense que c'est un thème qui met tout le monde d'accord. Tout le monde connaît la fête foraine, il y a quelque chose de familial, de chaleureux, de convivial, et j'ai voulu recréer un peu cet espace et de voir tous ces gens hier soir rigoler, s'amuser, de voir des parents, les enfants aussi étaient présents, étaient conviés à ma release party.
0: Il y avait des barbes à papa.
1: Il y avait de la barbe à papa, du popcorn et des hot dogs.
0: Meilleure fête. Qui veut des cocktails, franchement? Qui veut des pina coladas? On veut ça, exactement.
1: Et hier soir, je me suis dit ça, je me suis dit, mais là, je me suis reconnectée à mon enfance.
0: Ouais.
1: J'avais l'impression que j'avais un peu fait ma Sweet 16. C'était vraiment marrant, c'était très chouette.
0: J'adore. La Sweet 16, c'est la fête d'anniversaire pour les 16 ans.
1: Oui.
0: C'est vrai que, alors nous, oui, en France, en Belgique, bon, on fête nos 16 ans, mais les Américains prennent ça très au sérieux.
1: Exactement.
0: Ils font des fêtes incroyables.
1: Ouais.
0: Incroyables. Alors, ces questions sur l'enfance, c'est aussi parce que, au-delà de votre joie presque enfantine de sortir ce deuxième album, il porte ce titre donc Enfant difficile, et au pluriel, s'il vous plaît, la chanson Les Enfants difficiles.

0: C'est assez incroyable, on se dit, en vous voyant aujourd'hui, comment ça, quelqu'un a marqué dans un dossier, oh là là, la petite Mentissa, attention, elle est difficile, c'est vrai.
1: Oui.
0: Est-ce que vous pouvez me raconter ça?
1: Oui, quand j'étais plus jeune, moi, de mes 6 à mes 10 ans, c'était vraiment compliqué, moi, à l'école, je m'entendais pas du tout avec mes profs. Mes profs ne m'aimaient pas. J'avais un tempérament, je pense, assez fort pour une petite fille de 6 ans. Et ça, c'était quelque chose qui était très mal vu. À 6 ans, tu es censée être docile. Et moi, bah, j'étais têtue, je faisais ma vie. Et quand j'avais envie, oui. Et quand j'étais pas d'accord, je le montrais assez bien. Et ça, c'était quelque chose qui m'a été beaucoup reproché. Je me souviens notamment de toutes ces petites notes. Souvent, en plus, la prof, elle prenait un stylo rouge. Pas du noir, du rouge. Et je me souviens, quand j'ouvrais mon agenda, je voyais du rouge partout. Et quand je regardais, chez mon camarade de classe à côté, lui, il avait pas autant de rouge.
0: Ouais.
1: Et c'est fou parce que aujourd'hui, avec du recul, j'en rigole, mais je me suis dit, c'est quand même quelque chose qui m'a marqué, étant petite, de me dire, moi, il y a quelque chose qui va pas avec moi. Visiblement, je suis pas assez gentille, je suis pas assez, je suis un peu à l'écart. Et aujourd'hui, je me dis, mais c'est ça qui a fait ma force, c'est ma personnalité, justement, ouais. Et c'est mon fort tempérament. Mais à cet âge-là, non, c'était pas quelque chose qui était bien vu. Et donc, je pense que toute ma vie, par après, j'ai essayé, justement, de rentrer dans les cases, de ne pas déranger, de toujours avoir un comportement assez maîtrisé. Je pense que c'est un peu une conséquence inconsciente
0: de ça.
1: Voilà, parce qu'en fait, moi, mes premières interactions, parce que 6 ans, c'est très jeune, mes premières interactions dans le monde social étaient déjà très dures. Et on m'a vite fait comprendre que non, toi, tu vas rester à ta place. Tu vas rester calme.
0: Ouais. Oui. Alors après, il y a effectivement le côté enfance, mais les gens à qui on demande de rester à leur place,
1: oui.
0: Quand en plus, elles sont femmes,
1: oui.
0: Et quand en plus, elles sont noires,
1: oui.
0: C'est d'autant plus étouffant parce qu'on se dit, en fait, c'est pas par rapport à ce que je fais, c'est par rapport à ce que je suis. Donc, c'est pour ça que je trouve qu'il est épatant, le titre de votre album, parce que ça veut dire qu'à un très jeune âge, parce que vous avez 27 ans, vous avez analysé ça et vous avez appris à fonctionner avec ça.
1: Oui.
0: Parce que ce phénomène-là, il s'arrêtera jamais. On demandera toujours aux femmes et aux noirs de parler moins fort que les autres et de surtout pas se plaindre. T'as déjà de la chance d'être à notre table. Donc tu vas la fermer, mais vous arrivez à fonctionner avec ça.
1: Mais en fait, je pense que j'ai compris très tôt que si je voulais être acceptée dans certains milieux, en plus moi j'ai grandi en Flandre, donc la partie flamande de la Belgique.
0: C'est là où il y a beaucoup de Hollandais et de nains de jardin dans les jardins. Incroyable.
1: Exactement.
0: C'est incroyable ce lieu, vraiment.
1: Et où on va pas se mentir, l'ouverture d'esprit, c'est pas forcément, ça fait pas forcément partie de la culture là-bas. Donc j'ai toujours compris très vite que pour pouvoir me faire une petite place, il allait falloir que je me dompte. Et c'est seulement maintenant, en fait, 21 ans après, que j'ai compris ce que ce phénomène avait créé en moi, ce que ces premières interactions avaient créé en moi. Et c'est maintenant que je me suis dit, mais en fait, c'est fini ça.
0: Ouais.
1: En fait, j'ai pas besoin de montrer tout le temps, de me montrer toujours hyper reconnaissante, parce que j'ai cette quête un peu irrationnelle de chercher ma place. En fait, si je suis là, c'est que je suis à ma place. Et ça, c'est quelque chose de très difficile. On n'a pas toujours conscience de ça, parce que les gens aiment nous rappeler en permanence que bon, on n'est pas à notre place. Si on est là, c'est parce que coup de chance, coup de bol, si ça.
0: Ouais.
1: Et moi, j'ai envie de dire non. Si je suis là, c'est que je mérite d'être là, c'est que j'ai travaillé pour. Et voilà, et que je n'irai nulle part, voilà. Et cet album m'a vraiment aidé à réaliser ça. Et c'est pour ça que mon album s'appelle Enfant difficile, parce qu'il y a vraiment eu un avant-après cette chanson. C'est en écrivant cette chanson que j'ai compris à quel point ces choses qu'on m'avait dites plus jeune m'avaient marqué, et que j'avais un peu malheureusement créé un peu une identité, on va dire un masque, une façade aussi pour plaire. Et aujourd'hui, je me suis dit, il est temps d'enlever ce masque. Quitte à ne pas plaire à tout le monde, quitte à perdre quelques personnes en route, mais au moins, je veux que les gens à qui je parle sont des personnes qui sont comme moi. C'est ça que je voulais. Avant, j'avais envie de, quand j'ai commencé avec Ebam, je voulais plaire à un grand nombre. Et quand on veut plaire à un grand nombre, alors du coup, on est lisse et on a un discours très maîtrisé. Et en fait, maintenant, je me suis dit, non, il est temps que tu dénonces ce que tu as envie de dénoncer, tu racontes ta vérité. Et c'est sûr que les gens qui vont aimer et qui vont s'identifier avec ton discours, ce nombre-là, il va forcément se rétrécir.
0: Ou
1: et
0: pas.
1: C'est OK. Ou pas, non, ou pas.
0: Ou pas, Mentissa.
1: Oui.
0: Mentissa, tombe le masque, les amis. Enfant difficile est sorti aujourd'hui. On en écoute la chanson-titre.

0: La Mentissa, deuxième album Enfant Difficile, sorti aujourd'hui de ce beau bébé, deuxième album. Donc, j'avais envie qu'on parle du thème de la chanson avant de l'écouter, parce qu'elle est tellement pop, tellement solaire, tellement joyeuse et sautillante, que si on n'y prend pas garde, et souvent à une première écoute de chanson, on ne fait pas forcément gaffe aux paroles, on ne se rend pas compte de la gravité de ce que vous racontez dans cette chanson. En plus, vous dites « nous », parce qu'effectivement, il y en a 10 par classe, des gosses comme ça. Et donc voilà, c'est pour ça que j'avais envie qu'on parle du thème de la chanson avant de l'écouter. Mais alors maintenant qu'on l'a écouté, parlons de sa forme extrêmement pop. Oui. Vous avez choisi ça. Ça aurait pu être un piano-voix absolument déchirant. Ça n'est pas le choix que vous avez fait. Pourquoi ?
1: Parce que moi, j'aime la pop. Je trouve que c'est un genre de musique dans laquelle on peut, surtout en tant que femme, on peut être libre, on peut oser.
0: À la Kylie Minogue.
1: Exactement. Ouais. Et moi, c'est une musique avec laquelle qui résonne en moi depuis toute petite, finalement. Et pour ce deuxième album, je pense que j'avais envie de un peu revenir à mes premiers amours, qui sont donc la pop anglo-saxonne aussi. Je suis très fan de Gracie Abrams. Ces artistes pop où c'est vraiment la guitare qui lead, qui drive. Et j'aime bien aussi avoir ce contraste entre je parle de quelque chose qui est en fait très triste et très grave, mais c'est pas pour autant qu'on est obligé de pleurer. En fait, on peut aussi se dire que ouais, c'est dur, mais en fait on peut avoir le sourire, parce que la vie c'est ça, la vie c'est finalement plein de moments qui sont difficiles, et il y a aussi plein de beaux moments, et ces moments sont finalement si beaux parce qu'en fait on a pleuré la veille.
0: Ouais.
1: Et ce contraste là dans la vie, parfois c'est un peu difficile, mais c'est ça que j'essaye aussi toujours d'emmener, je pense, là, sur cette chanson. Je me disais, c'est bien d'avoir un contraste, parce que sinon, c'est un peu dur.
0: Franchement, c'est le syndrome « Alors on danse » de Stromae, quoi.
1: Mais exact. Mais c'était, d'ailleurs, c'était une de mes références de cette chanson.
0: Ah, c'est vrai?
1: Oui, même le côté un peu... Il y a un côté un peu presque un peu parler dans les... Ah bon? Et l'idée, je me disais, attends, mais j'ai envie de faire un truc peut-être aussi à la Stromae. En fait, tu peux t'ambiancer sur un texte qui n'est pas du tout joyeux à la base.
0: Bah, bravo, parce que c'est un coup de maître, vraiment. Pas de maîtresse.
1: Merci.
0: Cette chanson-là, elle est incroyable, et je comprends bien qu'elle donne son nom à l'album. Alors, on a parlé aussi de ce côté s'accepter soi.
1: Oui.
0: C'est vrai que, voilà, vous êtes sur le devant de la scène à un jeune âge, puisqu'en gros, à 23 ans, tout le monde vous connaît au moment du premier album. Donc forcément, vous êtes regardée, vous avez vos réflexes de petite fille qui veut être la première de classe, et en tout cas, et donc vous êtes un petit peu dans une attitude policée, etc. Peut-être ça vous empêche un peu de profiter, d'ailleurs, de ces premiers succès. Et là, dans l'album, il y a des chansons comme ça qui regardent en face cette façon de faire. Il y a notamment « Qu'attendez-vous de moi ?»
1: Oui. Attends.

0: qu'attendez-vous de moi? C'est très indiscret la question que je vais vous poser, mais tant pis, vous pouvez m'envoyer balader même si ça... En vrai, vous parlez à qui quand vous posez cette question?
1: Je pense que je parle aux gens, je parle à
0: au
1: mon public.
0: Ouais. D'accord.
1: Parce que je pense que c'est une des questions qui me trotte depuis mes débuts, et c'est peut-être la seule question que je n'ai jamais vraiment posée. Mais parfois, j'ai envie que les gens me disent honnêtement, quand ils viennent me voir en concert, quand ils ont pris un billet, qu'ils ont acheté un billet, qu'ils ont fait la route pour venir me voir, qu'est-ce qu'ils attendent vraiment de moi, honnêtement? Pas le « oui, on t'aime bien, on t'aime bien ». Non, qu'est-ce qui vous donne envie de venir me voir? Et est-ce que vous avez envie de repartir avec quelque chose ou pas? Ouais. Et c'est une vraie question qu'on se pose tout le temps.
0: Et vous avez peut-être la réponse en vous. Quand vous allez voir une artiste que vous aimez, qu'est-ce que vous attendez d'elle?
1: Bah, c'est ça la question. Je pense que j'aime bien voyager quand je vais en concert. Et en fait, je pense que moi, quand je vais voir une artiste que j'aime bien, j'ai envie qu'elle m'emmène là où moi je n'ose pas aller. En fait, j'ai envie de voir en elle qu'elle puisse. Je dis elle, on dirait, parce que j'avoue, je suis souvent fan des artistes féminines,
0: les chanteuses,
1: ouais. Des femmes. Ouais. Mais quand je regarde une femme sur scène, j'ai envie qu'elle me donne le courage de faire des choses que moi je n'ose pas faire dans ma vie. Et c'est souvent ce qui s'est passé quand je rentre chez moi d'un concert. J'ai vu Sabrina Carpenter, j'ai vu Rosalia, j'ai vu Beyoncé. En fait, après ces concerts-là, une fois que t'as vu Beyoncé sur scène, tu rentres chez toi et tu dis bon, ma cocotte. Tu sais, t'as un boost de ouais. confiance. Ouais. Et c'est ça, en fait. C'est que tout d'un coup, je rentre chez moi et j'ai l'impression d'avoir des ailes, quoi. Et je me dis, c'est fini, moi aussi, en fait, j'en suis capable. Et c'est ça que j'aime bien. Ce ouais. truc où, tu vois, ça met en route quelque chose en toi, de, un peu de boost de confiance, et ça fait du bien.
0: C'est beau.
1: En tout cas, moi, c'est souvent ce que je cherche quand je vais voir une artiste sur scène.
0: Il faut aller voir Mentissa sur scène, ça tombe bien. La tournée est annoncée. Il y a déjà des festivals d'été, ça fait oui. très plaisir. Oui. Mentissa, on se voit dans 2 semaines au festival Sœurs Jumelles à Rochefort, parce que ici est la Fière Radio partenaire de ce joli festival, et on sera sur place, on fait nos émissions en direct au pied de la grande scène. On va se croiser, Mentissa. Également le Aluna Festival, le Printemps de Pérouge, enfin il y a vraiment tout un tas de festivals très très chouettes. Évidemment, en Belgique, les solidarités à Namur.
1: Of course.
0: Voilà, c'est obligatoire. Sinon, elle perd sa nationalité. Il faut aller jouer à Namur. C'est obligatoire. Et puis après, voilà, il y a une grande tournée franco-belge à l'automne prochain. Ça commence à Nancy le 1er octobre. Et là, vous faites vraiment toutes les villes de France, Villeurbanne, Lille, Troyes, Belfort, Paris. Vous serez à l'Olympia le 5 novembre, Nantes le 25 novembre, Cholet le 26. Et puis, il y a aussi tout le mois de décembre, Mérignac, Toulouse... Et puis Mons, Anvers et Liège, parce qu'on ne se refait pas, la vie est belge, comme on dit là-bas. Mentissa, lâchez prise.

0: peur. Il paraît que ça fait très peur de lâcher prise, encore plus quand on est une artiste et qu'il faut lâcher prise devant tout le monde. Alors, ça y est, vous l'avez fait.
1: Je pense que je suis en mouvement vert.
0: Ouais.
1: J'aime bien me dire que la vie n'est pas une image arrêtée. Et donc, bien sûr, c'est pas parce que j'écris que Balance que du jour au lendemain, j'étais en mode oh, j'aime trop mon corps. Mais je pense
0: c'était
1: que...
0: sur le premier album. Si vous ne la connaissez pas, Balance, il faut l'écouter.
1: Mais je suis sûre que écrire ce genre de chanson, ça m'aide de me dire ok, maintenant que tu l'as dit, il faut vraiment que tu fasses ce travail-là.
0: Ouais. Et partager l'écriture de chansons, alors, parce que c'est une chose que vous avez faite sur cet album, Enfant difficile. Il y a notamment un garçon qu'on aime beaucoup qui s'appelle Noé Préchauffe, qui est à vos côtés sur la création de la chanson d'amour. Je ne vous...

0: Cette chanson qui raconte, je pense, l'histoire vraie de l'histoire d'amour que vous vivez en ce moment, Mentissa, que vous voulez protéger un petit peu et que vous voulez pas en parler. Et donc vous appelez votre copain Noé Préchoff pour écrire ensemble cette chanson.
1: Oui. En fait, je pense qu'on avait déjà écrit une dizaine de titres et on se dit, on n'a pas encore la chanson d'amour. Ouais. En fait, c'est devenu presque un peu une blague. Oui. Chaque session, on se disait, oh, on n'a pas
2: la. Il faut le slow.
1: Oui, on a les traumas d'enfance, check. On a la chanson où je dis aux gens de pas trop me chercher, fais gaffe à toi, check. On a la chanson, on a tout. On se dit, on n'a pas la chanson d'amour. C'est pas possible.
0: Surtout que vous êtes amoureuse.
1: Oui,
0: alors c'est quand même dommage.
1: Et que je suis une grande amoureuse de l'amour. J'aime ce thème. Mais en fait, on se disait, oh, en fait, il y en a tellement déjà. En fait, si c'est pour écrire une chanson amour bateau, ça sert à rien. Et en fait, on discute un peu. Il me dit, mais toi, ta vie, c'est comment je lui dis, moi, j'ai une très bonne relation, ça se passe bien et tout. Et je lui dis, c'est vrai que je suis quelqu'un d'assez pudique sur ces choses-là. J'aime pas trop étaler ma vie sur les réseaux et tout. Il me demande pourquoi. Je dis, mais je sais pas, j'ai toujours eu un peu cette pudeur. Moi, je crois vraiment au vivons heureux, vivons cachés. Il me dit, c'est ça qu'on doit écrire. Et puis, je lui dis aussi, moi, j'ai vraiment ce truc où parfois les chansons d'amour mythique, si demain la personne elle part, t'es bien avec ta chanson d'amour. Je pense à plein de chansons d'amour incroyables qui existent. Quand les histoires se terminent, je me dis, tu fais comment? Tu continues à la chanter? Et pour toutes ces raisons-là, je lui disais, j'ai du mal à faire le pas d'écrire une chanson d'amour et d'écrire sur papier, et de faire une déclaration à cette personne, parce que, imagine, ça se finit, c'est bizarre.
0: Les chansons, c'est pour toujours. Alors, j'ai posé la question à Oshi, parce qu'elle a fait carrément tout un album avec, c'était sa compagne à l'époque, et ça l'est plus aujourd'hui, des chansons sur leur rencontre, sur leur amour, sur leur coup de foudre, machin et tout, et elle m'a dit, non, je chanterai plus.
1: Je chanterai plus
0: sur scène.
1: Tu vois.
0: Ouais.
1: Mais c'est pour ça, moi j'ai anticipé ça. Parce que moi, je suis toujours un coup d'avance.
0: C'est ça.
1: Je dis non. Et donc finalement, c'était marrant d'écrire une chanson d'amour qui n'en est pas vraiment une. Ouais. Je lui dis, en fait, c'est pas vraiment une chanson d'amour, hein. Attention, hein, on va pas s'emballer. Mais bon, quand même. Et à la fin, de dire, peut-être que finalement, c'est quand même une chanson d'amour. Je trouvais ça très marrant d'avoir cet angle-là, qui est aussi ce que je pense et ce que je ressens.
0: Désolée, Mentissa, un des grands moments de ce nouvel album Enfant difficile. Vous la découvrez maintenant dans Décibels.

0: Le deuxième album de Mentissa sort aujourd'hui. Et dessus, il y a ce tube, désolé, ça vous va très bien la pop.
1: Merci.
0: Vraiment. Et on a envie de danser avec vous, c'est sûr. 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Et on revient avec Mentissa, à tout de suite.
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0: ressemble à ce que vous imaginiez, Mentissa, la vie de chanteuse. Parce que vous y pensez depuis que vous êtes toute petite. Je crois que vous avez fait The Voice Kids. Donc quand vous étiez enfant, vous aviez envie, etc.
1: Oui.
0: Est-ce que ça ressemble à ce qui vous faisait rêver?
1: Je savais pas du tout à quoi m'attendre. J'avais pas vraiment d'image où c'était un rêve. Et
0: ouais.
1: Souvent, le rêve, c'est quelque chose d'assez inatteignable. C'est très flou, c'est très vague. Donc, non, je savais pas du tout à quoi ça ressemblait. Mais maintenant que je le vis, non, je suis reconnaissante. Je pense que c'est plus dur que ce que je croyais. Je pense que quand on rêve de quelque chose, on voit que le positif et on se dit pas qu'en vrai, derrière des artistes, des icônes de la pop, en fait, il y a beaucoup, beaucoup de travail et il y a aussi beaucoup de, il y a beaucoup de solitude aussi, je pense, dans ce monde-là, le monde d'artistes, parce que on passe de vraiment, on est sur le devant de la scène, on est acclamé par plein de gens et le lendemain, on rentre chez nous et on est tout seul. Donc ça, c'est quelque chose qu'il faut gérer. Vu que c'est pas quelque chose qui est psychologiquement, personne est vraiment fait pour ça, pour être accablé, enfin acclamé, idolâtré, d'avoir des gens qui viennent vous voir et qui vous disent merci, je vous adore, votre chanson m'a sauvé. C'est pas quelque chose de, et donc ouais, il faut réussir, je pense, à trouver un bon équilibre et surtout à garder la tête sur les épaules, quand même, à garder les pieds sur terre, pas s'envoler, et aussi justement accueillir les victoires comme les échecs aussi. Je pense que ça, c'est important. Moi, j'ai de la chance d'avoir un bon entourage, mais ça, c'est vrai que j'avais sous-estimé ce que ça fait à l'ego quand on sort un single et que ça marche pas, parce que c'est comme ça.
0: Ça prend pas. Oh, bah non, les radios, elles en veulent pas.
1: Mais c'est ça. Et là, tu en prends un coup.
0: Ouais.
1: Et au début, je me dis non, ça va. Non, je m'en fous. Et trois mois après, en fait, je me dis non, en fait, ça va pas. Et j'ai mis du temps vraiment à. Et aujourd'hui, j'en rigole et je me dis que les échecs ou les flops, comme on dit, ça fait partie d'un parcours, c'est hyper important aussi. Mais oui, il y a plein de choses que j'avais sous-estimées.
0: Ouais.
1: Et je pense l'ego aussi. J'avais sous-estimé quand même cette espèce d'ego trip parce que t'es tellement toujours, tout le monde te met sur un piédestal et après, du jour au lendemain, c'est fini. Les gens, ils passent à autre chose. En plus, c'est ça aujourd'hui, ça va vite. On est dans la consommation. Fast food,
0: rapide,
1: quoi.
0: Ouais.
1: Et donc, il faut pas paniquer. Il faut faire son truc. Il faut rester sur sa ligne directrice. Il faut rester sur son chemin. Et il faut faire, faire ce que t'as à faire.
0: Alors, vous avez fait un joli petit lapsus, puisque au lieu de dire acclamé tout à l'heure, vous avez dit accablé. Mais c'est intéressant parce qu'il y a une chanson sur l'album qui s'appelle Fais gaffe à toi, où justement on se dit, tiens, elle envoie bouler un peu les médisants. Alors, les médisants, il y en a partout.
1: Oui.
0: Il y en a même dans ce bureau, des gens comme ça qui se baladent toute la journée à dire du mal des uns des autres. J'ai souvent tendance à penser que ça dit plus sur eux que sur les gens qu'ils accablent.
1: Oui.
0: Vous, forcément, étant star,
1: oui.
0: Y a d'autant plus de monde. Nous, on a un relou au bureau, mais alors vous en avez combien?
1: Oh, des relous, j'en ai pas mal. Hein. Après, honnêtement, je m'en sors plutôt bien sur les réseaux sociaux. J'ai pas beaucoup de haters, comme on dit, mais ça m'est arrivé.
0: Ouais.
1: Mais je pense que cette chanson, elle est plus axée sur la vie intime et la vie quotidienne de tous les jours, justement.
0: Ouais. Et tout le monde s'identifie, fais gaffe à toi.
1: Mais oui, mais tu vois, ce mec relou qui fait des blagues, il trouve ça super marrant, et tu vois, il te regarde. Et c'est ça, en fait, où des gens qui pensent qu'ils ont leur. En fait, on leur demande pas leur avis. Et ces gens qui ont toujours besoin de donner leur avis constamment sur comment tu t'habilles, sur comment tu es, sur comment tu te présentes, oh, moi, ça me saoule. Et je me suis dit, c'est quoi, j'écris une chanson pour tous ces relous, ces médisants, comme tu dis. Et je vais leur dire gentiment de rester à leur place.
0: Ben, c'est ça, fais gaffe à toi. Exactement. Alors, il y a des moments graves dans l'album. On parlait tout à l'heure de pop et d'envie de légèreté, de lâcher prise, etc. Il y a la chanson Comme un loup qui parle avec beaucoup de délicatesse. De quand un homme violent entre dans un foyer, qu'est-ce que ça fait aux adultes et aux enfants qui sont dans cette maison ?

0: entre les lignes de cette chanson que vous avez vécu ça, impuissante puisque enfant.
1: Oui.
0: Est-ce que c'est une chanson thérapeutique ?
1: Oui, je pense que c'est une chanson thérapeutique. C'est une chanson qui m'a libérée aussi parce que c'était vraiment, c'était un lourd secret pour moi. Ouais. C'était un fardeau à porter parce que je me rappelle que c'était quelque chose dont je voulais pas du tout parler au début. Et en fait, j'ai l'impression que c'est un truc qui me suivait un peu, que je traînais un peu et je me disais bon, peut-être que ça reste là parce qu'en fait, mon rôle est d'en parler. Ouais. Et cette chanson, je l'ai écrite. J'ai commencé l'écriture toute seule de cette chanson. J'ai écrite, je pense, la fille de ma mère et comme un loup.
0: Bah elle est là, la fille de ma mère.
1: Dans la même période.
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0: peut-être.
1: Énormément d'amour hein, dans cette chanson, La fille de ma mère. Mais voilà, si on la met à côté de Comme un loup.
0: Oui, on comprend. Cadre familial.
1: Ouais. Et on comprend le titre de l'album. Évidemment que Mentissa, c'est une gosse difficile, puisqu'il y a un homme violent à la maison.
0: Oui, et c'est en fait. Alors,
1: et elle ne peut pas sauver sa mère.
0: Exactement. En fait, c'est difficile quand chez toi, tu manques un peu de repères, tu manques de stabilité. C'est très difficile. De se construire, en fait, à cet âge-là, là, c'était pendant toute mon adolescence, mais ouais. À l'âge de 16 ans, en fait, t'as envie de t'occuper, j'en sais rien, du jean que le jean que t'as envie de mettre, t'as envie de parler de garçon, enfin, à 16 ans, t'as pas envie d'être là à appeler la police parce que, c'est la bagarre chez toi à la maison. Et c'est ça qui était difficile, et j'avais aussi l'impression d'être la seule à vivre ça. Je me disais, mais je peux pas en parler aux profs, je peux pas en parler à mes copines, les gens, ils vont penser qu'on est des fous. Et en fait, j'avais honte. Et la raison pour laquelle j'ai écrit cette chanson, c'est que j'ai toujours eu honte d'en parler autour de moi.
1: Parce que vous pensiez que vous étiez la seule. Donc là, cette chanson, s'il y a ne serait-ce que 5 filles qui sont en train de vivre ça, qui l'entendent, vous en aurez peut-être sauvé 5 qui se diront, je suis pas toute seule.
0: Et c'est pour ça que j'ai décidé de la mettre sur l'album. J'étais pas sûre de vouloir mettre cette chanson sur. À la base, je l'ai écrite juste pour moi me libérer de quelque chose. J'avais visiblement besoin d'en parler encore. Et après, il y a eu vraiment cette question de tu la mets sur l'album ou pas. Je me disais, elle est quand même très intime. Et puis je me suis dit, mais attends, moi, à 16 ans, ça m'aurait sauvé d'avoir une chanson comme ça, ouais. Et de me dire ok, d'accord, alors c'est dur, c'est très dur, c'est très triste, mais je suis pas la seule. Et juste le fait de savoir que parfois on n'est pas les seuls à vivre ce qu'on est en train de vivre, ça sauve vraiment. Et c'est pour ça que Comme un loup est sur mon album. C'est pour moi et pour toutes ces personnes qui malheureusement vivent ou ont peut-être vécu ces épreuves-là.
1: C'est un vrai voyage, ce disque. Alors, c'est marrant, tout à l'heure, on m'avait dit que vous vouliez voyager quand vous allez voir vos chanteuses en concert. Ben, c'est vraiment ça, parce que à des moments, on se marre avec vous, à des moments, on est vos pom-pom girls, on dit ouais, allez, Mentissa, tu vas y arriver. Et voilà. Et en fait, vraiment, vous nous embarquez. Vraiment, les amis, je vous recommande d'écouter Enfant difficile. Ah ouais, vraiment. Et je me suis dit, Mentissa, que aimer quand même, c'était une bonne façon de se dire au revoir ce soir, cette chanson-là. Là, on est d'accord.
0: Bien
1: hein.
0: Sûr, bien pop, bien stade.
1: Ouais.
0: Ouais, beaucoup d'énergie, vraiment, c'est ma power pop ballade, comme on dit.
1: C'est ça.
0: Donc,
1: hein.
0: Oui.
1: Très bien. Et donc, vous la chanterez tout bientôt, le 25 juin à la Luna Festival, le 26 à Rochefort, je serai au premier rang, et les auditrices et les auditeurs d'ici aussi, puisqu'on sera en direct du festival Sœurs Jumelles. Et puis, pour le mois de juin, on a aussi le Printemps de Pérouge, le 28. Et pour votre tournée hors festival, ça commence le 1er octobre à Nancy. Ma chère Mentissa, bonne route.
0: Merci beaucoup.
1: Et bravo pour cet album.
0: Merci pour l'invitation, merci pour l'échange.
1: À bientôt.
0: À bientôt.

0: Et on est Mentissa, enfant difficile, sorti aujourd'hui et à gagner maintenant au Blind Test.
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0: On accueille pour jouer avec nous Claire et Christine. Bonsoir à toutes les deux.
2: Bonsoir.
0: Bienvenue dans Décibel. Claire, comment ça va en cette fin de saison, hein, finalement, bientôt les vacances peut-être pour Claire?
2: Oui, ça va. Moi j'ai un peu de vacances là, fin juin, début juillet.
0: Trop bien.
2: Ouais.
0: Ça fait envie. Hein. Ça fait. J'espère qu'on aura du beau temps. C'est ça, fin juin, début juillet. Comme on s'est tapé une canicule il y a 2 semaines, après on peut se prendre le contre-coup. Hein. Mais je vais faire ce qu'il faut. Je vais commander du soleil, Claire. C'est quand exactement le début des vacances?
2: On prend le bateau le 28 juin avec ma fille de 10 ans. On part en Corse.
0: Toutes les deux en bateau? Ah, j'adore! Oui. Excellent! Oh, moi, je suis allée en Corse pour la première fois l'été dernier, du côté de Calvi. Qu'est-ce que j'ai aimé? C'était génial.
2: Ah oui, magnifique. Oui, ben, on n'est pas très loin. On est près d'Ile Rousse, on n'est pas très loin. Mais ah, oui, c'est la Balagne, c'est ma région préférée de la Corse, mais tout est très beau. Hein,
0: mais c'est incroyable. C'est-à-dire que, on tourne la tête, il y a des montagnes, on peut se baigner dans des torrents et tout, faire des randonnées. Et tu tournes la tête de l'autre côté, c'est la plage. C'est fou.
2: Oui.
0: Et au milieu, il y a un énorme plateau de charcuterie. Non, mais c'est mon endroit rêvé. C'est incroyable. Vraiment.
2: C'est bien résumé, oui.
0: C'est ça. Ah là là. Ah bah, Claire, je suis ravie. Bon bah, vivement le 28 juin. Et Christine, alors, les vacances?
3: Bah, moi, je suis toujours en vacances, hein, puisque je suis retraitée. Donc,
0: bravo, Christine! C'est bien.
3: Oui, et puis bon, il fait beau, là, c'est super. Hein. Donc,
0: on en profite.
3: On profite.
0: Parfait. Alors, Claire et Christine, en plus du beau temps et des perspectives réjouissantes en Corse, je vous offre ce soir à chacune un exemplaire de l'album de Mentissa. Enfin, en vrai, je vous offre, c'est elle qui vous les offre, elle les a apportés tout à l'heure quand elle est venue pour l'interview. Donc, Christine et Claire, vous avez toutes les deux gagné ce cadeau, car au Blind Test de Décibel, on gagne avant de jouer. Et comme ça, maintenant, on va pouvoir jouer. Donc, le thème de ce soir, ce sont des chansons qui parlent du monde. Voilà, en général, le monde, comment va le monde, etc. Et on va vous les passer, ces chansons, et il faut retrouver le nom de l'interprète de la chanson. Voilà, on cherche l'interprète. Et il faudra, Claire et Christine, dès que vous aurez une idée, envie de répondre, bien donner votre prénom avant de donner la réponse, d'accord ?
3: D'accord.
0: Voilà, c'est la règle pour qu'on puisse savoir laquelle de vous deux répond en premier. C'est une espèce de buzzer, mais version radio, quoi.
3: D'accord, oui, ok.
0: Alors, Claire et Christine, première chanson. Il faut me dire, s'il vous plaît, qui chante ça?
2: Claire.
0: Claire.
2: C'est Céline Dion.
0: Oui.

0: Bravo dans un autre monde. Premier point de Claire. Et nous, on continue.
1: Les innocents ?
0: Alors, c'est pas les innocents. Ah, j'aimais bien les innocents. Tout le bonheur du mais non, c'est pas.
1: J'aimais bien aussi.
0: Oui. Ah, bah, je mets un point. C'est Christine qui m'a dit ça ? Un point, Christine, parce que les innocents nous manquent. Non, c'est un groupe. Tout le bonheur du monde.
1: Claire.
0: Claire.
1: C'est Trio.
0: Alors, c'est pas Trio, mais c'est leur cousin.
1: Non.
0: Vraiment, c'est, ils, ont, c'est, ils sont super.
1: C'est. Sinfemilia.
0: Oui. Non, non. Je souhaite tout le bonheur du monde et que quelqu'un vous tende la main. Sinfemilia qui est. Ah, bah oui, on les adore. Et donc, le mot Sinfemilia, donc c'est le nom de ce groupe, mais c'est également une variété de plantes à fumer. Donc, finalement, que vous n'ayez pas le mot Claire et Christine, ça me rassure sur vos shoppings quotidiens. C'est plutôt. C'est ça. Et voilà. Et donc, j'ai mis un point à Christine parce qu'elle m'a rappelé que j'adore Les Innocents. Je vais aller écouter les chansons tout à l'heure. Et Claire, un point parce qu'elle a trouvé Sinfemilia. Alors, tout le bonheur du monde pour Sinsé, dans un autre monde pour Céline, et elle est une dernière pour la route. Oui. Vous pouvez chanter chez vous, hein.

0: usable, téléphone, c'est incroyable.
1: Ouais. Super, Jean-Louis Aubert. Hein. Oh là là, j'adore.
0: Ah bah ouais. Il est venu souvent dans Décibel. Hein. Tous les épisodes sont disponibles sur votre application ici et l'application Radio France.
1: J'aime un autre le jour s'est levé aussi de lui.
2: Ah oui, c'est beau. C'est beau, mais c'est un peu triste.
1: Ah, c'est très beau.
0: Ouais. C'est très beau. Eh ben, c'était très beau ce blind test. Claire et Christine, merci pour ce bon moment.
1: Merci aussi.
3: Merci, Emilie.
0: C'était trop
3: Merci
0: bien.
3: Beaucoup.
0: C'était trop bien. Je vous embrasse toutes les deux et je vous envoie l'album de Mentissa. Et je vous propose, pour terminer ce blind test, d'écouter Gérard Palapra. Ah, Gérard, mon idole hippie. Cette chanson parle de la fin du monde et de comment on peut s'y préparer, notamment ce qui concerne le stylisme. Vous vous êtes déjà demandé comment vous habiller pour la fin du monde ? Gérard a la réponse.
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0: Oh là là, tout plaquer et partir dans le Larzac en patte d'éléphant, on est d'accord. Gérard Palapra en 1971, c'est musique hippie si chère à notre cœur. La chanson s'appelle « Pour la fin du monde ».
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0: On parlait de chansons d'amour tout à l'heure avec Mentissa et la difficulté d'en écrire de nouvelles, puisque peut-être que tout a déjà été dit sur l'amour. Eh bien, ce n'est pas l'avis du groupe Ravage. Ravage, c'est qui ? C'est Gaspard Royan, notre rocker spécialiste des chansons de Noël. Il a sorti plusieurs albums de Noël, un peu à la crooner américain guitare, comme on adore. Lui, il fait partie du groupe Ravage et il n'est pas tout seul, il est avec Aurélie Saada, merveille parmi les merveilles, chanteuse notamment dans Brigitte, réalisatrice aussi d'un très beau film qui s'appelle Rose. Bref, les deux ensemble, ça doit forcément se passer. Et donc,

0: Je vous avais dit, hein, c'est vraiment un bonbon cette chanson. Le groupe c'est Ravage, entre ton épaule et ton cœur. Les premiers concerts de Ravage arrivent, ça sera le 26 juin à Capestel, le 7 juillet à Bréa pour le festival Les Scènes de Bréa, et les Francopholies de La Rochelle le 14 juillet. Puis tiens, comme notre candidate du Blind Test tout à l'heure, Claire, Ravage fera un tour en Corse, à Serra di Ferro, ce sera le 20 juillet.
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0: Si la vie était moins moche et les hommes étaient moins fous, eh bien Anne Frank aurait aujourd'hui 97 ans. Elle était née, la petite Anne Frank, le 12 juin 1929 à Francfort. Elle est morte en déportation, on ne sait pas trop quand, en février ou en mars 1945, dans le camp de concentration de Bergen-Belsen. Anne Frank, aujourd'hui, donc, c'est l'anniversaire de sa naissance. Et s'il y a bien une chanson à laquelle on pense quand on pense à Anne Frank, c'est Anne, ma sœur Anne, de Louis Chédid, sorti il y a une quarantaine d'années, 1985 très exactement. Et ce constat terrible que fait Louis Chédid, 40 ans après la mort d'Anne Frank, la voilà revenue, la nazie nostalgie. La chanson est-elle encore d'actualité en 2026? Il me semble que malheureusement,

0: Ma sœur Anne, merci à vous d'avoir écouté Décibel. C'est terminé pour ce soir. On revient demain à 20h avec les chansons préférées de Anne-Cécile Maillefert, la présidente de la Fondation des Femmes. Vous l'avez beaucoup vu dans les médias cette semaine pour parler de la loi intégrale contre les violences sexistes et sexuelles. Eh bien, elle s'est aussi parlé de musique. Elle sera dans Décibel demain à 20h. Merci à l'équipe de l'émission. Il y avait Iris Guitoni, Emma Quenardel, Elodie Biancamaria, Alexandra Sackberg et Franck Moilier. Puis il y avait vous, surtout. Merci d'avoir été là.
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4: Bonjour la France, j'espère que tu vas bien la France. Tu vas forcément bien puisque c'est vendredi, c'est le week-end. Moi, je vais super bien parce que bon, évidemment, j'ai tous les candidats qui vont jouer pour moi. C'est voilà, ça va Éric Bastien?
5: Bah écoutez, pas vraiment, hein, surtout avec cette présentation merveilleuse. J'en ai pas mis un dedans de la semaine. Je suis dégoûté.
4: Eh oui, eh oui.
5: Mais je suis quand même content parce que je suis en Damidolandie.
4: Ah,
5: Je me réjouis d'être dans ce pays de l'amour.
4: Ah, le pays de l'amour et de la joie. Ah, on a quand même 650 demandes, hein. Donc on est un petit pays, mais
5: pour
4: on est bien.
5: Pour nous rejoindre.
4: Pour nous rejoindre.
5: Eh oui.
4: Alors, je rappelle que le premier prix aujourd'hui, c'est un séjour pour deux personnes à l'occasion de la 65e édition du Mondial La Marseillaise à Pétanque. Ah là là là là. Alors, vous allez direction la cité phocéenne, vous dormirez à l'hôtel Villa M, un petit 4 étoiles sympa. Vous aurez évidemment plein de cadeaux, des jeux de triplettes, des sacs, des polos et surtout 100 euros de carburant pour aller jusqu'à Marseille. Si vous ne gagnez pas ça, vous gagnez quoi, mon petit bouchon?
5: À votre avis, qu'est-ce qui se cache derrière la Villa M? Vous croyez que c'est Marseille?
4: Ah non, je crois pas.
5: Évidemment que non.
4: C'est Malongo.
5: Évidemment. J'ai attendu vendredi pour vous avouer que c'est toute la team Malongo qui vous accueille dans cette villa. Ils l'ont construit eux-mêmes.
4: Ah là, avec leurs petites mains.
5: Ah, c'est pas en briques. Ouais. C'est une maison en café.
4: Ah, c'est une maison en café.
5: 32 dosettes de café pour bâtir cette villa. Et puis alors, les fenêtres en verre, comme les verres.
4: Comme les six verres qu'on gagne.
5: Exactement.
4: Okay. Eh bien, nous allons accueillir tout de suite mes quatre candidats.

0: parce que qui que ce soit qui gagne aujourd'hui, c'est un... tout le monde chante, voilà. Évidemment, parce que tout le monde est citoyen du Dami d'Hollande. De champion. Ah là là là là.
1: Alors que moi, dans ma tête...
0: Oui, dans ta tête, toi...
1: C'est plutôt ça, vous voyez.
0: Je sais.
1: Il n'y en a pas un, quoi. Où sont-ils, les candidats?
0: Ils sont au Dami d'Hollande. Alors, j'accueille donc Mireille, Christine, Remireille et Loïc. Comment ça va, mes petits chéris?
2: Bonjour tout le monde.
3: Ah, bien. Bonjour tout le monde.
1: Bonjour, j'en connais pas
2: un. Alors, on se demande pourquoi.
0: Et voilà, on se demande pourquoi, n'est-ce pas? Bah écoutez, c'est simple, hein, parce qu'il sait pas coacher les gens. Hein. Pour coacher les gens, il faut les aimer.
1: Il y en a quand même qui vont devoir jouer avec moi. Ils sont bons,
0: évidemment,
1: hein.
0: On a tiré au sort. Qu'est-ce que tu veux que je te dise?
1: Oui.
0: Je suis désolé, mes petits canards. Il y en a deux qui vont aller dans la team.
1: Qui
0: vont être punis dans la team du désespoir. Alors, nous avons tiré au sort. Mireille de ici Orléans, tu démarres avec moi contre Christine de ici Vaucluse.
1: Qui rejoint la team de la Louse.
0: Et la deuxième demi-finale, nous aurons Mireille ici Vaucluse contre Loïc.
1: Qui rejoint la team de la Louse.
0: Voilà
1: aussi.
0: Mon petit canard.
1: Louseland.
0: Allez, on démarre avec Mireille et Christine. Comment ça va, les filles?
2: Ça va très bien.
0: Alors, Mireille, je le rappelle, a joué lundi avec nous. Elle joue avec ici Orléans. Elle habite à Boisne, dans le Loiret. Elle est mariée à Hervé. Elle a 3 enfants, 5 petits-enfants. Et elle s'appelle Mimi et Nanou. J'ai bien résumé ou pas?
2: Tout à fait.
0: Ah, voilà. Alors, attention, elle rigole pas. Elle est un peu comme moi. Elle adore les jeux. Il paraît que tu fais des concours de belote.
2: Ah oui, tout à fait, oui. Bah, peut-être demain aussi. Je vais peut-être en faire un demain.
0: Alors, coinché, pas coinché, comment on fait?
2: Ah non, la belote simple.
0: Ah oui.
2: Avec la belote et rebelote, et c'est tout.
0: Belote et rebelote. Voilà. J'adore. Alors, tu fais aussi des lotos, des mots croisés, des sudoku. Ah là là là là, t'es une joueuse, quoi.
2: Ah oui, j'aime bien jouer, oui.
0: Et voilà, elle adore.
2: La preuve, je suis avec vous aujourd'hui, donc.
0: Elle a preuve, ma chérie. Alors, on va tout de suite jouer, et on va tout de suite surtout marquer le premier point. Tiens, je te mets une ambiance de taverne.
1: Je vais peut-être aller me saouler pour oublier que j'ai pas un candidat.
0: Du rhum, des femmes, de la bière, nom de Dieu. On va parler de rhum, ma petite Mireille. Écoute bien. Le meilleur rhum arrangé du monde, eh ben, il vient de La Réunion. Est-ce que c'est vrai ou faux que le meilleur rhum arrangé vient de La Réunion? Top chrono, 5 secondes.
2: Oui.
0: Tu dis oui?
2: Oui.
0: C'était un piège. Et oui, le meilleur rhum arrangé du monde, il est fabriqué en Loire-Atlantique à Saint-Hilaire-de-Chaléon. Et c'est vraiment le meilleur rhum arrangé. Alors, pour vous dire, hein, je l'ai goûté, il est en vente à l'île de Ré chez des amis. Et c'est très très bon. Voilà, bon, pas de points, mais tu vas te rattraper.
1: Christine, ne sois pas déçue. Je sais. Bah, bah, non, mais Christine, on va quand même tenter de tout donner, Christine.
4: Mais moi, je suis contente d'être avec mon ciré, comme ça s'il pleut.
1: Mais c'est vrai. C'est vrai. Je vous rappelle qu'elle parle, elle sait lire les prénoms à l'envers, effectivement.
0: Exactement.
1: Je me souviens. Avec ici Vaucluse, je vais te dire, Christine, ma première radio au sein du réseau France Bleu à l'époque, c'est France Bleu Vaucluse. Donc tu vois, c'est peut-être ainsi. C'est ma radio de cœur, comme toi. Tu habites à Piolinx, à quelques kilomètres d'Orange, à 6 kilomètres d'Orange. Et c'est vrai qu'on a parlé
0: de Mornas, du manoir.
1: Et oui, parce que t'étais à l'accueil de la forteresse.
4: Valérie, voilà.
1: Non.
4: Oui.
1: Non, tu oublies Valérie. Aujourd'hui, Valérie n'existe plus. Tu t'intéresses qu'à moi.
4: C'est quand même elle qui avait dormi au manoir.
0: Eh oui, elle a dormi pendant 10 ans au manoir chaque été. Elle connaît très bien Mornas, elle adore.
1: Mais elle dort partout où elle passe, Valérie, vous savez bien. Et oui, t'étais en costume, Christine, je me souviens.
0: Oui.
1: T'étais à l'accueil de la forteresse, exact. Mariée à Patrick, une fille, Tiffany, le petit chat gazelle qui va bien, et la farfelue, ton pseudo, pour ta belle-fille, qu'on embrasse, qui s'appelle Laetitia. Christine. Moi, je crois en nous. Je crois en nous.
0: J'y crois encore.
1: Voici la possibilité de marquer un premier point et peut-être gagner ce beau séjour, donc à Marseille. Question. Extrait.
0: Et mon nous vivant. N'attendons pas que la mort nous trouve des talents.
1: On adore ça. Oh là là, François Valérie.
4: Aimons-nous vivants.
1: Le chanteur François Valérie tient son nom d'artiste de François Mitterrand, mixé avec Valérie Giscard d'Estaing. C'est pour ça qu'il s'appellerait François Valérie. Est-ce que selon toi, c'est vrai ou faux? Tu as 5 secondes, top chrono.
4: Pour moi, c'est faux.
1: Ah, mon poulain.
0: Non, c'est vrai, ma chérie.
1: Eh oui, François Valéry.
4: Ah ouais.
1: Parce qu'il a bien choisi son pseudo. Il s'est inspiré de l'élection de 74.
0: Ah, ouais. Et son tube est sorti en 74.
1: Et voilà, et c'était, souviens-toi, 74, c'était justement Mitterrand-Giscard pour le duel. Aïe, ouïe, ouïe.
0: 0 plus 0, la tête à Toto pour mes deux candidates. Mais c'est pas grave parce qu'il y a plein de questions. Et là, tout de suite, vous écoutez ici. Et on va partir. On sort les guitares. On est dans sa voiture, on est chez soi. On bouge son petit bolis, on écoute Francis Cabrel, Sarbacane. Je vous aime, mes petits canards.
1: Ouais, bah méfie-toi. Parce que moi je vais aller chercher la Sarbacane. Les flèches que tu vas avoir.

0: Barbacane à 12h15 en ce début de week-end avec Francis Cabrel. Merci d'écouter ici.
1: Allez,
0: ah, elle est joviale, elle est joviale. Quatre candidats.
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0: C'est tellement... trop souvent.
1: Ah, écoutez, mon petit chat, je ne sais pas. Remettez-vous en cause. Remettez en cause vos méthodes de cochingue. Qu'est-ce que vous voulez que je vous dise? Alors, nous sommes donc avec Mireille d'ici Orléans et Christine de ici Vaucluse.
0: La meilleure.
1: Les bateaux, ils sont tous meilleurs. Hein. Moi, j'aime bien Orléans. Hein. C'est une très belle ville, Orléans. Alors, comme ça, on aimerait bien déjeuner avec lui?
3: Jour. Nuit.
4: Ah oui.
3: Jour.
1: Nuit. Écoutez, monsieur,
5: je vous en prie, allons, ça devient casse-pied. Je sais que votre ami ne veut pas se mettre à table, c'est gênant.
1: Alors, tu aimerais déjeuner avec Christian Clavier, c'est ça?
4: Oui, tout à fait, oui, parce que je trouve sympa, c'est un très bon acteur et j'aime bien tous ses films.
1: C'est quoi ton film préféré avec Christian Clavier? C'est Les Visiteurs ou il y en a d'autres?
4: Oh ben non, il y en a d'autres.
1: Ah, puis il fait de la résistance.
4: Au bon Dieu, tout ça, je sais plus, il y en a tellement, l'enquête corse, il est sympa, c'est le bon bonhomme, ça.
1: Ouais, Papy fait de la résistance, il est drôle aussi.
0: Michel comment déjà?
1: Michel Taupin, j'ai rendez-vous avec la France. C'est réglé comme du papier à musique. Alors, c'est bien. Alors, comme ça, on est prête à jouer au Valoche et Rico Fredon.
0: Ah oui, c'est du lourd aujourd'hui.
1: C'est-à-dire, c'est le quiz musical, mon petit canard, et je vais fredonner un titre, puis un autre, d'accord?
4: Oui.
1: Et donc tu devras reconnaître d'après mes fredonneries, tu devras reconnaître évidemment la chanson. Est-ce que tu es prête, chérie?
4: Je suis prête.
1: Alors écoute bien, premier titre. 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Ton, c'est qui?
4: Je sais pas. Non, je vois pas. C'est pas Franck.
1: Alors, quelqu'un là?
4: Très bien. Vous voyez, c'est pas mieux.
1: Alors,

0: ça va aller là.
1: Stop.
2: Chrono.
3: C'est une chanson de Goldman, peut-être.
0: Bien sûr, bah voilà.
1: Oh, yeah,
0: yeah. Tellement bien chanté.
1: Oh, du tout, tu vas la fermer, hein. Alors attention, pas du tout, c'était ça.

0: C'était Julien Clerc quand je joue. Allez.
1: Ah, dis donc, Christine, on a peut-être l'occasion là de.
2: Hein de quoi? Je redonne bien.
1: Ah. Oh, la pression.
0: Eh oui.
1: Bon, on va tout faire. Hein. Ici, Vaucluse. Tu fredonnes un peu, toi? Tu aimes chanter? C'est ton truc pour Renaud?
2: J'aime bien siffler, moi.
1: Oui. Ah, vas-y. Qu'est-ce que tu nous siffles un petit truc? Vite fait. Alors, j'ai pas reconnu.
0: Alors, écoute, Micheline Dax, tu vas reprendre tes cours.
1: Alors, j'ai tellement pas reconnu.
0: Et on va se retrouver. Bon. Allez.
1: Bien sûr. Christine, voici donc une première chanson que je vais tenter, bien sûr, de fredonner, que tu vas reconnaître. Voilà.
0: Il a gardé les chansons les plus faciles. C'est moi qui avais demandé à fredonner Johnny.
1: Christine, je vais quand même te faire rêver un instant. Et je vais laisser Valérie fredonner la chanson qui arrive. Parce que c'est effectivement...
0: Ah, parce qu'il sait pas le faire.
1: Non, parce que c'est Valérie qui avait choisi toutes les chansons qui arrivent. Et donc, non, c'est Valérie qui va la fredonner. Mais attention, le point est pour moi. Hein, si elle
0: ça va, c'est bon, allez. Voilà.

0: Allez, chrono.
1: Alors, je pleure comme je ris. Ouais. Si maman si, si maman si.
0: Et c'est qui?
2: La chanteuse.
1: Ah, la chanteuse. Oh merde. Si maman si. Je croyais qu'il fallait que le titre.
3: Ah non.
1: Si maman si.
3: C'est France Gall, maman, c'est France Gall,
1: si
3: c'est
1: France Gall. Tu voyais ma vie, ouais.
3: France Gall,
0: si, ouais. Si, maman, si.
3: Ah là là là là.
0: Maman, ah ouais, si, ouais, tu ouais, voyais ma vie.
2: Est-ce que tu l'avais, Mireille?
1: C'était plus facile.
2: Ah, pense. Tu vois, il a pris les plus faciles.
3: Bon, on l'a pas trouvé, hein.
1: Bah, allez, ça va. Pas pour moi.
2: Allez, un point pour Christine. Pas de point pour Mireille, mais il restera une question. Allez, allez. Et là, on va faire un petit bond dans le temps, là. 1988. On va partir avec Tracy Chapman. Vous vous rappelez de ça?
3: Je sais pas,
2: Talking about a revolution. Vous écoutez ici, on vous aime, à tout de suite.

0: Chapman, on est en fin de saison, je fais un effort. Talking about the revolution. Talking about the revolution.
1: Qui veut dire quoi?
0: Alors, soit, donc, bon, je verrai ça la saison prochaine. Déjà, je fais les accents.
1: Nous allons parler de révolution. Talking about. Révolution.
0: Oui, on va faire la révolution.
1: Non, on va parler la révolution.
0: On va parler.
1: On va en parler.
0: Bah, allez-y, je vous écoute, Alain Decaux.
1: Allez, jingle.
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1: Ici, nous sommes avec Mireille qui joue avec ici Orléans contre Christine qui joue avec ici Vaucluse. Mireille, elle habite, je l'ai dit, à Boine, qui est une toute petite commune. Mais il paraît qu'entre le 16e et le 19e siècle, c'était la capitale du safran dans le monde.
3: Oui, tout à fait, oui, oui.
1: Alors, il paraît que même quand tu avais des bulbes de safran, c'était dans une dot de mariage.
3: Ah ça, je savais pas ça par contre.
1: Mais il y avait
3: si dans les dots, oui, il me semblait avoir entendu parler de ça, oui.
1: Il y avait un carnaval. Oui. Eh oui, il y avait un carnaval du safran.
3: Oui, oui, tout à fait.
1: Et alors, dis donc, qu'est-ce qui s'est passé? Pourquoi on a arrêté de faire du safran?
3: Bah, je crois que c'est dû à la maladie, il me semble, quelque chose comme ça. Vous savez, c'est assez ancien. Moi, j'étais pas née, hein, marqué. Hein.
1: Bon, j'espère bien qu'au XVIe siècle, t'étais pas née. Ou alors, on va consulter, t'es un vampire.
3: Oui.
1: Voilà. Mais alors, il paraît que t'en as un petit peu chez toi.
3: Oui, j'ai quelques bulbes de safran. Tous les ans, au mois d'octobre, je récolte mes petites stigmates de safran.
1: Et alors, qu'est-ce que tu fais? Parce que, par exemple, je sais qu'il faut beaucoup de petites, justement, de petits machins, là, pour faire du safran. T'en as...
3: Oui.
1: Tu t'en sers pour épicer quel plat, par exemple?
3: Ben quand je fais une paella ou quelque chose comme ça, au lieu de prendre dans le commerce, j'ai mon safran naturel.
4: Oh là là là là.
1: Hop, hop, hop, hop, hop. Eh ben, dis donc. Bien, alors écoute, tu n'as pas de points et Christine a un point. Ce qui veut dire que t'es obligé de marquer. T'es obligé, il faut marquer et prier qu'elle ne marque pas. Voilà, donc... T'es prête?
3: On va essayer, oui.
1: Allez, je fais une petite chance.

0: va parler de mots croisés. Oui. Ça ne devrait pas être dur parce que tu aimes bien ça. Comment on appelle les passionnés de mots croisés? Top chrono, 10 secondes.
1: Cruciverbis.
0: Voilà, j'étais sûre que tu allais trouver tout de suite. Évidemment, tu fais tellement de jeux, de machins, de trucs, que tu savais la réponse. Oui. Parce que le mot vient du latin crux, qui veut dire croix, et qui désigne les amateurs des grilles de mots croisés. Voilà. Donc, Mireille, tu as 5.
2: Je ne sais pas vous, mais j'ai un petit peu faim. Il est déjà 12h27. Voilà, on a tous envie d'aller à table. Et je sais que Christine, à Piolingue, dans le Vaucluse, aime bien cuisiner. Et prépare des bonnes choses. Ben ouais. Qu'est-ce que tu nous proposes à midi? Quels sont tes talents cachés en cuisine?
3: Ben moi, je vous propose une ratatouille. Avec les légumes cuits les uns après les autres, séparément, donc dans un peu d'huile d'olive, et aromatisé avec l'ail de Piolinque, évidemment, avec de la farigoule de mon jardin.
0: De la farigoule,
3: Et après, on remet tout ça dans la même marmite. On laisse un peu ratouiller, ratatouiller. Et on agrémente la ratatouille avec différentes choses. Moi, aujourd'hui, ça sera avec de la graine de couscous nature, parce que je trouve que ça se marie bien pour faire le féculent et le légume. C'est pas mal.
2: J'ai déjà réservé mes places pour le TGV, là, pour faire un petit Paris-Avignon. On arrive. Quiche tarte salée, elle sait faire aussi la flamiche picarde, rien à voir avec le Vaucluse. Le magret au poivre vert, ou encore le poulet au curry. Qu'est-ce qu'il y a?
0: Je sais que Mireille aussi, elle cuisine.
3: Moi, j'ai pas le safran, moi.
0: Ouais, elle a pas le safran, mais elle a cuisiné pour 50 personnes à l'anniversaire de son chéri. Enfin, tu vois, on a des auditeurs magnifiques.
2: Ah, merveilleux. Qu'est-ce que tu fais, Christine, ce week-end? T'as déjà un truc de prévu à Piolinque ou pas?
3: Ce week-end, non, rien de prévu, mais il y a des petites fêtes médiévales, par exemple, dans le secteur. Donc, on ira peut-être fête médiévale à Visan, village sympa.
2: Ceux qui sont du côté de Visan, Orange, Piolin, vous avez compris, il se passe plein de choses ce week-end. On joue tout de suite avec cette question. Alors, elle a combien, Mireille?
0: Elle a 5 et Christine a 1. Ce qui veut dire que si Christine remporte.
2: Grosse pression, Christine, extrait.
4: Oh, j'aimerais être une saucisse au scarmeilleur.
5: C'est la même affaire,

0: cochon, Spider cochon.
1: Quel type de saucisse met-on traditionnellement dans le hot dog? On parlait de cuisine. Quel type de saucisse met-on traditionnellement dans le hot dog? Top chrono.
2: Saucisse de Strasbourg.
1: Tu vas rajouter quelques kilomètres depuis Strasbourg, c'est pas très loin. C'est Francfort. Les saucisses, la saucisse de Francfort dans le hot dog.
3: Ah bon, alors.
2: Très bien, bravo Mireille.
3: Bravo Christine d'avoir joué. Mireille, t'as compris, t'es qualifiée.
1: Bravo Mireille.
4: Merci, oui, je m'y attendais pas du tout.
2: Désolé Eric.
1: C'est moi qui suis désolé parce que je perds encore une fois de plus. Donc,
3: oui, bon, ça va, allez.
1: J'ai fait ce que je pouvais, Christine.
3: Bon, Christine, bravo Mireille, à tout de suite. Et non.
2: Plaisir d'une prochaine fois.
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2: Mireille d'ici Orléans s'est qualifiée pour la finale. Dans un instant, on va jouer avec Mireille d'ici Vaucluse et Loïc. Je rappelle les prix de cette finale. Le premier prix, c'est un séjour pour deux personnes à l'occasion de la 65e édition du Mondial, la Marseillaise à Pétanque. Vous dormirez à l'hôtel Villa M à Marseille, un petit 4 étoiles très sympa. Vous aurez plein de cadeaux et surtout 100 euros de carburant pour aller à Marseille. Si vous ne gagnez pas ça, vous gagnez la machine à café Malongo.
3: À la Villa M, M comme Malongo,
2: oui,
3: la légende.
2: Évidemment, 32 dosettes, 6 verres en verre. Et là, on reprend la compétition avec Mireille Vaucluse et Loïc. Allez, c'est parti.
3: C'est une autre Mireille.
2: C'est une autre Mireille, mais celle-ci, elle joue avec ici Vaucluse. Donc finalement, t'as perdu Christine d'ici Vaucluse, mais le Vaucluse est en force encore.
3: Ah ouais.
2: Ici Vaucluse est là. Comment ça va Mireille depuis hier?
4: Eh ben, ça va très bien, Valérie. Merci beaucoup.
2: Alors, donc, je rappelle, hein, tu habites Pernes-les-Fontaines. Tu as 73 ans. Tu as un chéri qui s'appelle Alain, qui cuisine, qui bricole et qui jardine.
4: Oui.
3: Oui, c'est le matou.
2: Oui, c'est un homme parfait. Bon, ben voilà. Alors, en revanche, Mireille, elle fait de l'aide aux devoirs, elle a fait une association pour les dons d'organes, donc elle est quand même très active dans plein de domaines qu'on adore. Mais alors, surtout, ce qu'on n'avait pas dit de Mireille hier, c'est que Mireille, elle a fait de la figuration dans une série avec Florence Pernelle et Jacques Penaud qui s'appelait Tarandole.
4: Oui, à Pernelle-les-Fontaines, oui.
2: Et voilà. Et oui, dans les années 80. Et alors, qu'est-ce que tu faisais? C'était quoi si on te voit, tu joues quoi?
4: Eh ben, j'avais mon fils aîné dans les bras et j'allais prendre le train.
2: Oh là.
4: À l'époque, il y avait encore la gare à Pernelle-les-Fontaines.
2: Il n'y a plus la gare à Pernelle-les-Fontaines.
4: Oh. Non, c'est un restaurant maintenant.
3: C'est mieux.
2: Ce restaurant de la gare, bah non, c'est pas mieux.
3: Ah bah si.
2: Bah non.
3: Bah dans une gare, c'est pas, on mange pas. Sandwich, des trucs. Non, mais...
2: Je pense que les habitants, ils préfèrent les gares, tu sais, pour pouvoir circuler, en fait.
3: D'accord.
2: Voilà. Tu as aussi tu as participé au casting de « Et la montagne fleurira » pour France 3.
3: Tout le monde s'en souvient.
4: Oui.
2: Et alors, tu devais ramasser des fleurs de tilleul chez toi pour la tisane.
4: Je devais montrer aux acteurs, donc j'étais silhouette, je pense que c'était comme ça que ça s'appelait, montrer comment il fallait ramasser les fleurs de tilleul, parce que c'était des petits jeunes, donc pas ramasser.
2: Et toi, on sait, ton petit rituel, hein, tous les jours, c'est de boire la tisane au tilleul verveine de ton jardin. Bien,
4: voilà.
2: On va tout de suite marquer le premier point avec cette question vrai ou faux. Écoute bien, il paraît qu'on ne peut pas nager dans de... Donc on ne peut pas plouffer non
3: plouffer
2: plus.
3: Non plus non.
2: Enfin si on peut, mais on ne peut pas nager dans l'eau gazeuse. Est-ce que c'est vrai ou faux?
4: Faux.
2: Et non, c'est vrai, on peut pas nager, on peut plouffer, hein, mais parce que l'eau qui est chargée en bulles, elle est moins dense et elle offre moins de flottabilité, donc on flotte pas très bien et on nage pas trop bien. Voilà. Bon, pas de point.
3: On peut pas tromper 1000 fois, 1000 personnes.
2: Voilà.
3: Mais on peut 1000 personnes.
2: Prenez un chewing-gum, Emile, et jouez avec votre candidat.
3: Loïc, moi je suis content, Loïc. Je rappelle que j'ai zéro candidat. Hein. J'ai vraiment été pitoyable tout au long de la semaine. Mais enfin, je récupère quand même quelques candidats. Vous avez vu, j'ai brillé dans la première partie de l'émission. Hein. Elle n'a pas gagné. Loïc, je pense que tout ça est très encourageant pour toi.
5: Oui, tout à fait, Eric.
3: Loïc, on va montrer qu'on est capable. Voilà, c'est mon Loïc.
5: Mais bon, je m'aperçois d'une chose.
3: Oui.
5: C'est que je suis encore le seul homme contre trois femmes.
2: Eh ouais. Oui, bah t'es un homme à femme, qu'est-ce que tu veux?
3: Bon, Loïc.
5: Dis ça à la mienne.
2: Bah, je vais lui dire.
3: Il est 12h37 et dans 23 minutes, tu brandiras la coupe. Oui, mon Loïc, parce que Loïc, il joue à la pétanque. Je voulais vous rappeler qu'il est de Saint-Laurent en Gâtine. Oui. Comme on gagne quand même un séjour à la Marseillaise, là, tu connais bien ce sport. Tu fais encore quelques tournois, un peu moins, mais t'en fais encore, hein.
5: Non, beaucoup moins maintenant.
3: Ouais. Hein? T'as jamais été au mondial
5: avec l'âge. Hein.
3: Oui, mais t'as jamais été au mondial à Marseille et tu rêverais d'y aller. Je sais que ça fait partie vraiment de tes rêves absolus.
5: Ouais, tout à fait, tout à fait.
2: Eh ben,
3: il collectionne les coups.
5: Rencontrer,
3: oui, les grands. Bah oui,
5: très grand joueur.
3: Allez, ce qu'on va faire. D'ailleurs, t'en as rencontré certains aux 24 heures de pétanque. C'était il y a quelques années maintenant. Et très joli le bateau que vous avez dessiné, Valérie.
2: Ouais, j'ai dessiné un très beau bateau. C'est le bateau dans le port de Marseille.
3: Exactement. Allez, nous jouons avec cette première question. Et cet extrait, allons-y. C'est la piscine, j'ai eu peur.
6: C'est la caissière chez Leclerc.
2: C'est la caissière de chez Leclerc.
3: Eh ben, on salue toutes les caissières de chez Leclerc. Hein. En Belgique, un supermarché a créé une caisse lente réservée aux clients qui aiment discuter et prendre leur temps.
2: C'est une caisse pour moi, ça.
3: Ah ouais. Alors, vrai ou faux, top chrono, 5 secondes. Eh bien, figure-toi que c'est vrai. C'est une ancienne néerlandaise qui s'appelle Jumbo qui a lancé en Belgique une caisse bavarde pour les clients qui aiment discuter avec le caissier, notamment les personnes âgées plus isolées. Donc, c'est quand même quelque chose de social derrière tout ça. C'est une très belle idée. Ça pourrait arriver peut-être chez nous. Ça, on
2: ne
3: sait jamais.
2: Non, non, ça, c'est que belge. La vie, elle est belge, ouais. Puisque les Belges sont exceptionnellement géniaux. Bon, et eh ben, ça fait 0 plus 0 la tête à Toto. Hein et puis là, bah, tout de suite, aux voisins, les voisines, je veux dire bonjour. Allez, vous écoutez ici. On bouge son petit body. Renan Luce, les voisines, à tout de suite.

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1: Eh oui, jingle.
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1: Nous sommes au taquet avec Mireille qui joue avec ICI Vaucluse et Loïc qui joue avec ICI Touraine. Alors comme ça, Mireille, grâce à l'émission hier, t'as un ami que t'avais pas vu depuis longtemps qui t'a appelé.
3: Oui.
1: Alors,
3: Saint-Brieuc.
1: Un ami de Saint-Brieuc. Et alors, vous allez vous revoir?
3: Je sais pas, mais enfin, c'était sympa. Il m'a reconnu, voilà.
1: Il t'a reconnu, voilà, ok. Et alors, du coup, comment il a trouvé ton numéro? Par le bottin? L'annuaire?
3: Non, il avait mon numéro, mais c'est qu'on ne s'appelle pas souvent, voilà.
1: Ah, voilà, on ne s'appelle pas souvent, mais là, on s'est appelé quand même, hein, voilà.
0: La magie de la radio.
1: La magie de la radio.
3: Oui, mais là, il écoute, hein, sûrement.
1: Et comment il s'appelle?
3: Bernard.
1: Eh ben bonjour Bernard.
0: Pareil qu'il y a Mélanie qui est contente de retrouver Bernard dont on parle aujourd'hui.
1: Bernard, alors ma chérie, c'est le moment du quiz musical. Il va falloir nous dire qui chante. Nous sommes sur des artistes étrangers et c'est des chanteuses, mais il va falloir bien écouter. Première chanson.
3: Étranger.
1: Oui, enfin international. Ah bon. Écoute bien.
0: C'est des tubes.

0: Qu'est-ce que tu dis?
1: Céline Dion.
0: Céline Dion.
2: Mmh. On est sur le même registre vocal. Hein.
0: Oui, c'est une diva, mais c'est pas la bonne. Hein. C'est... Non,
1: ah, pas c'est du... pas la bonne. Non. Non.
0: Ouais, c'est pas Whitney lune. Houston.
1: Ah oui.
0: Alors, c'est pas moi qui fais les bingos musicaux, hein. Évidemment, il aurait pu prendre un tube, hein, mais non, il a pris
2: un tube,
0: peu...
2: ça. Non, non, tu rigoles, non, quoi. Non, non. Eh, c'est la finale, hein. C'est un peu plus compliqué.
0: Écoute bien cette deuxième chanteuse internationale et ce tube.

0: vas me dire que c'est pas un tube, ça, peut-être.
1: Allez, qui c'est qui chante, ma chérie?
2: Je sais même pas si c'est une anglo-saxonne, je sais pas. Oh,
1: tu m'as fait comment? Ta ta ta ta ta ta ta Mimi, c'était Lady Gaga, Poker Face. Alors, ben on ne sait pas. Je ne sais pas ce qu'il lui a pris. Il a pris que des trucs musicaux.
0: Ah ben c'est que des tubes, ça. Pardonnez-moi.
1: Oui, oui, allez, ça va. Désolé, hein. Bon, allez, on va voir si Loïc y trouve.
0: Hein. Ben oui. Alors on a combien là pour Mireille en tout?
1: Et zéro. Et Loïc, zéro.
0: Ah ben c'est bien. Loïc, il suffit oui. d'un seul point pour accéder à la grande finale.
1: Non, non, il y a encore la question cash.
0: C'est vrai. Calme-toi. Je l'avais oublié celle-là. Bon, mon Loïc, on va jouer tout de suite avec ici Touraine, à Saint-Laurent-en-Gâtine. Loïc qui se prépare à passer un bon week-end. Juste un petit mot, tu sais si toi, tu fais quelque chose en Touraine ce week-end?
3: Je garde toujours les chiens.
1: Voilà, ça, c'est une bonne activité.
0: Oui, c'est une bonne activité. Profite bien de ce week-end qui sera un peu chaud d'ailleurs dans toute
3: et
0: la France.
3: Je garde même des girondelles.
1: Et voilà.
3: Dans mon sous-sol.
1: L'homme aux animaux.
3: Et deux coupes.
0: Ah mais c'est l'homme orchestre, quoi. C'est Rémi Bricat avec les colombes. Voici ta chanson, à toi de reconnaître ce tube.
3: Queen.
0: Oui, c'est Queen. On va pas envoyer le chrono, bien sûr. C'est Bohemian Rhapsody. Voici un point.
1: Allez,
0: et on va tenter de gagner un deuxième point. Allez, attention. On enlève Queen, s'il vous plaît, pour qu'il ait de bonnes conditions d'écoute. On y va.

0: Ouais.
1: Eh ouais.
2: Eh ben alors.
3: C'est qui?
2: Alors qui c'est?
0: Eh ben, je sais pas.
3: Ta ta ta ta ta ta ta da da.
2: Elle l'a Mireille ou pas? Non, je pense pas. Hein.
3: Mireille, tu l'as? Voilà, elle est morte de rire, Mireille. C'était.
2: C'est Justin Timberlake.
3: Eh oui. Justin Timberlake.
2: Que des stars internationales.
3: Oh, bon, ça veut dire Loïc, un point. Mireille, pas de point. C'est pas grave, il reste encore la question cash. Et là, tout de suite, on part avec Bruno Mars, I Just Might. C'est une petite nouveauté. Et là, c'est vraiment fait pour qu'on bouge son body. Vous écoutez ici. À tout de suite, mes petits canards.

0: Just Might, c'est Bruno Mars. Bah oui, c'est ça, hein.
1: Ouais.
0: Just Might, Bruno Mars.
1: Just Might, toi.
0: Ouais. Just Might.
1: Mm-mm.
0: Talking about the revolution.
1: Voilà, les jingles, va.
0: Tracy Chapman.
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1: Alors ici, nous sommes avec Mireille qui joue avec ici Vaucluse contre Loïc qui joue avec ici Touraine. Mireille n'a pas de point, Loïc a un point. Alors, dis donc, il paraît que t'as plein de trèfles à quatre feuilles dans ton jardin.
3: Oui.
1: Tu vas aller m'en chercher un tout de suite, puis tu vas me l'envoyer par la poste. Tu vas l'envoyer à Maître Coupès, que j'en ai besoin de la petite trèfle à quatre feuilles. Puis toi, tu vas aller t'en couper un pour maintenant.
0: Mais pas bon signe pour nous, ça, Loïc. Pour bon signe.
1: Tu vas aller t'en couper.
4: Si.
1: Bah, et tu vas te couper un petit trèfle à quatre feuilles, puis tu vas te le garder dans la main pendant la question, hein. Elle se marre, elle est morte de rire, Mireille. Il paraît que t'as un talent inutile exceptionnel. Tu es très souple, mais c'est pas inutile, hein.
3: Non, c'est pas inutile.
1: Bah, tu peux toucher
3: au
1: le sol avec tes
3: mains. Les lacets.
1: Eh oui, parce que attends, tu peux toucher le sol avec tes mains.
0: Bah, tout le monde.
3: Oui.
1: Non, pas toi, non. Non, vas-y, fais-le.
0: Bah,
1: vas-y, allez, touche. Allez. Non. Les jambes tendues. Voilà. Non. Oui, non, mais non. Debout. Hey, allez. Voilà.
5: Oh, j'ai mal partout.
1: Voilà, il est mort. Qu'est-ce que tu veux que je te dise? On n'est pas aidé.
0: Au secours.
1: Ma pauvre.
0: Où est le docteur Kirsek?
1: Madame Mimi, on n'est pas bien aidé. Hein. Bon, écoute. On va y aller. On va essayer de gagner. Je sens que c'est la question à 5 points. On va s'en sortir. On respire, on y va. Écoute bien. Dans les héros de romans de Frédéric Dard, il y a un commissaire de police. C'est le héros du roman de Frédéric Dard. Comment il s'appelle ce commissaire de police dans les romans de Frédéric Dard? Top chrono, 10 secondes. Le commissaire dans les romans de Frédéric Dard.
3: Sant'Antonio.
1: Tu diras merci à Alain qui est près de toi. Oui, c'est San Antonio, bien évidemment que c'est San Antonio. On l'adore avec son copain Berrurier et voilà. Bon, eh ben bravo, 5 points pour Mireille.
0: Mireille, 5 points, Loïc, 1 point. Ça veut dire, Loïc, que si tu réponds correctement, c'est toi qui te sélectionnes. Si tu réponds à côté, tu t'en vas.
1: Tu t'en vas.
0: Ce n'est rien.
4: Un ton en dessous, hein.
1: Ouais. Pardon, mais c'était pour chanter.
0: Il a raison, Loïc. Alors, Loïc, c'est un drôle, Loïc, hein, d'ailleurs. Dans les années 80, l'équipe des Grosses Têtes était venue faire un spectacle en public chez Tours, hein, voilà. Alors, il y avait Philippe Bouvard, il y avait Sim, il y avait Zitro, il y avait Jean-Yann, grande équipe des Grosses Têtes. Et puis, la soirée se termine. Tu prends ta voiture, tu te rends compte qu'à côté ou derrière, il y a une voiture qui est un peu paumée. C'était qui était dedans?
4: Eh ben, c'était Léon Zitrone et Sim.
0: Et Sim, alors qu'est-ce que tu as fait pour eux?
4: Alors, je me suis arrêté.
0: Ouais.
4: Je leur ai demandé s'ils cherchaient leur route, parce qu'ils étaient un peu paumés. Et je leur ai dit, j'ai écouté, moi j'habite sur Tournord, donc il n'y a pas de souci, je peux vous sortir de Tours.
0: Et ils t'ont suivi?
4: Donc ils m'ont suivi.
0: Oh, super.
4: Et je les ai amenés jusqu'au dernier feu. Et je leur ai demandé, j'ai dit, écoutez, il est 11h30, minuit, si vous voulez, je vous paye un café, là, j'habite juste à côté.
0: Et alors?
4: Et Sim, il a dit oui, mais Léon Zitrone, il a dit non.
0: Mais non,
1: et voilà. Rien,
0: parce que Léon, il devait retrouver...
1: Allez, pose ta question parce que là, tu vas trop loin.
0: Il y a longtemps que j'avais pas fait Guilux.
1: Ouais, ça fait longtemps.
0: J'ai plus de gorge. Allez, voici ta question, on écoute Pascal Obispo. Simple pour peut-être te rendre à Marseille. Réponds à cette question. Quel est le plus long fleuve de France? Top chrono 10 secondes. Le plus long fleuve de France, c'est quoi?
4: La Loire. Et elle passe chez nous.
0: Avec plus de 1000 km, en prenant sa source au Mont Gerbier des Joncs en Ardèche. Oui, monsieur, c'est la Loire. Et tu es en finale.
1: Bravo à toi quand même, Mireille, d'ici Vaucluse. Hein, tu as très bien joué. Mais c'est Loïc qui rejoindra Mireille d'ici Orléans.
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1: À ma gauche, Mireille, elle joue avec ici Orléans. Elle a 70 ans, elle habite à Boisne, elle est mariée à Hervé. Elle a 3 enfants, 5 petits-enfants. Autant vous dire qu'elle ne va pas lâcher l'affaire et que c'est elle qui va partir à Marseille. À ma droite.
0: Le chiffre du jour. 4. avait quatre. Seulement, j'en ai récupéré un, Loïc. Loïc, qui habite à Saint-Laurent-en-Gâtine. Et je vais montrer que malgré ma défaite tout au long de la semaine, mon Loïc, aujourd'hui, c'est lui qui va gagner.
1: Ouais, c'est ça. Ah là là là là, décidément. C'est bien, l'espoir fait vivre.
0: Ah, j'en ai quand même un, j'en récupère un.
1: Oui, oui, oui, bah, c'est moi qui l'ai coaché, le petit Lolo, hein, ouais, le petit Lilic.
0: C'est moi qui l'ai conduit en finale aujourd'hui.
1: Hein. Oui, oui, ça va. Allez, allez, allez. Chut. Alors, Mireille, est-ce que tu te sens d'attaque, ma petite chérie?
5: Bah, il va falloir.
1: Il va falloir, tu vas y arriver. Alors, je rappelle hein, que tu aimes énormément Henri Salvador, Michel Sardou, mais tu aimes aussi Johnny Hallyday. Et pour t'encourager, on va te mettre ça. Laisse-moi.

0: Oh Mike Brandt, qu'est-ce qu'il était beau. Il était beau. Il était beau, on est d'accord.
1: Et je l'ai vu.
0: Oh, bah t'as bien de la chance. Moi, je l'ai pas vu, mais je l'ai vu à la télé. Mais qu'est-ce qu'il était beau.
1: Oui, non.
0: Mon Dieu. Alors, ma chérie, il s'agit

0: Tu m'en as donné deux, c'est déjà pas mal.
1: Loïc.
2: On est en France, on est en France.
0: Eh oui, je sais, mais on a déjà fait les acteurs français la semaine dernière.
1: Ah, Loïc, qui dans un instant va chanter « Rien qu'une larme dans tes yeux ».
0: Alors, t'es gentil, de bonheur. Tu ne peux pas massacrer Mike comme ça.
1: Et je fais ce que je peux.
0: Oui, c'est ça, fais ce que tu peux.
1: Je sais que quelqu'un va avoir les larmes dans les yeux. Peut-être les larmes de bonheur pour mon Loïc. Parce que là, les compteurs étant mis à zéro.
0: Ton Loïc.
1: Oui, c'est mon Loïc. Oui, il est devenu mien. Il est
0: ton Loïc,
1: propriété.
0: Il a joué deux fois avec moi, ton Loïc.
1: Il est à moi. Il a quitté le David Hollande pour rejoindre la Loose Land.
0: Non.
1: Chut. Non, et franchement, Loïc, il y a deux points. Mais tu peux ne pas y arriver.
0: Tu sens
1: un peu le coaching, tu peux ne pas y arriver.
0: Oui, allez, dépêche-toi. Là.
1: Allez, voici la chanson que tu aimes. Non, t'inquiète, ça va aller. Voici Céline que tu adores.
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1: Allez, bah moi je sais où tu vas aller, c'est à Marseille. En marquant 3 points maintenant, je te donne 10 secondes. 10 secondes pour me citer un maximum d'actrices qui ne sont pas françaises. Tu l'as compris, des actrices étrangères. Des actrices, top chrono, 10 secondes, on y va.
4: Alors, Céline Dion.
1: Actrice.
4: Meryl Streep.
5: Fred
4: Dunaway.
0: Ouais, d'accord. Alors, je t'explique, vous avez deux chacun.
1: Ah bah oui, il y en a deux chacun.
0: Et c'est celui qui a marqué le plus de points qui l'emporte.
1: Alors, combien elle avait marqué votre Mireille cette semaine?
0: 20 points.
1: Eh bien, Loïc, cette semaine, puisque nous cumulons l'ensemble des points, il a marqué 21 points, Loïc.
0: Voilà. Ça s'est joué à un point.
1: Loïc,
0: t'as gagné. Tu pars à la pétanque, au Mondial, la Marseillaise, à Marseille. Tu vas dormir à l'hôtel Villa M, qui est un hôtel 4 étoiles. Tu vas gagner des jeux triplettes, des sacs, des polos, 100 euros de carburant pour y aller. T'es content?
1: Ah oui.
4: Ah bah oui.
0: Ah bah oui.
1: Un fan de pétanque.
4: La victoire appartient aux plus opiniâtres.
0: Bien sûr.
1: À qui qu'on dit merci, Loïc, hein?
0: On dit merci à Valou. Voilà. Mireille, toi, tu gagnes la machine à café Malongo avec les 32 dosettes et les 6 verres en verre. Bravo, Mireille.
1: Cadeau, hein. Bravo, Mireille.
5: Merci. Je suis content pour le candidat qui aimait la pétanque. C'était son rêve, donc je suis content pour lui.
0: Eh ben, bravo, vous êtes trop mignon.
4: Merci, bien. Mireille.
0: Allez, on vous embrasse tous, vous êtes formidables. Je remercie Céline à la réalisation, Emma à la technique. Nous aurons évidemment à embrasser Maître Coupèze au savoir. Je ne sais plus qui est au standard, mais
1: Sadika.
0: Sadika, je ne voyais pas ma petite chérie. Sadika, Éric Bastien, bravo.
1: Oui.
0: Bon week-end à tous, on vous aime.
1: Je vais essayer de m'en remettre.
0: Amusez-vous, profitez bien.
1: J'ai gagné quand même.
0: Allez, bon week-end à tous. J'ai envie de vous dire, amusez-vous bien, kiffez bien. Puis on se retrouve quand, Éric?
1: On se retrouve lundi avec grand plaisir entre 12h et 13h pour au taquet.
0: Allez, yallah.

0: Marc et Tebas avec Jeannette Parfait pour vous souhaiter la bienvenue.
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0: Bonjour, bon réveil, heureux de vous retrouver, de bon matin, c'est le réveil pause fraîcheur avant d'entamer une nouvelle journée très chaude. L'équipe des Lève-Tôt, Emma, Saveria, Mélodie, Fabien et Cyril Ardot. Bonjour Cyril.
3: Bonjour Johan, bonjour la France.
0: Et journal ce matin largement consacré à cette vague de chaleur.
3: Avec 53 départements qui seront placés dès midi en vigilance orange canicule, on y revient dans quelques instants.
0: Si vous pensez que votre forfait de téléphone est trop élevé, on a une solution ce matin, un forfait qui évolue en fonction de vos besoins. On vous le présente dans Par ici les Échos. Économie avec Valère Correa dans 5 minutes. 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
0: Vendredi 19 juin, soyez les bienvenus. Bon réveil, il est 5h. À la une, la canicule dans une grande partie de la France.
3: 53 départements seront en vigilance orange canicule dès midi selon Météo France et par endroits, à la chaleur s'ajoutent de violents orages comme dans la Somme, avec des rafales de vent très fortes qui ont touché la commune de Marchais-le-Pau-Misery. Une cinquantaine de maisons touchées selon la mairie, sous les yeux d'Emmanuel, 53 ans, qui a toujours vécu là.
4: Ça a été très soudain, sur les coups de 19h, 19h30, on a eu un orage qui est monté très très vite et on a tous eu juste le temps de se mettre à l'abri et puis malheureusement de constater les dégâts après que ça soit passé quoi. Donc plusieurs toitures d'arrachées, plusieurs quand même beaucoup de dégâts dans la commune, des câbles, tout ça. Mais pour ceux qui étaient dans le tracé, dans le village, effectivement, ça a été compliqué. Vous pouvez le constater vous-même, beaucoup de dégâts, beaucoup de tôles envolées, beaucoup de toitures d'arrachées, des câbles qui pendent un peu dans tous les sens.
5: Vous avez déjà vu comme ça une tornade?
4: Une violence comme ça, non, jamais vu. Non, des tempêtes en 99 et 2000, oui, mais des tornades aussi violentes, soudaines, non, c'est bien la première fois.
3: Cet habitant de Marchais-le-Pau-Misery, à l'est d'Amiens dans la Somme, il est au micro d'ici Picardie. Cette canicule qui a d'ores et déjà de nombreuses conséquences, la SNCF a supprimé 71 trains intercités pour éviter les pannes de climatisation sur les lignes Paris-Orléans-Limoges-Toulouse, Paris-Clermont-Ferrand et Bordeaux-Marseille. Dans l'académie de Poitiers, les épreuves de grand oral du bac prévues lundi et mardi sont reportées d'une semaine. Et bien plus grave, un homme de 30 ans est décédé sur une piste d'athlétisme hier matin près de Paris. Les pompiers n'ont pas réussi à le réanimer. Un mot d'ordre donc, prenez soin de vous et de vos proches, d'autant que le pic de chaleur n'est pas encore là. Il est attendu dimanche et lundi. Et pourtant, des températures exceptionnelles ont déjà été franchies. 40 degrés, par exemple, dans la Vienne. Guillaume Fariol, c'est une température extrême, mais c'est de plus en plus courant.
6: Il a fait très exactement 40,2 degrés hier après-midi à Montmorillon, dans la Vienne. Cette commune de presque 6000 habitants est la première à connaître une telle température cette année, mais pas la dernière. Dans les prochains jours, ces 40 degrés seront atteints dans de nombreuses régions. En Nouvelle-Aquitaine, en Provence, dans le centre Val-de-Loire et le Massif central dès dimanche. Ces 40 degrés qui se banalisent. Météo France a fait les comptes sur ses stations principales les plus anciennes. Entre 1950 et l'an 2000, ce seuil a été atteint 30 fois au total. Depuis l'an 2000, les 40 degrés ont été atteints ou dépassés presque 300 fois. Un signe sans équivoque du réchauffement climatique. Le cap des 50 degrés en France, lui, sera atteint dans les toutes prochaines décennies, selon les projections, d'ici 2050.
3: Explication de Guillaume Fariol sur votre radio ici. Et dans ce contexte, Emmanuel Macron appelle à la prudence et à prendre soin des plus fragiles.
7: Je veux vraiment inciter tous nos compatriotes qui nous écoutent à la grande vigilance, à la précaution, à prendre soin des plus âgés, des plus vulnérables, comme des enfants, et à bien suivre toutes les préconisations du gouvernement, parce que ce sont des jours difficiles qu'on est en train de vivre, et donc faut beaucoup se ménager et écouter les conseils.
3: Voilà, évidemment, prenez soin de vous et de vos proches en cette période de forte chaleur. Dossier complet sur la canicule à retrouver sur ici.fr.
0: Emmanuel Macron, invité de France 2, hier soir, a abordé d'autres sujets.
3: Outre la canicule, le chef de l'État a estimé que les prix à la pompe allaient progressivement baisser. Alors, alors qu'un accord est en vue entre les États-Unis et l'Iran, même s'il ne croit pas que la guerre entre les deux pays soit totalement terminée. Interrogé sur l'affaire Liana, Emmanuel Macron estime que des choses n'ont pas été bien faites et affirme qu'il faut rendre nos procédures plus efficaces. Un collégien de 15 ans mis en examen dans le Gard pour le meurtre brutal d'un octogénaire ciblé au hasard. Cet adolescent, jusque-là sans histoire, bon élève, a été interpellé mardi, 5 jours après les faits. Et durant sa garde à vue, il a expliqué avoir eu un besoin viscéral de faire du mal, car il ressentait, dit-il, une profonde injustice à son encontre au sein de sa famille. Le footballeur Achraf Hakimi sera-t-il jugé pour viol ? La cour d'appel de Versailles se prononce ce matin sur le renvoi devant la cour criminelle de l'international marocain et joueur du PSG. Un procès a été décidé fin février par un juge d'instruction. Le joueur avait fait appel et nie les faits. Il est accusé par une jeune femme de 24 ans pour des faits présumés datant de février 2023.
0: 5h04, on passe à la Coupe du Monde. L'équipe de France se prépare pour son prochain match.
3: Ce sera lundi à Philadelphie aux États-Unis contre l'Irak, avec peut-être des changements dans l'équipe. En tout cas, tous se tiennent prêts. C'est le cas du défenseur latéral droit Malo Gusto, le joueur de Chelsea qui est en concurrence avec Jules Koundé.
5: Il y a de la concurrence un peu partout. On sait qu'on a un groupe de très très grande qualité, donc je pense que la concurrence elle est importante. Moi voilà, aujourd'hui je sais que c'est Jules qui commence. Je suis là pour jouer aussi. Je suis venu pour ça. Donc après le coach fera ses choix bien sûr, mais je me tiendrai prêt quoi qu'il arrive et je donnerai bien sûr tout pour le maillot dès que je serai sur le terrain.
3: Voilà, et le programme aujourd'hui pour les Bleus, eh bien c'est un entraînement à huis clos. Et le programme pour nous dans le ciel, eh bien, c'est de la chaleur très très forte. Ouais,
0: quelques valeurs de température tiens relevées hier à 17h par Météo France. On a eu 37 degrés à Orly, c'est dans le département de l'Essonne. 38,5 degrés à Poitiers dans la Vienne. 39 degrés à Châteaumeillan, c'est dans le Cher. 53 départements en vigilance orange canicule dès midi du bassin parisien à l'est du pays, en passant par les régions du centre jusqu'à l'Occitanie. Journée qui commence sous un soleil de plomb, mais le ciel sera voilé de la Bretagne et des Hauts-de-France jusqu'à l'Aquitaine. Quelques orages qui peuvent se déclencher dès ce matin sur un quart nord-ouest. L'après-midi, des passages nuageux circulent sur le pays avec un soleil qui continue de dominer. Un temps qui tourne une fois de plus à l'orage de la Normandie aux Ardennes. Des orages qui peuvent être localement marqués avec des rafales et parfois de la grêle. Coup de tonnerre aussi possible cet après-midi sur les Pyrénées et les Alpes. Côté Mercure, ce matin, on a relevé à Rennes 17 degrés, à Nantes et à Caen 18. On a à Lille et Clermont-Ferrand 19, 21 à Paris, Strasbourg, Toulouse et Auxerre, 22 à Bordeaux, Châteauroux et Limoges, 23 à Marseille. Cet après-midi va faire encore très chaud, à moins de 35 à 40 degrés du nord Aquitaine au nord-est en passant par le centre. Ailleurs, on attend entre 30 et 35 degrés. Il fera un peu plus frais des côtes atlantiques au littoral de la Manche, entre 22 et 29 degrés.
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0: 5h07, excellent début de journée. On espère que vous allez bien, que vous ne souffrez pas trop de la chaleur. Pensez justement aux personnes fragiles. Côté musique, on se fait plaisir de bon matin avec France Gall. Bon vendredi.

0: Ça fait du bien. France Gall, il jouait du piano debout. Toujours un plaisir de la retrouver. 5h10, bon réveil.
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0: Avis de tempête aux États-Unis. Samedi dernier, l'Écosse a démarré sa Coupe du Monde en battant Haïti 1-0. Match qui avait lieu à Boston. Mais le vrai exploit, il a eu lieu dans les bars de la ville. Imaginez 30 000 supporters écossais qui ont débarqué et ils avaient une sacrée soif. Résultat, les stocks de bière de Boston sont totalement siphonnés. Il n'y a plus de bière à Boston. Incroyable. Un gérant de bar affirme avoir vendu plus de fûts en 4 jours que pendant le week-end du 4 juillet, qui est le jour d'indépendance des États-Unis. Pire, un pub historique de la ville a triplé son record de la Saint-Patrick. C'est juste dingue, c'est du jamais vu en 30 ans de métier pour la ville, dans la ville de Boston. Prochaine étape pour les Écossais sera le Maroc. Ce sera ce samedi avant de filer vers Miami. Tremblay, barman de Floride, puisque les Écossais arrivent et ils n'aiment pas voyager à sec. Alors c'est vrai que pour nous, en cette période de canicule, l'alcool c'est vraiment à bannir. Et justement, Cyril, dans cette période de canicule, on pense aussi aux personnes les plus fragiles.
3: Oui, reportage dans quelques minutes à suivre avec les équipes du CCAS d'Audincourt dans le Doubs. Le CCAS, vous savez, c'est le Centre Communal d'Action Sociale.
0: Côté musique, je vois arriver Michael Jackson. Remember the time, on l'écoute dans 5 minutes, mais avant, par ici, les économies.
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0: Bonjour Valère Correard.
5: Bonjour Johan.
0: Chaque jour avec vous, un bon plan pour notre pouvoir d'achat. Aujourd'hui, vous vouliez nous parler d'un forfait téléphonique qui a attiré votre attention.
5: Oui, parce que ce forfait propose une offre inversée par rapport aux autres. En général, on choisit un forfait en fonction de ses besoins, notamment les besoins de data en gigaoctets. Eh bien, ce forfait vous propose d'évoluer en fonction de ce que vous consommez réellement. Il s'adapte à vous et non le contraire. C'est l'opérateur Prixtel qui propose cela. Un forfait mobile flexible, donc vous démarrez à 6,99€. Et là, vous avez jusqu'à 20 gigaoctets. Puis 8,99€ jusqu'à 40 gigas. 10,99€ jusqu'à 60 gigas. Et puis il y a ensuite un forfait avec des paliers à 200, 220, 240 gigas qui commence à 11,99€ et finit à 15,99€. Et puis on a un autre, le géant, entre 300 et 340 gigaoctets. Et là, vous êtes sur une fourchette entre 14 et 18,99€. Ce qui veut dire que votre enjeu est de vous situer dans une fourchette et ensuite vous payez en fonction de ce que vous consommez réellement. Ce système a le mérite de ne pas surdimensionner en fait un forfait, de vous permettre de naviguer. C'est sans engagement. Par contre, c'est moins intéressant côté appels internationaux. Donc, à vérifier quand même en détail.
0: Mais Valère, on voit aussi les offres discount des opérateurs historiques. Ça peut être intéressant.
5: Bien sûr, ouais. Si vous payez votre forfait de toute façon aujourd'hui plus de 15€ par mois, il y a un souci. Il ne faut donc pas hésiter à faire jouer la concurrence. Alors, évitez à tout prix de vous engager sur 1 ou 2 ans et changer quand vous trouvez un opérateur avec le forfait qui vous convient. Vous avez Red, Soch, BNU, Free qui ont des offres quand même assez agressives. Et puis n'oubliez pas, vous pouvez demander systématiquement à garder votre numéro quand vous changez d'opérateur. On appelle ça la portabilité du numéro. Si vous avez d'autres bons plans, en tout cas pour réduire la facture de téléphone, pensez à m'écrire parce qu'à la fin, ça aide tout le monde. Par ici, leséconomies@radiofrance.com.
0: Merci Valère. Demain, on vous retrouve pour votre mag à 13h05 et tous les bons plans de la semaine se partagent évidemment dès maintenant sur ici.fr, page Par ici, les économies.
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0: 5h14, Cyril, 53 départements sont en vigilance orange canicule dès midi.
3: Il va faire très chaud aujourd'hui. Par endroits, les 40 degrés seront atteints, voire dépassés. Nous souffrons tous forcément de ces fortes chaleurs et les personnes les plus fragiles forcément encore plus. Lisa Guinic à Audincourt dans le Doubs, les équipes du Centre Communal d'Action Sociale se mobilisent pour prendre soin des personnes âgées.
7: Bonjour. Anne-Marie, 82 ans, en robe, nous accueille dans son salon au frais.
8: J'ai chaud, même parce que justement, je sortais pour mettre quoi, une poubelle. J'ai vu une personne des blocs que j'avais pas vu depuis longtemps, puis on a discuté un moment au soleil. Puis j'ai dit, je rentre parce qu'il fait chaud. Ben non, là, ça va. Vous voyez bien, ça va, hein. C'est supportable, là.
9: Rien à signaler non plus dans la pénombre de chez Véronique.
10: Pas de problème. Non, mais je suis bien, là. J'ai un ventilateur. S'il faut, je mets le ventilateur.
11: On l'a pas encore mis en route, ça va.
10: Non.
9: Le porteur de repas à domicile, Romain, dépose les parquets du jour sur la table.
10: Je vais aller voir ce qu'il y a, mettre au frigo.
12: Que des bonnes choses.
10: Saucisse de morteau et pommes persillées. Pommes de terre.
13: De toute façon, moi je le vois, je les côtoie au quotidien, voilà, avec le chaud, l'humidité, etc. Ils sont pas bien, quoi, tout simplement. Ils sont pas en forme, ils sont fatigués, c'est compliqué pour eux, quoi.
9: Alors Romain rabâche.
13: Bien fermer les volets, parce que là je vois que le soleil commence à taper sur vos volets, donc bien les fermer. Restez à la maison aussi. Et puis modifiez-vous la nuque, le visage, les mains, les jambes, les pieds, tout ce qu'il faut pour rester au frais.
9: Le livreur pose le flyer avec ses traditionnels conseils à côté des repas du jour, et Romain ne transige pas avec l'un d'eux.
13: Là, comme il fait chaud en ce moment, beaucoup d'eau.
10: Oui, j'ai ma tasse qui est pleine là.
13: Ah oui, non, mais madame Guegan, c'est pas une simple tasse d'eau qu'il va falloir boire aujourd'hui, dans les jours qui suivent. Je pense qu'il va falloir boire quelques litres, quelques bouteilles d'eau.
10: Ouais, je sais, mais
11: vous avez du mal à boire de l'eau. Oh, vous aimez pas ça?
10: Non, je vais mettre du sirop de citron dedans.
11: C'est autorisé, ça?
13: C'est autorisé, je pense, c'est autorisé.
9: Romain ne s'arrête jamais de répéter.
14: Mais surtout, buvez, hydratez-vous, qu'il me dit.
9: Robert, en forme, malgré la chaleur.
14: À cause de lui, je bois 2 litres de vin rouge par jour.
11: Je suis pas sûr qu'il ait dit ça, hein. Vous avez dit ça, Romain?
13: Non. De l'eau bien fraîche. De bien fraîche.
11: Vous entendez ce que vous voulez?
9: Dans le fond, Robert est surtout content d'avoir de la visite.
14: C'est un petit air de joie quand il arrive. Alors là, ça fait du bien.
9: Allez, un dernier pour la route.
13: La dernière chose, boire. Allez, une bonne journée
14: à vous. Merci, à demain. Bonne journée, au revoir.
3: Un reportage de Lisa Guinic, ici Belfort-Montbéliard. Le CCAS d'Audincourt contacte 1400 personnes âgées durant cette période de canicule. Et si vous aussi, où que vous soyez en France, vous avez besoin d'aide et d'accompagnement durant ces jours de forte chaleur, eh bien nous vous invitons à vous rapprocher de votre mairie.
0: Eh bien, boire 2 litres d'eau et pas de vin, comme on a entendu avec ce monsieur. 5h17, ben justement, pour se rafraîchir, on va peut-être rester à la maison devant la télé. Ce soir, TF1 vous propose un nouveau programme totalement loufoque, les chaises musicales infernales. Comment Florent Père met-il le feu dans cet épatant nouveau jeu? Réponse dans les coulisses télé avec Patrice Gascoigne, mais avant, place à celui qui met le feu au dance floor, c'est Michael Jackson. Remember the time, parfait pour bien démarrer la journée avec votre radio ici.

0: Remember the time, Michael Jackson, pour donner le rythme de votre vendredi. L'éphéméride de ce 19 juin, bonne fête au Romuald, bon anniversaire. Ce matin, tiens, à la chanteuse Nadia, 53 ans.
1: Et c'est parti pour le show.
0: Des souvenirs ce matin avec ce titre et c'est parti. 54 ans également pour Jean Dujardin aujourd'hui et puis 72 ans pour Philippe Manœuvre. C'est le Garfield Day, 19 juin 1978. Un gros chat orange, cynique, paresseux et fou de lasagne faisait sa toute première apparition dans 41 journaux américains. Un personnage qui a été créé par Jim Davis est devenu depuis l'une des bandes dessinées les plus syndiquées au monde, faisant du 19 juin donc la journée internationale officielle de Garfield. Et si vous sentez comme le chat Garfield d'humeur paresseuse aujourd'hui, sachez que le 19 juin est aussi la journée mondiale de la flânerie, créée dans les années 70 en réponse en fait à la mode naissante du jogging. Le but de cette journée est d'interdire de courir et de forcer les gens à marcher le plus lentement possible pour apprécier la vie. Et en même temps, avec les températures caniculaires aujourd'hui attendues, c'est plutôt bienvenu.
2: Promis, je vais la célébrer cette journée.
0: On est d'accord.
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0: Retrouvons Patrice Gascon avec ses coulisses télé. Aujourd'hui, Patrice, vous nous proposez une partie de jeu de chaises musicales. Bon, dans le studio, ça va être un peu compliqué, mais aujourd'hui, le jeu se regarde à la télé.
4: Qui n'a pas déjà fait une partie de chaises musicales? Eh bien, ce soir, c'est Florent Père qui vous en propose une.
5: Bienvenue dans l'aventure des chaises musicales infernales.
4: À la manière d'un Satanas, vous savez, le héros pas très futé du dessin animé Satanas et Diabolo, Florent Père nous propose un jeu diablement rafraîchissant. Les chaises musicales infernales est l'adaptation du fameux jeu de chaises musicales qui a égayé nos soirées, mais cette fois, les chaises sont cachées dans des décors naturels, en l'occurrence en Bretagne, où a été tourné le jeu. 5 duos de personnalités, parmi lesquels les comédiens Gilles Alma, Ariel Mallet, Bruno Sanchez, mais aussi des anciennes Miss France déjantées, Camille Serre, Valérie Beg, partent à leur recherche. La bonne idée, je le disais, c'est quand même d'avoir confié l'animation à Florent Père, enfin l'animation. Dans les chaises musicales infernales, il n'est pas vraiment animateur, pas vraiment présentateur. Mais c'est quoi votre rôle, Florent Père?
6: Eh bien, le terme que j'ai appris, c'est incarnant. Et c'est ce qui m'a convaincu de le faire, parce qu'effectivement, juste l'animation ne m'aurait pas... Je ne me suis jamais essayé, mais j'ai un profond respect pour cet exercice-là, mais ce n'est pas ce qui m'anime aujourd'hui, sans mauvais jeu de mots. Je dis, moi, je veux bien, mais alors, est-ce que je peux mettre ma patte un peu partout? Ça passe par le fait de ne pas avoir un rôle d'animateur, mais de créer un personnage, de coécrire des scénettes qui donnent un lion aussi au programme, et qui donne aussi du caractère à ce personnage qui incarne le jeu. La voix off qu'on a fait ensuite, une fois qu'on a déroché, ça me rend très présent aussi. Ça donne vraiment l'impression, et c'est le cas, que j'ai créé un jeu pour inviter des copains et les mettre un peu en galère, quoi. Et c'est, en vrai, c'est quand même ce qui s'est passé.
4: Laurent, il a fallu aussi participer en ouvrant votre carnet d'adresse. Racontez-moi comment ça s'est passé, et puis surtout leur réaction lorsque vous leur avez proposé de faire ce jeu de chaises musicales.
6: Je suis allé très vite sur les copains. Je leur ai mis un petit texto pour leur dire: vous allez avoir un petit coup de fil d'une prod, c'est moi qui ai donné votre contact. Franchement, le projet est rigolo et tout, j'aimerais vraiment que vous le fassiez, quoi.
4: Est-ce qu'ils vous en veulent aujourd'hui?
6: Ils ne me parlent plus. Non. Le premier soir, quand on s'est retrouvés à l'hôtel, je les regardais, ils étaient quand même éreintés, parce que ça leur faisait des journées costauds quand même. Et puis en fait, non, ils étaient quand même très heureux, ils s'amusaient en fait.
4: Les coulisses du jeu Les Chaises Musicales Infernales par Florent Père, une adaptation réussie à voir sur la plateforme France.tv. Quant à moi, je serai toujours sur ma chaise. Et oui, demain pour de nouvelles coulisses télé.
0: Merci Patrice Gascoigne. 5h25, on traverse l'Atlantique ce matin à la rencontre de nos cousins québécois. Tiens d'ailleurs, quand est née la ville de Québec? Eh bien, réponse de Stéphane Bern, mais avant c'est Manon Lisa, le petit pêcheur, et c'est une nouveauté. Bon réveil.

0: Manon Lisa et le petit pêcheur, 5h27. Un peu d'histoire avant l'actu. Stéphane Bern, ce matin, voyage au temps du français qui s'exporte.
1: Au début du XVIIe siècle, certains explorateurs français ne cherchent plus seulement à découvrir l'Amérique, mais à s'y installer. Parce que voyager, c'est bien, mais poser ses valises, c'est encore mieux. Juillet 1608, un navire français, le Don de Dieu, remonte lentement le fleuve Saint-Laurent. Cet immense bois d'eau qui relie l'Atlantique au cœur du continent nord-américain. À son bord se tient Samuel de Champlain. Navigateur, cartographe et explorateur envoyé par la couronne française, un Indiana Jones version marin avec moins de fouet et plus de cartes, il cherche un lieu pour installer une colonie durable. Soudain, la rive forme un promontoire naturel. Les peuples algonquiens appellent ce lieu Québec, là où le fleuve se rétrécit. Champlain comprend immédiatement l'avantage. Depuis cette falaise, on peut surveiller le passage des navires. Les hommes débarquent, les haches résonnent dans la forêt, on dresse des palissades et quelques bâtiments en bois, en fredonnant des chansons qui ne sont pas encore de Céline Dion. 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
1: Un petit fort, un logis, un entrepôt pour le commerce des fourrures, ils ne sont alors que 25 hommes. Puis arrive l'hiver canadien, tellement violent que les magasins Picard passeraient presque pour des saunas. Le froid est brutal, le scorbut frappe la petite colonie et seule une poignée d'hommes survivent jusqu'au printemps. Pourtant, le poste tient bon. Peu à peu, les alliances avec les peuples autochtones et le commerce transforment ce fragile comptoir en véritable ville, la plus ancienne ville francophone d'Amérique du Nord. Champlain cherchait un bon point stratégique sur un fleuve, mais il venait surtout d'installer une ville où on affronte toujours l'hiver avec courage. Une tuque vissée sur la tête, une poutine à la main, et en lâchant simplement « Ben voyons donc, il fait fret tabernac ».
0: Vous tenez très bien l'accent québécois, merci beaucoup Stéphane Bern. 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Nous sommes le vendredi 19 juin, il est 5h30, toute l'actualité en France et dans le monde, c'est le 90 secondes avec vous Cyril Ardot.
3: Jusqu'à 40 degrés par endroit le jour, 25 degrés la nuit. La France a chaud, 53 départements en vigilance orange canicule à partir de midi selon Météo France, pour la plupart dans le centre et l'est du pays. Cette vague de chaleur qui a de nombreuses conséquences, une cinquantaine de maisons touchées par une tempête près d'Amiens dans la Somme. La SNCF, elle, annule plus de 70 trains face au risque de panne de climatisation sur les lignes Paris-Orléans-Limoges-Toulouse, Paris-Clermont-Ferrand et Bordeaux-Marseille. Les écoles aussi s'organisent, absence autorisée, voire établissement fermé l'après-midi à Tours, Limoges, Auxerre et en Haute-Garonne. La Haute-Corse n'est pas concernée par l'alerte canicule, mais il fait chaud également. Dans ces conditions, un feu de forêt a parcouru 70 hectares hier sur la commune de Castello di Rustino. 60 pompiers, 3 avions et 14 camions mobilisés. Emmanuel Macron était l'invité de France 2 hier soir. Face à cette chaleur, il appelle à la vigilance. Le chef de l'État qui estime que les prix à la pompe vont progressivement baissé. Sur l'affaire Liana, il affirme que des choses n'ont pas été bien faites et qu'il faut rendre nos procédures plus efficaces. Un homme de 52 ans condamné à la prison à vie par la cour d'assises de la Somme pour le triple meurtre de sa compagne, de son fils et de sa belle-sœur. Une peine assortie d'une peine de sûreté de 22 ans. Les faits s'étaient déroulés en avril 2022 à Amiens. Et puis c'est une montagne de lumière. Les logos des Jeux Olympiques et Paralympiques d'hiver de 2030 dans les Alpes françaises ont été dévoilés hier. C'est à voir en images sur ici.fr.
0: L'info du jour, c'est le dilemme de beaucoup de municipalités en cette période caniculaire.
3: Annuler les cours dans les écoles et laisser les parents sans solution, ou maintenir la classe sous 40 degrés dans des salles mal isolées. À Tours, la décision a été prise. Les 8000 élèves sont attendus une demi-heure plus tôt le matin et à midi. Retour à la maison après un repas froid à la cantine, car certains établissements, Boris Compien, sont de véritables bouilloires thermiques.
2: Dans la classe, une vingtaine d'élèves, un ventilateur sur pied, des rideaux fatigués et un thermomètre que consulte Emmanuel Denis, le maire de Tours.
4: Là, il fait 35 degrés. Donc vous imaginez avoir classe pendant 3 heures ici. À un moment, ça devient insupportable. Puis après, on a des risques de santé.
2: Cette chaleur étouffante, Luciana, 10 ans, en souffre depuis déjà quelques jours.
5: On se sent faible, on se sent énervé, on a envie de dormir. On n'arrive pas à travailler, on n'arrive pas à se concentrer. C'est pas top.
2: La municipalité de Tours a acheté 420 ventilateurs depuis l'été dernier, ainsi que des brasseurs d'air, de quoi en mettre un dans chaque classe, ce qui reste très insuffisant dans les passoires thermiques comme l'école élémentaire Claude Bernard.
4: Malheureusement, dans une école comme celle-là, on ne peut pas aérer la nuit parce qu'en termes de responsabilité, on ne peut pas laisser les fenêtres ouvertes. Donc ce qu'on a fait, c'est que les agents viennent le matin à 6h30, donc ils prennent une heure plus tôt pour aérer les classes. Peut-être on arrive à redescendre encore à 25 degrés et puis on monte progressivement jusqu'à 35 et plus. Pour rénover l'ensemble des écoles, il faudra 50 ans. On essaye de mettre en place des mesures palliatifs, mais qui ne nous permettent pas de passer des canicules à plus de 35 degrés, ça c'est sûr.
2: Les élèves de Claude Bernard ont quand même de la chance. L'an prochain, ils seront transférés dans une nouvelle école avec isolation bois-paille et toutes les dernières innovations thermiques. La garantie d'avoir au moins 10 degrés de moins lors des prochaines canicules.
3: Un reportage de Boris Compin, ici Touraine, avant donc cette modification dans les horaires des petits écoliers tourangeau. Ce sera effectif lundi et mardi en cette période de canicule. Justement, un coup d'œil sur la carte météo pour aujourd'hui, vendredi 19 juin. Johan, c'est du très chaud, c'est du soleil.
0: Ouais, c'est ça. Pensez à ouvrir les fenêtres ce matin pour profiter d'un peu de fraîcheur, même si c'est vrai que la nuit a été quand même, les températures ont été assez élevées. Elles ne sont pas descendues, par exemple, dans de nombreuses villes en dessous des 20 degrés. 53 départements sont donc en vigilance orange canicule dès midi, du bassin parisien à l'est du pays, en passant par les régions du centre jusqu'à l'Occitanie. La journée commence sous un soleil de plomb, avec un ciel qui est voilé de la Bretagne et des Hauts-de-France jusqu'à l'Aquitaine. Quelques orages peuvent se déclencher dès ce matin sur un quart nord-ouest. Cet après-midi, des passages nuageux qui circulent sur le pays, avec un soleil qui va quand même continuer de dominer. Le temps, lui, tourne une fois de plus à l'orage de la Normandie aux Ardennes. Des orages qui peuvent être localement marqués avec des rafales et parfois de la grêle. Des coups de tonnerre aussi possibles cet après-midi sur les Pyrénées et les Alpes. Le mercure, on a à Rennes 17 degrés ce matin, à Nantes et à Caen 18, à Clermont-Ferrand 19, 21 à Paris et à Toulouse, 22 à Bordeaux et Châteauroux, 23 à Marseille. Vos messages aussi sur la page Facebook ici. 18 degrés 1 relevé à près de Lens, nous dit Sébastien. On a 19 à Ossès, c'est dans les Pyrénées-Atlantiques, merci Nanou. 19 degrés 5 à Mulhouse, on salue Kevin. 22 dans le Poitou, merci Maria. Et puis 23 à Amnéville, on salue Fabrice. Pour cet après-midi, il va faire encore très chaud, entre 35 et 40 degrés du nord Aquitaine au nord-est, en passant par le centre. Ailleurs, on attend entre 30 et 35. Il fera un peu plus frais des côtes atlantiques au littoral de la Manche, avec 22 jusqu'à 29 degrés. À noter que le pire des températures est annoncé pour dimanche et lundi.
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0: Et malgré la canicule, on espère que vous êtes en forme ce matin. Très bon réveil, le week-end se profile, ça donne le sourire. Et histoire de bien démarrer la journée, rien de mieux que Julien Clerc, 5h35.

0: Julien Clerc, quand je joue, 5h39. Bon début de journée avec votre rendez-vous ici dès 5h.
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0: Le matin, on est là pour vous alerter face aux arnaques du moment. C'est votre rendez-vous, c'est pas vrai.
3: Avec
0: et prudence, parce qu'il y a des escrocs qui essayent de vous piéger avec de fausses primes carburant. Décryptage avec Audrazo dans 5 minutes. Côté musique, je vois arriver Lewis Capaldi.

0: you the best. C'est à suivre. Le temps de retrouver Séverine qui est dans le département de l'Indre. Bonjour Séverine.
1: Bonjour.
0: Ravi de vous accueillir de bon matin. Comment ça va en ce vendredi?
1: Ça va, il fait déjà chaud ce matin, mais bon, ça va.
0: Bon, comment vous allez vous adapter d'ailleurs à cette journée caniculaire?
1: Oh bien, ce matin, on va faire un petit peu de jardinage et cet après-midi, piscine.
0: Vous avez une piscine à la maison?
2: Sympa.
1: Oui.
0: Oh là là, mais attendez, elle est à combien l'eau?
1: Hier, elle était à 28,5.
0: Oh là okay, là,
2: on arrive.
0: Là, on prend le maillot et on file directement chez vous, c'est vrai. Ah bah non mais franchement non mais c'est vrai, c'est un bonheur ça. Je découvre que vous travaillez en maison de retraite. J'imagine que c'est aussi un sujet quand on est dans une maison de retraite pour prendre soin des pensionnaires. Vous avez des conseils justement que vous prodiguez?
1: À part voir beaucoup, mais bon c'est pas facile. Hein.
0: C'est pas facile à faire entendre ça.
1: Non, c'est pas facile. Et puis des bombes de vaporisateur, voilà.
0: Ouais.
2: J'ai souvent entendu que les personnes âgées se plaignaient assez peu de la chaleur, finalement, et que c'était très compliqué, du coup, de les convaincre, effectivement, de boire, de rester au frais, etc.
1: Ah oui, parce que le matin, en plus, ils veulent un gilet. Ouais. Vous voyez, comme quoi ils sentent pas la chaleur. Ils veulent déjà un gilet, mais même l'après-midi. Hein. Je pense que c'est une habitude, hein.
0: Oui, mais c'est vrai qu'elles se sentent moins concernées et c'est vrai qu'il y a un rapport un peu particulier à la température. Séverine, en tout cas, nous ce matin, on vous offre un exemplaire du guide de voyage Michelin qui fête ses 100 ans et on vous dit donc à tout à l'heure dans la piscine.
1: Merci, oui, à tout à l'heure, je vous attends.
0: Eh ben formidable, merci pour l'invitation, même si on s'est un petit peu invité, on doit le dire. Séverine, on vous embrasse bien fort, à bientôt.
1: Moi aussi, au revoir, merci.
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0: C'est pas vrai, le rendez-vous anti-arnaque. Audrazo, attention, les escrocs essaient de nous piéger avec des fausses primes pour le carburant.
6: Oui, j'ai reçu pas mal d'alertes cette semaine avec des gens qui ont failli se faire avoir. Ils ont reçu ce mail. Vous êtes éligible, dit-il, à l'aide carburant 108,72 €. Le message vous incite à cliquer pour finaliser soi-disant votre demande et il vous donne 5 jours pour le faire, sinon votre dossier sera suspendu. Bon, là en quelques lignes, vous avez plein d'indices. Déjà, la prime carburant pour les travailleurs gros rouleurs que vous pouvez demander là en ce moment, elle est de 100 € tout pile, pas 108,72 €. Ensuite, la deadline de 5 jours, elle n'est pas crédible non plus. Le vrai guichet pour cette prime carburant doit fermer le 31 juillet, donc ça laisse encore pas mal de temps.
0: Ouais. Aude, précision importante, l'État n'envoie pas de mail pour nous dire qu'on est éligible.
6: Effectivement, c'est à vous de faire la démarche. C'est le seul site valable, c'est impots.gouv.fr. On ne va rien vous envoyer avant du tout. Vous faites la demande tout seul. Attention parce que les faux mails renvoient vers des faux sites très bien faits. Je suis tombée sur france-aide-carburant.com. C'est une copie, c'est frauduleux, mais c'est franchement bluffant. L'escroc me demande nom, prénom, téléphone, mail, adresse postale, date de naissance et roulement de tambour, mon numéro de carte bleue. C'est là, heureusement, que des internautes ont flairé l'arnaque, ils ont raison. L'État ne demande pas de numéro de carte bleue pour verser une aide. Soyez sur vos gardes, parce que des mails comme ça, il y en aura d'autres. Attention aussi sur WhatsApp, des faux bons d'achat carburant Leclerc circulaient encore sur la messagerie il y a quelques semaines, je vous avais alerté.
0: Et heureusement que vous êtes là justement chaque matin pour nous donner les bons conseils, chroniques à partager, à retrouver sur ici.fr page C'est pas vrai. Et puis pour nous alerter, on vous a mis une adresse email ici.arnaque avec un S, @radiofrance.com. 5h44, voici Lewis Capaldi. Wish you the best. Bon réveil.

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1: Wish you the best, Lewis Capaldi. Vous connaissez le film Le sens de la fête?
2: Qu'est-ce que j'aime ce film!
1: Avec Jean-Pierre Bacri, légendaire Jean-Pierre Bacri. Eh bien, la fête en France a pris un tournant. On l'a fait différemment, dans de nouveaux lieux, et plus forcément tard le soir. Le Parisien Week-end s'intéresse justement à cette bascule dans son nouveau numéro qui sort aujourd'hui. On le décrypte dans moins de 2 minutes.
3: h 48, retrouvons l'équipe d'ici matin pour un point sur l'actualité qui va marquer votre journée. L'info près de chez vous, c'est ici. Bonjour.
4: Le réveil en fanfare sur ici Béarn Bigorre. Oui. Les basketteurs de l'élan béarnais ont battu Poitiers hier soir 86-73 dans le match 3 de la finale des playoffs d'Elite 2. Les Palois retrouvent donc la première division 3 ans après la descente. Un match incroyable, une ambiance de dingue dans un palais des sports plein à craquer. On va en parler tout au long de la matinale, Lucas.
2: Oh que oui, parce qu'elle fait du bien. C'est un réveil de dingue sur ici Béarn Bigorre. Nos basketteurs l'ont fait, victoire 86-73 dans un palais des sports en ébullition.
5: Ça fait depuis le début de la saison, je l'ai suivi. Je crois que j'ai loupé aucun match à domicile. C'était énorme.
6: Est-ce que tu comprends quand même qu'on vit quelque chose d'historique là en ce moment?
5: Oui, c'est énorme.
6: En tout cas, l'ambiance. Ouais. Parce qu'on écoute ce qu'est en train de se dire au niveau du speaker, mais là, il fait très très chaud au niveau des Péonesses.
5: Ouais, il fait chaud partout.
4: Oh que oui, il fait très chaud. On a perdu des litres de sueur, on n'a plus de voix.
2: Ah, c'était le meilleur énorme régime pour cet été. Si vous vouliez perdre un petit peu de poids, fallait être au Palais des Sports hier soir. Quelle ambiance de dingue. Et justement, la chaleur, eh bien, ça va être aussi un sujet de cette matinale. On sera avec notre invitée à partir de 7h20. Elle va nous expliquer un petit peu tous les conseils pour bien se prémunir. Quels sont les risques aussi de la canicule et des fortes chaleurs qui arrivent, parce que ça va être un week-end où il va faire très très chaud. Rendez-vous à 7h20 donc pour tout comprendre de la canicule et savoir comment rester au frais sous ce soleil de plomb. Côté météo du coup, et bien forcément soleil quasiment toute la journée. Attention quand même au risque d'orage. On fait un point complet après le journal dans moins de 10 minutes.
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1: 5h49, la une de la presse.
2: Le nouveau sens de la fête, c'est le dossier à lire dans le nouveau numéro du Parisien Week-end.
1: On est avec sa rédactrice en chef. Bonjour Christine Monin.
7: Bonjour Yoann Guérin.
1: Toujours un plaisir de vous accueillir. Alors faire la fête, mais autrement, en se réinventant, c'est le nouveau sens justement de la fête. Parlez-nous de ces évolutions et pourquoi ces évolutions?
7: En gros, la boîte de nuit à l'ancienne, souvent située en périphérie des petites villes, parfois en rase campagne, avec 3 spots, une boule à facettes et une playlist plus ou moins branchée, c'est fini. On avait 4000 discothèques dans les années 80, au pic de ces lieux. Aujourd'hui, on en a plus que 1500. Pourquoi? Mais en fait, il y a eu plusieurs accélérateurs d'un mouvement à l'œuvre depuis quelques années déjà. D'un côté, le Covid-19 et les attentats qui fait que les gens n'aiment plus trop être confinés nombreux dans un espace fermé. Le mouvement MeToo aussi. La nuit souvent était associée à des dérives, de la drague lourde, des mecs sans limite. Bon, bah, ça, c'est ras-le-bol. Ouais. Et puis, globalement, l'aspiration à une vie plus saine avec moins d'excès. L'idée, c'est de s'amuser sans se brûler les ailes. Donc, ces 3 choses conjuguées font que la fête change de visage.
1: Mais c'est vrai que les boulangeries, on en parle de plus en plus avec ces DJ, même parfois des DJ très célèbres, qui se rendent dans ces boulangeries pour animer, en fait, un instant de fête.
7: Complètement. Alors, à l'initiative, on a en France, dans le 11e arrondissement, The French Bastards, qui, depuis 2019, a créé 3 moments comme ça, où un DJ invité est venu faire un set en plein jour, pendant 1-2 heures, entre les croissants et les brioches. Ça a eu un succès fou. Et puis, ça a essaimé. Donc, il y a des bakeries parties dans différents pays qui sont mises en place comme ça et qui répondent à cette envie d'une expérience. En fait, on ne veut pas juste aller danser dans un endroit, on veut vivre un moment fort, un peu à part.
1: Quand on parle de la fête, il y a aussi une évolution qui est vraiment significative, notamment chez les plus jeunes, chez les adolescents, c'est le rapport à l'alcool, parce que ça a changé.
7: Alors ça, complètement, effectivement. En 2000, il y avait 1 ado sur 10 qui n'avait jamais bu. Et aujourd'hui, c'est 1 ado sur 5 qui n'a jamais bu. Et globalement, la consommation d'alcool a baissé dans la population. Du coup, certains lieux ont organisent des fêtes sans alcool, comme le Badaboom qui a entraîné donc des sober parties. Ils sont pas encore très nombreux parce que c'est quand même moins intéressant pour eux financièrement. Ça rapporte moins des softs que des que des alcools. Mmh. Mais petit à petit, ça fait son chemin, au point que, par exemple, Alain Ducasse se lancera en janvier prochain à Paris, le Dry Festival, tout premier événement consacré au sans-alcool. Et puis, il y a quand même autre chose dont je voudrais parler qui est très important. Il y a ces fêtes sans-alcool et puis aussi... c'est cette sensibilisation qui a été faite au personnel des boîtes de nuit, aux violences sexuelles et sexistes, la sensibilisation.

0: Rose Laurence et son titre Africa, 5h56. Chaque jour avec Muriel Jordan, on décrypte une tendance qui raconte notre monde, notre société. Et ce matin, on s'intéresse aux villes qui s'adaptent à notre addiction au téléphone portable.
1: Oui, parce que nous sommes tous le nez rivé sur... Aïe ! Ah, je viens de me prendre un lampadaire. Oh, j'avais le nez sur mon téléphone, je l'avais pas vu. Et je suis pas la seule apparemment, puisque beaucoup de villes en France et dans le monde doivent s'adapter pour éviter justement ce genre d'accident. Les smombies, contraction de smartphone et de zombie, smombie donc, sont ces gens qui déambulent, vous savez, téléphone à la main, sans regarder autour d'eux. Et ils inquiètent la sécurité routière. Des études menées dans les grandes capitales européennes montrent que 15 à 20% des piétons adoptent un comportement à risque, comme par exemple envoyer des messages tout en traversant la route. Et ça, c'est un truc que font beaucoup les jeunes. Vous en pensez quoi d'ailleurs, vous ?
2: Ça dépend vraiment. Parfois, on est complètement obnubilé par nos téléphones. Et donc, effectivement, on peut parfois faillir à se prendre un poteau. Et il faut vraiment faire attention. Et c'est pour ça que ce terme, je trouve ça intéressant de le mettre en valeur. Pour justement démontrer un peu ce qui se passe dans le monde. Voilà.
3: C'est un peu dangereux pour nous et pour les automobilistes. Ça nous met tous en danger. Il faudrait qu'on arrête, qu'on lève le nez un peu de nos écrans pour admirer la nature.
1: Là, toi, je vois que tu as un casque.
3: Oui, j'ai un écouteur, mais mon téléphone est dans ma poche. Donc je pense que ça ne met pas trop en danger les autres utilisateurs parce que je ne suis pas né sur mon écran et j'ai le nez en l'air et on parle. Je n'en ai pas sur nos écrans.
1: Bon, je vous rassure, cet ado ne s'est pas pris de poteau en pleine tête. Mais figurez-vous qu'à Salzbourg, en Autriche, des airbags ont été installés sur certains lampadaires pour amortir les chocs des utilisateurs qui ne regardent pas assez autour d'eux. À Hong Kong, à Tel Aviv, Singapour, à Amsterdam, des bandes lumineuses ont été installées directement au sol. Ces feux passent du vert au rouge sous les pieds des passants pour être visibles sans quitter l'écran des yeux.
0: Et chez nous, Muriel, est-ce que la France a pris des initiatives

0: similaire?
1: Oui, vous avez des villes qui ont mis en place des passages piétons lumineux à Lyon, à Boulogne-Billancourt, à Issy-les-Moulineaux, dans les Hauts-de-Seine, ou encore dans l'Eure, en Normandie, avec des passages piétons lumineux et intelligents installés pour une expérimentation qui durera 3 ans dans certaines communes. Un système lumineux qui se déclenche automatiquement à l'approche d'un piéton. Alors moi, je ne vois qu'une seule solution, celle qui pourrait vraiment marcher, simplement décrocher du téléphone. Est-ce que vous allez y arriver, vous, par exemple?
2: À niveau professionnel, oui, mais sur des laps de temps de 2 heures, quoi. Ouais, après je fais une petite pause et je recommence 2 heures.
3: Ça m'arrive, j'essaye. En tout cas, dès que je suis assise à table, en famille ou avec qui que ce soit, je pose le téléphone et lors de questions, je le touche.
1: Bref, les pistes lumineuses et intelligentes sur les passages piétons, c'est tendance. Il faut reconnecter les citadins à leur environnement. Alors, mollo sur nos téléphones, parce qu'il n'y a pas de mal à se faire du lien.
4: Merci beaucoup Muriel Jordan. Tiens, on parle des passages piétons lumineux. Bah, pour vous éclairer sur l'actualité près de chez vous, il y a évidemment l'équipe d'ici matin qui arrive en studio. Très bon vendredi.
5: Oh que oui, c'est un très très bon vendredi, Johan. Ça, vous pouvez le dire, n'est-ce pas, Fanny Narvart?
6: Oh là là, on s'est cassé la voix hier soir. Hein.
5: Ah là là, je sais même pas si elle va tenir jusqu'à 9h, cette voix. En tout cas, on va essayer de vous faire revivre ce match comme si vous y étiez tout au long de la matinale, parce que hier, l'élan béarnais s'est imposé face à Poitiers 86-73. On vous débriefe tout dans le journal.
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5: Passez un très très bon vendredi à l'écoute d'Ici Béarn Bigorre. Il est 6h et les infos, c'est avec vous Fanny Narvart.
6: Et on a des étoiles plein les yeux ce matin après la victoire de l'élan béarnais. Les basketteurs palois se sont imposés 86-73 dans la belle de la finale des playoffs d'élite 2 face à Poitiers. Ils retrouvent le plus haut niveau du basket français 3 ans après la descente. Match irrespirable dans tous les sens du terme avec un palais des sports bouillant, 7700 personnes et un match qui a basculé dans les toutes dernières minutes. Le coach Michael Hay retient l'énorme solidarité de son groupe.
10: C'est une belle soirée, le public était là. C'était un match difficile, âpre, plein d'abnégation. Et ce match-là, on l'a gagné grâce à nos valeurs que l'on partage depuis le début de saison. Donc c'est une très belle victoire. Voir, je suis très content pour les joueurs, pour le club, le public. C'est que de la joie. Tout simplement, voilà. Honnêtement, pour les garçons, parce que depuis le début août, ils travaillent très dur. Très dur, on a eu des mauvais moments à un moment donné, mais les mecs ont continué à bosser. Et surtout que c'est une aventure humaine avant tout, quoi. Parce que cette équipe-là, si elle a performé, c'est grâce à sa cohésion sur le terrain et ils s'en souviendront toute leur vie. Et c'est ça qui est génial.
6: Et maintenant, place donc à la Betclic Elite, un autre challenge qui s'annonce pour le président Guillaume Berbineau.
11: Oui, évidemment, on est très très heureux. J'ai envie de le savourer. Je suis très heureux pour les Béarnais, pour le club, pour l'histoire, pour les anciens, pour l'équipe qui au quotidien se défonce pour faire vivre ce club, pour le structurer. Ça fait partie des objectifs qu'on s'était fixés. Je suis très content que ça vienne maintenant. Maintenant, il va falloir jouer en Betclic. C'est un autre monde, donc on va savourer ce soir et puis on va se projeter les demain dans un autre univers avec cette idée de revivre des matchs européens. Donc voilà, on a passé une première étape. On va stabiliser un autre projet en Betclic et revivre des matchs assez incroyables et des belles affiches.
6: Michael et Guillaume Berbineau, tous les deux en direct dans l'après-match sur le parquet du Palais, au micro d'Ici Béarn Bigorre. L'élan béarnais, les joueurs, le staff et la direction seront reçus en fin de matinée à la mairie de Pau, invités par le maire Jérôme Marbeau et sa première adjointe, l'adjointe au sport Nathalie Cabane. Tous les supporters sont invités, eux aussi, à se joindre à la fête à midi, place Royale. En rugby, 2 sectionnistes titulaires avec l'équipe de France ce soir face à l'Angleterre. Match de préparation à la Coupe des Nations, une nouvelle compétition cet été. Grégoire Arfeuille et Théo Atissogbé ont donc été appelés par le staff. 2 autres palois remplaçants, l'ouvreur Axel Despérès et le centre Fabien Brobois.
5: Et dans le reste de l'actualité, Fanny, un homme condamné pour viol commis dans une structure d'accueil pour adultes en situation de handicap à Pau.
6: Le sexagénaire lui-même, handicapé mental et moteur, a agressé 2 autres résidents. L'un était mineur au moment des faits. Une affaire particulièrement difficile à instruire et à juger. L'audience a été compliquée, Daniel Corsan.
12: Il répond à côté souvent, il entend mal et son avocate est juste
0: juste à côté de lui pendant le procès pour retranscrire ses mots et aussi pour répéter les questions de la présidente qui s'applique avec délicatesse à ne pas le brusquer pour qu'il soit le plus explicite possible. Il a des difficultés d'élocution. Alors il dit oui, il invitait ses deux victimes à venir dans son appartement. Oui, il les a caressées et abusées. Oui, il a dit aux mineurs de ne rien dire à sa mère. Il reconnaît avoir abusé de la faiblesse de ces deux hommes. Il dit qu'il n'était pas conscient de l'interdit d'aimer les petits garçons. Il l'a compris aujourd'hui. Plus on avance dans l'interrogatoire, et plus on se rend compte aussi qu'il est intelligent, qu'il est capable de conceptualiser, de prendre du recul sur les choses, d'analyser son comportement, ce qui le rend accessible à la sanction pénale, comme on dit dans les livres de droit.
6: Le prévenu a été condamné à 5 ans de prison ferme. Il n'ira pas en prison tout de suite. Il faut trouver une solution d'accueil adaptée. Cet homme de 64 ans a besoin de soins d'hygiène quotidien. Une quinquagénaire reconnue coupable de proxénétisme aggravée hier par le tribunal de Pau. Ressortissante chinoise, elle participait à un réseau de prostitution qu'elle abritait dans son salon de massage. Elle a été condamnée à 1 an de prison ferme. Deux autres prévenus ont été condamnés à des peines allant de 4 mois à 1 an de prison avec sursis.
5: Et puis le livre de François Bayrou est sorti en librairie.
6: Le 16e ouvrage du président du Modem, Alerte sur la France qui vient, c'est son titre. François Bayrou met en garde sur la dette française et revient sur son passage à Matignon. Et parce que la sortie d'un livre de François Bayrou, ce n'est pas tout à fait une sortie comme les autres à Pau, vous avez voulu savoir si les lecteurs palois étaient au rendez-vous, Romain Biteau.
8: À la librairie Tonnet, 4 livres sont partis en une heure. Un très bon lancement, nous confie un vendeur qui revient de la réserve pour garnir la pile. Des ouvrages facilement reconnaissables, couverture rouge, Barbara en tient un dans la main, elle lit le résumé.
12: Mais je ne vais pas l'acheter aujourd'hui.
13: Pas aujourd'hui, mais peut-être plus tard.
12: Oui, parce que c'est quand même un personnage de la ville de Pau.
8: Même si elle critique la posture de François Bayrou dans le livre.
12: C'est le seul, lui, qui donne l'alerte sur la dette et tout, et ça me déplaît.
8: Philippe ne va pas acheter le bouquin pour une raison précise.
14: Je ne suis pas un fan de Bayrou. Sur l'alphabet arabe, il dit, conteste les vérités qui sont évidentes. Et c'est pas répétant des mensonges, si vous voulez, qu'on arrive à établir une vérité.
8: Bétaram, 14 pages sur les 288, où Wilfried, employé au rayon librairie à la FNAC, les a lus. Il fait partie des victimes dans l'affaire.
15: Bah, c'est le vide, quoi. Je m'attendais à ce qu'il y ait beaucoup plus de recul de sa part. Il est complètement déconnecté de la réalité de ce qui s'est passé. Ça fait pas avancer les choses, entre guillemets.
8: Un acte manqué, selon lui. Bien sûr, Wilfried ne va pas acheter le livre. Pour l'instant, la FNAC a reçu 3 exemplaires seulement.
6: François Bayrou qui a assuré la semaine dernière ne pas être candidat à l'élection présidentielle de 2027. Et puis des perturbations probables sur le réseau ferroviaire à cause de la chaleur aujourd'hui. 40 degrés dépassés hier dans certaines communes en France. La SNCF a donc décidé de ne pas faire circuler les rames qui ne sont pas équipées de climatisation au moins jusqu'à lundi. 71 trains intercités sont supprimés, notamment les lignes sur les lignes Paris-Toulouse ou Bordeaux-Marseille.
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6: Et oui, parce que Lucas, on est même en vigilance jaune chez nous pour la chaleur, il va faire très très lourd aujourd'hui.
5: Exactement, soyez très vigilants, c'est un réveil sous le soleil, que ça soit en Béarn ou en Bigorre, avec des éclaircies qui devraient nous accompagner tout au long de cette journée. Mais attention tout de même, parce que Météo France nous annonce des orages en fin de journée notamment, donc soyez vigilants, on évite évidemment de sortir et de s'abriter sous les arbres. Pour les températures, il fait 31 degrés à Lourdes et Nailles, 32 à Larens, 34 degrés sur Tarbes et Orlex, et puis les maximales seront à Pau avec 35 degrés. Pour demain, le ciel sera partagé entre soleil et nuages avec 35 degrés pour les maximales.
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5: 6h07. On va se calmer un petit peu. Parce que là, hier, l'élan béarnais a joué avec notre cœur.
6: Avec notre mental, avec tout.
5: Il a failli lâcher.
6: Ah, oh là là.
5: Donc là, un petit peu de douceur avec Elton John, ça fait du bien.

0: Elton John et Kiki D, Don't Go Breaking My Heart. Et non, non, non, ce matin, nous n'avons pas le cœur brisé, parce que c'est aussi ce que vous nous dites dans les commentaires sur la page Facebook d'ici Béarn Bigorre. Félicitations à l'élan béarnais. Déjà 21 degrés à Mons, ça c'est chez Maïté, 20 degrés ce matin au hameau de Bugnien chez Raymond, et puis 19 degrés à Mourinx. Bravo l'élan qui s'est donc qualifié pour la Betclic Elite.
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0: Et on va forcément y revenir en longueur sur cette qualification en Betclic Elite de l'élan béarnais. Si vous n'étiez pas avec nous sur ici Béarn Bigorre ou sur ici.fr hier soir, écoutez, on vous remet dans l'ambiance.
3: Et on va profiter des 20 dernières secondes.
4: Ils l'ont fait.
3: La délivrance de l'élan béarnais.
5: Damien Gauthier-Ozon qui n'en pouvait plus.
3: L'élan remonte.
5: On l'a vu à la fin du match, on a été mort. Bon, il nous a dit, on lui dit ça va, il nous a fait. Vraiment, mais il n'avait plus aucune énergie, quoi.
0: Plus rien, le soulagement. Mais quel match! Jusqu'au troisième carton, l'élan était mené. On a dû pousser dans le quatrième carton et vous avez tous été derrière l'élan béarnais. On s'en est sorti. On est qualifié pour la Betclic Elite. La saison prochaine, ça va être historique. Donc merci, bien sûr, à tous ceux qui ont été sur ici Béarn Bigorre ou sur ici.fr ou même au Palais des Sports pour vibrer avec l'élan béarnais. Maintenant, eux aussi, ils mériteraient un trophée. Ce sont nos spécialistes jardins qui vous expliquent tous les jours comment bien prendre soin de son espace vert. Et dans quelques instants, c'est Aurélie Mazeris qui va nous expliquer comment optimiser l'espace dans son jardin potager.
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0: Et à 6h14, à l'approche du week-end, vous avez prévu de vous occuper de votre jardin pour éviter que vos plantes ne meurent et que ça soit un véritable désastre. Heureusement, nos spécialistes sont là tous les matins pour vous donner leurs conseils. Aujourd'hui, c'est Émilie de Kegel en compagnie d'Aurélie Mazeris et visiblement, il va falloir faire de la place.
6: Aurélie, c'est reparti pour un tour avec vous. Et alors, c'est rigolo parce que vous allez nous parler de l'optimisation de l'espace, mais au jardin. Mais j'avais l'impression que tout ça, on le faisait avant. On peut encore changer des trucs, là, à cette période?
7: On peut tout à fait. Le mois de juin, c'est le dernier créneau pour planter les choses, pour mettre en place des choses. Juillet, août, on évite de planter. Juin, il y a encore plein de choses que l'on peut mettre. On peut encore mettre des salades, on peut mettre des haricots verts, on peut mettre des radis encore. Il y a quand même plein de petites plantes comme ça qui peuvent encore s'implanter si le jardin est déjà en place. Et quand je parle d'optimisation de l'espace, c'est vraiment arriver à combiner des cultures rapides au milieu de cultures plus lentes. Alors les cultures plus lentes, notamment, je vais parler par exemple la tomate, la courgette, ça c'est classique, mais c'est des cultures qui vont s'échelonner sur plusieurs mois, du printemps jusqu'à presque au début de l'automne. Entre ces lignes, si on a fait des lignes sur un jardin assez classique, on fait des lignes de tomates, on fait des lignes de piments, on peut optimiser en mettant en place des laitues, des radis, des petits poquets de haricots à certains endroits.
6: Ouais, ça va super vite.
7: Ça va super vite. Donc, l'optimisation de l'espace, c'est dans ce sens. Se dire que tout ce qui n'est pas cultivé, c'est des herbes à désherber. En fait, c'est à désherber. Donc, pour quitte à moins désherber et optimiser, on va plutôt mettre en place des cultures très rapides qui vont permettre déjà de se nourrir si on fait du potager et en plus de venir gérer cette partie d'enherbement qui pourrait en fait des fois avoir des grandes allées. C'est utile pour le confort de la récolte, mais des fois réduire un peu l'allée pour mettre une culture, c'est optimiser justement l'espace du potager en se disant il y a des cultures très rapides qui marchent très bien et qui sont aussi très bien par exemple à l'ombre d'une tomate. La salade, elle va aimer en plein été, on en a parlé déjà des salades. Elles n'aiment pas le plein soleil, très chaud tout le temps. Donc c'est vrai que d'être des fois au pied d'un piment ou d'une salade ou d'une tomate, la salade elle va quand même mieux se développer. Donc on essaye d'optimiser l'espace disponible, limiter la pousse des mauvaises herbes, obtenir des récoltes précoces aussi du coup en ce sens. Et justement avoir sur des petits espaces, c'est toujours bien de se dire j'optimise. Et c'est juin le dernier créneau pour mettre en place ce type de pratique.
6: Et pour celles et ceux qui mettent des fleurs, des petites fleurs... au potager, moi je pensais au début que c'était pour faire joli. Alors oui, ça peut faire beau, mais il y a aussi là une utilité. Est-ce que ça peut faire partie aussi de l'optimisation de l'espace?
7: Tout à fait, oui, tout à fait.
6: C'est pour aider à la pollinisation.
7: Oui, voilà, on aide à la pollinisation. On parle notamment des œillets d'Inde, il me semble qu'on met au pied des tomates, par exemple. Mm-hmm. Le basilic aussi va très bien avec les tomates. Alors là, c'est encore
6: dans l'assiette, vous voulez dire?
7: Voilà. Alors dans l'assiette, ils vont très bien ensemble parce qu'ils vont déjà très bien ensemble dans le jardin. Ils se protègent mutuellement. Le basilic et les tomates au jardin, c'est un grand classique. Donc c'est vrai qu'entre la ligne de tomates, le fait de planter des basiliques, c'est une optimisation de l'espace aussi.
0: Et merci bien sûr à nos spécialistes jardin de venir avec tous leurs conseils tous les matins. Chanson de circonstance désormais avec Laurent Voulzy, puisque c'est le pouvoir des fleurs qui vous réveille ce matin sur Ici Bigorre.

0: Un réveil plein de soleil avec Laurent Voulzy, c'était le pouvoir des fleurs. Et à 6h20, ce sont les gens d'ici qui vous accompagnent. Ce sont des histoires de personnes de notre territoire. Aujourd'hui, nous partons à la rencontre de Christian. Ça fait 68 ans qu'il est cordonnier, dont 30 ans en plein cœur du centre-ville de Pau. Et à 82 ans, toujours au travail, il nous parle de sa volonté de transmettre son entreprise.
1: Je me présente, je m'appelle Monsieur Ruben Christian et j'ai fait un apprentissage en 1958 de cordonnerie à Toulouse. Le lycée d'enseignement technique, j'ai fait 5 ans d'apprentissage et après je suis parti à l'armée. Au retour de l'armée, je me suis installé dans la Haute-Garonne, à Montrégeau, un certain nombre d'années. Et puis après, à cause de la famille, je suis venu m'installer à Artix. J'ai travaillé un peu et puis après, comme j'ai vu ici qu'il y avait des trucs de libre, je suis venu m'installer il y a 30 ans ici.
2: Vous êtes né en quelle année ?
1: 44, le jour du débarquement de Normandie. Pas tout à fait, 2 mois et demi avant le débarquement. Je dis en plaisantant, ils m'ont jamais voulu pour le débarquement. J'étais trop jeune. Il y en a qui disent que c'était une belle année, je ne sais pas. Je suis né en Afrique, à Tunis, à cause de la guerre. Sinon, l'origine de la famille, c'est le Béarn. Je suis originaire du Béarn, toute la famille. Et plus exactement, Bouël-Bézingue.
2: Comment est-ce que vous avez décidé de devenir cordonnier ?
1: Mes parents, surtout mon père, comme j'étais indécis, il avait trouvé le métier. Et comme les autres métiers, il y avait trop de demandes, il n'y avait pas assez de place. Il m'a orienté sur la cordonnerie.
2: Vous ne voulez pas prendre votre retraite ?
1: Mais je l'ai prise en 2009. Ben oui, parce qu'à un moment donné, je voulais partir. Mais on ne trouve personne. Il faut vraiment aimer. C'est pour ça qu'on ne trouve plus personne. Les jeunes, ça ne les intéresse pas. Mais de toute manière, on a moins de travail. Ici, au début, quand je m'étais installé, je travaillais la nuit, tellement qu'on en avait. Vous voyez, je faisais en plus de la cordonnerie, de la gravure. Mais la gravure, elle est morte. Avant, on faisait tout artisanalement. Vous voyez, je cousais à la main, autrefois, en faisant le fil. Et maintenant, il n'y a plus. C'est du collage, du plastique avec la presse, vous voyez. Mais ce n'est pas une bonne façon de travailler dans la cordonnerie. Moi, je regrette l'ancienne méthode. Vous voyez, je faisais des chaussures sur mesure avant, autrefois. Oui, je n'ai pas mis l'enseigne artisan bottier, j'ai mis artisan cordonnier. Mais autrement, mon titre, c'est cordonnier bottier. Mais il n'y a plus la demande. Et là, la machine verte, c'est pour clouer les talons. Mais maintenant, on ne les cloue plus. Avant, autrefois, les femmes perdaient beaucoup les talons. Ça ne tenait pas. Et après, j'en ai d'autres machines là-bas. Une pour mettre les œillets, les rivets, les pressions. Ça, c'est le banc de finissage qui a plusieurs postes, plusieurs moteurs. Ça, c'est la presse. Ça remplace le marteau, vous voyez. Et quand l'avènement des baskets est sorti, avec les plastiques, on ne pouvait plus taper au marteau. Il faut qu'il y ait une pression pour que la colle plastique tienne.
2: Donc là, vous voudriez quoi ?
1: Quelqu'un qui reprendrait tout. Ou alors maintenant, puisque je n'arrive pas à trouver, quelqu'un qui me prenne tout et qu'il aille s'installer où il veut. Maintenant, oui, je me résigne, quoi, disons. Parce qu'à partir d'un certain âge, on commence, on ne sait pas si l'année prochaine je serai là. Vous comprenez ?
2: Vous feriez quoi si vous arrêtiez de travailler demain ?
1: De quoi m'occuper ? Je ne m'ennuierai pas. Chez moi, j'ai le jardin, 25 mètres sur 15 mètres de large, avec une serre de 8 mètres. En ce moment, j'ai plein de légumes dans la serre, mais dehors, non. Avec la chaleur, on n'arrive pas à les faire pousser. Et si je n'avais pas le jardin, ben, j'irai à la pêche.
0: Et si vous connaissez quelqu'un qui est passionné par l'artisanat, les machines à l'ancienne et le travail bien fait, eh bien Christian attend son repreneur rue Léon Daran à Pau. C'est juste à côté du lycée Louis Barthoux. 6h24, on aime vous faire aussi découvrir des nouveautés sur Ici Béarn Bigorre. Voici le tout dernier titre de Louane. Il s'appelle Conduire.
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1: C'était Louane avec Conduire à l'instant.
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1: 6h27, c'est l'heure de votre horoscope avec vous, Catherine Viguier. Est-ce qu'on va passer une bonne fin de semaine?
6: Remuante aujourd'hui.
7: Bélier, vous êtes toujours occupé à vos amours, vos enfants ou à un art que vous pratiquez.
8: Taureau, le foyer est dans tous ses états, avec des difficultés qu'il va falloir régler.
9: Gémeaux, vous vous sentirez léger, apaisé et bonus, vous serez mis en valeur.
10: Cancer, les finances retiennent votre attention, mais ce pourrait être pour de bonnes raisons.
11: Lion, vous êtes toujours mis en valeur, mais vous avez quelques angoisses passagères.
12: Vierge, vous avez à cœur de vous soigner âme et corps, et dès ce soir, vous serez prêt pour briller.
13: Balance, vous avez envie de refaire le monde entre amis ou en menant à bien un projet.
14: Scorpion, c'est une dernière journée importante qui vous met face à vous-même et à votre avenir.
15: Sagittaire, vous aurez l'art et la manière de faire un pas de côté afin de vous aérer la tête.
16: Capricorne, vous remportez des victoires personnelles, profondes, vous êtes plus apaisé, plus serein.
17: Verseau, alors avez-vous conclu un accord professionnel ou avez-vous un rendez-vous amoureux? Les deux sont possibles.
18: Poisson, la santé, le travail ce jour et dès ce soir, vos sentiments seront au premier plan.
1: Merci beaucoup Catherine Viguier pour l'horoscope. Et bien sûr, l'horoscope est à retrouver à tout moment sur notre application ici.
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1: Bonjour et bon réveil ce matin sur Ici Béarn Bigorre, c'est un réveil tonitruant, Fanny Narvart.
19: En fanfare, Lucas.
1: Oh que oui, parce que si vous n'étiez pas avec nous hier soir, l'élan béarnais retrouve la bête Click Elite. Et écoutez comment le palais était en feu hier soir.
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21: Il a démarré. Ouais. La mini-moto Thomas Corneli, il fait le tour du Marc Hervec.
19: Damien Bozioso, commentaire.
22: C'est excellent.
1: Non, mais vous ne rêvez pas. Thomas Corneli est arrivé à moto en
19: avec
1: plein milieu
19: petite
1: du
19: mobilette, ouais, parce que c'est son running gag à chaque victoire. Mais et là, il arrive avec une vraie petite moto.
1: Mais quelle ambiance phénoménale hier soir au Palais. Justement, on va y revenir longuement dans l'info d'ici. Donc, restez bien sûr à notre écoute. Mais en attendant, il est 6h30 et place à toute l'actualité en France et dans le monde avec vous, Cyril Ardo-Redon.
23: Jusqu'à 40 degrés attendus par endroit, la France suffoque et transpire à grosses gouttes. 53 départements seront placés en vigilance orange canicule par Météo France à partir de midi. Les conséquences de ces fortes chaleurs sont nombreuses, notamment dans les écoles, des établissements partiellement fermés aujourd'hui ou en début de semaine prochaine en Haute-Garonne, à Limoges, à Auxerre ou encore à Tours, où le maire dénonce un vrai problème de santé publique. Dans ce contexte, Emmanuel Macron appelle à la vigilance. Il était l'invité de France 2 hier soir. Le chef de l'État, qui a aussi estimé que les prix à la pompe allaient progressivement baisser. Sur l'affaire Liana, il affirme que des choses n'ont pas été bien faites et qu'il faut rendre nos procédures plus efficaces. Il a été reconnu coupable du triple meurtre de sa compagne, de son fils et de sa belle-sœur en avril 2022 à Amiens. Un homme de 52 ans condamné à la prison à perpétuité hier par la cour d'assises de la Somme. Une peine assortie d'une peine de sûreté de 22 ans. Sera-t-il jugé pour viol? La cour d'appel de Versailles se prononce ce matin sur le renvoi devant la cour criminelle d'Achraf Hakimi. Un procès a été ordonné fin février, mais le joueur du PSG avait fait appel. L'international marocain est accusé par une femme de 24 ans. Lui a toujours nié les faits. Et puis du rugby aujourd'hui, avec la première demi-finale du top 14 à Marseille. Dès 21h05, le Stade Toulousain, triple champion en titre, affronte le Racing 92 avant Stade Français contre Montpellier demain soir.
19: L'info d'ici, en Béarnais, en Bigorre, l'élan Béarnais retrouve les sommets. 3 ans après la descente, les basketteurs palois remontent en Betclic Elite après leur victoire hier soir 86-73 contre Poitiers dans la belle de ces playoffs d'Elite 2. Et ils sont allés la chercher, cette victoire, match serré, dans un palais en ébullition. Une ambiance des très grands soirs. L'apothéose de toute une saison pour Dominique Grange, président du groupe des supporters, les Péonnes.
0: Nous, les supporters, les Péonnes, on a donné tout ce qu'on pouvait, mais tout le public du palais a suivi tout le temps. Ça s'est pas arrêté et c'est ça qui est beau. Tout le monde était en osmose sur cette ambiance. On avait prévu un bouquet final en faisant péter des confettis, mais on a vraiment attendu les 30 dernières secondes parce que au cas où, quoi. Tout le monde se regarde, on dit on y est, on est monté en Betclic, ça y est. Ça fait 3 ans qu'on attendait, il y a eu des larmes.
19: Et sur le parquet, les joueurs ont sorti les tripes et la sueur, notamment le pivot malgache Sitraka Raharimanantohanina, blessé au genou lundi soir à Poitiers. Il était quasiment forfait pour ce 3e match. Finalement, il a joué plus d'un quart d'heure et il n'a aucun regret.
3: Je suis passé d'un certain à jouer beaucoup. Mais moi, je m'y attendais pas. Quand on m'a dit que j'avais mal, mais que ça risquait pas d'empirer, on s'est dit avec le staff que ça allait aller. Même si des genoux, on n'en a que deux, mais voilà, on est des champions. C'est surtout pour ça qu'on a pris cette décision.
19: Un retour au plus haut niveau du basket français pour un club au palmarès historique. L'assistant coach Jimmy Durand a vécu toute cette période compliquée.
4: Beaucoup de bonheur, parce que c'est beaucoup de travail et il y a le sentiment du devoir accompli. Il y a 3 saisons, on descendait et je faisais partie du staff à l'époque. Et de revivre ça, moi j'en ai rêvé quand même. Donc de le vivre et de le valider devant un public, franchement, c'était exceptionnel. Moi, voilà, j'ai vu 2-3 fois ce palais plein et pour d'autres occasions. Là, de le vivre en étant acteur, entre guillemets, et en étant dans l'équipe, c'est magnifique de vivre ça, vraiment.
19: Un match fou, vous l'aurez compris, que vous avez vécu sur ici Béarn Bigorre et dont on voit les images sur France 3 Nouvelle-Aquitaine. Toutes les vidéos des célébrations sont à voir sur ici.fr. Les Lambéarnais, les joueurs, le staff et la direction sont d'ailleurs invités à la mairie de Pau en fin de matinée. Les supporters ont rendez-vous à midi pour faire la fête sur la place Royale.
1: Et dans le prochain journal, à 7h, Fanny, une femme condamnée pour proxénétisme.
19: Elle encadrait un réseau de prostitution dans son salon de massage à Pau, considéré comme un des personnages centrales du réseau. Elle a été condamnée à 5 ans de prison ferme. On va aussi parler de ce contrôle des bus scolaires à Morlas, opéré hier, contrôle d'alcoolémie, de contrôle technique et permis de conduire. Lucas, on va encore transpirer aujourd'hui. Hein.
1: Oui, même si le réveil est bon, qu'il fait beau, qu'il fait aussi très chaud en Béarn et en Bigorre. C'est un grand soleil qui va rayonner dans le ciel tout au long de la journée, du moins sur une grosse partie. Attention quand même, en fin d'après-midi, puisque des risques d'orage sont annoncés par Météo France. D'ailleurs, les Pyrénées-Atlantiques sont placées en vigilance jaune pour la canicule ainsi que les orages, alors qu'en Haute-Pyrénées, c'est uniquement la canicule. Donc on évite de trop se déplacer. Placer, surtout de s'abriter sous les arbres pour les orages. On essaye de rester aussi au frais. Côté température, 31 degrés à Bagnères et Argelès-Gazost, 33 à Limbeil-Coiraz, 34 degrés à Oloron et à Tarbes, et les maximales seront à Pau avec 35 degrés. Demain, le ciel sera légèrement voilé, mais le soleil devrait quant à lui rayonner tout au long de la journée avec 35 degrés pour les maximales.
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1: 6h35 sur ici Béarn Bigorre. Voici Jean-Jacques Goldman pour vous réveiller.

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0: La douceur de Jean-Jacques Goldman pour vous réveiller ce matin sur Ici Béarn Bigorre.
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0: Il est 6h39, soyez les bienvenus sur Ici Béarn Bigorre. 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C'est idéal pour envoyer des messages, surtout quand l'élan béarnais a joué hier soir. Vous pouvez bien sûr nous envoyer toutes les réactions, que ce soit sur un sujet, que ce soit sur une idée, même partager aussi vos idées de sortie. N'hésitez pas, ajoutez-nous sur WhatsApp 05 59 98 09 09. Et à 6h40, c'est l'heure de faire une place au sport avec vous, Fanny Narvart. Ça y est, l'élan béarnais retrouve l'élite au terme d'un match complètement fou hier soir en finale des play-offs.
3: Et victoire dans le dernier match de la finale hier soir au Palais des Sports face à Poitiers, 86 à 73. Un match comme les deux premiers de cette série, d'une intensité folle. Et à la fin, la délivrance dans un palais archi-comble et en transe. On l'a vécu ensemble sur Ici Béarn Bigorre.
4: L'élan béarnais qui va passer la médiane. C'est la dernière possession de ce match. On va poser ce ballon dans le coin et on va profiter des 20 dernières secondes.
5: Ils l'ont fait.
4: La délivrance de l'élan béarnais. Trois saisons passées en élite 2. L'élan remonte dans l'élite du basket français ce soir grâce à sa victoire face à Poitiers 86 à 73. Ils ont été géants. Ils ont été géants. Ce soir, tout le palais des sports est debout. Tout le palais des sports est en feu. C'est la fête à Pau. L'élan béarnais.
3: Le commentaire de Damien Gozioso et Gaëlle Curier, l'ancien capitaine des Verts et Blancs, qui donne les frissons hein, encore ce matin.
0: Oh que oui, ils font du bien ces frissons, parce que toute la saison de l'élan s'est jouée sur ce dernier match, Fanny.
3: 40 minutes pour remplir le contrat fixé en début de saison, remonté en élite 3 ans après la descente. Maintenant, le meneur Thomas Cornelli peut l'avouer, il y avait beaucoup de pression avant le match avec cet énorme enjeu.
6: Ouais, je te mens pas, j'avais quand même la petite boule, même s'il y en a qui me disent que t'as l'habitude ou quoi ces conneries-là, mais t'as pas l'habitude vraiment d'une finale. Une finale, c'est particulier, surtout que voilà, ici c'est encore différent. On avait annoncé depuis le début, là de me dire que ça y est, c'est déjà fini, alors qu'on en parle depuis le début de la saison. Mais je suis content que ça soit terminé comme ça.
3: Thomas Cornelli qui a donné de sa personne et a ouvert à la pommette droite lors de ce match. Mention spéciale aussi à un grand Marvin Clark. 27 points et des paniers à des moments cruciaux.
0: Et un autre joueur qui a particulièrement brillé dans ses playoffs, un revenant à l'élan, c'est Fabio Milanese.
3: Ouais, décisif quand il l'a fallu à Orléans et à Poitiers lors du match 2 pour maintenir les Palois en vie. De retour à Pau après y avoir été formé puis être parti il y a 3 ans. Un retour gagnant.
7: Je pense que je réalise pas, c'est fou. J'ai passé une saison de dingue. C'était un risque de revenir ici, parce que mes dernières années ici ont été un peu dures. Je suis revenu ici en tête de prouver des choses, de montrer que j'ai le niveau. Mais je vais surtout parler collectivement. On fait un match de patron, comme je dis tout le temps. On a un groupe de dingue, tout le monde est là pour tout le monde. Je reviens loin, je pense qu'il y a beaucoup de gens qui étaient aussi revanchards vis-à-vis de ça. Et je pense que ça s'est vu tout au long de la série et tout au long des playoffs qu'on avait dans les tripes. Et c'est une équipe de guerriers qu'on a eue.
3: Toutes les réactions des joueurs hier soir dans l'après-match en direct sur Ici Béarn Bigorre qui vous a fait vivre la remontée en élite de l'élan béarnais.
0: Et d'ailleurs, les joueurs, le staff et la direction seront reçus en fin de matinée à la mairie de Pau, invités par le maire Jérôme Marbeau et sa première adjointe au sport Nathalie Cabane. Tous les supporters sont invités bien sûr à se joindre à la fête à midi, place Royale.
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0: Et à 6h43, on fait une place à nos vétos parce que vous le savez, ça y est, les fortes chaleurs arrivent sur le Béarn et la Bigorre. Donc, on va parler prévention pour nos animaux de compagnie. D'ailleurs, le docteur Pierre Fabin est là pour nous parler d'un vrai danger de la saison. Ce sont les coups de chaleur.
9: Il faut tout d'abord savoir que, contrairement à nous, nos animaux ne transpirent pas par la peau. Ils évacuent la chaleur uniquement par la respiration, en haletant ou en transpirant juste au niveau des coussinets. Alors forcément, quand il fait très chaud, que l'air est lourd ou qu'ils n'ont pas accès à de l'eau fraîche, leur système de refroidissement naturel sature très vite. Et là, ça fait cocotte minute, leur température corporelle grimpe, leur corps s'emballe et les organes lâchent les uns après les autres. C'est une urgence vitale et je pèse mes mots.
0: Et ça peut arriver rapidement, on parle de combien de temps, docteur ?
9: Parfois, en moins de 15 minutes. Je vois tous les étés des chiens qui font des coups de chaleur après une simple promenade dans la rue. Il faut penser que quand il fait 35 degrés dans l'air, sur le macadam, il en fait plus de 50. Résultat, en quelques dizaines de minutes, la température des chiens peut dépasser les 42 degrés. Et là, c'est une vraie catastrophe. Les chiens brachycéphales, comme les bulldogs, carlins ou shih tzus, sont particulièrement à risque. Mais même un chien en pleine forme peut faire un coup de chaleur. Un chien enfermé dans une voiture, un jeu effréné dans le jardin ou une balade sans un bon accès.
0: Alors, quels sont les signes qui doivent vraiment nous alerter, docteur ?
9: Si votre chien allaite bruyamment et qu'il n'arrive pas à se calmer, c'est un signe d'alerte. Il peut en plus vomir, avoir la diarrhée, parfois avec du sang, tituber, s'effondrer ou même convulser. S'il présente ces symptômes, mettez-le à l'ombre tout de suite et arrosez-le avec de l'eau tiède en insistant sur les zones où il y a peu de poils, comme le ventre. Faites-le pendant une bonne dizaine de minutes et ensuite filez chez votre vétérinaire. Il faut consulter dans tous les cas. Et attention, utilisez une eau tempérée, pas glacée, sinon vous risquez en plus un choc thermique. Mais au final, le meilleur traitement, ça reste la prévention. Pas de sortie aux heures chaudes. On sort son animal avant 9h du matin et après 18h l'après-midi. Et pas sur un macadam brûlant. Vous pouvez poser la main dessus pour savoir s'il est praticable ou non. Si c'est trop chaud pour vous, c'est trop chaud pour lui. Ayez toujours de l'eau fraîche à disposition. Et à la maison, utilisez des brumisateurs, des ventilateurs ou des tapis rafraîchissants. Mettez des glaçons dans la gamelle. Tout est bon à prendre. Et surtout, jamais, jamais d'animaux enfermés dans une voiture, même juste pour 5 minutes.
0: Merci beaucoup, docteur Pierre Fabin. C'est important de rappeler ces petits conseils. Et je vous rappelle, bien sûr, que tous les conseils de nos vétos sont à retrouver à tout moment sur notre application ici. 6h46, Who's That Girl ? Eh bien, c'est Madonna sur

0: Retour en 1987 avec Madonna, c'était Who's That Girl. On est aussi avec vous sur la page Facebook d'ici Bern. Bigorre, 19 degrés ce matin à Gardère avec un ciel couvert, mais le soleil devrait bien sûr sortir et réchauffer l'atmosphère. Ça, c'est ce que nous dit Isabelle. Et à 7h10, c'est l'heure du geste solidaire avec Éric Dreux. Ce matin, on parle d'une association d'éducation populaire dédiée à la pratique et à la diffusion artistique qu'on découvre donc ce matin grâce à David Pouey.
1: Alors Cézanne, c'est une association d'éducation populaire autour des arts visuels. On est centré essentiellement sur la pratique artistique et la diffusion. Ça se traduit concrètement par des ateliers auprès de tout type de public, des ateliers réguliers, des ateliers ponctuels, des ateliers en structure, et également de la formation d'animateurs à l'animation d'ateliers d'art plastique.
2: Et ça va de quel âge à quel âge, de la petite enfance jusqu'à beaucoup plus vieux, c'est ça?
1: De la petite enfance jusqu'au troisième âge, tout à fait.
2: Qu'est-ce qu'on y fait alors, David? Vous, quelle est la méthode, puisque vous êtes animateur aussi de cette association avec d'autres personnes, mais votre travail consiste en quoi?
1: Alors mon travail consiste à amener les publics à découvrir la création contemporaine et à s'exprimer à travers différents médiums qui peuvent aller évidemment du dessin, de la peinture, de la sculpture, mais aussi des choses plus originales qu'on a développées après des choses comme la gravure, le transfert, le monotype ou encore les grands formats, les fresques et d'autres choses. Le panel est très très large, le numérique également.
2: Vous faites quelquefois des ateliers qui bougent?
1: Alors les deux, parce que Bougardet, on y fait plein de choses parce qu'on a notre local qu'on a inauguré récemment, donc on a pas mal de choses qui se passent à Bougardet, mais bien évidemment on rayonne sur tout le territoire où on intervient, soit en partenariat avec des communes pour mener des ateliers dans leurs locaux, soit directement avec des structures qui sont demandeuses.
2: Et la spécialité de David Pouey, vous, qu'est-ce que vous préférez dans ces arts justement?
1: Ah, alors moi, mon dada, c'est le lien entre le texte et l'image, donc plutôt une approche sémantique de l'art, mais bon. Je les embête pas trop avec ça, mais moi c'est ce que je préfère.
2: On peut vous retrouver sur les réseaux sociaux forcément?
1: Oui, tout à fait. Alors c'est Asso Fusain qu'on retrouve sur Facebook et sur Instagram. On a aussi notre site assofusain.org.
2: On peut encore faire partie de l'aventure si on est intéressé. David, ou c'est trop tard, il faut attendre la rentrée là?
1: Ah, toujours, toujours. Et même, c'est maintenant que ça commence à se préparer, cette rentrée. Après, comme je le disais, on intervient également sur des événements de façon plus ponctuelle. Et ça, ça jalonne toute l'année. Il n'y a pas de mauvais moment pour nous rejoindre.
2: Bon été alors à l'association Fusain. David Pouey, merci beaucoup. Et puis,
1: je vous remercie.
2: À très bientôt alors.
1: Oui, au revoir.
0: Et le geste solidaire est à retrouver à tout moment sur notre application. Ici, 6h43, vous n'arrêtez pas de féliciter l'élan bernais dans les commentaires sous la page Facebook d'ici Bern. Bigorre, continuez bien sûr, parce que l'élan est remonté en bête clic élite après sa victoire face à Poitiers hier soir.
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0: C'était Guillaume Grand à l'instant avec toi et moi sur la page Facebook du Cyberbigorre. Laurence nous dit aussi merci pour la retransmission pour tous ceux qui ne pouvaient pas être au palais. Eh bien, on espère sur ici Cyberbigorre qu'on a pu vous faire vivre ce match d'exception de l'Élan Béarnais hier soir face à Poitiers, qui a donc retrouvé la Betclic Elite après 3 ans d'absence.
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0: Et juste avant les infos de 7h, c'est l'heure de prendre un petit peu d'air frais, surtout de rire avec Fred Ballard, puisque ça y est, le retour du beau temps et de l'été signifie aussi que la saison des mariages est ouverte. Et donc pour toutes celles et ceux qui se sont dit oui devant le maire et ceux qui ont fini par aller chez l'avocat, eh bien le mariage peut faire peur. Alors Fred Ballard a tenté de déceler ce qu'était le véritable amour dans l'humour en tube.
6: À 88 ans, il s'est marié avec une fille de 22 ans. C'est plus de l'amour. 88-22, c'est un score de basket, sans déconner, c'est pas...
7: Ah bah oui, mais l'amour a ses raisons. Que la raison n'a pas, hein, mais que l'argent motive en général. Donc parfois, dans un couple disparate, les bons comptes font les bons époux. Quand on aime, on ne compte pas, mais on calcule un petit peu quand même. Hein, et avec l'humour noir de Mathieu Madénian, forcément, il y en a qui rient jaune.
6: Vous vous rendez compte, à 22 ans, quand elle aura 25 ans, il sera mort. Le sacré du mariage. Eddie Barclay s'est marié 8 fois. Johnny Hallyday a épousé une enfant de 18 ans. Okay. Pierre Palmade a épousé Véronique Sanson. Il n'y a plus rien de sacré dans le mariage.
7: C'est vrai que rétrospectivement, les liens sacrés du mariage peuvent devenir un petit peu élastiques ou carrément comiques, mais ça reste une aventure exceptionnelle hein, pour celles et ceux qui croient en l'amour éternel et qui s'engagent sans douter, ce qui n'est pas le cas de tout le monde.
8: L'amour, ça fait peur aussi. L'amour, ça me terrifie, moi. En ce moment, j'ai tellement peur.

0: peur de me marier.
1: Oh là là.
0: Et j'ai pas de meuf, hein.
1: Et je suis comme ça.
0: Il y a des gens qui s'appellent bébé.
1: Ouais.
0: J'ai un message pour vous. T'appelles pas bébé la personne avec qui tu fais l'amour. C'est bizarre.
2: Alors, c'est pas faux, et heureusement que l'esprit vif et malin de Romane Frayssinet est à l'affût des moindres détails qui pourraient venir gâcher une union pourtant promise à l'amour éternel. Donc à partir de maintenant, trop de bébés sur l'oreiller, bah c'est fou rire assuré.
3: Merci beaucoup Fred Ballard, tout l'humour en tube est à retrouver à tout moment sur notre application ici.
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3: Passez un excellent vendredi 19 juin à l'écoute d'Ici Béarn Bigorre, il est 7h. Et c'est l'heure de s'informer avec vous, Fanny Narvart.
5: Un immense élan béarnais hier soir. Les basketteurs palois ont fait chavirer le palais des sports en remportant la belle des finales des playoffs d'Elite 2 contre Poitiers. Victoire 86-73 au terme de 40 minutes de folie. Les palois ont eu jusqu'à 10 points d'avance, se sont fait rattraper. Mais jusqu'au bout, les verts et blancs ont défendu ventre à terre. Un match que vous avez vécu en intégralité sur Ici Béarn Bigorre. Dans l'après-match, le capitaine de l'élan, Bastien Pinault, a d'ailleurs eu une pensée pour les supporters qui ne pouvaient pas être au palais hier soir.
6: C'est incroyable les gars, c'est un rêve éveillé. J'espère que tous dans vos voitures, chez vous, vous êtes contents. On regrette le fait que vous n'ayez pas pu être là pour cette super soirée. C'était incroyable. Je suis fier pour le sport palois. Je suis fier de notre équipe, je suis fier de ce club qui s'est reconstruit après de très grosses déconvenues. C'est que pour des moments comme ça qu'on s'entraîne aussi dur, qu'on fait des sacrifices familiaux, amicaux. C'est une fierté d'avoir réussi à re-remplir ce palais, même après l'incartade du premier match. C'est quelque chose de grand qui s'est passé. On est dans l'histoire d'un grand club historique et je m'en rappellerai toute ma vie.
5: Même sentiment d'accomplissement pour son jeune coéquipier, Sedou Ndiaye.
7: Franchement, c'est la folie. En fait, avant de le vivre, on ne peut pas s'imaginer que c'est comme ça. Mais déjà, l'euphorie du match, on a eu des ressources qu'en fait, qui revenaient du public. Alors que franchement, je pense qu'on est tous fatigués. La saison, elle a été longue. On a vécu des moments durs. On a très bien commencé. Après, on nous a tiré dessus. Ça n'a pas été facile. Mais nous, on est restés unis jusqu'au bout. Et franchement, ce qui nous arrive aujourd'hui, c'est amplement mérité. On a été la meilleure équipe de la deuxième partie de saison. La meilleure équipe à l'extérieur. Et je suis super content de moi. Super content de tous mes coéquipiers. Ça s'arrête pas au basket. Ça s'arrête pas aux entraînements. Il y a une vie commune en dehors des entraînements. C'est juste pour ça, en fait, je pense qu'on a réussi à aller au bout. Parce qu'il y a des moments, il y a des choses. C'est extra basket. C'est ça qui nous fait gagner le match. C'est pas le talent, c'est la combativité pour les uns les autres. Et c'est dingue.
5: Une victoire dans une ambiance de feu au palais. Le palais était en nage hier soir et les supporters se sont cassés la voix.
8: Ça fait depuis le début de la saison, je l'ai suivi. Je crois que j'ai loupé aucun match à domicile. C'était énorme.
9: C'était un moment attendu depuis 3 ans déjà. Et maintenant, on y est. C'est bon, ça marche.
10: Après une belle branlée au premier match, ce soir, ils nous ont fait kiffer, quoi. Un match de dingue, voilà, à l'agnac, et on remonte, quoi. C'est ça qui est bon.
11: Il y avait un petit moment, il y avait longtemps, donc les gars, ils détournaient de la proa.
12: Le palais était comble, c'était magnifique. Ça fait des années que je n'avais pas vu une ambiance pareille. On reverra pas ça de sitôt, je pense.
13: Moi je suis orthésien et ça rappelle un super moment des années 90-2000. Moi je viens là de Toulouse, j'aurais manqué jamais au monde ce match. Et merci les gars et vivement le Classico contre Limoges.
3: Oh là là, quel match. Fanny Narvart, on s'est tous égosillé la voix.
5: Oui, moi aussi j'ai un peu perdu la voix.
3: Et on va d'ailleurs pouvoir bien célébrer ça.
5: Et oui, parce que pour célébrer et féliciter le club, les joueurs et le staff et la direction seront reçus par le maire Jérôme Marbeau et sa première adjointe, l'adjointe au sport Nathalie Cabot. Ce sera à la mairie en fin de matinée. Les supporters sont d'ailleurs invités à se joindre à la fête à midi, place Royale.
3: Et à 7h03 dans le journal d'Ici Béarn Bigorre, on parle aussi d'une paloise qui abritait un réseau de prostitution dans son salon de massage.
5: Elle a été condamnée pour proxénétisme aggravé hier pour des faits commis entre 2023 et 2025. Tout est parti d'une enquête ouverte par la police après une veille active sur un site d'annonce d'escorte. Cette ressortissante chinoise était en fait la tête pensante du réseau. Romain Biteau.
14: Elle occupe un rôle central dans l'affaire, attaque la présidente Yang Xia, la cinquantaine, cheveux en chignon, le regard souvent embué à la barre, réponse imprécise, hésitante. La prévenue ne sait pas parler français. Une interprète tout aussi poussive traduit ses propos. Yang Xia arrivait en France en 2001 pour travailler très vite dans le milieu du massage. Un salon de massage à Pau, dont Yang Xia est la patronne, repérée par les policiers après une enquête de leur propre initiative. Des écoutes téléphoniques téléphonique aussi, où l'on y entend Yangxia parler d'un client. Il veut faire le truc, tu vois ce que je veux dire ? Définition spéciale, précise la présidente. L'appartement de la Chinoise est également au cœur du dossier. Elle héberge des personnes chargées de payer des billets de train et des logements aux prostituées. C'est pour augmenter mes revenus, s'explique la prévenue. Une défense insuffisante pour le tribunal au bout d'une audience hachée et pour refermer un dossier ni fait ni à faire, selon un avocat qui aurait aimé son instruction.
5: Et dans le détail, les autres prévenus dans cette affaire ont été condamnés à des peines de 4 mois et d'un an de prison avec sursis. La prévenue a aussi été condamnée à une amende de 30 000 euros en plus de la peine de prison. 150 caravanes se sont installées au stade de rugby de Tournai cette semaine. Une communauté des gens du voyage qui est aussi passée par Pouillastruc ce week-end. La situation se complique pour le maire de Tournai. Il menace de quitter la communauté de communes des Coteaux du Val d'Arros pour dénoncer l'inaction des services. Nicolas Datastapi, notre invité dans trois quarts d'heure pour en parler.
3: Et puis une opération de contrôle des bus scolaires a eu lieu hier en Béarn.
5: À Morlaz, devant le collège de la Ourcq, les gendarmes ont vérifié permis de conduire, contrôle technique, extincteur et trousse de secours. Les chauffeurs ont dû souffler aussi. Tout le monde était en règle. Le plus dur, c'est en fait de gérer le comportement des adolescents. Le chef d'escadron, Jean-François Prunet, contrôle le bus d'Olivier.
15: Permettez que je monte ?
16: Oui, bien sûr.
15: Bon, pas de difficulté. Donc, on doit retrouver à bord du véhicule certains pictogrammes, notamment le port obligatoire de la ceinture de sécurité. Et un peu particulier, c'est le pictogramme interdiction de fumer. Mais l'interdiction de fumer vaut aussi pour l'interdiction de vapoter. Voilà, je ne sais pas si le chauffeur a des difficultés parfois de jeunes gens qui montent et qui vapotent.
17: Ça m'est arrivé une fois. Un incident, des jeunes qui vapotaient.
15: Qui vapote,
17: hein. Oui, voilà, au fond. Et c'est arrivé une fois, pas deux, quoi. Parce que je les ai repérés.
15: C'est facile de leur faire mettre la ceinture tous les matins ?
17: Non. C'est des adolescents, ça leur passe un peu au-dessus, quoi. On a beau mettre des affiches, hein, comme quoi il y a une amende de 135 euros, leur rappeler régulièrement. Les premiers rangs, en principe, c'est fait assez facilement, au fond. Il faut que j'aille faire quelques allers-retours de temps en temps, mais c'est compliqué, les ados, quoi.
5: Reportage de Yannick Damon à écouter en longueur dans une demi-heure dans l'Info d'ici. Depuis le début de l'année, aucun chauffeur n'a été contrôlé positif à l'alcoolémie ou aux stupéfiants, selon la préfecture des Pyrénées-Atlantiques. Il n'y a eu qu'un seul cas en 2025 sur 500 contrôles. Et puis on rentre dans le dur avant le pic de chaleur attendu ce week-end. On va dépasser les 30 degrés un peu partout en Béarn et en Bigorre. À retrouver sur ici.fr une carte pour recenser les lieux de fraîcheur, les piscines, musées, lacs ou autres sites naturels.
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5: Et oui, parce que Lucas, on est en vigilance jaune chaleur dans nos deux départements. Aujourd'hui, ça va être compliqué déjà.
3: Oui, exactement. Il va faire beau, mais il va faire très chaud aussi. Du moins, le soleil va nous accompagner sur une bonne part, pour une bonne partie de la journée. Attention tout de même, puisque Météo France nous a placé en vigilance jaune contre les orages dans les Pyrénées-Atlantiques. Donc, il risque d'y en avoir en fin de journée, notamment à Oloron. Ou à Acousse ou encore Orthez. Pour les températures, 31 degrés à Lourdes et Nailles, 32 à Larens, 34 degrés sur Tarbes et Orlex, et les maximales seront à Pau avec 35 degrés. Demain, le ciel sera partagé entre soleil et nuages avec 35 degrés pour les maximales.
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3: 7h07 à l'écoute d'ici Béarn Bigorre. C'est désormais Gérard Blanc qui vous accompagne sur la route du travail avec une autre histoire.

0: Une autre histoire signée Gérard Blanc à l'instant sur Ici Béarn Bigorre.
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0: Et à 7h15, on retrouve David Ossiou, puisque 71 trains intercités vont être supprimés jusqu'à lundi, parce que leur climatisation pourrait ne pas résister à la canicule, David.
9: Il faut dire que ces trains datent de Valéry Giscard d'Estaing. Ces voitures Corail ont été mises en service en 1975, on pouvait y fumer à l'intérieur.
10: Mes chères Françaises et mes chers Français.
9: Tiens, 1975, justement, l'année où un scientifique américain popularise dans la revue Science l'expression réchauffement climatique. Au moment même où on inaugure ces trains flambant neufs, la science nous prévient, ça va chauffer. C'est aussi la France de Joe Dassin, tout étonné de l'été indien.
11: Une saison qui n'existe que dans le nord de l'Amérique.
9: L'année suivante, 1976, grande canicule, la première, 6000 morts. La réponse, un impôt sécheresse pour aider les agriculteurs. Et c'est tout. On sourit en repensant à cette France-là. Et pourtant, 50 ans plus tard, la réponse n'a pas tellement changé. Rien n'a été préparé. Par principe de précaution, donc, au cas où la clim disjoncte, la SNCF annule des Limoges-Paris, des Clermont-Paris, des Bordeaux-Marseille. Ces trains Corail vont être remplacés progressivement par de nouveaux trains à partir de l'année prochaine. Mais c'est long, très long, et ça ne règle pas la déformation des rails sous la chaleur qui oblige à ralentir tous les trains. Même principe à l'éducation nationale. On décale les oraux du bac, on ferme des écoles, on gère les conséquences, pas les causes. Il faudrait des établissements compatibles avec les canicules. Il faudrait au minimum 40 milliards d'euros pour tout rénover, disait un rapport en 2020. Mais tout ça dépasse largement les trains et l'école. Selon une base de données créée il y a 5 ans, un bâtiment sur deux n'est pas adapté aux vagues de chaleur. Le plus étonnant finalement, ce n'est pas que les trains de Giscard souffrent de la chaleur, c'est que tout le pays a 50 ans de retard sur le climat.
1: Au revoir.

0: sera mort.
1: Merci beaucoup David aussi pour cette chronique. En parlant de canicule justement, dans moins de 5 minutes, on en parlera avec notre invité. Comment se prémunir de la canicule? Quels sont les conseils et surtout, quels sont les gestes à adopter pour ce week-end qui s'annonce particulièrement chaud en Béarn et en Bigorre? On en parle donc dans moins de 5 minutes avec notre invité à 7h20. En attendant, c'est Zaz avec Mon Sourire. Eux aussi nous ont donné le sourire hier soir. Ce sont les basketteurs de l'Élan Béarnais qui se sont donc qualifiés et surtout qui vont remonter

0: C'était mon sourire signé Zaz à l'instant sur Ici Béarn Bigorre.
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0: Et justement, le sourire, il va peut-être l'avoir jusqu'aux oreilles. C'est Christian de Lons. Bonjour Christian.
3: Bonjour, ici Béarn Bigorre.
0: Oh là là là là, ça démarre bien. Christian, comment allez-vous?
3: Eh bien écoutez, ça va. Hein.
0: Avec une belle victoire de l'élan.
3: Oui.
0: Ah, on a passé une belle soirée hier soir.
3: Oui, oui, je vais écouter un peu là. Enfin, je vais regarder même sur Noir là.
0: Ah, et bien écoutez.
4: Bon. Match de fou!
0: Effectivement.
3: Ouais, oui, oui. J'ai compris que c'était pas évident au départ. Hein.
4: Ouais.
0: Non, c'était pas donné, mais finalement, l'élan béarnais retrouvera la Betclic Elite la saison prochaine. Alors, Christian, vous êtes avec nous pour jouer, pour tenter de repartir avec 40 euros à aller dépenser dans les boutiques de Pocommerce. Pour ça, 3 questions, 2 bonnes réponses, et le cadeau est pour vous. C'est parti. Christian, que va-t-on pouvoir fêter ce dimanche ?
3: Alors, la fête des pères.
0: Oui, c'est une bonne réponse. Il y avait aussi la fête de la musique comme bonne réponse. Comment appelle-t-on le fait de vendre des articles au rabais et dont on va pouvoir profiter à partir du mercredi 24 juin?
3: Ah.
0: Ah.
3: Bah, les soldes.
0: Et oui. Bah, bonne réponse, Christian. Et avec 40 euros, je pense que vous allez pouvoir bien en profiter de ces soldes.
3: Ben ouais, je pense que je vais trouver mon affaire, oui.
0: Est-ce que vous avez une petite idée déjà de ce que vous voulez acheter?
3: Non, j'ai pas vraiment d'idée, mais peut-être des articles sport, des trucs comme ça.
0: Ah. Ben voilà, mais de toute façon, ouais. Vous avez un petit peu de temps pour réfléchir. Les soldes arrivent bientôt. Elles commencent le 24 juin prochain. Merci Christian de nous avoir appelés.
3: Merci à vous.
0: Oui, on est comme ça sur Ici Béarn Bigorre. On aime vous donner de beaux cadeaux. Mais à l'approche d'un week-end avec de fortes chaleurs, il va aussi falloir prendre ses précautions et savoir comment se prémunir pour tenter de rester au frais. Alors ce matin, nous sommes avec Caroline Bonnemazou, responsable du service Autonomie Solidarité Senior à la ville de Pau, pour nous aider à bien se protéger. Bonjour Caroline.
5: Bonjour.
0: Alors on a souvent tendance à parler de canicule dès que les températures remontent, mais à partir de quel moment on rentre vraiment dans cette phase-là de canicule?
5: Alors, au niveau de la ville de Pau, en tout cas, l'organisation elle se met en place dès le 1er juin. Et cela jusqu'au 31 août. On organise le plan canicule, nous recrutons des jobs d'été, que l'on appelle les agents canicules, qui contactent les personnes inscrites au registre et qui proposent des visites à domicile.
0: Alors justement, quelles sont les personnes à risque, les personnes à protéger et surtout comment on peut le savoir et comment on peut nous aussi essayer de se protéger?
5: Alors bien évidemment, ce sont les enfants, les femmes enceintes et aussi les personnes en situation de handicap et les personnes âgées. Effectivement, j'appelle à la vigilance de tous les citoyens pendant ces périodes de forte chaleur, doivent contacter leurs proches, notamment leurs aînés, parce que le risque est important chez les aînés, c'est un peu notre public, hein, et c'est vrai que les aînés perdent la sensation de soif, donc il est très important de les inciter à boire et surtout de surveiller leur état, parce que très vite, ils peuvent développer des troubles, des pertes de connaissance, des fatigues, des maux de tête, des vertiges, et il est important d'agir vite.
0: Et justement, quels conseils vous pouvez nous donner pour tenter tant bien que mal de garder le frais chez nous, d'essayer de se prémunir un petit peu de cette chaleur?
5: Alors, pour les, il faut bien évidemment aérer son logement toute la nuit, si c'est possible, hein, quand on a la possibilité d'ouvrir les volets et les fenêtres la nuit. Il faut bien sûr boire de l'eau, plus que d'habitude et plusieurs fois par heure. Il faut continuer à manger des quantités suffisantes, bien sûr des fruits, des légumes, c'est important. Il faut éviter de sortir aux heures entre 11h du matin et 20h le soir, sur les périodes de la journée les plus chaudes. Il faut essayer d'éviter les activités sportives intenses et même les activités sportives pour les personnes âgées. Mmh. Il faut continuer à mouiller son corps. Ça, c'est hyper important de brumiser son corps ou de mettre du linge mouillé sur son corps pour éviter la déshydratation. Voilà ce que je peux conseiller aux personnes âgées, en tout cas, et aux personnes en situation de handicap. Et même, j'ai envie de dire que c'est tout le monde. bien sûr, une vigilance chez les publics les plus fragiles.
0: Et enfin, Caroline, très rapidement, vous l'avez dit, le CCAS tient un registre des personnes vulnérables. Comment on peut s'inscrire aussi au CCAS ?
5: Alors, plusieurs façons de s'inscrire, soit sur le site de la ville, dans la rubrique démarche en ligne, soit sur l'application Ma Ville Facile, rubrique solidarité, par téléphone au 05 64 64 12 12, ou bien vous pouvez vous déplacer dans plusieurs sites de la ville, soit à l'espace Lydie Laborde qui se situe 14 rue Jean-Baptiste Carreau, ou à l'hôtel de ville, ou bien dans les maisons du citoyen qui se situent au quartier Saragosse, aux Desbois, ou au complexe de la République.
0: Caroline Bonnemazou, la responsable du service autonomie solidarité senior à la ville de Pau, merci d'avoir été avec nous avant ce week-end. Donc, on l'aura compris, qui s'annonce très chaud. Merci beaucoup.
5: Oui, merci à vous.
0: 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Venez témoigner, venez partager vos avis, venez nous dire aussi comment vous allez vous prémunir de cette chaleur pour ce week-end au 05 59 98 09 09. Rendez-vous dès 9h donc avec Anna Luciani jusqu'à 10h pour une édition spéciale canicule.

0: Dire Straits à l'instant avec Walk of Life sur ICI Bern Vigor.
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2: 150 caravanes installées illégalement à Tournaille. La situation se complique et ça agace le maire Nicolas Datas-Tapi. Il menace de démissionner de la communauté de communes.
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0: Passez un très très bon vendredi à l'écoute d'ICI Bern Bigorre. Je vous rappelle l'info du jour, c'est que l'élan béarnais retrouvera la Betclic Elite la saison prochaine après sa victoire face à Poitiers. On y reviendra bien sûr plus longuement dans le journal de 8h. En attendant, eh bien, dans l'info d'ICI, nous allons parler des bus scolaires qui ont été contrôlés à Morlaz. Mais pour le moment, 7h30, place à toute l'actualité en France et dans le monde.
4: Plus de la moitié du pays en vigilance orange canicule, 53 départements concernés à partir de midi selon Météo France, jusqu'à 40 degrés par endroit le jour, 25 degrés la nuit. Les conséquences de cette chaleur, 71 trains intercités supprimés sur les lignes Paris-Orléans-Limoges-Toulouse, Paris-Clermont-Ferrand et Bordeaux-Marseille pour éviter les pannes de climatisation. En Haute-Corse, pas de canicule mais de fortes chaleurs. Un feu de forêt a parcouru 70 hectares sur la commune de Castello di Rostino. Dans ce contexte, Emmanuel Macron était l'invité de France 2 hier soir.
5: Je veux vraiment inciter tous nos compatriotes qui nous écoutent à la grande vigilance, parce que ce sont des jours difficiles qu'on est en train de vivre et donc il faut beaucoup se ménager et écouter les conseils.
4: Le chef de l'État qui estime aussi que les prix à la pompe vont progressivement baisser. Sur l'affaire Liana, il affirme que des choses n'ont pas été bien faites et qu'il faut rendre nos procédures plus efficaces. C'était jusque-là un adolescent bon élève et sans histoire, un collégien de 15 ans mis en examen dans le Gard pour le meurtre brutal d'un octogénaire ciblé au hasard. Durant sa garde à vue, il a expliqué avoir eu un besoin viscéral de faire du mal dans un contexte de conflit familial. Le sport avec les demi-finales de top 14 de rugby. Dès 21h05 ce soir, le Stade Toulousain, triple champion en titre, affronte le Racing 92 avant l'autre demi-finale demain soir, Stade Français contre Montpellier. Et puis c'est une montagne de lumière. Les logos des Jeux Olympiques et Paralympiques d'hiver de 2030 dans les Alpes françaises ont été dévoilés hier. C'est à voir en images sur ici.fr.
2: L'info d'ici, en Béarn et en Bigorre, la préfecture des Pyrénées-Atlantiques serre la vis sur les contrôles des chauffeurs de bus scolaires. Opération menée hier par les gendarmes devant le collège de la Ourquille à Morlaz. Une douzaine de bus ont été inspectés, Yannick Damon.
6: Contrôle inopiné pour les chauffeurs accueillis par les gendarmes à leur arrivée devant le collège.
7: Bonjour.
8: Allez, on va laisser descendre tout le monde, c'est la gendarmerie nationale, monsieur.
7: Pas de souci.
8: Vous préparez votre permis de conduire. On va procéder au test de la consommation d'alcool pour commencer.
7: Oui.
9: Je vous laisse souffler. Parfait. Hop, vous êtes à zéro, c'est parfait.
8: Vous me sortez votre attestation de formation de conducteur, s'il vous plaît?
7: Oui.
6: Le chef d'escadron, Jean-François Prunet, contrôle le bus d'Olivier. Il est tout à fait en règle.
8: Dans un premier temps, je vois la qualification de ce chauffeur, puisqu'il a des formations de sécurité à passer régulièrement. Donc, il nous présente un document qui est une carte avec une date de validité. En complément, ce qu'on va regarder, ce sont tous les équipements de sécurité qui sont obligatoires. Puis, on va regarder la trousse de premier secours également, ainsi que les extincteurs.
6: Le plus difficile pour les chauffeurs reste sans doute de gérer le comportement des élèves à bord, même si les règles sont bien affichées.
8: Permettez que je monte ?
7: Oui, bien sûr.
8: Bon, pas de difficulté. Donc, on doit retrouver à bord du véhicule certains pictogrammes, notamment le port obligatoire de la ceinture de sécurité. Et un peu particulier, c'est le pictogramme interdiction de fumer. Mais l'interdiction de fumer vaut aussi pour l'interdiction de vapoter. Voilà, je ne sais pas si le chauffeur a des difficultés parfois de jeunes gens qui montent et qui vapotent.
10: Ça m'est arrivé une fois. Un incident, des jeunes qui vapotaient.
8: Qui vapote,
10: ouais. Oui, voilà, au fond. Et c'est arrivé une fois, pas deux, quoi, parce que je les ai repérés.
8: C'est facile de leur faire mettre la ceinture tous les matins?
10: Non. C'est des adolescents, ça leur passe un peu au-dessus, quoi. On a beau mettre des affiches, hein, comme quoi il y a une amende de 135 euros, leur rappeler régulièrement. Les premiers rangs, en principe, c'est fait assez facilement, au fond. Il faut que j'aille faire quelques allers-retours de temps en temps, mais c'est compliqué, les ados, quoi.
6: Pour les chauffeurs, la présence des gendarmes est donc une bonne chose. De toute façon, ils contrôlent déjà eux-mêmes leur alcoolémie avec l'éthylotest anti-démarrage. Henri conduit des bus depuis 17 ans.
11: Ça, si vous avez 0,2,
10: c'est mort. À chaque fois que le monteur il a été arrêté pendant 30 minutes, au bout de 30 minutes, il faut ressouffler. Autrefois, il y avait de l'abus. Maintenant, depuis quelques années, depuis 2010, on les a. Un demi-verre de vin suffit. Alors, l'idéal, c'est zéro.
6: Henri explique aussi se soumettre à des dépistages salivaires pour les stupéfiants à la demande de son employeur.
2: Depuis le début de l'année, aucun chauffeur n'a été contrôlé positif à l'alcoolémie ou aux stupéfiants selon la préfecture des Pyrénées-Atlantiques. Il n'y a eu qu'un seul cas en 2025 sur 500 contrôles.
0: Et dans le journal de 8h, Fanny, évidemment, on va entendre la joie des joueurs et du coach de l'Élan Béarnais.
2: Ouais, les basketteurs palois remontent en Betclic Elite après leur victoire hier soir contre Poitiers 86-73 en finale des playoffs d'Elite 2. Victoire majuscule au troisième match dans un palais bouillant. Toutes les réactions et les images à retrouver sur ici.fr. Les Verts et Blancs qui seront reçus à la mairie ce midi. Lucas, la météo, on va avoir encore très très chaud hein, aujourd'hui.
0: Oh oui, il va faire beau, il va faire chaud. C'est un grand soleil qui va venir nous accompagner sur une bonne partie de la journée en Béarn et en Bigorre. Attention quand même, puisqu'en fin d'après-midi, des risques d'orage sont annoncés par Météo France. D'ailleurs, les Pyrénées-Atlantiques sont placées en vigilance jaune, canicule et orage, alors que les Hautes-Pyrénées sont seulement en canicule. Côté température, 31 degrés à Bagnères et Argelès-Gazost, 33 à Lembeye, Coiraz, 34 degrés à Oloron et Tarbes, et les maximales seront à Pau avec 35 degrés. Demain, le ciel sera légèrement voilé, mais le soleil devrait quand même rayonner tout au long de la journée avec 35 degrés prévus pour les maximales.
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0: 7h35 à l'écoute d'ici Béarn Bigorre. Voici Mylène Farmer, c'est Sans Contrefaçon. Préparez-vous à chanter et à crier, que vous soyez sous la douche ou dans la voiture.

0: C'était sans contrefaçon signé Mylène Farmer sur ICI Béarn Bigorre. On est aussi avec vous sur notre page Facebook. Vous nous envoyez les photos du match. Vous étiez hier soir au Palais des Sports pour soutenir l'Élan qui retrouvera donc la Betclic Elite la saison prochaine après sa victoire face à Poitiers. Quel match! On a bien vibré hier à l'écoute d'ICI Béarn Bigorre ou au Palais des Sports pour cette belle victoire de l'Élan Béarnais.
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0: C'est donc un très bon vendredi, vous l'avez compris, qui se déroule en ce moment sur ICI Béarn Bigorre. Bientôt le week-end, c'est aussi l'occasion d'aller au stade d'eau vive de Bizanos, de se ressourcer en montant au lac de Gaube, mais aussi de voyager. Et ça, Stéphane Bern l'a bien compris, il nous emmène poser nos valises au Canada juste avant les infos de 8h. En attendant, un petit peu d'occitan et de sport avec les enfants de la calandrette de Pau. Ce matin, on enfile nos baskets et on court pour la langue.
3: Adi chat qui m'a péri, Eulali, Nati, qui va me parler des lapassem.
4: Lous mouk,
3: oui, qui va me parler du couru de relay et de la langue occitane, où c'est pas sam l'ouligam, lapassem. Aujourd'hui, on va te parler d'une course de relais pour la langue occitane où on se passe l'ouligam. Toutes les 10 ans, l'association Ligam s'organisait chaque année couru d'un gagné sauce qui permettrait de financer un projet de la langue. L'association qui s'est inspirée de la courica basque et de la guerre courude. Cadanade qui partage du endroit différent et qui arrive souvent dans une grande ville. Chaque année, elle part dans un endroit différent et elle arrive souvent dans une grande ville. Hogan qui résout 10 000 km. Cette année, elle faisait 2 000 km. Doyos qui est passée à Pau le mois d'arrêt et qui arrivait à Anglette le 9 mai. D'ailleurs, elle est passée à Pau le mois dernier et est arrivée à Anglette le 9 mai.

0: Sam.
1: Nous sommes doc d'Aplouzès Lébus, de l'école et de collège de la calendrette des parents.
2: Qu'ils sont mignons, nos enfants de la calendrette de Pau, que vous pourrez bien sûr retrouver à tout moment sur notre application. Ici, le champ est libre, c'est Patrick Fioré qui arrive dans moins d'une minute.
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1: C'était Patrick Fiori avec Le Chant est libre à 7h46 sur Ici Béarn Bigorre.
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1: 150 caravanes de gens du voyage se sont installées en début de semaine au stade de Tournaille à l'est de Tarbes. Le maire de la commune ne décolère pas et il est notre invité ce matin, Fanny Narvart.
3: Bonjour Nicolas Datastapi.
4: Bonjour.
3: Alors ça arrive régulièrement que des gens du voyage s'installent illégalement, surtout avant l'été, pendant l'été avec des pèlerinages. La gestion des gens du voyage, ça relève des compétences des communautés de communes. Vous, au conseil municipal de Tournaille, cette semaine, vous avez proposé de quitter la communauté de communes des Coteaux du Val d'Arros. Vous arrivez à un point où être élu, c'est pour un élu, c'est trop difficile à gérer comme genre de situation.
4: Bah, tout à fait, parce qu'en fait, nous, on n'a pas une capacité pour accueillir 150 caravanes et qui représentent 500 personnes. Et en fait, le problème, il ça traîne depuis des années, il n'est jamais traité. Notre département, notre Pyrénées, ne respecte pas le schéma départemental d'accueil des gens du voyage. Il manque clairement des aires. Et donc, en fait, comme il manque des aires, bien, les communautés des gens du voyage, elles jouent sur ça, en fait. Elles viennent, elles envahissent des terrains, des stades, foot, rugby, de temps en temps elle les dégrade au passage et en fait c'est jamais résolu parce qu'en fait ils se réfugient derrière la loi qui leur dit que si le département ne respecte pas ce schéma, quelque part ils peuvent se mettre n'importe où.
3: Oui, il n'y a pas assez d'emplacements, même sur les aires existantes. Exactement. Des fois c'est des emplacements de 6-10, on sait que parfois ils arrivent en plus gros contingent entre guillemets.
4: Tout à fait. Alors, c'est sûr que 150 caravanes, il faut des aires, ce qu'on appelle des aires de grand passage. Et aujourd'hui, en fait, sur notre département, on n'a pas ce qu'il faut.
3: Donc, pourtant, nous, c'est une obligation. C'est prévu dans la loi.
4: Pardon ?
3: C'est une obligation, c'est prévu dans la loi.
4: Exactement. C'est prévu dans la loi. Et les communautés des communes devraient se mettre autour de la table. Alors, c'est toujours pareil. Qui la veut chez soi ? Personne. Voilà. Et donc, en fait, le débat, il revient éternellement, où en fait les élus, on ne prend pas nos responsabilités en se disant bon, une fois pour toutes, on traite le problème. Il faut, la loi impose ce genre d'air et elles ne sont pas créées parce que personne ne la veut chez soi.
3: Oui, on se rappelle que l'été dernier, le maire d'Ossian à côté de Tarbes, il avait carrément démissionné après plusieurs installations successives. Lui, il dénonçait le manque de soutien de l'État, de la préfecture. Est-ce que ça aussi, c'est un acteur qui ne fait pas son travail, en fait, selon vous?
4: Ben en fait, alors sur mon cas particulier, ils ont joué un rôle important d'accompagnement. Par contre, de manière générale, ben c'est sûr qu'ils pourraient taper du poing sur la table pour dire aux élus, il faut respecter la loi. Et donc en fait, il faut vous mettre autour de la table et régler cette problématique des gens du voyage. Nous, on n'a pas la capacité dans nos petits villages d'accueillir 150 caravanes et 500 personnes comme ça. À l'improviste, du jour au lendemain, nos infrastructures, elles ne sont pas faites pour ça. Quoi.
3: Mais alors, vous menacez de quitter l'intercommunalité. Est-ce que ça vaut le coup ? Parce que quitter une intercommunalité, ça veut dire s'isoler, se priver de subventions. Est-ce que pour le problème des gens du voyage, ça vaut le coup de sortir de la communauté de communes ?
4: Nous, on menace de quitter l'intercommunalité parce que c'est un problème plus généraliste. C'est pas que les gens du voyage, en fait. On a une communauté commune qui a fusionné avec une autre communauté commune en 2017. Ça a souvent été le cas sur le territoire national. Et en fait, nos deux anciennes TomCom, elles ont des compétences complètement différentes. Elles ont des bassins de vie complètement différentes. On a un traitement qu'on sent inéquitable, en fait, sur nos deux anciennes communautés communes. Bah, les gens du voyage font partie aussi, en fait, d'une goutte un peu qui fait déborder le vase parce que, en fait, elles étaient sur le territoire d'une communauté, de notre communauté commune. Par miracle, en fait, elles passent de dimanche soir de Pouillastruc à Tournaille. Et ça, c'est vrai que ça m'a énormément agacé. Voilà.
3: Alors, vous n'avez pas été élu président de cette intercommunalité à une voix près. Derrière cette menace de démissionner, est-ce qu'il n'y a pas un coup politique ? Est-ce que ce n'est pas une rancœur qui s'exprime de ne pas avoir été élu ?
4: Pas du tout. Parce qu'en fait, j'avais déjà inscrit en fait, à l'ordre du jour du conseil municipal du lundi soir, avant l'arrivée du jour du voyage, le fait qu'en fait, on voulait quitter l'intercommunalité. J'ai déjà dit en fait au président que soit il réglait les problèmes de cette intercommunalité, soit en fait Tournai n'avait plus sa place. Pour faire simple, en fait, nos deux communautés communes, elles étaient séparées. Une communauté commune, elle payait 12% de temps foncière, nous on payait 1%. Maintenant on paye 6% et l'autre communauté commune, elle a baissé de 6% pour des compétences qui ne sont pas égales sur le territoire. Moi je paye mon école de Tournai et sur un secteur, les écoles elles sont payées par l'intercommunalité. Le contribuable, il ne le comprend pas. Et ça, en fait, c'est pas forcément, j'en veux à personne, j'en veux pas au président de la commune actuelle, j'en veux à l'État qui a créé cette loi NOTRe et qui a fait des fusions de communautés de communes qu'il ne fallait pas faire. Et aujourd'hui, on se retrouve dans un point d'impasse et bien, les élus de la communauté commune, ils doivent prendre le dossier à bras le corps.
3: On entend aujourd'hui votre colère. Merci beaucoup, Nicolas Datastapi. Je rappelle que vous êtes maire de Tournai. Vous êtes venu nous parler de ces 150 caravanes de gens du voyage qui se sont installées en début de semaine sur votre commune. Merci beaucoup.
4: Merci à vous.
1: Ça y est, 7h52. Déjà qu'on s'est réveillé avec le sourire, avec la victoire de l'Élan Béarnais, et ben là, vous allez peut-être l'avoir encore plus et plus fort, puisque il y a désormais 130 euros à récupérer sur Ici Béarn Bigorre, à condition de retrouver le bruit qui court. Imaginez ce que vous pouvez faire avec 130 euros. La fête des pères approche, les soldes, il y a l'été, un nouveau maillot de bain, tout ce que vous voulez. Avec 130 euros, il y a de quoi faire, mais pour ça, il faut augmenter le volume, qu'il n'y ait plus aucun son autour de vous, et nous appeler au 05 59 98 09 09 à condition de retrouver ce bruit-là.
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1: Si vous avez la moindre idée, 05 59 98 09 09, 130 euros à la clé pour l'un ou l'une d'entre vous si vous découvrez le bruit qui court. 130 euros. Sachant que dimanche, c'est la fête des pères, sachant qu'il y a la fête de la musique, c'est l'été bientôt, profitez-en, 130 euros, rien que pour vous. 7h53, c'est Kim Carnes qui vous accompagne, appelez-nous, 05 59 98 09 09, et retrouvez-nous, ce bruit qui court, il galope, on n'en peut plus, trouvez-le, 130 euros, c'est parti, c'est bon.

0: C'est Kim Carnes qui vous réveille ce matin sur Ici Béarn Bigorre. Et à 7h56, pardon, on prend la direction de Pau chez Marine. Bonjour Marine.
1: Bonjour équipe.
0: Marine, bonjour. Comment ça va?
1: Ça va très bien.
0: En forme, qu'est-ce que vous avez prévu de beau pour ce week-end?
1: Que de la plage et des randos.
2: Sympa.
0: Ça, c'est un week-end sympa. Qui promet. Ah, il y a de quoi se faire plaisir. Et avec 130€ en plus, ça serait encore mieux.
1: Voilà.
0: Qu'est-ce que vous feriez avec 130€, Marine?
1: Pour mon papa.
0: C'est sympa, mignon, c'est cool.
2: Merci Marine.
0: Oh là là, Marine est généreuse. Mais pour ça, Marine, il va falloir retrouver le bruit qui court. On l'écoute, on se le remet dans l'oreille et après vous nous proposez votre réponse.
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0: Marine, pour 130€ ce matin sur Ici Béarn Bigorre, à quoi vous pensez?
1: Je pense à une porte qui se ferme.
0: Aïe, que dit le juge?
2: Aïe,
0: la porte se referme sur les 130€ ce soir. Marine, je suis désolé.
2: C'est pas la bonne réponse.
0: Bah, c'est pas grave, vous revenez jouer avec nous quand vous voulez, Marine.
1: Merci beaucoup.
0: Merci, à bientôt. 7h58, c'est désormais l'heure de retrouver Stéphane Bern. Bonjour Stéphane.
4: Bonjour Lucas et bonjour le Béarn et la Bigorre.
0: Et ce matin, on va voyager au temps du français qui s'exporte.
4: Au début du XVIIe siècle, certains explorateurs français ne cherchent plus seulement à découvrir l'Amérique, mais à s'y installer. Parce que voyager c'est bien, mais poser ses valises, c'est encore mieux. Juillet 1608, un navire français, le Don de Dieu, remonte lentement le fleuve Saint-Laurent. Cet immense bois d'eau qui relie l'Atlantique au cœur du continent nord-américain. À son bord se tient Samuel de Champlain. Navigateur, cartographe et explorateur envoyé par la couronne française, un Indiana Jones version marin avec moins de fouet et plus de cartes, il cherche un lieu pour installer une colonie durable. Soudain, la rive forme un promontoire naturel. Les peuples algonquiens appellent ce lieu Québec, là où le fleuve se rétrécit. Champlain comprend immédiatement l'avantage. Depuis cette falaise, on peut surveiller le passage des navires. Les hommes débarquent, les haches résonnent dans la forêt, on dresse des palissades et quelques bâtiments en bois, en fredonnant des chansons qui ne sont pas encore de Céline Dion. 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
4: Un petit fort, un logis, un entrepôt pour le commerce des fourrures, ils ne sont alors que 25 hommes. Puis arrive l'hiver canadien, tellement violent que les magasins Picard passeraient presque pour des saunas. Le froid est brutal, le scorbut frappe la petite colonie et seule une poignée d'hommes survivent jusqu'au printemps. Pourtant, le poste tient bon. Peu à peu, les alliances avec les peuples autochtones et le commerce transforment ce fragile comptoir en véritable ville, la plus ancienne ville francophone d'Amérique du Nord. Champlain cherchait un bon point.

0: stratégique sur un fleuve, mais il venait surtout d'installer une ville où on affronte toujours l'hiver avec courage. Une tuque vissée sur la tête, une poutine à la main, et en lâchant simplement « Ben voyons donc, il fait fret tabernac. »
1: Merci beaucoup Stéphane Bern, toujours au top du niveau des accents. Merci et à retrouver à tout moment sur notre application ici.
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1: Soyez les bienvenus sur Ici Bern Bigorre, il est 8h. Et on s'informe avec vous, Fanny Narvart.
3: Des étoiles plein les yeux ce matin après la victoire de l'Élan Béarnais. Les basketteurs palois se sont imposés 86-73 dans la belle de la finale des playoffs d'Elite 2 face à Poitiers. Ils retrouvent le plus haut niveau du basket français 3 ans après la descente. Match irrespirable dans tous les sens du terme avec un palais des sports bouillant hier, 7700 personnes et un match qui a basculé dans les toutes dernières minutes. Le coach Michael Hay retient l'énorme solidarité de son groupe.
4: C'est une belle soirée, le public était là. C'était un match difficile, âpre, plein d'abnégation. Et ce match-là, on l'a gagné grâce à nos valeurs que l'on partage depuis le début de saison. Donc c'est une très belle victoire. Voir, je suis très content pour les joueurs, pour le club, le public. C'est que de la joie. Tout simplement, voilà. Honnêtement, pour les garçons, parce que depuis le début août, ils travaillent très dur. Très dur, on a eu des mauvais moments à un moment donné, mais les mecs ont continué à bosser. Et surtout que c'est une aventure humaine avant tout, quoi. Parce que cette équipe-là, si elle a performé, c'est grâce à sa cohésion sur le terrain et ils s'en souviendront toute leur vie. Et c'est ça qui est génial.
3: Et maintenant, place à la Betclic Elite, un autre challenge qui s'annonce pour le président Guillaume Verbino.
5: Oui, évidemment, on est très très heureux. J'ai envie de le savourer. Je suis très heureux pour les Béarnais, pour le club, pour l'histoire, pour les anciens, pour l'équipe qui au quotidien se défonce pour faire vivre ce club, pour le structurer. Ça fait partie des objectifs qu'on s'était fixés. Je suis très content que ça vienne maintenant. Maintenant, il va falloir jouer en Betclic. C'est un autre monde, donc on va savourer ce soir et puis on va se projeter dès demain dans un autre univers avec cette idée de revivre des matchs européens. Donc voilà, on a passé une première étape. On va stabiliser un autre projet en Betclic et revivre des matchs assez incroyables et des belles affiches.
3: Michael et Guillaume Verbino, tous les deux en direct dans l'après-match sur le parquet du Palais, au micro d'ici Bern Bigorre. L'Élan Béarnais, joueurs, staff et direction seront reçus en fin de matinée à la mairie de Pau, invités par le maire Jérôme Marbeau et sa première adjointe, l'adjointe au sport Nathalie Cabane. Tous les supporters sont invités à se joindre à la fête à midi, place Royale. En rugby, deux sectionnistes titulaires avec l'équipe de France ce soir face à l'Angleterre. Match de préparation à la Coupe des Nations, une nouvelle compétition cet été. Grégoire Arfeuille et Théo Atissogbé ont donc été appelés par le staff. Deux autres palois remplaçants, l'ouvreur Axel Despérès et le centre Fabien Broboiry. Coup d'envoi à 18h15. Le staff et les dirigeants de la section qui ont d'ailleurs fait le bilan de la saison après la défaite en barrage contre le Racing le week-end dernier. 7 recrues annoncées pour la saison prochaine. Les détails à lire sur ici.fr.
1: Et dans le reste de l'actualité, un homme condamné pour viol commis dans une structure d'accueil pour adultes en situation de handicap à Pau.
3: Le sexagénaire lui-même handicapé mental et moteur a agressé deux autres résidents. L'un était mineur au moment des faits. Une affaire particulièrement difficile à instruire et à juger. L'audience a été compliquée, Daniel Corsan.
6: Il répond à côté souvent, il entend mal et son avocate est juste à côté de lui pendant le procès pour retranscrire ses mots et aussi pour répéter les questions de la présidente qui s'applique avec délicatesse à ne pas le brusquer pour qu'il soit le plus explicite possible. Il a des difficultés d'élocution, alors il dit oui, il invitait ses deux victimes à venir dans son appartement, oui, il les a caressées et abusées, oui, il a dit aux mineurs de ne rien dire à sa mère. Il reconnaît avoir abusé de la faiblesse de ces deux hommes. Il dit qu'il n'était pas conscient de l'interdit d'aimer les petits garçons. Il l'a compris aujourd'hui. Plus on avance dans l'interrogatoire et plus on se rend compte aussi qu'il est intelligent, qu'il est capable de conceptualiser, de prendre du recul sur les choses, d'analyser son comportement, ce qui le rend accessible à la sanction pénale, comme on dit dans les livres de droit.
3: Le prévenu a été condamné à 5 ans de prison ferme, mais il n'ira pas en prison tout de suite. Il faut trouver une solution d'accueil adaptée. Cet homme de 64 ans a besoin de soins d'hygiène quotidien. Une quinquagénaire reconnue coupable de proxénétisme aggravé hier par le tribunal de Pau. Ressortissante chinoise, elle participait à un réseau de prostitution qu'elle abritait dans son salon de massage. Elle a été condamnée à un an de prison ferme. Deux autres prévenus ont été condamnés, eux, à des peines allant de 4 mois à un an de prison avec sursis.
1: Le livre de François Bayrou est sorti en librairie.
3: 16e ouvrage du président du Modem, Alerte sur la France qui vient, c'est son titre. François Bayrou met en garde sur la dette française et revient sur son passage à Matignon. Et parce que la sortie d'un livre de François Bayrou, ce n'est pas tout à fait une sortie comme les autres à Pau, vous avez voulu savoir si les lecteurs palois étaient au rendez-vous, Romain Biteau.
7: À la librairie Tonnet, 4 livres sont partis en une heure. Un très bon lancement, nous confie un vendeur qui revient de la réserve pour garnir la pile. Des ouvrages facilement reconnaissables, couverture rouge, Barbara en tient un dans la main, elle lit le résumé.
8: Mais je ne vais pas l'acheter aujourd'hui.
9: Pas aujourd'hui, mais peut-être plus tard.
8: Oui, parce que c'est quand même un personnage de la ville de Pau.
7: Même si elle critique la posture de François Bayrou dans le livre.
8: C'est le seul, lui, qui donne l'alerte sur la dette et tout, et ça me déplaît.
7: Philippe ne va pas acheter le bouquin pour une raison précise.
10: Je ne suis pas un fan de Bayrou. Sur l'alphabet arabe, il dit conteste les vérités qui sont évidentes. Et c'est pas répétant des mensonges, si vous voulez, qu'on arrive à établir une vérité.
7: Bétaram, 14 pages sur les 288, Wilfried, employé au rayon librairie à la FNAC, les a lus. Il fait partie des victimes dans l'affaire.
11: Bah, c'est le vide, quoi. Je m'attendais à ce qu'il y ait beaucoup plus de recul de sa part. Il est complètement déconnecté de la réalité, de ce qui s'est passé. Ça fait pas avancer les choses, entre guillemets.
7: Un acte manqué, selon lui. Bien sûr, Wilfried ne va pas acheter le livre. Pour l'instant, la FNAC a reçu 3 exemplaires seulement.
3: François Bayrou qui a assuré la semaine dernière ne pas être candidat à l'élection présidentielle de 2027. Et puis des perturbations probables sur le réseau ferroviaire à cause de la chaleur aujourd'hui. 40 degrés dépassés hier dans certaines communes en France. La SNCF a donc décidé de ne faire circuler que les rames équipées de climatisation au moins jusqu'à lundi. 71 trains intercités sont supprimés, notamment les lignes Paris-Toulouse ou Bordeaux-Marseille.
1: Et d'ailleurs, à partir de 9h, nous serons en émission spéciale avec Anna Luciani et Émilie de Kegel, avec des conseils pratiques pour faire face à la canicule en Berne et en Bigorre. Vous pouvez d'ailleurs poser toutes vos questions maintenant au 05 59 98 09 09. Émission spéciale donc entre 9h et 10h.
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3: Et oui, parce que Lucas, on est en vigilance jaune dans nos deux départements. Il y a même vigilance jaune aux orages côté Pyrénées-Atlantiques. Il va faire très très chaud.
1: Oui, effectivement. Même si on se réveille sous le soleil et un grand ciel bleu en Berne et en Bigorre. Normalement, ce temps-là devrait être là pour une grosse partie de la journée. Mais attention tout de même, puisque Météo France, comme vous l'avez dit, nous a placé en vigilance jaune contre les orages dans les Pyrénées-Atlantiques. Il risque donc d'y en avoir en fin de journée, notamment à Oloron, Accousse ou encore Orthez, donc soyez très très prudents. Pour les températures, 31 degrés à Lourdes et à Nailles, 32 à Larens, 34 degrés sur Tarbes et Orlex, et puis les maximales seront à Pau avec 35 degrés. Pour demain, le ciel sera partagé entre soleil et nuages avec un léger voile dessus, et surtout 35 degrés pour les maximales.
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1: Et ben voilà une chanson de circonstance, Fanny Narvart.
3: Oh là là, voilà l'été.
1: Oh oui, il fait chaud, mais on va quand même danser, on va quand même se mettre dans l'ambiance et surtout prendre une bonne douche après. Une bonne douche froide, ça fait toujours du bien.

0: Quelle chanson de circonstance. Voilà l'été sur Ici Béarn Bigorre.
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0: Et quel réveil ce matin sur Ici Béarn Bigorre. Mesdames et messieurs, l'élan béarnais retrouvera la Betclic Elite la saison prochaine. Damien Gozioso et Gaylor Curier, l'ancien capitaine de l'élan, vous ont fait vivre ce match hier. Si vous n'étiez pas avec nous, petite piqûre de rappel.
3: Oh, c'est beau. Que c'est beau ce qui est en train de se passer au Palais des Sports ce soir. Les joueurs sont sur leur banc, mais ils ne sont pas assis, ils sont tous debout. Et tous ils sautent. Le président Guillaume Berbineau sautille également.
0: Ah, tout le monde sautait.
4: Ah bah non, c'est quasi
0: dans les tribunes ou pas, c'était magique. Bref, l'élan béarnais retrouvera la Betclic Elite la saison prochaine après sa victoire face à Poitiers hier soir au Palais des Sports. Et c'est pour ça qu'on vous retrouve aussi, Daniel Corsan, ce matin. Le 6 José, c'est avec vous. Et même si tout paraît beau, tout paraît rose, parfois on n'a pas des métiers faciles.
5: Non, on n'a pas des métiers faciles. Et si on dit ça ce matin, c'est à propos de basket et de l'élan béarnais. Quelle soirée hier au Palais des Sports et sur Ici Béarn Bigorre. Quelle était belle, la belle. Quelle histoire à vivre sur votre radio préférée et des commentateurs qui vous ont raconté cette épopée, et il est là le sujet de cette chronique ce matin. Dans l'effectif de l'élan béarnais, il y a le pivot malgache Sitraka Rahaminantoanina, et quand on fait de la radio et que l'on doit vous raconter à l'oral l'épopée de l'élan cette saison, eh ben on a envie d'être en fait de la presse écrite, parce que le minimum que l'on doit aux personnes dont on parle, c'est bien de bien dire leur nom. Pour le pivot de l'élan, ce n'est pas simple. Écoutez Mathilde Leroy qui présentait le journal de 18h hier soir.
6: Le pivot malgache de l'élan, Sitraka Rahaminantoanina, blessé lundi soir à Poitiers.
5: Ça passe, mais juste, elle a pris l'option, elle, de détacher les syllabes, sans doute en s'inspirant de Sophie Péridieu hier matin.
7: Le pivot malgache, Sitraka Rahaminantoanina.
5: C'est quand même mieux. Après, il y a les commentateurs sportifs plus fluide, comme Fred Mazéa, c'était lors du match à Poitiers lundi soir.
8: Sitraka Rahaminantoanina.
5: Ça glisse un peu. Bon, puis après, il y a le boss, hein, Damien Gozioso, hier soir, pendant le match, admirer le travail.
3: Et le 2 de Sitraka Rahaminantoanina.
5: Il fait partie de la famille. Drop the mic, comme on dit chez vous les jeunes aujourd'hui, c'est à vous maintenant.
0: Mais quel mec.
5: Alors voilà l'anti-sèche, Lucas.
0: Oh là là, alors là, attention, voilà, Fanny, qu'est-ce que ça a donné.
4: Moi je l'ai dit. Hein,
5: allez-y.
0: Alors
5: ouais,
0: attention,
5: j'ai entendu.
0: Ça va être terrifiant. Sitraka Rahaminantoanina.
4: Il y a une syllabe en trop, non? Sitraka Rahaminantoanina.
5: Bravo, pas mal.
0: Ils ont osé. Merci beaucoup, Daniel Corsan. Oh, quelle chronique et quelle victoire de l'élan béarnais, on s'en remettra jamais.
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0: Et à 8h16, c'est l'heure de votre rendez-vous anti-arnaque. C'est avec vous, Aude Razo, c'est pas vrai. Et il faut faire attention parce que les escrocs essaient de nous piéger avec de fausses primes pour le carburant.
13: Oui, j'ai reçu pas mal d'alertes cette semaine avec des gens qui ont failli se faire avoir. Ils ont reçu ce mail. Vous êtes éligible, dit-il, à l'aide carburant 108,72 €. Le message vous incite à cliquer pour finaliser soi-disant votre demande et il vous donne 5 jours pour le faire. Sinon, votre dossier sera suspendu. Bon, là, en quelques lignes, vous avez plein d'indices. Déjà, la prime carburant pour les travailleurs gros rouleurs que vous pouvez demander, là, en ce moment, elle est de 100 euros tout pile, pas 108,72 euros. Ensuite, la deadline de 5 jours, elle n'est pas crédible non plus. Le vrai guichet pour cette prime carburant doit fermer le 31 juillet, donc ça laisse encore pas mal de temps.
0: Alors, aux deux précisions importantes, l'État n'envoie pas de mail pour nous dire qu'on est éligible.
13: Effectivement, c'est à vous de faire la démarche, c'est le seul site valable, c'est impots.gouv.fr. On ne va rien vous envoyer avant du tout, vous faites la demande tout seul. Attention parce que les faux mails renvoient vers des faux sites très bien faits. Je suis tombée sur france-aide-carburant.com. C'est une copie, c'est frauduleux, mais c'est franchement bluffant. L'escroc me demande nom, prénom, téléphone, mail, adresse postale, date de naissance et roulement de tambour, mon numéro de carte bleue. C'est là heureusement que des internautes ont flairé l'arnaque, ils ont raison, l'État ne demande pas de numéro de carte bleue pour verser une aide. Soyez sur vos gardes parce que des mails comme ça, il y en aura d'autres. Attention aussi sur WhatsApp, des faux bons d'achat carburant Leclerc circulaient encore sur la messagerie il y a quelques semaines, je vous avais alerté.
0: Merci beaucoup Aude Razo, je vous rappelle que la chronique anti-arnaque est à retrouver à tout moment sur notre application ici. What's up ? Comment ça va Fanny Narvart ?
4: J'adore cette matinée, c'est super.
0: C'est une matinée royale, historique, l'élan béarnais, on vous le rappelle, est remontée en Betclic Elite après ça.

0: qu'elle fait du bien cette musique. What's up ce matin sur ici Béarn Bigorre.
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0: Et à 8h22, avec les gens d'ici, nous partons à la rencontre de personnes de notre territoire qui vous partagent leur histoire. Aujourd'hui, nous allons rencontrer Christian. Ça fait 68 ans qu'il est cordonnier, dont 30 ans, au plein cœur du centre-ville de Pau. Et à 82 ans, il est toujours au travail et il nous parle de sa volonté de transmettre son entreprise.
3: Je me présente, je m'appelle Monsieur Robin Christian et j'ai fait un apprentissage en 1958 de cordonnerie à Toulouse. Le lycée d'enseignement technique. J'ai fait 5 ans d'apprentissage et après je suis parti à l'armée. Au retour de l'armée, je me suis installé dans la Haute-Garonne, à Montrégeau, un certain nombre d'années. Et puis après, à cause de la famille, je suis venu m'installer à Artix. J'ai travaillé un peu et puis après, comme j'ai vu ici qu'il y avait des trucs de libre, je suis venu m'installer il y a 30 ans ici.
4: Vous êtes né en quelle année ?
3: 44, le jour du débarquement de Normandie. Pas tout à fait, 2 mois et demi avant le débarquement. Je dis en plaisantant, ils m'ont jamais voulu pour le débarquement. J'étais trop jeune. Il y en a qui disent que c'était une belle année, je ne sais pas. Je suis né en Afrique, à Tunis, à cause de la guerre. Sinon, l'origine de la famille, c'est le Béarn. Je suis originaire du Béarn, toute la famille. Et plus exactement, Boëlbezingue.
4: Comment est-ce que vous avez décidé de devenir cordonnier ?
3: Mes parents, surtout mon père, comme j'étais indécis, il avait trouvé le métier. Et comme les autres métiers, il y avait trop de demandes, il n'y avait pas assez de place, il m'a orienté sur la cordonnerie.
4: Vous ne voulez pas prendre votre retraite ?
3: Mais je l'ai prise en 2009. Ben oui, parce qu'à un moment donné, je voulais partir. Mais on ne trouve personne. Il faut vraiment aimer. C'est pour ça qu'on ne trouve plus personne. Les jeunes, ça ne les intéresse pas. Mais de toute manière, on a moins de travail. Ici, au début, quand je m'étais installé, je travaillais la nuit, tellement qu'on en avait. Vous voyez, je faisais en plus de la cordonnerie, de la gravure. Mais la gravure est morte. Avant, on faisait tout artisanalement. Vous voyez, je cousais à la main, autrefois, en faisant le fil. Et maintenant, il n'y a plus. C'est du collage, du plastique avec la presse, vous voyez. Mais ce n'est pas une bonne façon de travailler dans la cordonnerie. Moi, je regrette l'ancienne méthode, vous voyez. Je faisais des chaussures sur mesure avant, autrefois. Oui, je n'ai pas mis l'enseigne artisan bottier, j'ai mis artisan cordonnier. Mais autrement, mon titre, c'est cordonnier bottier. Mais il n'y a plus la demande. Et là, la machine verte, c'est pour clouer les talons. Mais maintenant, on ne les cloue plus. Avant, autrefois, les femmes perdaient beaucoup les talons. Ça ne tenait pas. Et après, j'en ai d'autres machines là-bas. Une pour mettre les œillets, les rivets, les pressions. Ça, c'est le banc de finissage qui a plusieurs postes, plusieurs moteurs. Ça, c'est la presse. Ça remplace le marteau. Vous voyez ? Et quand l'avènement des baskets est sorti, avec les plastiques, on ne pouvait plus taper au marteau. Il faut qu'il y ait une pression pour que la colle plastique tienne.
4: Donc là, vous voudriez quoi ?
3: Quelqu'un qui reprendrait tout. Ou alors maintenant, puisque j'arrive pas à trouver, quelqu'un qui me prenne tout et qu'il aille s'installer où il veut. Maintenant, oui, je me résigne, quoi, disons. Parce qu'à partir d'un certain âge, on commence, on ne sait pas si l'année prochaine je serai là. Vous comprenez ?
4: Vous feriez quoi si vous arrêtiez de travailler demain ?
3: De quoi m'occuper ? Je ne m'ennuierais pas. Chez moi, j'ai le jardin, 25 mètres sur 15 mètres de large, avec une serre de 8 mètres. En ce moment, j'ai plein de légumes dans la serre, mais dehors, non. Avec la chaleur, on n'arrive pas à les faire pousser. Et si je n'avais pas le jardin, ben, j'irais à la pêche.
0: Et désormais, Christian attend son repreneur rue Léon Daron à Pau. C'est juste à côté du lycée Louis Barthoux. Alors, votre place dans le trafic, désormais, bien, c'est un petit peu compliqué, surtout aux alentours de l'hippodrome de Pau. Ça bouchonne 5 minutes en plus sur votre temps de trajet, puis dans le centre-ville de Pau également, c'est bien bloqué. Et donc pour vous aider à patienter, voici Francis Cabrel.

0: place dans le trafic. C'était Francis Cabrel. 8h28, Anna Luciani nous a rejoint. J'espère pour vous que vous avez pris le ventilo et l'éventail.
1: Oui, j'ai tout pris. Bonjour.
0: Bonjour.
1: Mais
0: Anna.
1: Oui, toutes les astuces sont permises. Vous avez dû avoir très chaud hier au Palais des Sports, non?
2: C'était fou. Moi, je transpirais.
1: On va continuer à transpirer puisqu'on nous annonce même jusqu'à 40 degrés sur Pau dimanche. Des maximales qui sont en forte hausse. Cet épisode de chaleur qui traverse nos régions, hein, que ce soit le Béarn ou la Bigorre. Eh bien, on va en parler dans l'émission. On va vous donner des trucs et astuces pour rester au frais. Et puis surtout, on attend les vôtres si vous voulez les partager avec nous. Qu'est-ce que vous faites pour privilégier que votre logement soit un peu plus frais, même pour vous? Qu'est-ce que vous mangez, notamment, pour que vous puissiez bénéficier d'un peu plus de fraîcheur que d'habitude? Allez-y au 05 59 98 09 deux fois.
0: Merci beaucoup, Anna. À tout à l'heure.
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0: Et dans quelques instants, c'est l'info d'ICI où nous allons évidemment revenir sur la victoire de l'Élan Béarnais. Pour le moment, place à toute l'actualité en France et dans le monde.
4: Jusqu'à 40 degrés attendus par endroit, la France suffoque et transpire à grosses gouttes. 53 départements seront placés en vigilance orange canicule par Météo France à partir de midi. Dans ces conditions, faut-il adapter l'école? Des établissements partiellement fermés aujourd'hui ou en début de semaine prochaine en Haute-Garonne, à Limoges, à Auxerre ou encore à Tours, où le maire dénonce un vrai problème de santé publique. Emmanuel Macron était l'invité de France 2 hier soir. Face à cette chaleur, il a appelé à la vigilance. Le chef de l'État estime par ailleurs que les prix des carburants vont progressivement baisser. Sur l'affaire Liana, il affirme que des choses n'ont pas été bien faites et qu'il faut rendre nos procédures plus efficaces. Un collégien de 15 ans mis en examen dans le Gard pour le meurtre brutal d'une octogénaire ciblée au hasard. Cet adolescent, jusque-là sans histoire, bon élève, a expliqué durant sa garde à vue avoir eu un besoin viscéral de faire du mal après un conflit familial. Lui sera-t-il jugé pour viol? La cour d'appel de Versailles se prononce ce matin sur le renvoi devant la cour criminelle d'Achraf Hakimi. Un procès a été ordonné fin février, mais le joueur du PSG avait fait appel. L'international marocain est accusé par une femme de 24 ans. Il a toujours nié les faits. Et puis le rugby avec les demi-finales de Top 14. Dès 21h05 ce soir, le Stade Toulousain, triple champion en titre, affronte le Racing 92 avant l'autre demi-finale demain soir. Stade français contre Montpellier.
2: L'info d'ici, en Béarn et en Bigorre, l'Élan Béarnais retrouve les sommets 3 ans après la descente. Les basketteurs palois remontent en Betclic Elite après leur victoire hier soir 86 à 73 contre Poitiers dans la belle de ces playoffs d'Elite 2. Et ils sont allés la chercher, cette victoire. Match serré dans un palais en ébullition. Une ambiance des très grands soirs. L'apothéose de toute une saison pour Dominique Grange, président du groupe des supporters des Péonesses.
5: Nous, les supporters, les Péonesses, on a donné tout ce qu'on pouvait. Mais tout le public du palais a suivi tout le temps. Ça ne s'est pas arrêté et c'est ça qui est beau. Tout le monde était en osmose sur cette ambiance. On avait prévu un bouquet final en faisant péter des confettis, mais on a vraiment attendu les 30 dernières secondes parce qu'au cas où, quoi. Tout le monde se regarde, on dit on y est, on est monté en Betclic, ça y est. Ça fait 3 ans qu'on attendait, il y a eu des larmes.
2: Et sur le parquet, les joueurs ont sorti les tripes et la sueur, notamment le pivot malgache Sitraka Raharimanantohanina, blessé au genou lundi soir à Poitiers. Il était quasiment forfait pour ce 3e match. Finalement, il a joué plus d'un quart d'heure et il n'a aucun regret.
6: Je suis passé d'un certain à jouer beaucoup. Mais moi, je m'y attendais pas. Quand on m'a dit que j'avais mal, mais que ça risquait pas d'empirer, on s'est dit avec le staff que ça allait aller. Même si des genoux, on n'en a que deux, mais voilà, on est champions. C'est surtout pour ça qu'on a pris cette décision.
2: Un retour au plus haut niveau du basket français pour un club au palmarès historique. L'assistant coach Jimmy Durand a vécu toute cette période compliquée.
7: Beaucoup de bonheur, parce que c'est beaucoup, beaucoup, beaucoup de travail. Et il y a le sentiment du devoir accompli. Il y a 3 saisons, on descendait et je faisais partie du staff à l'époque. Et de revivre ça, moi j'en ai rêvé quand même. Donc de le vivre et de le valider devant un public, franchement, c'était exceptionnel. Moi, voilà, j'ai vu 2-3 fois ce palais plein et pour d'autres occasions. Là, de le vivre en étant acteur, entre guillemets, et en étant dans l'équipe, c'est magnifique de vivre ça, vraiment.
2: Un match fou que vous avez vécu sur ICI Béarn-Bigorre. Toutes les vidéos des célébrations sont à voir sur ICI.fr. Les Lambéarnais, joueurs, staff et direction sont invités à la mairie de Pau en fin de matinée. Les supporters, eux aussi, ont rendez-vous à midi pour faire la fête Place Royale.
0: Et dans le prochain journal, à 9h, Fanny, un hôtel a été évacué à Lourdes après un incendie.
2: Ouais, l'hôtel Vésuvio, Réduola Grotte, le feu est parti du faux plafond. 28 clients et 3 personnels ont été évacués. Une femme de 58 ans a été prise en charge à l'hôpital, incommodée par les fumée. Lucas, que dire à part qu'il va faire chaud, hein, comme au palais hier soir.
0: Ah ouais, comme au palais, effectivement. Le réveil est bon, il fait beau, il fait chaud, mais attention tout de même, puisque Météo France annonce des orages, notamment, je vous l'ai dit, à Acous, Larens ou encore Orthez. Donc soyez très prudents, surtout si vous avez prévu de partir en montagne dans l'après-midi. Pour le moment, il fait beau, mais vous l'avez compris, ça va un petit peu se gâter. Donc on évite, bien sûr, de trop se déplacer et surtout de s'abriter sous les arbres. Côté température, 31 degrés à Bagnères et Argelès-Gazost, 33 à Limbeil, Coiraz, 34 degrés à Oloron et à Tarbes, et les maximales seront à Pau avec 35 degrés. Demain, le ciel sera légèrement voilé, mais le soleil devrait quand même rayonner tout au long de la journée avec 35 degrés pour les maximales.
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0: Et ce matin, en me réveillant, j'ai cru que c'était un rêve, une illusion. Mais non, Fanny Narva.
2: C'est bien réel.
0: Mais non, c'est bien réel. L'élan Béarnais retrouvera la bête Click Elite la saison prochaine. Et mais en attendant, on se réveille doucement avec Jean-Louis Aubert.

0: Aubert à l'instant avec Juste une illusion. Et puis je vous rappelle qu'entre 9h et 10h, nous serons en émission spéciale Forte Chaleur avec Anna Luciani et Émilie De Kegel, avec des conseils pratiques pour faire face à la canicule en Béarn et en Bigorre. Et vous pouvez bien sûr poser toutes vos questions au 05 59 98 09 09.
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0: Et pour résister aux fortes chaleurs, j'ai déjà un premier conseil à vous donner, c'est d'écouter les affaires classées de Thierry Sagardo Itto. Oui, mesdames et messieurs, une vague de froid vient déferler à l'instant sur Ici Béarn Bigorre, puisque en ce vendredi, suite et fin de l'enquête qui nous a ramené au dimanche 30 juin 1996, le cadavre d'Albert, un dealer toulousain, est découvert sous un tas de fumier dans une bergerie du village bigourdan de Castelbajac. Laurent, le fils du maître des lieux, est accusé de l'avoir assassiné. Pourtant, Thierry, le jeune homme, plaide toujours non coupable.
3: Du fond de son box, Laurent crie son innocence. Il a certes organisé le rendez-vous avec le fameux acheteur, mais son rôle s'arrête là, dit-il. Il est pourtant incapable de dire qui est le dealer, comment il s'appelle, où il habite, comment il l'a contacté. Encore moins ce qui s'est passé entre Albert et lui, tandis qu'il s'est absenté pour, soi-disant, se rendre à la boulangerie de Lannemezan. Ce récit mal cousu ne convainc pas le juge d'instruction Jean-Luc Puyot, pour qui les charges réunies contre le jeune Toulousain sont accablantes. C'est Laurent, et lui seul, qui a imaginé le projet d'une transaction à Castelbajac, loin de Toulouse. Un lieu idéal, en rase campagne, pour tendre un guet-apens nocturne. C'est lui encore qui a fait croire à la venue sans cesse retardée d'un acheteur de drogue imaginaire qu'il est incapable de nommer. Et puis, il y a l'arme. L'arme qu'il se garde bien de remettre aux enquêteurs. Pourquoi s'en équiper si son acheteur de drogue lui inspirait confiance ? Un témoignage va crucifier Laurent. Un jour, il avait confié à un proche qu'il songeait à braquer un gros dealer, histoire, je cite, de lui prendre le fric et la drogue. Côté défense, le ténor toulousain, maître Alain Furbury, plaide qu'il y a place au doute, car, selon lui, aucun témoin n'a assisté à l'exécution de Bébert, c'est vrai. D'ailleurs, qui peut assurer que Laurent est l'assassin ? Ces multiples mensonges vont pourtant peser très lourd dans la balance. La fosse virée dans les Landes, la veille du crime, le pistolet resté introuvable, l'acheteur de drogue imaginaire. Pendant ce procès, 60 témoins et 10 experts sont convoqués à la barre au palais de justice de Tarbes. Chacun demeure campé sur ses hypothèses, ses certitudes ou ses mensonges. Bébert, il était prudent comme un chat, assène l'avocat général Yves Saint-Bacary, pour qui un très large faisceau d'indices désigne Laurent pour seul coupable. Pour ce crime entre dealers, il requiert la peine de 16 ans de réclusion criminelle. La défense va plaider l'acquittement au bénéfice du doute. La cour se retire. 2 heures plus tard, le président André Parent lit le verdict. Laurent est déclaré coupable de l'assassinat d'Albert. Il écope d'une peine de 25 années de réclusion criminelle, sans appel possible à l'époque. Mentir aux assises, c'est un pari toujours risqué.
0: Et l'affaire est dorénavant classée. Merci Thierry Sagardo Itto. Nouvelle enquête à partir de lundi dès 8h40 sur Ici Béarn Bigorre.
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0: Et à 9h moins le quart, il est temps pour nous de faire une place au sport avec vous, Fanny Narvart. Parce que oui, mesdames et messieurs, l'élan béarnais retrouve l'élite au terme d'un match complètement fou hier soir en finale des playoffs.
4: Oui, victoire dans le dernier match, le match 3 de la finale face à Poitiers, 86 à 73. Et un palais des sports en transe, moment vécu sur Ici Béat Bigorre.
5: L'élan béarnais qui va passer la médiane. C'est la dernière possession de ce match. On va poser ce ballon dans le coin et on va profiter des 20 dernières secondes.
6: Ils l'ont fait.
5: La délivrance de l'élan béarnais. Trois saisons passées en élite 2. L'élan remonte dans l'élite du basket français ce soir grâce à sa victoire face à Poitiers, 86 à 73. Ils ont été géants. Ils ont été géants. Ce soir, tout le palais des sports est debout. Tout le palais des sports est en feu. C'est la fête à Pau.
4: C'est le commentaire de Damien Gozioso et de Gaylor Curier, l'ancien capitaine des Verts et Blancs, qui donne encore les frissons ce matin.
0: Oh que oui, surtout que toute la saison de l'élan s'est jouée sur ce dernier match.
4: Et 40 minutes pour remplir le contrat fixé en début de saison, remonté en élite 3 ans après la descente. Maintenant, le meneur Thomas Cornelli peut l'avouer, il y avait beaucoup de pression avant le match.
7: Ouais, je te mens pas, j'avais quand même la petite boule, même s'il y en a qui me disent que oh, t'as l'habitude ou quoi ces conneries-là, mais t'as pas l'habitude vraiment d'une finale. Une finale, c'est particulier, surtout que voilà, ici c'est encore différent. On avait annoncé depuis le début, là de me dire que ça y est, c'est déjà fini, alors qu'on en parle depuis le début de la saison. Mais je suis content que ça soit terminé comme ça.
0: Et joueurs et staff seront reçus par le maire et la première adjointe, l'adjointe au sport, ce midi. Les supporters sont bien sûr invités à venir faire la fête sur la place royale.
2: Peu importe.

0: forte.
1: C'est une nouveauté qu'on vous propose ce matin sur Ici Béarn Bigorre. C'est le nouveau titre de Zazie, il s'appelle Peu importe.
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1: Il y a quasiment 9h10, c'est la 11e édition de Tarbes Chante, co-organisée par Chloé Productions et Tarbes Tourisme, parce qu'à partir du 2 juillet, sur la place de Verdun à Tarbes, chanteurs et chanteuses vont se défier dans un concours qui permettra à l'un ou l'une de remporter une journée d'enregistrement en studio. Anthony Gouveia, vous êtes le créateur de ce concours, bonjour.
3: Bonjour à vous.
1: Alors c'est le rendez-vous musical à ne pas manquer dans les Hautes-Pyrénées. Comment vous avez eu l'idée de créer ce projet ?
3: Alors c'est la 11e édition cette année et au tout départ c'était un simple karaoké, un karaoké en public et on s'est dit pourquoi pas transformer ça en concours de chant. C'était l'époque où The Voice et compagnie commençaient à devenir importants à la télé et on a transformé ça en concours de chant.
1: Et donc le casting il aura lieu le 24 juin prochain.
3: C'est ça.
1: C'est quoi le secret pour être retenu ?
3: Bien chanter.
1: C'est tout ?
3: Non, non, très honnêtement, bien chanter.
1: Ok.
3: Qu'on soit amateur ou pro, on peut venir participer, qu'on soit petit ou grand aussi. Et c'est ça la force de ce concours, c'est qu'on le ferme à personne, vraiment.
1: Alors, et comment on peut gagner ? C'est quoi la recette ?
3: Plaire au public, c'est une chose importante parce que le public représente une voix dans le vote de fin de soirée et c'est souvent le public qui fait tout basculer.
1: Ça représente quoi pour les chanteurs de pouvoir accéder comme ça à une séance d'enregistrement studio ?
3: Alors, je pense que d'abord, ce qu'ils attendent le plus, c'est de participer à un vrai spectacle sur scène devant un vrai public avec du vrai matériel. Parce qu'on leur met à disposition presque un plateau télé créé par Chloé Productions ce soir-là. Mm-hmm. Donc c'est déjà ça, le gain de la journée. Et être dans un vrai studio d'enregistrement, c'est une expérience aussi que certaines n'ont jamais vécue. Et voilà.
1: C'est quel genre de musique pour être retenu ? Quel genre de musique on va pouvoir entendre ?
3: Alors, pour les castings, ils ont libre choix. Ils peuvent venir interpréter ce qu'ils veulent. S'ils sont retenus, ils vont interpréter deux titres. Et on leur demande, sur les deux titres, de nous interpréter quelque chose en français. Voilà. Mais l'idée, c'est de faire quelque chose d'un spectacle populaire avant tout.
1: Ça rassemble beaucoup de gens. En plus, il y a la fête de la musique le dimanche. L'idée de ce concours, c'est quoi ? C'est de découvrir de nouveaux talents ?
3: C'est de découvrir de nouveaux talents. On a découvert, je pense, quelques-uns, parce que de Tarbes Chante sortent des personnalités comme Julien Lieb, qui a été demi-finaliste de la Starac, Inès Chouki, The Voice Kids, et d'autres personnes qui ont fait, entre autres, la comédie musicale Bernadette. Donc, il y a un vivier quand même à Tarbes Chante depuis 11 ans.
1: Et ça va continuer, on l'espère, il y aura une 12e édition ?
3: Je pense, je l'espère.
1: On croise les doigts, c'est tout ce qu'on peut espérer pour vous. Anthony Gouveia, vous êtes le créateur donc de Tarbes Chante, entre autres, co-organisé par Chloé Productions et l'Office de Tourisme de Tarbes. Merci d'avoir été avec nous.
3: Merci de m'avoir reçu.
1: Parler de chansons. Donc voici de la musique avec Billy Joel, Uptown Girl.

0: bien sûr par des températures élevées, mais la définition de la canicule, c'est que ça redescend pas la nuit et donc l'organisme ne va pas pouvoir se refroidir. Alors quand on est à Paris, c'est au moins 31 degrés le jour et 21 la nuit, mais à Marseille, c'est plutôt 36 le jour et 24 la nuit. Mais globalement, les effets sur la santé, ce sont les mêmes. Il n'y a pas de refroidissement possible. Ça peut provoquer une déshydratation, un coup de chaleur. Ça peut aggraver des maladies chroniques. Puis on se rappelle tous de la canicule dramatique de 2003. Dans les cas les plus graves, ça peut occasionner des décès. Donc pour tous, ce qui est important, c'est de boire régulièrement de l'eau sans attendre d'avoir soif. Quand on a la sensation de soif, c'est que c'est déjà, alors non pas trop tard, parce qu'il faut s'hydrater bien sûr, mais c'est déjà qu'on est en état de déshydratation. On va éviter les efforts physiques, bien sûr. Plus il fait chaud, plus il faut éviter d'aller rajouter une augmentation de la température par le sport, par exemple. On va maintenir son logement au frais, les petits moyens mécaniques. On ferme les volets le jour, par exemple. On peut mettre des draps avec un ventilateur, des draps humides. Tout ça, ça va participer à l'hydratation. Et puis, on peut mouiller son corps plusieurs fois par jour, prendre des douches un peu fraîches. Tout ça, c'est plutôt pas mal. Et puis, le supermarché, c'est bien aussi, parce que souvent, c'est climatisé, comme le ciné, d'ailleurs, et ça permet de faire de redescendre la température.
1: Et il y a des conseils spécifiques pour les plus fragiles aussi, docteur.
0: Pour les nourrissons et les jeunes enfants, proposez-leur de l'eau régulièrement. Ils vont pas forcément vous dire j'ai soif, donc il faut vraiment là aussi les hydrater régulièrement en petites quantités, fractionnées sur l'ensemble de la journée. Faut les habiller avec des vêtements légers, bien évidemment, et on le rappelle parce qu'il y a toujours, toujours des drames. Ne les laissez jamais seuls dans une voiture fermée sur un parking. Ça, c'est vraiment de la non-assistance à personne en danger. Et puis à l'autre bout, il y a les personnes âgées. Assurez-vous qu'elles boivent suffisamment. Appelez-les, jouez la carte solidarité, prenez contact avec vos voisins ou vos voisines, signalez à la mairie, accompagnez aussi dans des endroits frais. Quand je parlais du ciné ou du supermarché, ça peut faire une balade 2 heures par jour et ça permet à la fois de sociabiliser, d'avoir des amis, de faire des rencontres et en plus de se refroidir. Et puis prenez vraiment régulièrement des nouvelles des plus fragiles. On pense pas, en parlant de plus fragiles, on pense pas aux travailleurs, mais les travailleurs, il faut adapter les horaires de travail, il faut faire des pauses régulières et pas question évidemment de s'exposer ou d'aller faire un tennis ou je ne sais quoi, même si on n'est pas en parfaite santé, parce que le coup de chaleur, ça peut survenir à n'importe quel moment et pour n'importe qui. Voilà, avec ça, vous allez passer un excellent été. Et en cas de malaise, évidemment, vous appelez le 15, c'est le seul numéro. Bon été, bonne santé sur France Bleu, bien sûr.
1: Oh, merci beaucoup, docteur Kierzek. Et forcément, vous avez parlé de canicule et donc émission de circonstances. Je vous le rappelle, émission spéciale à partir de 9h avec Anna Luciani et Émilie De Kegel. On va répondre à toutes vos questions et surtout vous donner des conseils pratiques pour bien faire face à la canicule en Berne et en Bigorre. On attend bien sûr toutes vos questions.
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1: Et ça y est, on a sorti les ventilateurs, l'éventail, même le chapeau. Anna, avec vous, vous allez nous donner des bons conseils pour faire face à la canicule.
12: Oui, il faut tout, au moins en cette période de forte chaleur. C'est, le pic n'est pas encore là. C'est surtout pour dimanche où on nous annonce quand même jusqu'à 40 degrés sur Pau et des températures autour de 35 à 37 degrés pour ce week-end. Donc on se dit, comment faire face à tout ça? Bon, on le sait un peu, fermer les volets pour la nuit. Il y a certaines choses qu'on fait déjà, mais il y en a d'autres peut-être qu'on peut découvrir grâce à cette émission. Alors ce serait bien que vous veniez nous apporter vos bons plans à vous, que vous puissiez nous appeler dès à présent au 05 59 98 09 09 pour parler peut-être des trucs et astuces que vous utilisez dans votre logement ou pour vous-même quand vous dites on se mouille. Paraît-il, il faut utiliser l'éventail juste après, ça rafraîchit encore mieux que de rester avec la peau avec de l'eau dessus, sur le visage notamment. Voilà, donc une astuce, on commence avec ça.
1: Et bien c'est parti, émission spéciale jusqu'à 10h. Merci, Anna.
12: Merci.
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0: très belle matinée avec ici Berne Bigorre, il est 9h. Le journal Fanny Narvart.
1: Un immense élan béarnais hier soir. Les basketteurs palois ont fait chavirer le palais des sports en remportant la belle des finales des playoffs d'Elite 2 contre Poitiers. Victoire 86-73. Au terme de 40 minutes de folie, les palois ont eu jusqu'à 10 points d'avance, se sont fait rattraper. Mais jusqu'au bout, les verts et blancs ont défendu comme des morts de faim. Un match que vous avez vécu en intégralité sur ici Berne Bigorre. Dans l'après-match, le capitaine de l'élan, Bastien Pinot, a d'ailleurs eu une pensée pour les supporters qui ne pouvaient pas être au palais hier soir.
2: C'est incroyable les gars, c'est un rêve éveillé. J'espère que tous dans vos voitures, chez vous, vous êtes contents. On regrette le fait que vous n'ayez pas pu être là pour cette super soirée. C'était incroyable. Je suis fier pour le sport palois. Je suis fier de notre équipe. Je suis fier de ce club qui s'est reconstruit après de très grosses déconvenues. C'est que pour des moments comme ça qu'on s'entraîne aussi dur, qu'on fait des sacrifices familiaux, amicaux. C'est une fierté d'avoir réussi à re-remplir ce palais. Même après l'incartade du premier match, c'est quelque chose de grand qui s'est passé. On est dans l'histoire d'un grand club historique et je m'en rappellerai toute ma vie.
1: Même sentiment d'accomplissement chez son jeune coéquipier, l'arrière Sedou Ndiaye.
3: Franchement, c'est la folie. En fait, avant de le vivre, on ne peut pas s'imaginer c'est comme ça. Mais déjà, l'euphorie du match, on a eu des ressources qu'en fait, qui revenaient du public. Alors que franchement, je pense qu'on est tous fatigués. La saison, elle a été longue. On a vécu des moments durs. On a très bien commencé. Après, on nous a tiré dessus. Ça n'a pas été facile. Mais nous, on est restés unis jusqu'au bout. Et franchement, ce qui nous arrive aujourd'hui, c'est amplement mérité. On a été la meilleure équipe de la deuxième partie de saison. La meilleure équipe à l'extérieur. Et je suis super content de moi. Super content de tous mes coéquipiers. Ça s'arrête pas au basket. Ça s'arrête pas aux entraînements. Il y a une vie commune en dehors des entraînements. C'est juste pour ça, en fait, je pense qu'on a réussi à aller au bout. Parce qu'il y a des moments, il y a des choses, c'est extra basket. C'est ça qui nous fait gagner le match. C'est pas le talent, c'est la combativité pour les uns les autres. Et c'est dingue.
1: Une ambiance de feu, le palais était en nage hier soir et les supporters se sont cassés la voix.
4: Ça fait depuis le début de la saison, je l'ai suivi, je crois que j'ai loupé aucun match à domicile, c'était énorme.
5: C'était un moment attendu depuis 3 ans déjà, et maintenant on y est, c'est bon, ça marche.
6: Après une belle branlée au premier match, ce soir ils nous ont fait kiffer quoi. Un match de dingue, voilà, à l'Agnac, et on remonte quoi, c'est ça qui est bon.
7: Il y avait un petit moment, il y avait longtemps, donc les gars détournaient de la proa.
8: Le palais était comble, c'était magnifique, ça fait des années que je n'avais pas vu une ambiance pareille. On reverra pas ça de sitôt, je pense.
9: Moi je suis orthésien et ça rappelle un super moment des années 90-2000. Moi je viens là de Toulouse, j'aurais manqué jamais au monde ce match. Et merci les gars et vivement le Classico contre Limoges.
1: Et pour célébrer et féliciter le club, les joueurs, le staff et la direction seront reçus par le maire Jérôme Marbeau et sa première adjointe, l'adjointe au sport Nathalie Cabane, à la mairie en fin de matinée. Les supporters eux aussi sont invités à se joindre à la fête à midi, place Royale.
0: Il est 9h03. Vous écoutez ici Berne Bigorre. Une paloise abritait un réseau de prostitution dans son salon de massage.
1: Elle a été condamnée pour proxénétisme aggravé hier pour des faits commis entre 2023 et 2025. Tout est parti d'une enquête ouverte par la police après une veille active sur un site d'annonce d'escorte. Cette ressortissante chinoise était en fait la tête pensante du réseau, Romain Biteau.
10: Elle occupe un rôle central dans l'affaire, attaque la présidente Yang Xia, la cinquantaine, cheveux en chignon, le regard souvent embué à la barre, réponse imprécise, hésitante. La prévenue ne sait pas parler français, une interprète tout aussi poussive traduit ses propos. Yang Xia, arrivée en France en 2001 pour travailler très vite dans le milieu du massage, un salon de massage à Pau dont Yang Xia est la patronne, repérée par les policiers après une enquête de leur propre initiative, des écoutes téléphoniques aussi, où l'on y entend Yang Xia parler d'un client. Il veut faire le truc, tu vois ce que je veux dire ? Définition spéciale, précise la présidente. L'appartement de la Chinoise est également au cœur du dossier. Elle héberge des personnes chargées de payer des billets de train et des logements aux prostituées. C'est pour augmenter mes revenus, s'explique la prévenue. Une défense insuffisante pour le tribunal au bout d'une audience hachée et pour refermer un dossier ni fait ni à faire, selon un avocat qui aurait aimé son instruction.
1: Et dans le détail, les autres prévenus dans cette affaire ont été condamnés à des peines de 4 mois et 1 an d'emprisonnement avec sursis. La prévenue a été condamnée aussi à une amende de 30 000 euros en plus de la peine de prison. Un hôtel évacué à Lourdes après un incendie cette nuit, l'hôtel Vésuvio, rue de la Grotte. Le feu est parti du faux plafond, 28 clients et 3 personnels ont été évacués. Une femme de 58 ans a été prise en charge à l'hôpital, incommodée par les fumées. Tout le monde a été relogé par la mairie. 150 caravanes se sont installées au stade de rugby de Tournai cette semaine. Une communauté des gens du voyage qui est aussi passé par Pouillastruc ce week-end. La situation se complique pour le maire de Tournai. Il menace de quitter la communauté de communes des coteaux du Val d'Arros pour dénoncer l'inaction des services. Il était notre invité ce matin. Interview à réécouter sur ici.fr.
0: Une opération de contrôle des bus scolaires hier en Béarn.
1: À Morlaz, devant le collège de la Ourquie, les gendarmes ont vérifié permis de conduire, contrôle technique, extincteur et trousse de secours. Les chauffeurs ont dû souffler aussi. Tout le monde était en règle. Le plus dur, c'est en fait de gérer le comportement des adolescents. Le chef d'escadron, Jean-François Prunet, contrôle le bus d'Olivier.
11: Permettez que je monte ?
12: Oui, bien sûr.
11: Bon, pas de difficulté. Donc, on doit retrouver à bord du véhicule certains pictogrammes, notamment le port obligatoire de la ceinture de sécurité. Et un peu particulier, c'est le pictogramme interdiction de fumer. Mais l'interdiction de fumer vaut aussi pour l'interdiction de vapoter. Voilà, je ne sais pas si le chauffeur a des difficultés parfois de jeunes gens qui montent et qui vapotent.
12: Ça m'est arrivé une fois. Un incident, des jeunes qui vapotaient.
11: Qui vapote, hein.
12: Oui, voilà, au fond. Et c'est arrivé une fois, pas deux, quoi, parce que je les ai repérés.
11: C'est facile de leur faire mettre la ceinture tous les matins ?
12: Non. C'est des adolescents, ben, ça leur passe un peu au-dessus, quoi. On a beau mettre des affiches, hein, comme quoi il y a une amende de 135 euros, leur rappeler ben, régulièrement. Les premiers rangs, en principe, c'est fait assez facilement, au fond. Il faut que j'aille faire quelques allers-retours de temps en temps, mais c'est compliqué, les ados, quoi.
1: Depuis le début de l'année, aucun chauffeur n'a été contrôlé positif à l'alcoolémie ou aux stupéfiants, selon la préfecture des Pyrénées-Atlantiques. Il n'y a eu qu'un seul cas en 2025 sur 500 contrôles. Et puis, on rentre dans le dur avant le pic de chaleur attendu ce week-end. On va dépasser les 30 degrés un peu partout, en Béarn et en Bigorre. À retrouver sur ici.fr une carte pour recenser les lieux de fraîcheur. Puis, musée, lac ou autre site naturel. Émission spéciale chaleur tout de suite sur votre radio, ici Béarn Bigorre.
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1: Anna, on est en vigilance jaune dans nos deux départements, à la chaleur notamment.
0: Oui, c'est ça, pour l'instant en tout cas. Le temps est bien ensoleillé aujourd'hui. Des petites averses quand même en montagne sont annoncées. Il fera au-dessus de 30 degrés déjà dans les vallées des Gaves, en vallée d'Ossau, d'Aspe également et à Oloron. Vous aurez 31 degrés pour cet après-midi. Si vous êtes à Lourdes, à Salis de Béarn et à Garlin, il fera 33 degrés. À Tarbes, Vican en Bigorre ou à Pau, il fera 34 degrés. Demain, on nous annonce 32 à 35 degrés. Dans la nuit, ça va redescendre un peu de 18 à 21 degrés. Et puis dimanche, 35 à 38 degrés, même 40 degrés sur Pau. Et lundi aussi, on continue avec de la chaleur jusqu'à jeudi prochain, je regardais. Bon, on verra, ce sera affiné, 35 à 37 degrés l'après-midi. Donc ça descend pas beaucoup pour les après-midi, heureusement que la nuit quand même ça descend et qu'il fait un petit peu d'orage de temps en temps et qu'il rafraîchit un peu les esprits. Vous, c'est pas la climat qui vous a coupé
1: Non, moi c'est les lambertes qui m'a coupé la voix.
0: Je vois ça. Bon, vous circulez en ce moment difficilement, notamment sur Pau, sur le boulevard de l'Europe. Il y a des difficultés également sur la rue du 14 juillet à l'entrée de Pau, à l'entrée sud de Pau.
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0: On vous retrouve pour les infos, Fanny, tout à l'heure à 10h.
1: À tout à l'heure.

0: Sensualité, c'est Axel Red.
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0: On parle dans l'actualité de la chaleur, évidemment, de ce pic en ce moment. Le pic, ce sera d'ailleurs à partir de dimanche et lundi, notamment, et on a envie d'avoir vos astuces pour se préserver de la chaleur. Ce matin, vous pouvez nous appeler au 05 59 98 09 09. Nous allons en parler aussi avec Caroline Bonnemazou. Bonjour.
3: Bonjour.
0: Vous êtes responsable du service autonomie solidarité senior de la ville de Pau et vous allez nous expliquer ce qu'est le plan canicule. Et pour commencer l'émission, nous avons un témoignage, celui de Marie qui est à Jurançon, qui nous a appelé. Bonjour Marie.
4: Oui, bonjour et mille merci. Bonjour à toute l'équipe.
0: Oui, alors on vous écoute Marie, vous avez des astuces pour garder la fraîcheur,
4: oui.
0: C'est ça? Qu'est-ce que vous nous proposez?
4: C'est très simple, on met un tissu, un bandana, un foulard mouillé,
0: oui,
4: sur le poignet gauche côté cœur.
0: Ah oui, pourquoi ce côté-là?
4: Eh ben, à côté du cœur.
0: Ah ben voilà, parce que comme ça, ça rafraîchit un peu tout jusqu'au cœur.
4: On peut dire que ça rafraîchit du coup tout le corps, parce qu'il y a la circulation sanguine. Nous sommes faits d'eau, donc c'est une connexion qui est très bon pour se rafraîchir.
0: Ah oui, d'accord. Donc cette astuce, vous l'avez apprise où? Vous avez fait des cours de secourisme ou des choses comme ça ou pas du tout?
4: Bah, disons que c'est mon métier, je suis dans le médical. Donc,
0: d'accord.
4: Mais il n'y a pas que ça. C'est une personne âgée. Et donc, on sait que les anciens ont plein d'astuces,
0: oui,
4: naturelles.
0: Oui.
4: Et ils me l'ont donné. Et je me dis, oh, là, faut que je le transmets. Il faut que je le donne pour que tout le monde puisse tout simplement, hommes, femmes et enfants, mettre un petit foulard à gauche, mouillé au poignet.
0: D'accord.
4: Et c'est vraiment efficace.
0: Ouais. Et vous avez, n'avez d'autres astuces comme ça? Est-ce que vous faites,
4: oui. Oui, alors moi j'ai une astuce, c'est bon, si on a un balcon, on tire un fil et on met des rideaux occultants devant.
0: Ouais. D'accord, pour empêcher le soleil et la chaleur de rentrer, c'est ça, c'est vrai. Mais on en avait parlé déjà dans une émission, de mettre par exemple effectivement le rideau occultant à l'extérieur pour rafraîchir de quelques degrés. Les rideaux occultants peuvent aussi faire baisser la température de 2 degrés, on avait dit, voilà. Et puis, je regardais aussi des astuces qui sont données sur ici.fr. On peut scotcher aussi une couverture de survie, paraît-il, face argentée vers l'extérieur pour gagner même 5 à 10 degrés. Alors, je n'ai pas essayé personnellement, mais pourquoi pas. Vous connaissez, vous, cette astuce, Marie?
4: Alors, oui, tout à fait. Voilà, devant les fenêtres, devant les portes-fenêtres, vous mettez ça. Ce qui est bien aussi, si vous avez des volets qui sont en métal, eh bien, vous pulvérisez de l'eau dessus. Ils vont sécher très vite, mais au moins, ça va déjà rafraîchir. Des volets extérieurs, je parle.
0: Oui, c'est ça, oui, les volets métalliques que l'on a.
4: Il y a ça.
0: Ouais.
4: Et encore, bien sûr, vous accrochez votre linge, vous mettez du linge mouillé devant vous sur un fil ou devant vos fenêtres, du linge mouillé. Vous vaporisez et je peux vous assurer que ça, c'est
0: oui,
4: efficace.
0: D'accord. Ça, vous le faites dans la journée ou plutôt la nuit, ça?
4: Écoutez, si vous avez, faut le faire dans la journée.
0: Mmh.
4: La nuit, bien sûr, si il fait trop chaud, vous réétirez, vous le faites à volonté.
0: Oui.
4: Mais c'est vrai que si vous avez fait ça la journée, eh bien vraiment le soir vous dormez bien, on dort mieux. Mais sinon, oui, vous pouvez le faire, bien sûr.
0: Oui. Et pour la nuit, Marie, qu'est-ce que vous faites alors pour essayer d'avoir un peu plus de fraîcheur, de renouveler un peu tout ça?
4: qu'est-ce que je fais? Eh bien, je laisse mes fenêtres ouvertes et puis je dors sans rien.
0: Oui, voilà. Tout simplement, c'est vrai.
4: Je pourrais mettre mon ventilateur, je pourrais mettre ce qu'il faut, mais j'ai 3 chats et je veux pas leur. Il faut faire attention aux animaux de pas leur mettre de l'air comme ça à leur niveau.
0: D'accord.
4: Parce que c'est très mauvais pour eux. Donc faut les protéger quand même.
0: Ouais, mais c'est vrai que j'ai utilisé le ventilateur. Moi, le chat, il a eu peur. Hein. Il est parti regarder ça en se disant mais c'est quoi. Bon bref. Mais en tout cas, Marie, merci pour toutes ces astuces. Est-ce que vous en avez d'autres ou pas? Vous avez peut-être fait le tour de votre panel.
4: Écoutez,
0: c'est déjà beaucoup.
4: Alors, une chose qui est bien aussi, c'est ce que je fais si jamais je suis dehors ou si je suis à la maison. Si on est chez nous, on peut prendre une douche.
0: Oui.
4: On prend la douche, mais c'est parfait. On se mouille les cheveux. Parce qu'en se mouillant les cheveux, eh bien, c'est vrai que ça fait vraiment du bien. Ou alors dehors, c'est, moi, je pars toujours avec un, de quoi m'asperger de l'eau. Et puis, sur les cheveux. Et bien sûr, on se couvre la tête, hein, bien sûr. Mais sinon, se mouiller, c'est super.
0: Oui, voilà. C'est vraiment le conseil de Marie, hein, pour garder la fraîcheur. Le foulard mouillé, surtout autour du poignet gauche. Ça, j'ai retenu. Et puis, se mouiller régulièrement. Prendre des douches, c'est vrai, mais on nous dit de pas avoir trop d'écart de température. Ça peut faire un choc aussi sur le corps. J'avais reçu un pharmacien qui nous disait qu'il fallait quand même pas avoir trop de froid d'un coup. Peut-être baisser au fur et à mesure que le corps s'habitue quand on est sous la douche. Voilà, Marie. Merci en tout cas, hein, pour toutes ces idées. À bientôt.
4: Au revoir.
0: Au
4: revoir.
0: On va écouter Florent Pagny, la dernière chanson du monde, tout de suite. Et on va se retrouver, si vous avez vous aussi des conseils à nous donner en cas de forte chaleur, on vous attend au 05 59 98 09 09.

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1: Ah ben oui, Florent Pagny, c'est son nouveau titre. Très émouvant, c'est vrai, mais pour remonter le moral quand même, on avait envie peut-être d'avoir des chansons un petit peu plus gaies aussi ce matin.
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1: Les périodes de forte chaleur, on s'en parle. Si vous avez des conseils, des bons plans à nous partager ce matin, vous pouvez le faire pour éviter d'avoir trop chaud, hein, parce que c'est le sujet tout le temps, partout où on va, quand on arrive dans un lieu. Ouf, qu'est-ce qui fait chaud? Les différences de température entre la clim et l'extérieur. Eh bien, venez nous en parler ce matin au 05 59 98 09 09 comme Marie de Jurançon, hein, qui nous disait sur les poignets, surtout le poignet gauche, en lien avec le cœur, de mettre un bandana mouillé, puis surtout de se mouiller. Nous sommes aussi avec Caroline Bonnemazou, vous êtes responsable du service Autonomie Solidarité Senior de la ville de Pau. C'est le grand conseil pour les personnes plus âgées de se mouiller?
4: Bien sûr, ça fait partie des conseils que l'on donne aux personnes âgées, mais pas que, j'ai envie de le dire. La principale chose à faire, c'est bien sûr de boire. Boire plusieurs fois par heure et toute la journée surtout. Ne jamais oublier de boire. Parce qu'effectivement, les personnes âgées n'ont pas forcément la sensation de soif et oublient de boire.
1: Oui, c'est sûr.
4: Donc vraiment des petites quantités plusieurs fois par heure.
1: Et puis quand on est concentré, à son bureau notamment, je vois qu'on peut aussi oublier de boire. Surtout s'il faut se lever pour aller au robinet pour remplir son verre, on oublie un peu et puis à un moment donné on se sent pas terrible et on se dit ah, peut-être que j'aurais dû boire avant. Donc c'est ça, il faut y penser régulièrement et boire régulièrement. Oui. Et quelle astuce on pourrait donner pour éviter de se lever, par exemple, à chaque fois pour aller au robinet?
4: Je crois qu'il est important d'investir dans une gourde et de l'avoir toujours sur soi.
1: C'est ça, ou une carafe.
4: Et ne pas hésiter surtout à prendre des petites quantités, mais vraiment très régulièrement.
1: Ouais, ça,
4: c'est vraiment c'est très important.
1: Ouais. Est-ce qu'on peut boire froid ou moins froid? Ça dépend des goûts, des envies.
4: Alors, je ne pense pas qu'il y ait de contre-indication médicale. Je pense que c'est en fonction des habitudes.
1: Oui.
4: Mais bien sûr, on peut boire frais.
1: Oui, si on le souhaite aussi, ça peut être ça. C'est vrai qu'en parlant de froid, je pensais aussi à une astuce qui peut être efficace si, quand on va se coucher, qu'on a le lit qui est un peu chaud, de mettre une bouteille froide qu'on a mis dans le congélateur au cours de la journée. Ensuite, on le met dans son lit pour rafraîchir comme la bouillotte l'été,
4: oui,
1: mais pour comme la bouillotte l'hiver plutôt, et l'été, on met du froid dans son lit, ça peut être aussi une astuce, peut-être. Vous avez des astuces la nuit, vous faites comme tout le monde, essayez d'aérer ou...
4: Moi, je n'ai pas d'astuce particulière, mais ce que je peux conseiller, en tout cas pour les personnes âgées, c'est ce que disait Marie tout à l'heure, au-delà du poignet, de mettre même du linge mouillé sur soi et d'avoir un éventail effectivement pour s'aérer un maximum dans la journée. Et bien sûr, investir dans un ventilateur si c'est possible.
1: Oui, un brumisateur également si on se déplace.
4: Bien sûr.
1: Qu'on va à l'extérieur et de temps en temps, allez, un petit coup de brumisateur.
4: Exactement.
1: Pour... Même si la coiffure est un peu moins belle avec le brumisateur, mais c'est peut-être efficace pour la santé et pour qu'on soit en bon état, même malgré la chaleur. On en parle ce matin. Si vous avez des conseils à nous donner, si vous utilisez peut-être des astuces que vous avez eues à différents moments de votre vie ou que vous avez découvert, je sais pas, sur Internet aussi, que vous avez testé, parce que souvent sur Internet, il y a de tout et de n'importe quoi, mais peut-être que vous l'avez testé, vous vous dites, ça fonctionne, et ben venez nous en parler ce matin au 05 59 98 09 09.
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0: La chaleur, c'est vrai qu'elle nous accompagne depuis plusieurs jours déjà. C'est dans toutes les conversations que l'on arrive quelque part. Avec vous aussi, Caroline Bonnemazou, vous êtes à la ville de Pau, vous occupez justement du service Autonomie Solidarité des Seniors. Et on en parle avec vous. Et puis avec vos astuces aussi que vous pouvez nous transmettre par téléphone au 05 59 98 09 09. On a eu des idées de se mouiller, vous nous l'avez dit, Corinne, aussi, de foulard mouillé également par Marie de Jurançon. Et à l'occasion d'une émission aussi, on avait eu Catherine de Pau qui nous avait parlé de ses astuces. Il y avait un spécialiste qui était là, qui nous parlait de la clim et qui coûte cher à l'usage. Et Catherine, eh bien, nous parle de son astuce. On l'écoute.
2: Bon, moi, je voulais vous apporter mon petit témoignage, enfin, mon petit conseil que je trouve quand même, parce que je l'ai adopté, ça fait déjà très longtemps quand j'ai acheté mon appartement. Je suis l'adepte du ventilateur de plafond. J'avais un éclairage, un plafonnier. Donc, j'ai fait mettre un ventilateur de plafond, comme il y a dans les pays chauds, ils sont équipés, souvent de ventilateurs. Moi, je suis allée à Cuba, partout, vous avez des ventilateurs de plafond. Mieux qu'un ventilateur, parce que déjà, c'est silencieux. Et je module énormément. Je vous avoue que j'ai fait installer la clim parce que je suis dans un logement en centre-ville. Dernier étage, cinquième étage, la chaleur monte. Je suis est, exposition est-sud-ouest, enfin mon appartement. Est-sud-ouest, donc j'ai le soleil toute la journée. Oui. J'ai un Storban. Donc j'ai mis au début tous les moyens pour réduire la température, mais je vous avoue que l'été, quand il commençait à y avoir des pics de chaleur, je ne pouvais pas dormir dans mon appartement. Voilà. Et comme j'ai vieilli, comme j'ai vieilli, je ménage ma vieillesse, parce que je suis à la retraite. Donc, mais je module énormément. Alors la clim, quand j'entendais votre intervenant là qui dit la clim pendant 2 mois ça coûte tant, tatata. Mais en fait, moi je module énormément avec le ventilateur de plafond. C'est-à-dire quand les températures ne sont pas trop élevées, je fais fonctionner mon ventilateur de plafond. Je ne mets la clim que vraiment, vous voyez comme la semaine dernière où on a eu des températures caniculaires. Voilà, là j'ai mis un petit peu la clim doucement. Voilà, mais je trouve moi, j'arrête pas de faire la pub auprès des gens pour les ventilateurs de plafond.
0: Mais oui, c'est vrai, car c'est Catherine là qui nous parlait de ventilateurs de plafond. C'est vrai que c'est rentré un peu dans les mœurs, hein, Caroline. On s'en est rendu compte, hein, c'est ça.
3: Oui, il semblerait que ça se développe même dans les magasins. On en voit un peu partout, donc oui, c'est. Je sais que dans les pays du Sud, ils l'utilisent pas mal, donc c'est toujours un plus.
0: Oui, et puis ça coûte moins cher, effectivement, que l'utilisation d'une clim à l'usage, sur notre facture d'électricité après. Alors, c'est vrai qu'on parle beaucoup de chaleur, mais quand est-ce que le plan canicule est déclenché? C'est à quel moment?
3: Alors, le plan canicule, il est déclenché par la préfecture après 3 jours consécutifs de grosse chaleur, c'est-à-dire avec des températures qui dépassent 34 degrés le jour et 20 degrés la nuit.
0: D'accord, à ce moment-là, le plan canicule est déclenché. Et qu'est-ce que ça entraîne alors, en fait ce...
3: Alors, pour les communes de plus de 5000 habitants, nous avons des obligations, notamment d'organiser certaines actions et d'avoir un registre des personnes isolées et vulnérables qui s'inscrivent volontairement sur ce registre. Oui. Dans ce cadre-là, quand le niveau 3 est déclenché par la préfecture, nous avons obligation d'appeler les personnes tous les jours pour s'assurer qu'elles vont bien. Et leur rappeler les gestes dont nous avons parlé, notamment de boire, de bien aérer son logement la nuit, de ne pas sortir aux heures les plus chaudes. Et bien sûr, j'ai envie de rappeler aussi à toute personne qui a des proches âgés de surtout être très vigilant pendant ces périodes et de ne pas hésiter à les inscrire sur notre registre et sur le registre de toutes les communes.
0: Comment ça marche ce registre? On va en parler dans quelques instants, si vous le voulez bien. Et si vous-même, vous êtes déjà inscrit ou inscrite sur ce registre, que vous avez eu des personnes qui vous ont appelé, comment ça s'est passé? Racontez-nous un peu pour témoigner, pour inciter peut-être les autres, parce qu'il n'y a pas beaucoup d'inscrits, je crois bien, sur le registre, c'est ce dont on parlait. Et vous pouvez nous appeler au 05 59 98 09 09.
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0: Et on parle justement de cette chaleur. Alors, sur la ville de Tarbes notamment, j'ai vu que sur le site internet de la ville, il y a une carte qui recense les espaces de fraîcheur, c'est-à-dire les endroits où il y a des fontaines à jet, des fontaines d'eau potable, des espaces verts aussi, notamment le parc Raymond Hérasarette. Il y a aussi notamment le haras de Tarbes, où il y a de beaux arbres magnifiques qui permettent d'avoir plus de fraîcheur qu'ailleurs. La place de la Courteboule, les allées Leclerc aussi, il y a de la verdure à ce niveau-là. Et puis finalement, le jardin Massé quand même, c'est l'incontournable de Tarbes, où on a bien envie d'avoir plus de fraîcheur qu'ailleurs. Donc si vous voulez recevoir où c'est que vous pouvez boire, si vous avez un trajet que vous devez aller dehors et qu'il fait chaud, et bien sur la ville de Tarbes, il y a les fontaines âgées, il y a les fontaines d'eau potable qui sont répertoriées, et puis il y a aussi également une carte des fontaines dans Pau qui est répertoriée sur la ville de Pau. Vous allez sur le site de la ville de Pau, vous tapez canicule, forte chaleur ou fontaine et vous arrivez sur cette carte qui répertorie tous les endroits où on peut se désaltérer.
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0: Et ailleurs en Béarn et en Bigorre aussi, vous allez sur les sites des villes et vous allez pouvoir voir ce qui est prévu à l'occasion des fortes chaleurs, comme c'est le cas en ce moment.

0: Le chanteur Daniel Balavoine.
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0: Ah oui, on parle de la météo, on parle de cette période de chaleur. On en parle avec Caroline Bonnemazou de la ville de Pau qui s'occupe du service autonomie, solidarité des seniors. C'est vrai, on parlait, on regardait un peu la météo, on se disait quand même, on est entouré de vigilance orange tout autour des départements des Hautes-Pyrénées et des Pyrénées-Atlantiques. Nous, on est en vigilance jaune. Vous regardiez pour demain ?
3: Oui, pour l'instant, la météo n'annonce pas de vigilance orange. Donc
0: voilà.
3: On reste... On a un peu de chance d'avoir quelques nuages qui nous apportent un peu de pluie et d'orage. Mais pour l'instant, non.
0: Voilà, ça s'est rafraîchi. C'est vrai, hier vers 18h, je ne sais pas si c'était le cas du côté de chez vous. En tout cas, avec les orages, ça a permis un peu d'avoir de l'air aussi, c'est vrai. Alors, on parlait du plan canicule qui s'adresse aux personnes âgées. Est-ce qu'il y a beaucoup d'inscrits sur ce plan canicule sur la ville de Pau ?
3: Alors, il n'y a pas tant d'inscrits par rapport à toute la communication que l'on fait. On a la sensation des fois que les personnes âgées ne se sentent pas concernées. Or, je pense qu'il est important, au contraire, de rappeler à ces personnes les bons gestes à adopter pendant les fortes chaleurs. J'insiste les proches de personnes âgées qui sont isolées, même quand vous repérez des personnes de votre voisinage et qui sont seules, surtout les inviter à s'inscrire au registre. Parce que, en tout cas, les personnes qui sont inscrites et que nous appelons nous remercient grandement de cette attention. Qui leur fait du bien parce qu'elles ont peu de contact avec l'extérieur pendant ces moments-là. Et en plus, ça leur rappelle quand même les bons gestes qu'elles oublient.
0: Oui, on peut inscrire des gens qui ne sont pas de notre famille.
3: Bien
0: si
3: sûr.
0: On connaît des personnes âgées, on se dit oui, peut-être qu'elles souffrent de la chaleur, il faudrait peut-être l'inscrire sur ce registre. Alors comment ça se passe ? C'est à qui qu'on s'adresse ? C'est où que ça se passe, cette
3: Alors,
0: inscription ?
3: Plusieurs moyens de s'inscrire sur le registre. La première, c'est via le site internet de la ville de Pau sur la rubrique Solidarité ou sur l'application Ma Ville Facile
0: oui.
3: sur la rubrique Solidarité aussi. Nous avons aussi un numéro de téléphone qui est le 05 64 64 12 12 où vous pouvez vous déplacer sur plusieurs sites, notamment l'espace Lydie Laborde où se situe notre service.
0: C'est à côté de la place Verdun, c'est
3: oui,
0: ça
3: c'est entre la place Verdun
0: oui.
3: et le tribunal, au
0: D'accord.
3: 14 rue Jean-Baptiste Carreau précisément.
0: Oui.
3: Ou alors au guichet unique, qui est l'accueil de l'hôtel de ville à Pau, ou dans les trois maisons du citoyen, qui se situent au quartier Saragosse, Lousse des Bois, et au complexe de la République.
0: D'accord, donc on inscrit la personne, son adresse, et on va dire dans quelques instants comment se passe le suivi, une fois qu'une personne est inscrite sur ce registre du plan canicule.
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0: les périodes de forte chaleur reviennent et peuvent avoir des graves effets sur la santé des personnes vulnérables, des personnes âgées notamment. Il peut y avoir des signes qui montrent qu'il y a un coup de chaud à un moment donné. Hein, Caroline Bonnemazou, qu'est-ce qui peut nous alerter sur les coups de chaud par rapport aux personnes vulnérables?
3: Alors, les symptômes les plus fréquents, hein, ce sont des maux de tête, hein, ouais. Des petits vertiges, une espèce de brouillard qui s'installe, des crampes aussi, des nausées, vertiges, des propos incohérents.
0: Ah oui.
3: Ça, c'est dans les symptômes les plus graves.
0: Ouais.
3: Et puis peut-être des signes de fièvre.
0: D'accord. Ouais. Oui, à ce moment-là, c'est appeler le 15 ou un médecin traitant, c'est
3: tout
0: ça? Oui, parce que j'ai vu qu'il y avait aussi le ministère de la Santé, des Familles, de l'Autonomie des Personnes Handicapées qui avait envoyé justement des messages par rapport à la santé publique, par rapport à cette période de chaleur et canicule. C'est un docteur qui me l'a passé, le docteur Jean-Robert Castel, qui est président du conseil départemental de l'Ordre des médecins du 65, il ne pouvait pas être dans l'émission. Et c'est vrai que dans ce document, on dit que les recommandations à destination des patients peuvent utilement s'appuyer sur la campagne nationale. Les urgences, c'est pas une évidence, c'est-à-dire qu'il ne faut pas aller aux urgences directement, mais le mieux c'est d'appeler le 15 ou d'aller vers son médecin traitant avant de contacter les urgences, parce qu'on sait qu'elles sont saturées, hein, en règle générale. Et il y a aussi beaucoup de conseils pour garder de la fraîcheur, aller dans des endroits rafraîchis. On peut aller au cinéma, dans des restaurants, dans des magasins où il y a la clim aussi, c'est vrai. Alors quand ce plan canicule qui est mis en place par la ville de Pau auprès des plus vulnérables et des plus âgés, comment ça se passe après le suivi? On a inscrit sur le registre une personne âgée, qui va s'en occuper après?
3: Donc la ville de Pau met en place du 1er juin au 31 août toute une organisation, puisque nous avons deux jobs d'été que nous appelons des agents canicules qui intègrent l'équipe habituelle et qui en fait contactent les personnes inscrites sur le registre, leur appellent les bons gestes, font des visites à domicile pour voir comment vont ces personnes, et puis il y a tout un lien qui est fait aussi avec le reste des équipes, puisque nous avons des équipes sociales.
0: D'accord.
3: Et administratives qui interviennent auprès des personnes âgées si les personnes rencontrent d'autres difficultés.
0: Voilà, donc pour ce suivi. Ensuite, la ville de Pau va mettre en place une salle climatisée dans les jours qui viennent, sûrement.
3: Oui, nous sommes en train de mettre en place, effectivement, nous avons une salle climatisée au 14 rue Jean-Baptiste Carreau qui se situe en plein centre-ville et qui va être ouverte à toute personne âgée qui souffrirait de la chaleur à son domicile et qui aurait besoin de venir se rafraîchir pendant quelques heures, notamment les après-midi.
0: Oui, ça c'est important. Donc c'est à partir de quand, cette salle climatisée?
3: La semaine prochaine,
0: c'est
3: oui,
0: sûr.
3: Tout à fait.
0: Oui, parce que c'est vrai que les températures baissent pas tellement. Hein. On voyait 32, 34, 35 degrés encore au cours de la semaine prochaine. Et la fête de la musique, parce que c'est là où il y aura le pic de chaleur ce dimanche. Est-ce que la ville de Pau a prévu des aménagements, a prévu quelque chose de particulier?
3: Alors, pour l'instant, oui, la ville de Pau se prépare, mais nous attendons quand même la décision de la préfecture, puisque c'est le préfet qui va décider de passer en alerte orange. Pour l'instant, on va dire que les températures se sont
0: ne dépassent pas les
3: seuils du déclenchement. Donc, nous attendons la décision de la préfecture. Mais il est important de rappeler aux gens de prendre des précautions, notamment de venir avec des bouteilles d'eau, des brumisateurs, des éventails, des chapeaux, pour se protéger quand même de ces fortes chaleurs.
0: Oui, peut-être ne pas boire trop d'alcool aussi, parce que ça doit ainsi qu'en période de forte chaleur, boire de l'alcool, ça fait pas un bon mélange, hein, tout
3: non.
0: ça. Avec modération, hein,
3: oui.
0: Comme on dit.
3: Oui, oui.
0: Ouais, surtout que je regardais pour l'instant sur les températures, à 17h, il fera 40 degrés dimanche sur la ville de Pau, sur la carte de Météo France. À 20h, 39 degrés. Et à 23h, 31 degrés quand même. Donc ça baisse pas de suite. Hein.
3: Et ce qui est un peu préoccupant là, par rapport aux annonces météorologiques, c'est que ça va être un épisode caniculaire assez long.
0: Oui, c'est ce que je voyais sur la semaine prochaine aussi,
3: oui.
0: Que ça continue.
3: Ça continue jusqu'à fin juin, je pense qu'au 30 juin, nous allons avoir des chaleurs assez importantes.
0: Bon, en tout cas, on s'occupe de soi, on s'occupe des autres, on pense aux plus vulnérables comme on l'a dit. On a donné quelques astuces aussi grâce à vous, hein. Il y a Marie qui est intervenue, il y a aussi Catherine aussi avec le ventilateur de plafond, ça y est, on est des adeptes, on part pour ça. Et puis, si vous voulez en savoir plus aussi, il y a le site ici qui répertorie des astuces pour refroidir son logement et notamment d'utiliser du blanc de meudon sur vos vitres pour faire redescendre la température dans votre logement, c'est-à-dire qu'on les crible de blanc à l'extérieur et ça empêche le chaud de rentrer, paraît-il. En tout cas, c'est ce qu'on peut lire sur donc ces astuces recensées par le site ici. Et puis, il y aura une émission spéciale autour de la chaleur tout à l'heure avec Wendy Bouchard dans Ma France. Vous pourrez donc retrouver Wendy Bouchard à partir de 13h sur ici Béarn Bigorre. Merci en tout cas, Caroline. Bonne mazou. Et puis, n'hésitez pas à aller sur le site de la ville de Pau pour vous inscrire pour le plan canicule pour les plus âgés. Merci encore. À bientôt.
3: Merci à vous, Anna.
0: Au revoir.
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0: Et en période de vague de chaleur, on parle de prévention, mais aussi de nos animaux qui n'ont pas toujours les bons réflexes pour se protéger. Le docteur Pierre Fabin est là pour nous donner, pour nous parler d'un vrai danger de la saison, c'est les coups de chaleur notamment.
9: Il faut tout d'abord savoir que, contrairement à nous, nos animaux ne transpirent pas par la peau. Ils évacuent la chaleur uniquement par la respiration, en haletant ou en transpirant juste au niveau des coussinets. Alors forcément, quand il fait très chaud, que l'air est lourd ou qu'ils n'ont pas accès à de l'eau fraîche, leur système de refroidissement naturel sature très vite. Et là, ça fait cocotte minute, leur température corporelle grimpe, leur corps s'emballe et les organes lâchent les uns après les autres. C'est une urgence vitale et je pèse mes mots.
0: Et ça peut arriver rapidement, on parle de combien de temps ?
9: Parfois en moins de 15 minutes. Je vois tous les étés des chiens qui font des coups de chaleur après une simple promenade dans la rue. Il faut penser que quand il fait 35 degrés dans l'air, sur le macadam, il en fait plus de 50. Résultat, en quelques dizaines de minutes, la température des chiens peut dépasser les 42 degrés. Et là, c'est une vraie catastrophe. Les chiens brachycéphales, comme les bulldogs, carlins ou shih tzus, sont particulièrement à risque. Mais même un chien en pleine forme peut faire un coup de chaleur. Un chien enfermé dans une voiture, un jeu effréné dans le jardin ou une balade sans un bon accès à l'eau.
0: Quels sont les signes qui doivent vraiment nous alerter ?
9: Si votre chien allaite bruyamment et qu'il n'arrive pas à se calmer, c'est un signe d'alerte. Il peut en plus vomir, avoir la diarrhée, parfois avec du sang, tituber, s'effondrer ou même convulser. S'il présente ces symptômes, mettez-le à l'ombre tout de suite et arrosez-le avec de l'eau tiède en insistant sur les zones où il y a peu de poils, comme le ventre. Faites-le pendant une bonne dizaine de minutes et ensuite filez chez votre vétérinaire. Il faut consulter dans tous les cas. Et attention, utilisez une eau tempérée, pas glacée, sinon vous risquez en plus un choc thermique. Mais au final, le meilleur traitement, ça reste la prévention. Pas de sortie aux heures chaudes. On sort son animal avant 9h du matin et après 18h l'après-midi. Et pas sur un macadam brûlant. Vous pouvez poser la main dessus pour savoir s'il est praticable ou non. Si c'est trop chaud pour vous, c'est trop chaud pour lui. Ayez toujours de l'eau fraîche à disposition. Et à la maison, utilisez des brumisateurs, des ventilateurs ou des tapis rafraîchissants. Mettez des glaçons dans la gamelle. Tout est bon à prendre. Et surtout, jamais, jamais d'animaux enfermés dans une voiture, même juste pour 5 minutes.
0: Oh, ça, jamais. Ça, on a bien compris. Surtout qu'il fait chaud très vite. Et puis, on pense aussi aux animaux qui sont dans les champs ou dans les prés. Hein. C'est-à-dire, les sortir avec les fortes chaleurs, c'est pas bien non plus pour eux. Merci, docteur Pierre Fabin. À bientôt. Au revoir.
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0: Un bruit qui court, figurez-vous, peut vous permettre de remporter 130 euros. De quoi s'agit-il ? En tout cas, c'est un jeu. Vous venez participer, vous écoutez surtout attentivement le bruit en question, vous le trouvez, vous pouvez repartir avec 130 euros pour vous faire plaisir ou plaisir autour de vous.
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0: 05 59 98 09 09 pour jouer avec nous, pour tenter de gagner ce bruit qui court 130 euros. Les soldes, c'est la semaine prochaine, mercredi prochain. 130 euros en plus dans votre budget, moi je dis que c'est super, ça pourrait le faire.
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0: On revoit notre vocabulaire d'argot, hein. C'est avec Renaud, c'est super. Laisse béton à l'instant.
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0: Un bruit. Une idée peut-être à trouver par rapport à ce bruit et vous repartez avec 130 euros. Allez, on réécoute.
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0: Alors, Caroline Sauvagnon a une proposition à nous faire. Caroline, bonjour.
3: Bonjour.
0: Qu'est-ce que c'est d'après vous?
3: Alors, moi, j'ai pensé au commodo pour mettre en route les essuie-glaces sur la voiture.
0: Alors, est-ce que c'est le bruit des essuie-glaces qu'on met en route? Non, c'est pas ça. Non, définitivement, Caroline. On va chercher une autre piste, d'accord?
3: Ça marche.
0: Allez, merci. Caroline, à bientôt. Au revoir.
3: À
0: 130
3: bientôt,
0: euros à gagner également avec vous. Émilie de Kegel, bonjour.
4: Bonjour Anna. Oui, ce sera dans une petite heure. Et d'ici là, on va continuer à parler de cette vague de chaleur, comment s'hydrater. On boit beaucoup. On boit avant d'avoir soif. On boit de l'eau. Mais parfois, c'est un peu saoulant, si je puis me permettre, de boire de l'eau. Donc, on va essayer de trouver des petites alternatives.
0: Oui.
4: Il faut s'hydrater. Et puis, il faut aussi ne pas oublier à manger. C'est très important. Mais évidemment, on va pas au fast-food. On mange pas trop de gras. On verra ça avec nos invités qui vont nous donner des petites astuces. Et vous aussi, chers auditeurs, vous êtes invités à nous partager vos recettes de salade, de tisane, d'infusion. Vous nous appelez 05 59 98 09 09. Bon week-end, Anna.
0: Merci, bon week-end.
4: Et restez au frais.
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4: La journée se poursuit avec vous et l'équipe d'Ici Béarn Bigorre. Il est 10h. Et à cette heure-ci, on s'informe avec vous, Fanny Narvart. Bonjour.
5: Bonjour Émilie, bonjour à tous. Des étoiles plein les yeux après la victoire de l'élan béarnais. Les basketteurs palois se sont imposés 86-60.

0: 73 dans la belle de la finale des play-offs d'Elite 2 face à Poitiers. Il retrouve le plus haut niveau du basket français 3 ans après la descente. Match irrespirable dans tous les sens du terme avec un palais des sports bouillant hier, 7700 personnes. En rugby, deux sectionnistes titulaires avec l'équipe de France ce soir face à l'Angleterre. Match de préparation à la Coupe des Nations, une nouvelle compétition cet été. Grégoire Harfeuille et Théo Atissogbé ont donc été appelés par le staff. Deux autres palois remplaçants, l'ouvreur Axel Despérès et le centre Fabien Broboiry, coup d'envoi à 18h15. Le staff et les dirigeants de la section qui ont d'ailleurs fait le bilan de la saison après la défaite en barrage contre le Racing le week-end dernier. Cette recrue annoncée, les détails sur ici.fr. 5 ans de prison pour un homme de 64 ans condamné pour plusieurs viols, handicapé mental et moteur, pris en charge dans une structure d'accueil pour adultes en situation de handicap. Il a agressé d'autres résidents. Une des deux victimes était mineure au moment des faits, mais le prévenu était accessible à la sanction pénale. Une quinquagénaire reconnue coupable de proxénétisme aggravé hier par le tribunal de Pau. Ressortissante chinoise, elle participait à un réseau de prostitution qu'elle abritait dans son salon de massage. Elle a été condamnée à 1 an de prison ferme. Deux autres prévenus ont été condamnés à des peines allant de 4 mois à 1 an de prison avec sursis. Un hôtel évacué à Lourdes après un incendie cette nuit. L'hôtel Vésuvio, rue de la Grotte. Le feu est parti du faux plafond. 28 clients et 3 personnels ont été évacués. Une femme de 58 ans a été prise en charge à l'hôpital, incommodée par les fumées. Tout le monde a été relogé par la mairie. Et puis des perturbations probables sur le réseau ferroviaire à cause de la chaleur aujourd'hui. Hier, le thermomètre a dépassé les 40 degrés dans certaines communes de France. La SNCF a donc décidé de ne pas faire circuler les rames qui ne sont pas équipées de climatisation, au moins jusqu'à lundi. 71 trains intercités sont supprimés, notamment sur les lignes Paris-Toulouse ou Bordeaux-Marseille.
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0: Et oui, Emilie, on est en vigilance jaune, hein, même dans nos deux départements, à la chaleur.
2: Et chaleur et orage
0: et
2: également.
0: Orage aussi,
2: parce que hier, on a eu droit, en tout cas sur Pau, à une petite incursion de quelques grosses gouttes de pluie fin d'après-midi.
0: Grondé, hein.
2: De loin, ouais. De loin. Après les orages, vous savez, c'est pas une science exacte. Hein. Ça peut tomber comme ça ne peut pas tomber, et ça peut tomber là comme ça peut tomber ailleurs. On reste donc vigilant, d'où la vigilance jaune. Pyrénées-Atlantiques et Hautes-Pyrénées pour orages et canicules. Oui, parce qu'il va encore faire chaud aujourd'hui, encore plus chaud demain. C'est une certitude. Aujourd'hui, sur les coups de 16-17 heures, des températures toujours prises à l'ombre, hein, donc il faut en rajouter quelques-unes en plein soleil, là où vous n'irez pas, évidemment, parce que ça n'a aucun intérêt. À Pau, 34 degrés, Tarbes 34 degrés, Lourdes 33, Orthez 34, Bagnères 31 degrés. Et a priori, la nuit prochaine, les températures devraient descendre en dessous des 20 degrés.
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2: On va parler hydratation, entre autres. D'ailleurs, Fanny, vous allez me faire le plaisir d'ici demain de prendre une petite infusion au miel.
0: Hein, arrêtez, parce que je me suis cassé la voix, allez l'emmerder.
2: Tu m'étonnes.

0: Upside Down. Faut bien le dire. Non, il faut se concentrer parce qu'on est peut-être un petit peu fatigué, on a peut-être un petit peu chaud, tout ça, donc on se concentre bien. Upside Down, c'était Diana Ross.
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0: On le dit, on le répète, c'est important, nous sommes en vigilance jaune pour phénomène orage, oui, mais surtout canicule. C'est une vague de chaleur qui nous accompagne depuis quelques jours et qui va rester avec nous pour les jours prochains, avec des températures encore en hausse pour le week-end et les jours à venir. Du coup, il faut qu'on prenne soin de nous, qu'on prenne soin des gens qui nous entourent, des personnes âgées, des plus jeunes, de nos animaux de compagnie. Et puis, on nous dit très régulièrement, il faut s'hydrater. Alors oui, on a tous, quasiment tous avec nous, une gourde pleine d'eau, sauf que l'eau, tout le temps, c'est très bon pour la santé, mais à un moment donné, on aimerait bien varier les plaisirs. C'est ce dont nous allons parler dans cette émission cuisine. On va voir toutes les choses qu'on peut boire, histoire de varier les plaisirs, tout en ayant une bonne hydratation. C'est-à-dire qu'on évite le café, on évite les boissons alcoolisées, les boissons trop sucrées, qui risquent de faire pique mieux, c'est-à-dire de nous déshydrater. Vous avez, vous, une petite recette infaillible pour boire autre chose que de l'eau? Peut-être que vous mettez un petit peu de feuilles de menthe, un petit peu de citron ou d'autres choses. N'hésitez pas. On va partager tout ça aujourd'hui. Vous pouvez nous rejoindre 05 59 98 09 09. Il est important également de bien continuer de s'alimenter, même si on n'a pas super faim quand il fait très chaud. Mais il faut manger. Alors voyons voir avec nos invités également d'ici 11 heures quels sont les bons fruits, les bons légumes, les bonnes choses à manger. Là aussi, si vous avez des petites idées de recettes, faut bien se concentrer, à communiquer avec nous. N'hésitez pas, nous sommes là. Et puis, le jardin est une ressource et une source absolument incroyable pour nous donner pas mal de choses, des fruits, des légumes, des choses à manger. Encore faut-il que l'espace soit bien aménagé pour avoir vraiment des fruits à profusion et des légumes à profusion également. Pour nous en parler, c'est Aurélie Mazeris qui nous rejoint. Aurélie, c'est reparti pour un tour avec vous. Et alors, c'est rigolo parce que vous allez nous parler de l'optimisation de l'espace, mais au jardin. Mais j'avais l'impression que tout ça, on le faisait avant. On peut encore changer des trucs, là, à cette période?
3: On peut tout à fait. Le mois de juin, c'est le dernier créneau pour planter les choses, pour mettre en place des choses. Juillet, août, on évite de planter. Juin, il y a encore plein de choses que l'on peut mettre. On peut encore mettre des salades, on peut mettre des haricots verts, on peut mettre des radis encore. Il y a quand même plein de petites plantes comme ça qui peuvent encore s'implanter si le jardin est déjà en place. Et quand je parle d'optimisation de l'espace, c'est vraiment arriver à combiner des cultures rapides au milieu de cultures plus lentes. Alors les cultures plus lentes, notamment, je vais parler par exemple la tomate, la courgette, ça c'est classique, mais c'est des cultures qui vont s'échelonner sur plusieurs mois, du printemps jusqu'à presque au début de l'automne. Entre ces lignes, si on a fait des lignes sur un jardin assez classique, on fait des lignes de tomates, on fait des lignes de piments, on peut optimiser en mettant en place des laitues, des radis, des petits poquets de haricots à certains endroits.
0: Ouais, ça va super vite.
3: Ça va super vite. Donc, l'optimisation de l'espace, c'est dans ce sens. Se dire que tout ce qui n'est pas cultivé, c'est des herbes à désherber. En fait, c'est à désherber. Donc, pour quitte à moins désherber et optimiser, on va plutôt mettre en place des cultures très rapides qui vont permettre déjà de se nourrir si on fait du potager, et en plus de venir gérer cette partie d'enherbement qui pourrait en fait des fois avoir des grandes allées. C'est pas, alors c'est utile pour le confort de la récolte, mais des fois réduire un peu l'allée pour mettre une culture, c'est optimiser justement l'espace du potager en se disant il y a des cultures très rapides qui marchent très bien et qui sont aussi très bien par exemple à l'ombre d'une tomate. La salade, elle va aimer en plein été, on en a parlé déjà des salades. Elles n'aiment pas le plein soleil, très chaud tout le temps. Donc c'est vrai que d'être des fois au pied d'un piment ou d'une salade ou d'une tomate, la salade elle va quand même mieux se développer. Donc on essaye d'optimiser l'espace disponible, limiter la pousse des mauvaises herbes, obtenir des récoltes précoces aussi du coup en ce sens. Et justement avoir sur des petits espaces, c'est toujours bien de se dire j'optimise. Et c'est juin le dernier créneau pour mettre en place ce type de pratique.
0: Et pour celles et ceux qui mettent des petites fleurs au potager, moi je pensais au début que c'était pour faire joli. Alors oui, ça peut faire beau, mais il y a aussi là une utilité. Est-ce que ça peut faire partie aussi de l'optimisation de l'espace?
3: Tout à fait, oui, tout à fait.
0: C'est pour aider à la pollinisation.
3: Oui, voilà, on aide à la pollinisation. On parle notamment des œillets d'Inde, il me semble qu'on met au pied des tomates, par exemple. Mm-hmm. Le basilic aussi va très bien avec les tomates. Alors là, c'est encore
0: dans l'assiette, vous voulez dire?
3: Voilà. Alors dans l'assiette, ils vont très bien ensemble parce qu'ils vont déjà très bien ensemble dans le jardin. Ils se protègent mutuellement, le basilic et les tomates. tomates au jardin, c'est un grand classique. Donc c'est vrai qu'entre la ligne de tomates, le fait de planter des basilics, c'est une optimisation de l'espace aussi.
0: Les prochains conseils avisés de nos experts jardins, ce sera pour ce week-end à partir de 9h. Régis Muto sera présent demain d'ailleurs pour répondre à vos questions. Si vous en avez une, n'hésitez pas, vous la notez, vous l'appelez en direct demain, ou bien vous pouvez déjà la laisser sur notre répondeur au 05 59 98 30 60. On se fera un plaisir de la lui soumettre. Et puis sinon, si vous avez envie d'aller travailler au jardin, vous le faites plutôt la nuit, quand il fait frais, ou alors très tôt le matin à la fraîche. Et tous les conseils de nos experts jardins, Aurélie Mazeris, Régis Muto, Rudy Dupont, sont à retrouver quand vous le souhaitez sur notre site ici.fr et appli du même nom. La Lune, c'est Christophe Mahé qui nous parle de sa maman. Il en a qu'une, il a beaucoup de chance. On pense à ceux qui n'en ont plus, en tout cas dans le cœur, et on pense à ceux aussi qui en ont plusieurs. Bah oui, parce que ça existe aussi.

0: étoiles. Mais une mer, on n'en a qu'une.
1: Ou deux, ou trois, ou plein, ou plus, dans le cœur. Par contre, la lune, il n'y en a qu'une. Et sachez que la prochaine pleine lune est prévue le 30 juin.
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1: Il fait chaud, il fait très chaud, je ne vous apprends rien, sauf si vous êtes dans une grotte. Et ben là, vous avez énormément de chance parce qu'il fait bien frais et on nous dit il faut bien s'hydrater, il faut bien continuer à manger également. Alors pourquoi s'hydrater ? Je fais juste 30 secondes de science parce qu'en fait, de manière normale, avec des températures normales, notre corps, qui est quand même fait de beaucoup d'eau, hein, 65% d'eau en fonction de l'âge, on transpire tout au long de la journée sans s'en rendre compte systématiquement. Et on perd entre 0,5 et 1 litre par jour. Mais plusieurs litres quand il fait très chaud. Du coup, si on ne consomme pas assez d'eau, eh ben on peut se déshydrater avec mal au crâne, des crampes, on ne se sent pas bien. Donc il faut boire de l'eau, c'est très bien. Mais si on peut varier les plaisirs, c'est un petit peu mieux. C'est pour ça que nous accueillons Mylène de Papompette. Bonjour Mylène.
4: Bonjour.
1: Vous allez bien? Vous n'avez pas trop chaud? Vous êtes restée à l'intérieur?
4: Non, je suis au frais, je vais bientôt aller ouvrir la boutique et dans la boutique il fait très frais aussi, donc c'est chouette.
1: Ça c'est très bien. Alors Mylène, justement, vous avez déjà eu un petit peu plus tôt dans la semaine, mais là moi je voulais voir avec vous les boissons qu'on peut consommer, que vous avez dans votre boutique Papompette rue Maréchal Joffre à Pau, pour sortir un petit peu de l'eau qui est absolument incroyable, mais boire 3 litres de flotte classique tout au long de la journée, il y a un moment donné on voudrait apporter un petit peu de gaieté, de couleur ou de saveur. Qu'est-ce que vous pouvez nous proposer?
4: Alors, je vais avoir plein de petites boissons, en plus en petit format. Bon, ça peut être sympa d'avoir de l'individuel. Mm-hmm. Des choses souvent à base de plantes, peu sucrées.
1: C'est ça.
4: Qui hydratent quand même. J'ai des choses aussi sans sucre. Donc, c'est pas forcément des eaux aromatisées. Ça peut être des distillats de plantes ou autres. Donc, avec des goûts assez marqués. Mais voilà, pour quand même se faire plaisir, bon, s'hydrater bien évidemment, mais avec un goût un peu chouette, donc plutôt du petit format comme ça qui peut être sympa. Après j'ai des choses fermentées, on parlait l'autre jour du kombucha.
1: Ouais.
4: Du kombucha qui avec cette petite acidité, du kéfir de fruits aussi, pareil avec du gingembre, des fruits, voilà, plein de petites choses. Et aussi, alors pour ceux qui aiment le café, celles et ceux qui aiment le café, boisson à base de café, d'infusion de café à froid qu'on appelle cold brew, qui se boit très très frais, sans sucre et avec des arômes un petit peu plus un peu plus ronds, moins amers qu'un café classique. Et ça c'est sympa aussi.
1: Je connais pas du tout. Va falloir tester. Parce qu'on nous dit, hein, il faut bien s'hydrater. On évite les boissons chaudes. Oui, mais avec parcimonie, parce que c'est vrai que quand on pense, on en a parlé cette semaine aussi, hein, les bédouins, les touaregs, tout ça dans le désert, les endroits où il fait très très chaud, ils prennent des boissons effectivement chaudes. Pourquoi ? Pour éviter qu'il y ait trop de différence de température entre l'extérieur, le corps et l'intérieur du corps, parce qu'on pourrait peut-être avoir un petit choc thermique si on boit des choses trop froides. On évite de boire des boissons avec trop de glaçons aussi. C'est pas top non plus, quoi.
4: Pour le ventre, c'est pas terrible, là, non.
1: Non. Sauf si vous avez des toilettes à proximité. Et on évite aussi tout ce qui est trop sucré, tout ça, et l'alcool, parce que ça fait se déshydrater encore plus vite, contrairement à ce qu'on pourrait croire.
4: Oui, alors après, bien évidemment, avec, comme on dit, l'alcool, un petit verre, je ne veux pas interdire l'alcool, hein, je ne suis pas du tout dans cette démarche-là.
1: Mais moi non plus. Mais avec modération, évidemment.
4: Mais oui, j'avoue qu'un petit verre peut faire vite tourner la tête. Donc il y a des alternatives qui existent. Mm-hmm. Je sais pas, Pompette, en tout cas. Venez comme vous êtes, venez aujourd'hui, toute la journée, c'est ouvert en continu. Si vous voulez prendre même quelque chose en terrasse, j'ai mes deux petites tables dehors.
1: Eh ben génial. Et puis si vous aussi, hein, chers auditeurs, auditrices, vous avez envie de partager avec nous une petite recette de sirop que vous faites ou de petites boissons rafraîchissantes que vous faites à la maison, n'hésitez pas, vous pouvez partager tout ça avec nous. Vous nous appelez, on vous accueille sur notre antenne 05 59 98 09 09. Merci beaucoup Mylène, bon courage et à très vite.
4: Ouais. À bientôt, au revoir.
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0: toute première fois, c'était Jeanne Masse.
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0: Et depuis ce matin, vous l'avez entendu, hein, puisque vous êtes des fidèles de l'antenne d'ici, Berne Bigorre, on essaye de non pas vous donner des conseils, parce que ces conseils-là, on les connaît, c'est plutôt une petite piqûre de rappel, et ça fait toujours bien de taper sur le clou pour que l'information rentre bien. On est rentré dans une vague de chaleur qui n'est pas prête de s'arrêter, donc il y a des petites choses à prendre en compte pour que tout se passe bien. Par exemple, on reste au frais à la maison, si on doit sortir, on essaye de fermer les volets, les fenêtres, on essaye même peut-être, moi c'est ce que j'ai fait, j'ai un balcon, j'ai mis mon parasol ouvert devant mon volet qui est fermé pour essayer d'économiser quelques degrés. Bon, j'en perds 0,1, enfin, c'est déjà ça, vous allez me dire. On peut aussi aller au cinéma, à la fraîche, on peut aller dans les centres commerciaux si on n'a pas de clim à la maison ou au bureau. On essaye vraiment de prendre soin de soi et prendre soin des gens qui nous entourent, et on s'hydrate, on continue à manger aussi, c'est important, plus léger, plus frais, peut-être des choses que vous avez au jardin. N'hésitez pas à partager avec nous hein, vos idées de recettes. 05 59 98 09 09. Allez, quand on a le temps et quand on a de quoi faire dans le jardin, on peut aussi faire nos sirops et des boissons sympas chez nous pour changer un petit peu de l'eau. Pour ce faire, voici quelques idées de recettes avec Odile du collectif Miam 64, parce que s'hydrater, c'est important. Boire de l'eau tout le temps, eh ben ça lasse, Odile, hein.
2: Ah bah oui, on peut se faire toutes les boissons qu'on veut, et notamment on peut se faire des sodas maison. Donc pour préparer par exemple un soda naturel aux fraises, on va prendre 400 g de fraises bio, du sucre de canne non raffiné bio, puis juste un litre d'eau alors non chlorée et filtrée. Donc non chlorée, c'est difficile, on peut mettre en bouteille la veille et
0: laisser évaporer.
2: L'idée en fait, c'est d'utiliser les levures qui se développent à la surface des fruits, et ça va provoquer une fermentation et donc l'émission de bulles de gaz carbonique.
0: En fait, voilà, les fraises vont péter.
2: C'est ça. Donc l'idée, c'est que voilà, donc ça va devenir pétillant. On le laisse 2-3 jours à température ambiante dans un bocal avec un chiffon par-dessus. Mm-hmm. Au bout de 2-3 jours, on peut le mettre en bouteille, fermer la bouteille. On laisse encore 2 jours. On dégaze de temps en temps, c'est-à-dire qu'on ouvre le bouchon. Et puis au bout de 2-3 jours, on le met au frais. Et donc voilà, ça prend quand même un peu de temps. Mais si on en fait une certaine...
0: Les bonnes choses se font toujours attendre.
2: Voilà. Et puis en plus, on est là à regarder si ça se met à fermenter. Alors il faut que ça sente bon. Si ça commence à sentir mauvais, il faut le jeter.
0: Pour celles et ceux qui sont pas trop branchés boissons gazeuses pétillantes, quelque chose de plat.
2: On peut faire aussi, on peut aussi se préparer des sirops de menthe. Soit on en a dans le jardin, soit on va en chercher dans la nature. Il y a de la menthe sauvage, alors loin évidemment des rues, des routes et tout ça, pour éviter que ce soit pollué. Et la recette, c'est 600 g de sucre roux, 20 tiges de menthe. Ça fait à peu près 300 feuilles, donc on s'amuse à compter. Et 60 centilitres d'eau. On lave la menthe, on les sort. Dans une casserole, on porte l'eau à ébullition. On y ajoute la menthe. On laisse bouillir pendant 15 minutes. Et puis on éteint le feu, on attend que ça refroidisse. On laisse macérer. On peut laisser macérer même toute la nuit. Et après, on met en bouteille. On filtre et on met en bouteille. Et on a un excellent sirop de menthe qu'on va pouvoir utiliser.
0: Plusieurs semaines, mois.
2: Oui, oui. Alors, il faut le mettre au frigidaire. Parce voilà. Quelquefois, ça peut avoir tendance à moisir un petit peu au-dessus, comme la confiture.
0: Mmh. Oui, mais enfin, c'est du sucre, quoi.
2: Voilà, c'est pas mauvais en tout cas.
0: Et par contre, question subsidiaire, contrairement à la menthe qu'on achète dans le commerce, elle n'est pas verte. Verte fluo, en
2: alors
0: tout cas.
2: Alors non, ça va donner plutôt un sirop plutôt marron.
0: C'est ça.
2: Voilà. Parce que ça s'oxyde, en fait.
0: Voilà, je pense donc que autant être au courant.
2: Oui, oui, ça ne va pas être vert vif comme le sirop industriel.
0: Exactement. Toutes les idées de recettes, évidemment, et le détail de tout ce dont vous, de tout ce dont vous venez nous parler, c'est sur le compte Instagram du collectif Miam 64. Merci, Odile.
2: Merci, Émilie.
0: Et c'est Farah qui sera avec nous, Farah du collectif Miam 64, ce week-end, pour une autre recette de la cuisine du jardin. On continue à parler boissons, hydratation, juste après UB40.

0: bien cette petite partie. Homely Girl, c'était UB40.
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0: Oui, je vais encore vous dire, il fait chaud, je sais. On parle d'hydratation, on parle de bien manger, de continuer à manger, de prendre soin évidemment des gens qui nous entourent, des plus vulnérables, des plus âgés, des plus jeunes, de nos animaux de compagnie aussi. Je vais enfoncer une porte ouverte, mais justement, les animaux, même le temps d'aller chercher une baguette chez le boulanger, on ne laisse pas toutou dans la voiture, même avec une fenêtre ouverte. Non, c'est interdit. On les laisse au frais. Et ce qui est très sympa pour les animaux, quels qu'ils soient, hein, que ce soit un chien, un chat, un hamster, un lapin psychopathe, vous pouvez laisser un linge humide que vous laissez sur le sol et l'animal va aller dessus, il va prendre un petit peu d'humidité, un petit peu de fraîcheur. Si vous aussi, vous avez envie de vous rafraîchir et d'aller à la piscine, information importante, le stade nautique est fermé tout ce week-end depuis hier jusqu'à dimanche, puisque le stade nautique accueille les championnats de France de paranatation adaptée, mais la piscine Péguillan à Pau reste ouverte au public de 9h à 17h. Il y a également le complexe aquatique de Lourdes qui est ouvert si vous avez envie d'aller vous y baigner. Il y a le centre nautique Paul Boiry à Tarbes. Alors oui, c'est couvert, mais c'est ouvert. C'est-à-dire que vous pouvez aller faire quelques longueurs ou aller vous rafraîchir un petit peu à la piscine. Et puis je rajoute que c'est ce week-end, couvre Aqua Béarn, c'est à Goès. Si vous avez envie d'y aller avec les petits, les grands, les jeunes, les moins jeunes, n'hésitez pas. Ça ouvre ce week-end. Et si vous voulez savoir s'il y a une piscine près de chez vous, n'hésitez pas à aller sur guidepiscine.fr. Vous mettez 64 ou 65 à côté et vous aurez toutes les piscines de votre département parce qu'il faut aller se rafraîchir un petit peu. D'ailleurs, on va continuer. On va vous proposer dans quelques instants une infusion de menthe poivrée à consommer chaude ou froide. Si vous aussi, vous avez envie de venir nous proposer une petite idée de boisson rafraîchissante, n'hésitez pas, on vous attend. 05 59 98 09 09. Et avec Jeff Gossens, on parlera également fruits et légumes.
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0: québécois Daniel Lavoie qui nous enchantait déjà il y a quelques années avec ce titre « Il s'aime » et il a pris une ampleur incroyable grâce à sa participation à la comédie musicale Notre-Dame de Paris. C'était lui qui jouait le rôle du méchant.
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0: Et Frollo. Voilà, c'est ça, ça me revient. C'est Frollo. Il y avait Phébus, c'était Patrick Fiori, il y avait Quasimodo, c'était Garou, et Frollo, c'était Daniel Lavoie. Évitons de nous égarer, revenons à l'hydratation par le buvage et le mangeage, parce que c'est très important de continuer à bien s'hydrater, à bien manger, bien qu'il fasse très chaud dehors. Encore une fois, il faut adapter son alimentation. On va pas aller à midi 2 aujourd'hui se faire un gros fast-food avec un gros soda plein de glaçons en plein soleil, on est bien d'accord. Notre corps ne va pas le supporter, il va tout de suite vous dire « mais qu'est-ce que tu as fait ? Ça ne va pas du tout ». Non, on s'adapte. Il faut bien s'hydrater, il faut s'hydrater avant d'avoir soif. Il faut boire avant d'avoir soif. Je suis tombée en cherchant sur internet sur la règle des 10 gorgées que je ne connaissais pas. C'était à partir du moment où vous prenez un verre, vous buvez 10 gorgées. Et avant d'avoir soif, c'est mieux évidemment. Vous pouvez boire de l'eau plate à privilégier. On évite les boissons gazeuses. On nous dit que l'eau de coco est très bonne aussi pour l'hydratation parce qu'il y a plein de minéraux, plein de choses très bonnes qui permet une bonne hydratation. Les jus de fruits également, mais les jus de fruits que vous pressez vous-même, pas ceux qu'on trouve en magasin, ça peut servir évidemment et ça peut dépanner, mais on essaye de le faire soi-même. Les boissons chaudes aussi peuvent être intéressantes, mais celles-là, pas tout au long de la journée, plutôt avec modération. Le lait, paraît-il aussi, est très hydratant pour éviter la déshydratation. Et les soupes, alors les soupes, là encore, on peut boire des soupes chaudes, mais on peut aussi boire des soupes froide. Si vous avez par exemple une petite recette de gazpacho, je prends, vous nous appelez 05 59 98 09 09. Et si vous avez un extérieur chez vous, que ce soit un balcon, un jardin ou peut-être un voisin très sympa qui a de la menthe et que vous vous dites, bah tiens, je me ferais bien une infusion de menthe poivrée, ça c'est top. Une infusion qui peut se boire chaude, qui peut se boire froide, mais encore faut-il bien la faire parce qu'il y a une petite astuce pour le démarrage.
3: Vous faites un départ eau froide, toujours. Donc, on va dire un mug d'eau froide dans la casserole.
0: Ouais.
3: Vous prenez la feuille que vous allez mettre en petits morceaux, parce qu'une feuille vous donnera très facilement son bord, qu'elle aura beaucoup de mal à vous donner.
0: Donc on détaille les...
3: Oui,
0: d'accord,
3: toujours. Okay. On émiette quand elles sont sèches, mais là, en l'occurrence, on va les découper en petits morceaux. On met un couvercle, on met sur feu très doux. Alors pourquoi froide? Ben c'est parce qu'elles vont pouvoir comme ça, petit à petit
0: monter en température.
3: Exactement. Et quand elles sont sèches, on fait la même chose parce qu'on les réhydrate en même temps, en faisant un départ à froid. Et à 70 degrés, on est début frémissement, on stoppe parce que c'est une feuille ou une fleur. On n'est pas dans une décoction, on est dans une infusion. On stoppe et on laisse 10-15 minutes, le temps que ça refroidisse. On filtre et on boit.
0: Et
3: ça se boit glacé si on le veut aussi.
0: Merci beaucoup, c'était Véronique de l'Herboristerie Mémé, cœur avec les doigts, hein, dans les orties. Vous avez une petite recette, n'hésitez pas, on va la partager. Et dans quelques instants, avec Jeff Gossens, on va parler des fruits et légumes à consommer maintenant, puisque oui, il y a aussi une saison.

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0: Ordinary, c'était Alex Warren.
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0: Que diriez-vous de voir avec notre spécialiste des fruits et légumes? Quels sont celles et ceux, les légumes, c'est elles, c'est bien connu. Jeff Gossens, bonjour.
2: Bonjour.
0: Alors, il fait très très chaud, j'espère que vous êtes à l'abri. Jeff, on voit avec vous, parce qu'on nous dit qu'il faut s'hydrater, il faut continuer à manger, on n'a pas spécialement faim quand il fait super chaud. Alors, quels seraient les fruits et légumes que vous nous conseillerez à manger maintenant?
2: Alors, tout ce qui est gorgé d'eau, les melons, les pastèques, les abricots, les pêches nectarines, tous ces fruits de saison sont vraiment faits, effectivement, pour pouvoir se s'hydrater le mieux possible.
0: Mais c'est déjà de saison, on peut déjà trouver tout ça sur les étals des maraîchers?
2: Sans aucun problème. Les abricots, on est sur la variété Orange Red, nous, en ce moment. On est un peu sur la Rolls de l'abricot en ce moment. Pêche nectarine de France, il n'y a aucun problème aussi. Mmh. Les melons, c'est à fond. Pastèque espagnole, évidemment. Et après, les petites tomates de pleine terre, bien fraîches avec un concombre, c'est super bon, ça fait du bien.
0: Ouais, parce que les légumes, là, oui, on est sur concombre, tomate. Qu'est-ce qu'on peut manger d'autre aussi? Les poivrons? Non, les poivrons, c'est trop tôt.
2: Non, les poivrons, vous en avez aussi en français, grillés le soir tranquillement, et comme ça, vous les mangez frais le midi. Pareil pour des courgettes, toutes les choses comme ça. Après, ça se mange très bien, donc il n'y a aucun souci là-dessus. Vous pouvez y aller. La production française est à jour, il n'y a pas de problème.
0: D'accord. Les cerises, on en est où, là, pour le moment?
2: Cerise, on va arriver à commencer à décliner un petit peu sur des grosseurs. On a encore de la très belle cerise du coin et de Lyon aussi. Lyon a cette année une récolte exceptionnelle, toute la région de Lyon. Donc c'est vrai qu'on a encore beaucoup de cerises. Mmh. Mais après, attention aux cerises, ça peut déshydrater aussi si on en mange trop.
0: C'est ça, parce que c'est hyper sucré.
2: Et ça a un effet un peu lactatif sur des hautes doses. Donc à éviter en grande quantité la cerise.
0: C'est vrai. Les fraises, ça sent la fin là où il y en a encore?
2: Alors, fraises, ça devient compliqué. Avec la chaleur qu'il y a eu, les producteurs ont souffert avec les fleurs qui ont brûlé. Hein. Donc là, on arrive sur un creux de récolte de fraises. Il y en a qui en ont encore. Sur les Landes, on a encore quelques producteurs qui tiennent le coup. Mais c'est vrai que c'est pas évident. La framboise est très bien, mais la framboise, voilà, c'est pas ce qui va vous hydrater le plus. Réellement, voilà, vraiment se tourner sur les fruits de saison, à noyaux, c'est le mieux. Un peu d'exotique avec l'ananas.
0: Ouais, et alors moi j'ai une petite recette que j'ai découverte l'année dernière, je n'ai rien inventé, hein, on me l'a filé, et qui est très sympa, c'est concombre, pastèque, feta, de bon lait de brebis et assaisonnement classique rehaussé d'un petit peu de menthe. C'est très frais, mangez bien frais, c'est super bon. Comme ça, pastèque, ouais, concombre,
2: plein de choses effectivement comme ça qui sont super rafraîchissantes, qui font du bien.
0: Exactement, et si vous aimez, vous pouvez rajouter un petit peu d'oignon rouge, c'est le top. Merci beaucoup Jeff, soyez prudent et pensez à vous hydrater.
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0: 10h52, on vous retrouve Muriel Jordan et on décrypte une tendance qui raconte notre monde. Aujourd'hui, on s'intéresse aux villes qui s'adaptent à notre addiction au téléphone portable.
3: Oui, parce que nous sommes tous le nez rivé sur... Aïe ! Ah, je viens de me prendre un lampadaire. Oh, j'avais le nez sur mon téléphone, je l'avais pas vu. Et je suis pas la seule apparemment, puisque beaucoup de villes en France et dans le monde doivent s'adapter pour éviter justement ce genre d'accident. Les smombies, contraction de smartphone et de zombie, smombie donc, sont ces gens qui déambulent, vous savez, téléphone à la main, sans regarder autour d'eux. Et ils inquiètent la sécurité routière. Des études menées dans les grandes capitales européennes montrent que 15 à 20% des piétons adoptent un comportement à risque, comme par exemple envoyer des messages tout en traversant la route. Et ça, c'est un truc que font beaucoup les jeunes. Vous en pensez quoi d'ailleurs, vous ?
4: Ça dépend vraiment. Parfois, on est complètement obnubilé par nos téléphones. Et donc, on peut parfois faillir à se prendre un poteau... Et il faut vraiment faire attention, et c'est pour ça que ce terme, je trouve ça intéressant de le mettre en valeur pour justement démontrer un peu ce qui se passe dans le monde. Voilà.
5: C'est un peu dangereux pour nous et pour les automobilistes, ça nous met tous en danger, il faudrait qu'on arrête, qu'on lève le nez un peu de nos écrans pour admirer la nature.
3: Là, toi, je vois que t'as un casque.
5: Oui, j'ai un écouteur, mais mon téléphone est dans ma poche. Donc je pense que ça ne met pas trop en danger les autres utilisateurs parce que je ne suis pas né sur mon écran et j'ai le nez en l'air et on parle. Je ne m'en ai pas sur nos écrans.
3: Bon, je vous rassure, cet ado ne s'est pas pris de poteau hein, en pleine tête. Mais figurez-vous qu'à Salzbourg, en Autriche, des airbags ont été installés sur certains lampadaires pour amortir les chocs des utilisateurs qui ne regardent pas assez autour d'eux. À Hong Kong, à Tel Aviv, Singapour, à Amsterdam, des bandes lumineuses ont été installées directement au sol. Ces feux passent du vert au au rouge sous les pieds des passants pour être visible sans quitter l'écran des yeux.
0: Et chez nous, Muriel, est-ce que la France a pris des initiatives similaires ?
3: Oui, vous avez des villes qui ont mis en place des passages piétons lumineux à Lyon, à Boulogne-Billancourt, à Issy-les-Moulineaux dans les Hauts-de-Seine ou encore dans l'Eure en Normandie avec des passages piétons lumineux et intelligents installés pour une expérimentation qui durera 3 ans dans certaines communes. Un système lumineux qui se déclenche automatiquement à l'approche d'un piéton. Alors moi, je ne vois qu'une seule solution, celle qui pourrait vraiment marcher, simplement décrocher du téléphone. Est-ce que vous allez y arriver, vous, par exemple ?
6: À niveau professionnel, oui, mais sur des laps de temps de 2 heures, quoi. Ouais, après, je fais une petite pause et je recommence 2 heures.
7: Ça m'arrive, j'essaye. En tout cas, dès que je suis assise à table, en famille ou avec qui que ce soit, je pose le téléphone et lors de questions, je le touche.
3: Bref, les pistes lumineuses et intelligentes sur les passages piétons, c'est tendance. Il faut reconnecter les citadins à leur environnement. Alors, mollo sur nos téléphones, parce qu'il n'y a pas de mal à se faire du lien.
0: Merci beaucoup, Muriel.
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0: 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Le bruit qui court en ce moment, c'est celui-ci.
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0: la partie que je préfère. Si je connais les paroles par cœur. Merci Véro.
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0: Suspense à son paroxysme, puisque c'est dans moins d'une heure maintenant que nous allons connaître le nom de la personne qui repartira avec une plancha de Forjadour d'une valeur de 450 euros. Bonjour Émilie.
2: Oui, bonjour Émilie. Benoît, 44 points. Il est allé tranquillement, il s'est dit bon, ça a démarré lentement, et puis 44 points quand même.
0: Bam.
2: Mais on peut faire mieux, on peut presque faire le double.
0: Bah évidemment.
2: Alors, pour cela, il suffit de vous inscrire dès maintenant. Numéro de téléphone, bon, 0559 98 0909. Et nous faisons un clin d'œil, un gros clin d'œil à celui qui nous quittait un 17 juin.
3: Là, c'est l'histoire d'un mec. Un mec.
2: Alors, je sais que nous sommes le 19.
0: Ah oui, non, mais voilà. C'est jamais jet lag, décalage.
2: Non, pas du tout, pas du tout. En tout cas, il est toujours dans nos mémoires. Mais comment s'appelle-t-il, ce fameux comique, acteur? Il a fait tellement de choses. Vous avez une petite idée? Bah, vous nous appelez très vite.
0: Bah oui, c'est maintenant ou jamais?
2: Ah oui, c'est maintenant. Merci, Émilie.
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2: Il est 11h. Les informations, Mathilde Leroy, bonjour.
4: Bonjour. L'élan Bernais a fait chavirer de bonheur le Palais des Sports hier soir. Les basketteurs palois se sont imposés 86-73 dans la belle de la finale des play-offs d'Elite 2 face à Poitiers. Devant un public en âge qui n'a pas arrêté de pousser son équipe jusqu'à la dernière minute. L'élan Bernais retrouve donc le plus haut niveau du basket français 3 ans après la descente. À midi, l'équipe et le staff seront reçus à la mairie de Pau. Tous les supporters sont invités à se joindre à la fête. Nous serons avec eux. C'est à suivre en direct sur notre antenne, sur Ici Béarn Bigorre. 2 sectionnistes titulaires avec l'équipe de France de rugby face à l'Angleterre ce soir. Grégoire Harfeuille sur une aile et Théo Atissogbé à l'arrière. Un match de préparation à la Coupe des Nations, une nouvelle compétition d'été. 2 autres joueurs de la section seront remplaçants, l'ouvreur Axel Despérès et le centre Fabien Boiry. Ce France-Angleterre à Vannes n'a pas de valeur de sélection internationale et l'état-major de la section paloise en a aussi profité de ce moment pour faire le bilan de la section et annoncer 7 nouvelles recrues pour la saison prochaine. Tous les détails sur notre site ici.fr. Un hôtel évacué à Lourdes après un incendie cette nuit. L'hôtel Vesurio rue

0: La grotte, le feu est parti du plafond, 28 clients et 3 personnes ont été évacuées. Une femme de 58 ans a été prise en charge à l'hôpital, incommodée par les fumées. Tout le monde a été relogé par la mairie. Une quinquagénaire reconnue coupable de proxénétisme aggravé hier par le tribunal de Pau. Ressortissante chinoise, elle participait à un réseau de prostitution qu'elle abritait dans son salon de massage. Elle a été condamnée à 1 an de prison ferme. 150 caravanes se sont installées au stade de rugby de Tournai cette semaine. Une communauté des gens du voyage qui est aussi passée par Pouillastruc ce week-end. La situation se complique pour le maire de Tournai. Il menace de quitter la communauté de communes des Coteaux du Val d'Arros pour dénoncer l'inaction des services. Il était notre invité ce matin. L'interview est à réécouter sur ici.fr. Et on rentre dans le dur avec le pic de chaleur attendu ce week-end. On va dépasser les 30, voire les 40 degrés un peu partout en Berne et en Bigorre. À retrouver sur notre site ici.fr une carte qui recense les lieux de fraîcheur, les piscines, les musées. On y trouve par exemple le lac de Cercas-Tête, la plage de Lasse ou encore le château de Pau.
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2: Bon, bah c'est vrai qu'on rentre dans le dur, Mathilde, vous avez raison. Beaucoup de chaleur, beaucoup de soleil, une vigilance jaune pour le phénomène orage et canicule. 31-34 degrés cet après-midi et on ne sera pas à l'abri de beaucoup de nuages avec toujours cette chaleur suffocante cet après-midi. Des petites averses aussi qui pourraient arriver cet après-midi. Bon, vous avez vécu la chaleur et la folie du Palais des Sports hier soir, Mathilde, alors ?
0: Bien sûr.
2: Et alors, ce pivot malgache ? Ce pivot malgache qui s'appelle comment alors ?
0: Sitraka Rami Nanto Anima.
2: Mais oui, mais c'est vrai. Alors, moi, j'ai fait passer le test à mes collègues quand même. On a demandé à Najet et Sadouki.
3: Sitraka Rima Nanto Anima ?
2: Oui, pas mal. Anna Luciani.
4: Sitraka Rima Nanto Anina.
2: Bon, le chef, Eric Bentard.
5: Sitraka Rarima Nantdeonena.
2: D'accord. Et le meilleur, la palme d'or, est attribuée à Thomas Giraudot.
6: Sitraka Rarima Nantoanina.
2: Ben voilà. C'est pourtant facile à dire.
0: Oui.
2: Bon, vous avez une heure pour vous entraîner, Mathilde, vous revenez à midi pour le journal.
0: Oui, oui, bien sûr.
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2: Bon, la bonne humeur, on la perd pas. Donc, petite rectification, mais qui a son importance. Celui que vous devez découvrir et bien, a bien quitté ce monde. C'était un 19 juin. Il s'appelait comment ? À vous de jouer maintenant.

0: On a toujours 20 ans. Quand on me demande mon âge, je dis bah oui, j'ai eu 20 ans il n'y a pas longtemps.
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0: Grand jeu de 11h. J'espère que vous allez bien. On va oublier les petits problèmes, les tracas. On doit penser qu'aux bonnes choses et surtout aux bonnes choses que vous allez pouvoir mettre sur la plancha. Car cette plancha, on vous l'offre avant midi. Ça, c'est promis. Une plancha Forjadour qui a toutes les nouvelles technicités, qui est d'une grande qualité, forcément, et qui est d'un montant de 450 €. Donc, pour vous faire plaisir, eh bien, vous jouez avec nous. Vous êtes intercepté par Amy au standard au 05 59 98. 0909, Amy donc, qui fait partie de cette équipe, ainsi que Maître Tifou. Et pour la dernière fois, notre petite Alix. Comment ça va, Alix? Bon, ça y est, c'est la dernière fois.
3: Un peu triste de partir.
0: Ah mais... bah oui, je me doute. On s'est bien habitué, hein. Ah, il faut dire, pour la petite histoire, c'est que Alix nous a porté des tonnes de bonbons ce matin, des nounours, guimauves, des bonbons. Vous voulez qu'on rentre dans le maillot ou pas, Alix?
3: Bien sûr que oui, mais bon, c'est pour vous faire plaisir.
0: Ah d'accord, plaisir. En tout cas, partagé avec tous mes collègues ce matin. C'est le 19 juin, il y a quelques années qu'il nous quittait, un 19 juin. Cet humoriste qu'on n'a pas oublié, mais c'était aussi un homme de grand cœur. Écoutez-le.
4: Là, c'est l'histoire d'un mec. Un mec.
0: Comment s'appelait-il ce comique au grand cœur, acteur aussi bouleversant dans certains films, notamment Ciao Pantin? 05 59 98 09 09, vous obtenez le standard et peut-être la possibilité de jouer avec nous. Question A, 3 points avec le joker, ça donne un point. Et ensuite, quelques questions à 5 points, vous dépassez le score de Benoît qui pour l'instant est en tête avec 44 points, mais tout peut arriver jusqu'à la dernière minute. On lance le départ, on y va, Alix, on dit top?
3: Allez,
0: top! Yes!
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0: On comprend pourquoi c'est quand même l'une des plus grandes voix du monde. Et puis, elle est tellement sympa, elle est touchante. C'est ça, c'est le miracle. Céline Dion, The Power of Love.
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0: Et deux manches, bien sûr, dans cette première partie que nous allons effectuer avec Caroline qui nous attend à Sauvagnon. Bonjour Caroline.
2: Bonjour.
0: Ça va? Oh, je sens que ça va bien.
2: Oui, ça va.
0: Vous avez un beau sourire dans la voix, ça fait plaisir. Non, mais c'est vrai. Bon, qu'est-ce qui vous rend souriante, ma chère Caroline? C'est peut-être de gagner la plancha ce matin.
2: Exactement, participer aussi.
0: Ah, de participer, bah, c'est bien. C'est de passer un bon moment. C'est le but aussi, avant tout. On est là pour pas se prendre la tête et on est là pour passer un bon moment avec des questions, avec toute la petite équipe qui est là autour de moi. Caroline, passionnée par quoi dans la vie? On aime bien faire connaissance avec nos auditeurs et auditrices, nous.
2: Alors, moi, j'aime beaucoup voyager.
0: Et le pays que vous pouvez conseiller, alors, justement, à celles et ceux qui nous écoutent ce matin?
2: Le Sultanat d'Oman.
0: Ah oui, oula, ah oui, d'un.
2: C'est alors là, en ce moment, c'est pas la meilleure destination, mais sinon, ce serait celle-là.
0: Ah bah oui, bah écoutez, en tout cas, c'est votre coup de cœur. Et qu'est-ce qui vous a séduit là-bas, alors?
2: Tout, la population, les paysages, tout.
0: Eh bah exactement, en tout cas, ça sent que vous avez été conquis. Et puis pas besoin d'aller très très loin, vous savez qu'on a la chance d'habiter en Béarn et en Bigorre, donc on n'a pas besoin d'aller très très loin pour se dépayser totalement. Caroline, vous allez maintenant dans quelques instants entendre le chrono, ce sera parti pour 60 secondes pour cette première manche. Question à 3 points, vous savez, vous répondez, paf, 3 points. Vous hésitez, vous ne savez pas, vous avez un petit trou de mémoire, vous dites joker à ce moment-là. 1 point au lieu de 3, mais vous avez 2 possibilités de réponse, Caroline, d'accord?
2: Ça marche.
0: Vous pouvez user, abuser des jokers, hein, bien entendu. Le principal, c'est que il faut que ça aille vite. Caroline, on vous souhaite bonne chance. Le chrono, vous le lancez, vous me dites top. Allons-y.
2: C'est parti.
0: Caroline, l'élan Bernet qui était face à quelle équipe hier soir au Palais des Sports?
2: Je sais pas, passe.
0: Vous me dites joker?
2: Oui, joker.
0: Poitiers ou Tarbes Union Basket?
2: Poitiers.
0: D'accord. Comment appelle-t-on la saucisse épicée qui accompagne le couscous?
2: Merguez.
0: À 8h50 ce matin, Lucas Dorot de Libéné nous parlait de quelle manifestation tarbaise où l'on va chanter?
2: Joker.
0: C'est Tarbes chante ou alors l'organe d'or?
2: Tarbes chante.
0: D'accord. Lors d'un référendum, quelles sont les 2 réponses possibles des électeurs?
2: Oui ou non.
0: Quel compositeur allemand a écrit 32 sonates pour piano alors qu'il était sourd?
2: Beethoven.
0: Au Monopoly, de quelle couleur sont les maisons?
2: Rouge.
0: Quelle ruse utilise Ulysse pour pénétrer dans la ville de Troie assiégée?
2: Un cheval.
0: Ah, c'est trop tard, ouais, c'est...
2: Ah, ouais, dommage. Ouais.
0: Comment?
2: Dommage.
0: Ah, maître Tifou. Ah, bah alors attendez. Caroline, maître Tifou dit bon, ben, on l'accepte. Parce que
2: okay,
0: c'était. Vous m'avez dit le cheval sur le. Quand on entendait le coup de gong. Donc, on l'accepte. En effet, Ulysse est entré dans la ville de Troie avec un cheval en bois. Bien sûr, où il y avait des soldats dedans. Ils étaient passés inaperçus, puis après, voilà, ils ont gagné. Bon, Caroline, comment s'est passée pour vous cette première épreuve?
2: Bah, c'est pas si facile, hein.
0: Ah oui, c'est plus facile quand on joue comme ça pour le plaisir à la maison ou dans la voiture. Hein.
2: Exactement,
0: au boulot.
2: Quand on écoute.
0: Voilà. Bon, Caroline, nous allons demander tout de suite le verdict d'Alix. Alix, comment vous notez Caroline?
3: Oh, bah, très bien, je pense qu'elle a bien réussi.
0: Ah bon, d'accord. Alors c'est oui, non, ou 1 point ou 3 points. L'élan Bernet qui était face à quelle équipe hier soir au Palais des Sports? Eh oui, heureusement que vous m'avez dit Poitiers, Caroline. Ah, et oui, c'était bien Poitiers, effectivement. Ça nous fait 1 point, le score est ouvert. Comment appelle-t-on la saucisse épicée qui accompagne le couscous? La merguez est là. Ça fait 3 points d'un coup. Nous sommes à 4. À 9h10 ce matin, c'est la petite question fidélité. Lucas Dorot de Libéné nous parlait de quelle manifestation tarbaise où l'on va chanter? C'était Tarbes chante. Oui, ça nous fait 1 point puisque vous m'aviez demandé le joker. 5 points. Lors d'un référendum, quelles sont les 2 réponses possibles des électeurs? Et vous m'avez dit oui ou non. Alors en anglais, ça donne?
4: Yeah, baby.
0: Voilà, yes, baby. Ou alors non? Non, voilà, c'est ça. Voilà. C'est oui ou non, ça nous fait 3 points supplémentaires. Nous sommes à 8. Vous voyez que le score augmente, Caroline. Nous sommes à 8 points. Quel compositeur allemand qui a écrit 32, entre autres, hein, 32 sonates pour piano alors qu'il était sourd? C'était Beethoven. Oui, 3 points supplémentaires. Nous sommes à 11. 11 points. Au Monopoly, de quelle couleur sont les maisons? Et là, vous avez fait une petite erreur.
2: Oui, j'ai dit rouge et c'est les hôtels.
0: Et les hôtels sont rouges. Mais remarquez, on pouvait se faire avoir hein, quand même. Les hôtels sont rouges et les maisons étaient vertes. On a totalisé combien de points pour Caroline? 11 points. 11 points, pas mal pour une première partie. Il reste des questions à 5 points dans quelques minutes. Mais attention, il n'y aura plus... Ah oui, le cheval. Dans 14. Merci, heureusement que vous êtes là, Maître Tifou, quand même. 14
2: moi,
0: points.
2: Moi, j'avais oublié, c'était sur le gong.
0: Eh oui, c'était sur le gong, mais le cheval, c'était une bonne réponse accordée par Maître Tifou ce matin. Ça nous fait 14 points. Eh bien, écoutez, pas mal pour une première épreuve. Alix,
2: oh, okay.
0: Contente de Caroline, alors?
3: Oui, elle a fait le même premier score que Benoît.
0: Ah oui, oui, oulala. Vous faites bien de le rappeler, Alix, parce que Benoît avait fait 14 hier matin, et puis il s'est retrouvé avec 44 points. Donc il va falloir faire mieux avec des questions à 5 points. On compte sur vous, Caroline, gardez votre bonne humeur, et on se retrouve dans quelques instants, d'accord?
2: À tout à l'heure.
0: Mais oui, parfaite ou imparfaite, comme...

0: parfaite pour moi.
1: Ah, la parfaite, c'était Amir.
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1: Et surtout, qui va repartir avec la superbe plancha avant midi? C'est peut-être Caroline qui joue avec nous depuis Sauvagnon, qui adore les voyages. Et du coup, je vous ai même pas demandé qui nous quittait un 19 juin, ce grand comique. Et Maurice était...
9: C'était Coluche.
1: Bah oui, vous l'aviez reconnu très certainement comme bon nombre de personnes. Mais vous êtes dans les starting blocks, Caroline. Vous avez 14 points pour l'instant. Et comme le disait Alix il y a quelques instants, Benoît, qui est pour l'instant le gagnant, bah, avait totalisé 14 points comme vous. Donc il va falloir cravacher pour ces questions à 5 points. Dès que vous savez, vous me donnez la réponse 5 points. Et si vous ne savez pas, eh bien vous me dites je passe. D'accord, Caroline?
9: Ça marche.
1: On y va. Caroline Le Tarbet, Olivier Stenner met en musique le mythe Marilyn Monroe avec quelle star du cinéma qui jouait entre autres dans L'été meurtrier?
9: Passe.
1: Comment appelle-t-on un groupe d'abeilles qui se sépare de la ruche principale et part fonder une nouvelle colonie? On appelle ça?
9: Les ouvrières.
1: À 9h, Anna Luciani parlait d'un sujet vraiment d'actualité, mais lequel?
9: La canicule.
1: Quels sont les matériaux utilisés par les héros des Trois Petits Cochons, vous savez, pour construire leur maison?
9: Du bois, du... la pierre.
1: Oui.
9: Et le dernier, c'est pas de la paille?
1: Quand il jouait encore, quel numéro avait Zinedine Zidane sur son maillot? À Rome, dans l'Antiquité, si vous aviez 12 bougies sur votre gâteau, mais quel âge aviez-vous?
9: 12 bougies sur le gâteau,
1: ouais.
9: Passe.
1: Quel animal Alice suit-elle pour entrer dans le pays des merveilles?
9: Un lapin.
1: Est-ce que... Oui, dit Maître Tifou ce matin, le lapin, le fameux coup du lapin. Oui, eh bien, c'était la bonne réponse. Ça nous fait 5 points le lapin blanc qui disait toujours « je suis en retard ». Vous vous souvenez, Caroline?
9: Oui.
1: Oui. Bah, moi, c'est exactement ce qu'on me dit dans l'oreille à chaque fois quand je prends un petit peu trop de temps. Chaque fois, on entend Maître Tifou qui dit « en retard, vite ». Faut sans arrêt courir après le temps. Bon, on va prendre le temps quand même de vérifier vos réponses. Contente de vous, Caroline?
9: Moyen.
1: Bon, Alix?
9: J'attends les réponses.
1: Pourquoi pas, nous dit Alix. Ah, attention. Le Tarbet Olivier Stenner met en musique le mythe Marilyn Monroe avec quelle star de cinéma qui jouait, entre autres, dans L'été meurtrier? C'était Isabelle Adjani.
9: Exact.
1: Ouais, belle collaboration quand même pour le Tarbet Olivier Stenner, hein, avec Isabelle Adjani. Comment appelle-t-on un groupe d'abeilles qui se sépare de la ruche principale et part fonder une nouvelle colonie? Pas de réponse, mais vous le saviez, Salix, c'était...
10: Un essaim.
1: Oui, un essaim, c'était la bonne réponse. À 9h, Anna Luciani parlait d'un sujet vraiment d'actualité, mais lequel? La canicule est... Et ça fait 5 points de plus, en effet, parce qu'il fait chaud chez vous à Sauvagnon, m'a-t-on dit.
9: Un petit peu, ouais.
1: Un petit peu, bon. Profitons-en, ça va cogner cet après-midi aussi. Nous en sommes à 19 points maintenant pour vous, Caroline. Quels sont les trois matériaux par les héros des Trois Petits Cochons pour construire leur maison? Vous avez dit la pierre, donc la brique, le bois et la paille, oui. Nous sommes à 24 points. Vous voyez que ça augmente quand même, hein. Paille, bois et briques pour les Trois Petits Cochons. Quand il jouait encore, quel numéro avait Zinedine Zidane sur son maillot? Le numéro 10. Sans ambiguïté, là, ça fait 5 points supplémentaires. Nous sommes à 29 à Rome. Dans l'Antiquité, si vous aviez 12 bougies sur votre gâteau, quel âge aviez-vous? C'était la question pour embrouiller. Comme Diana Luciani, alors le roi de l'embrouille, c'est Eric Droit.
9: Ça a marché, hein.
1: Eh ben, c'est 12, tout simplement. C'était 12, okay. 12 ans aussi. Bon, je vous ai un peu embrouillé, pardon Caroline, mais c'était en effet cet âge-là. Quel animal donc Alice fuit-elle pour entrer dans le pays des merveilles? Pas de problème, 5 points, nous en sommes à 34 et à 10 points près. Aïe, aïe, aïe. Bon, Benoît avait 44, 34, beau parcours quand même. Mais Caroline, on vous souhaite plein de bonnes choses pour cette journée, puis pour ce week-end. Restez fidèles à ICI Bern Bigorre, d'accord ?
9: Merci beaucoup, à bientôt.
1: Et puis à bientôt, avec plein de jeux, plein de cadeaux durant votre été, on va vous gâter. Moonlight Shadow, voici Michael Field. Dans quelques minutes, il y aura une autre manche.

0: Michael Field et la voix de Maggie Reilly avec Moonlight Shadow.
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0: Tous les jours à vos côtés avec maintenant à votre disposition WhatsApp, l'application que vous pouvez ajouter à vos contacts. Vous nous envoyez directement vos messages, comme ça on fera partie de vos favoris. Sur les annonces que vous pouvez nous faire, sur les photos, les vidéos, les vocaux que vous pouvez nous envoyer, c'est au 05 59 98 09 09. Alors vous vous dites, ben oui, mais s'il y a l'application WhatsApp, il n'y aura peut-être plus le répondeur. Ben si, si, si, bien sûr, il reste là à votre disposition, il est gratuit pour enregistrer, pour prendre votre plus belle voix au 05 59 98 30 60. Et ça nous annonce même des choses à vivre du côté d'Oloron.
2: Le Secours Populaire d'Oloron-Sainte-Marie vous invite à sa grande braderie d'été les samedis 20 et dimanche 21 juin de 10h à 17h au profit de ses actions de solidarité dans ses locaux de l'AMTAS Marcel Loubin. Nous vous attendons nombreux.
0: Exactement. Oui, à bientôt. Nous avons entendu votre message 05 59 98 30 60. Et je vous rappelle, c'est plus que d'actualité, plus que jamais. En tout cas, le numéro prévention canicule qui reste le 0800 06 66 66 pour toutes vos informations, pour vos problèmes. 0800 06 66 66.
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0: Oh là là, c'est la dernière épreuve maintenant. Il n'y aura qu'un seul candidat sélectionné, vous, je l'espère, pour avoir la chance de repartir avec cette très belle plancha. On a la photo, nous, en face de nous. Elle est très jolie, cette plancha. Franchement, Alix, regardez un petit peu.
4: Ah oui, oui.
0: Elle serait sympa dans votre jardin, sur votre terrasse ou...
4: Ah oui, moi, je l'avais bien.
0: Ah oui, mais bon, vous n'avez pas le droit de jouer. Bah, c'est comme ça, vous faites partie de l'équipe, là, encore pendant quelques minutes encore. 450€ pour cette plancha qu'on sera très heureux de vous offrir. Et en plus, vous pouvez inviter les potes, hein, de c'est de 8 à 15 personnes. Quand même.
4: Ça fait beaucoup de personnes.
0: Oui. Bon, il vous reste plus qu'à prévoir les choses à faire griller dessus à la plancha. C'est toujours très agréable. Alors, nous avons toujours Benoît, l'ami Benoît, qui n'a pas envie d'être détrôné. Et ça se comprend. Il a 44 points, mais tout peut changer. Vous souhaitez jouer avec nous? C'est simple. 05 59 98 09 09. Et on souhaite un bon anniversaire peut-être à qui? Tiens.
5: Salut, ça farte. Aujourd'hui, pour être fun et bigarré, frais et bien formé, il te faut savoir casser.
0: Mais oui, comment s'appelle-t-il cet acteur comédien qui jouait dans, qui a démarré sa carrière avec Chouchou et Loulou? N'avez pas oublié? Vous avez une idée, Alex? Ne dites rien.
4: J'ai quelque chose en tête.
0: Ah, d'accord. Bon, eh ben écoutez, si nos auditeurs sont inspirés comme vous, il faut appeler le
4: 05 59 98 09 09.
0: Elle est parfaite.
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0: Vous allez finir par faire de la radio, Alix, hein, vous allez voir.
4: Pourquoi pas?
0: Bon, la danse, la radio, vous faites plein de choses, vous.
4: Ah oui.
0: Mais oui, mais c'est ça, être passionné. Voilà. On peut avoir 16 ans et puis être passionné par plein de choses. Voilà.
4: Bien sûr que oui.
0: Merci beaucoup. Allez, on part là-bas, du côté du Standard. Voici Sirima et Jean-Jacques Goldman. Belle rencontre qui s'est malheureusement mal terminée pour Sirima. Mais que c'est bon de réécouter cette chanson quand même.

0: Et c'était encore un tube de plus pour Jean-Jacques Goldman. Sirima, c'était là-bas.
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0: Et peut-être Jérémy qui nous attend là-bas, là-bas, là-bas, du côté de Bouygues-Bezin. Bonjour Jérémy.
2: Bonjour.
0: Où je vous entends? Où je vous entends mal?
2: Bonjour.
0: Ah, ça va mieux. Bon, Jérémy charcutier?
2: Ouais.
0: Et ce qui manque, bon, la charcuterie, vous l'avez, mais ce qui manque, c'est la plancha.
2: Oui, tout à fait.
0: Ah, bah, ça serait bien, ça, quand même, hein. La plancha, qu'est-ce que vous mettriez, là, sur la plancha, Jérémy, là, aujourd'hui?
2: Là, une bonne côte de bœuf.
0: Ah oui, on se refuse rien, quand même.
2: Ah, rien.
0: Non, mais. Pas pour vous tout seul, quand même.
2: Non, à deux, à la limite.
0: Oui, d'accord. Jérémy, avec la côte de bœuf sur la plancha, mais la plancha, elle n'est pas encore gagnée. Il y a Benoît, quand même, qui a 44 points. Quel était cet acteur qui cassait, comme il le dit lui-même?
2: Et Jean Dujardin.
0: Oui, Dujardin, indispensable avec la plancha.
2: Oui, tout à fait.
0: C'est important quand même, franchement.
2: Ah, oui.
0: Si on parle du jardin, il faut parler de la plancha. Jérémy, on va vous lancer le chrono d'ici quelques instants. Question à 3 points. Vous savez, paf, 3 points bien sûr. Vous avez un petit doute, vite, un joker, ça ne coûte qu'un point, mais ça évite de perdre trop de temps. Jérémy, Maître Tifou surveille tout cela, sous l'œil avisé de Alix, aussi à mes côtés, qui ne laisse rien passer. Jérémy, on lance le chrono maintenant?
2: Allez, go.
0: On y va. Jérémy, on a retrouvé la fameuse croix, mais de quel pic?
2: Joker. Aneto.
0: Aneto ou Midi de Bigorre?
2: Aneto.
0: Ah, d'accord, avant, d'accord. On a enregistré. Qu'est-ce qui transforme le Dr Jekyll en Mr Hyde?
2: Joker.
0: Une potion ou la fée Carabosse, carrément?
2: Une potion.
0: Quel est le nom de l'application sur laquelle, maintenant, vous pouvez nous rejoindre? Envoyez vos messages, photos et vocaux.
2: WhatsApp.
0: Combien y a-t-il de bandes sur le logo Adidas?
2: 3.
0: Pour fêter ses 100 ans, qu'a fait cette paloise pour la première fois?
2: Un saut en parachute.
0: Un saut parachute enregistré. Si vous allez au Québec et qu'on vous dit tomber en amour, ça veut dire quoi?
2: Joker.
0: Tomber amoureux ou alors trébucher avec le sourire?
2: Trébucher avec le sourire.
0: Sur un vélo, quel élément relie le plateau au pignon?
2: La chaîne.
0: Hop, et ben voilà, on a terminé sur la chaîne. Et sur quelle fréquence? Vous pouvez gagner les plus beaux cadeaux sur i.
2: Si.
0: Jérémy, est-ce qu'il y a une bonne chose? Est-ce qu'on vous a bien soufflé? Est-ce que vos collègues ont dit des bêtises ou pas?
2: Ça, vous allez me dire.
0: Bon, on va essayer. Verdict d'Alix tout de suite, qui a écouté les réponses. Et qu'est-ce qu'on donne à Jérémy? Une côte de bœuf ou avant la plancha ou pas?
3: Moyen.
0: Ah, moyen. Bon, elle est comme ça, hein, c'est des comme ça. On a retrouvé la fameuse croix. De quel pic? Vous m'avez dit le pic d'Aneto. Et c'était la bonne réponse. Oui, ça fait 3 points d'un coup. Qu'est-ce qui transforme le Dr Jekyll en Mr Hyde? Oui, la fameuse potion. Puisque vous m'avez demandé le joker, ça fait un point supplémentaire. Nous sommes à 4 points. Quel est le nom de l'application sur laquelle maintenant vous pouvez nous joindre, envoyer vos messages, photos et vocaux? Eh bien, c'était WhatsApp. Oui, ça fait 3 points de plus. Nous sommes à 7. Combien y a-t-il de bandes sur le logo Adidas? Vous m'avez dit 3 sans hésiter. Et je vous accorde 3, mais 3 points de plus. Ça nous donne 10 points. Voyez, vous étiez pessimiste, Alix. Vous voyez qu'il remonte bien.
3: Il m'a fait dire des bêtises.
0: Ben oui, voilà. 10 points pour Jérémy. Pour fêter ses 100 ans, qu'a fait cette paloise pour la première fois? Saut en parachute? Non. Elle est allée au McDo, figurez-vous, pour la première fois à 100 ans.
2: Ah ouais, d'accord.
0: Eh ben oui, bah je sais que ça va pas vous faire plaisir, vous qui êtes charcutier qui aimez la bonne nourriture.
2: C'est ça.
0: Elle s'appelle Christiane Baldonado et elle est allée, elle a dit bah, j'ai envie d'aller au McDo. Eh ben voilà, il n'y a pas de problème. Souhait exaucé. On est toujours à 10 points parce que là, malheureusement, le McDo, il n'a pas fait votre bonheur, mon cher Jérémy. Si vous allez au Québec et qu'on vous dit ah, je suis tombé en amour, ça veut dire quoi? Eh ben ça veut dire tomber amoureux. Et pas trébucher avec le sourire.
2: Simplement.
0: Tomber amoureux, voilà. Ça ne nous donne pas de points encore. C'est 10 points. Sur un vélo, quel élément relie le plateau au pignon? C'était la chaîne, et là, sans ambiguïté, ça fait 3 points de plus. Nous sommes à, vous avez compté, Jérémy?
2: Et on est à 13.
0: Oui, absolument. Ça va vous porter bonheur peut-être pour la deuxième partie. Le chiffre 13. À moins que ça vous porte malheur, je ne sais pas.
2: On verra ça après.
0: Vous êtes pessimiste ou optimiste en général sur le chiffre 13?
2: Non, après ça dépend des questions. Si vous êtes gentil, ça va aller, messieurs.
0: Alors être gentil, ça, ouais, ça être gentil. Les questions à 5 points. Vous allez être soumis à tout cela d'ici quelques instants, Jérémy. Vous ne bougez pas, la planche, ça vous attend peut-être.
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5: Et plancha, moins 10 minutes pour Jérémy, le charcutier de Bénéjac, qui joue avec nous et avec les collègues aussi. Jérémy, 13 points pour l'instant et peut-être beaucoup plus avec des questions à 5 points. Et ça serait bien. Benoît est pour l'instant le grand gagnant avec 44 points, mais tout peut changer à la dernière minute. Question à 5 points, vous vous sentez prêt, Jérémy?
6: Moi.
5: Alors allons-y. Jérémy, dans quelle ville de l'Aude est né le rugbyman Fabien Brobrary?
6: Auch.
5: Quel était le rêve d'Antoine de Saint-Exupéry quand il était petit? Comment s'appelle l'animatrice bien connue du monde de la déco qui présente à midi 5 sur
6: Valérie Damidot.
5: J'ai entendu Valérie Damidot. Au 19e siècle, qu'était le chat noir à Paris? C'était, pardon?
6: Voilà.
5: Ah, village touristique, station de ski et station thermale située dans la Vallée d'Or, c'est Dans quel sport porte-t-on un pince-nez?
6: Natation.
5: Natation comment?
6: Synchronisée.
5: Quel tropique traverse l'hémisphère nord?
6: Capricorne.
5: D'accord. Qui était l'épouse de Philippe le Bel?
6: C'était
5: sa femme, exactement. C'était Jeanne de Navarre. Bon. Alors, Jérémy.
6: On a eu des questions faciles.
5: Hein. Ouais, des questions faciles. Et est-ce qu'on a grossi beaucoup le score, Jérémy, à votre avis?
6: Je pense pas. Hein.
5: Bon. Ma chère Alix. Il était bien, Jérémy?
7: Il a eu des bonnes réponses.
5: Et oui, il a eu des bonnes réponses. On va savoir lesquelles. Dans quelle ville de l'Aude est né le rugbyman Fabien Brobrary? C'était Narbonne.
6: Oui, je sais pas pourquoi j'ai dit Auch, ça n'a rien à voir.
5: Mais bon, c'est pas grave. Quel était le rêve d'Antoine de Saint-Exupéry quand il était petit? Il voulait devenir peintre, puisque c'est même lui qui a fait les illustrations du Petit Prince, dites donc. Comment s'appelle l'animatrice bien connue du monde de la déco qui présente à midi 5 sur ICI Bern Bigorre au taquet? C'est Valérie Damidot que vous allez retrouver d'ici quelques instants. Grâce à elle, ça fait 5 points de plus. Nous sommes à 18, Jérémy. Au 19e siècle, qu'était le chat noir à Paris? C'était un cabaret de Montmartre.
6: Ah ouais.
5: C'était la réponse. Village touristique, station de ski et station thermale située dans la Vallée d'Or. C'était Saint-Lary-Soulan. Oui. Eh oui, oui, oui, Saint-Lary-Soulan. Que vous aviez dit, hein, Saint-Lary-Soulan. Non. Ah non, non, non, pas non. Saint-Lary-Soulan, non. Non, ce que vous avez. C'est la question auquel vous avez répondu, c'était dans quel sport porte-t-on un pince-nez? Natation, oui, synchronisée, c'est ce que j'attendais de vous. Ça fait 5 points de plus, nous sommes à 23. Quel tropique traverse l'hémisphère nord? C'était le tropique du cancer. Ouais. Et l'épouse de Philippe le Bel, ça vous le savez maintenant. C'était Jeanne de Navarre. Jérémy, on dégustera la côte de bœuf avec les potes, mais sans plancha.
6: C'est ça.
5: Puisque je vous présente quand même. Allez, on va être sport comme vous l'êtes, Jérémy, avec tous vos collègues. On accueille le grand champion, c'est Benoît. Benoît, bonjour Benoît.
8: Bonjour à tous.
5: Vous avez même les félicitations de Jérémy, dites donc.
8: Ah, ça c'est fabuleux.
9: J'ai pas très bon.
5: Et ben voilà, Jérémy, bon week-end avec tous les potes. Allez, à Bénéjac et à bientôt. Au revoir.
6: Bon week-end à vous aussi, au revoir.
5: Eh bien, ça y est, Benoît.
1: Ça y est, oui, c'était long.
5: Vous qui avez joué avec nous, vous ne pensiez vraiment pas être le propriétaire, nouveau propriétaire de cette plancha de 450 euros. Eh ben, comme quoi, il faut faire quoi d'ailleurs, Benoît, à votre avis, pour inciter les gens à jouer la semaine prochaine?
1: Ah, ben, faut se dire que de toute façon, quand on vient, on arrive une main devant, une main derrière, comme on dit, donc, qui tente rien à rien. Dans le pire des cas, bon, ben, on a passé un bon moment à la radio avec vous, et puis dans le meilleur des cas, en plus, on a un cadeau.
5: Exactement, et un sacré cadeau quand même, hein. Franchement,
1: non. J'en reviens pas.
5: Ben, écoutez, Alix nous disait hier, effectivement, quand vous avez joué, ça part doucement. Benoît, c'est un diesel.
1: Oui.
5: Il part doucement. Et puis petit à petit, eh bien, là, le score grimpait. Puis alors, dans les questions à 5 points, vous étiez top, mon cher Benoît, hein, franchement. Hein.
1: Ah ben, merci beaucoup, ouais, parce que franchement, j'ai douté. Parce que c'est pas la première fois que je joue et 44 points.

0: chiant tout ça ensemble.
1: Ah oui, Jérémy qui doit nous écouter avec les potes. Donc Jérémy, on va directement chez Benoît. On amène la viande, on amène tout, et vous offrez la plancha. Donc Benoît.
0: Voilà, rendez-vous vendredi prochain pour le match équipe de France et on mange tous ensemble. Voilà.
1: Ben voilà, exactement. Cette plancha, on est très heureux de vous l'offrir. Et vous pouvez dire merci à qui, Benoît?
0: Ah ben merci, ici Berne Bigorre, forcément.
1: Bah oui, forcément. Merci, vous avez été un candidat très sympa. On a passé un bon moment aussi avec Alix. Merci Alix, en tout cas, d'être venu.
2: Merci à vous.
1: Merci pour toutes les friandises, les bonbons, les choses comme ça. On pourra même en amener, Benoît, parce qu'il y a, il y a du rab aussi au niveau des bonbons. Et des,
2: voilà. On attend voilà, que vous nous invitiez, Benoît.
1: Merci beaucoup.
0: Pas de soucis. Merci,
1: à bientôt.
0: Non, merci à vous.
1: Merci, Benoît, à bientôt.
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1: Il a gagné, Benoît, vous avez entendu sa réaction tout à l'heure. Rendez-vous dès lundi avec le grand jeu de 11h, bien entendu, avec encore des cadeaux.
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1: Mettons nos montres à l'heure, il est midi. Est signé Mathilde Leroy.
11: Après la victoire en finale d'Elite 2 des play-offs hier soir face à Poitiers, les basketteurs de l'Élan Bernais sont reçus en ce moment à la mairie de Pau. Une réception ouverte aux supporters. Est-ce qu'il y a du monde autour de vous, Thomas Giraudot?
12: Ah oui, une petite cinquantaine de personnes qui ont commencé à faire une haie d'honneur pour les joueurs qui devraient arriver d'ici un petit quart d'heure. Ils ont du retard, on les excuse, la nuit a dû être très très courte. Je suis avec Victor, il a 25 ans, il est supporter de l'Élan, il porte d'ailleurs un maillot. Bonjour.
13: Bonjour.
12: Pourquoi vous êtes venu ce midi?
13: Alors je suis venu car on leur devait bien ça, car ils ont mouillé le maillot pour aller chercher cette victoire et cette montée. Donc on leur devait d'être là et de les féliciter.
12: Il y a des joueurs en particulier que vous voulez remercier, avec qui vous voulez peut-être faire une photo?
13: Alors oui, si je devrais choisir, oui, Clark et Citraca, bien sûr, et Cornélie, mais toute l'équipe mérite les félicitations.
12: Bon, merci beaucoup, voilà, Victor, profitez-en.
13: Merci beaucoup.
12: Et je vois qu'il y a Guillaume Bermino qui est juste à côté de moi, le président de l'Élan Bernais, qui est arrivé un petit peu en amont avant les joueurs et l'entraîneur. Bonjour.
14: Bonjour.
12: Bon, la nuit était courte, vous pouvez nous raconter un petit peu ce qui s'est passé?
14: On a fêté ça joyeusement, dignement, comme il se devait, avec tous nos supporters et puis entre nous. Donc il y a eu un très beau moment vers minuit et demi où les joueurs, le staff, un peu tout le monde est descendu devant la bodega sur le parvis du palais où on était vraiment avec les fans et c'était très beau, c'était des chants, c'était des chants locaux, des chants plus actuels et c'était une vraie communion, un vrai partage et pour moi c'est une des plus belles images de cette soirée. Et puis après on a fêté ça un peu plus entre nous avec les familles. Et puis les plus jeunes sont partis, je crois, très tardivement en boîte de nuit.
12: Vous avez été un petit peu plus raisonnable, vous êtes partis plus tôt.
14: Oui, parce que je savais que j'avais des obligations.
12: Des impératifs.
14: Et on recommence ce soir. On va fêter ça plusieurs fois. Et voilà, tout le monde est très heureux.
12: Plusieurs jours de fête qui s'annoncent pour l'Élan et tout le staff et les dirigeants. Merci beaucoup, Président. Et puis donc une cinquantaine de personnes qui attendent l'arrivée des joueurs d'ici quelques minutes. Mathilde.
11: L'Élan qui retrouve donc le plus haut niveau du basket français, la Betclic Elite, 3 ans après la descente. Réaction à lire sur ici.fr.

0: En rugby, deux sectionnistes sont titulaires avec l'équipe de France de rugby face à l'Angleterre ce soir. Grégoire Harfeuille sur une aile et Théo Atissogbé à l'arrière. Un match de préparation à la Coupe des Nations, une nouvelle compétition d'été. Deux autres joueurs de la section seront remplaçants, l'ouvreur Axel Despérès et le centre Fabien Broboiry. Et l'état-major de la section a aussi fait le bilan et annoncé 7 recrues pour la saison prochaine. Tous les détails à lire sur notre site ici.fr. Un homme condamné pour des viols commis dans une structure d'accueil sur des personnes en situation de handicap. L'homme d'une soixantaine d'années, lui-même était handicapé mental et moteur et résident, et il a agressé deux autres résidents, l'un mineur et l'autre en fauteuil roulant. Les faits se sont déroulés entre 2020 et 2022 à Pau, et l'affaire n'a pas été simple à juger, Daniel Corsan.
1: Il répond à côté souvent, il entend mal et son avocate est juste à côté de lui pendant le procès pour retranscrire ses mots et aussi pour répéter les questions de la présidente qui s'applique avec délicatesse à ne pas le brusquer pour qu'il soit le plus explicite possible. Il a des difficultés d'élocution, alors il dit oui, il invitait ses deux victimes à venir dans son appartement, oui, il les a caressées et abusées, oui, il a dit aux mineurs de ne rien dire à sa mère. Il reconnaît avoir abusé de la faiblesse de ces deux hommes. Il dit qu'il n'était pas conscient de l'interdit d'aimer les petits garçons. Il l'a compris aujourd'hui. Plus on avance dans l'interrogatoire, et plus on se rend compte aussi qu'il est intelligent, qu'il est capable de conceptualiser, de prendre du recul sur les choses, d'analyser son comportement, ce qui le rend accessible à la sanction pénale, comme on dit dans les livres de droit.
0: La cour l'a donc condamné à 5 ans de prison ferme, mais il n'ira pas en prison tout de suite, le temps de trouver une solution adaptée. Cet homme a besoin de soins au quotidien.
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3: Je sais ce que vous allez me dire, Mathilde Leroy.
0: Quel temps il fait aujourd'hui? Bon, on sait qu'il fait chaud.
3: Ah bah oui, c'est le moins qu'on puisse dire. Et ce sera pire demain et dimanche. Hein. Vous savez, on attend des pics de chaleur dimanche. On en a beaucoup parlé avec Anna Luciani et son invité ce matin. Le beau temps et la chaleur surtout. Ce sera assez étouffant cet après-midi. Toujours une vigilance jaune pour le phénomène orage et canicule. Ça veut dire concrètement qu'il vaut mieux prévoir de se mettre au frais cet après-midi puisqu'il y aura des nuages et on ne sera pas à l'abri aussi de petites averses qui pourront se produire dans l'après-midi. Mais montez le son, restez bien avec nous. Merci Mathilde Leroy.
0: Merci à vous.
3: Tout de suite, Valérie Damidoric, Bastien, ils sont eux aussi au taquet.
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5: Bonjour la France, bonjour la France qui a chaud. J'espère que tu vas bien la France, aujourd'hui c'est la finale. Ça va Éric Bastien?
6: Écoutez, on a égalité, c'est ça la parité Madame Damido. 2-2 aujourd'hui, je suis content.
5: Bien sûr. Alors à l'issue de cette magnifique finale, il y a deux prix. Le premier prix, c'est simple. C'est 2 jours en famille ou entre amis, puisque c'est un séjour pour 4 au Festival des Grandes Marées à Julouville, au cœur de la baie du Mont-Saint-Michel. Alors vous allez pouvoir écouter plein d'artistes, mais vous allez surtout écouter Kenji.

0: Deux jours sur place pour 4, une nuit avec petit déjeuner à l'hôtel du musée de Granville et 100 euros de carburant pour y aller. Si vous ne gagnez pas ça, quel est le deuxième prix?
1: Eh ben dans les groupes, il y aura Joe Malongo. Ça, c'est Joe Malongo avec ses musiciens. On les écoute depuis les bulles, les mariachi Malongo, leurs trompettes. Ils sont là, ils vont vous donner le meilleur des concerts. Mais accessoirement, ils prendront le temps de fabriquer une machine, 32 dosettes et 6 verres en verre à gagner aujourd'hui.
0: Allez, Kinan, jingle. Alors, on appelle Leïla, Marie-France, Christophe et Aurélie. Comment ça va, les finalistes?
1: Bonjour.
2: Bonjour.
1: Bonjour.
3: Ça va beaucoup. Bonjour, Eric.
1: Bonjour.
3: Bonjour, Valérie. Bonjour à toute votre équipe.
0: Bonjour, tout le monde. Alors, on va faire une première demi-finale, Leïla contre Marie-France. Ce qui veut dire que Cricri et Aurélie, vous pouvez aller jouer et vaquer à vos occupations. Alors, Leïla, tu as joué avec nous lundi. Tu as été brillante, hein. 22 points, magnifique. Voilà, c'est totalement sans faute, hein, voilà. Tu es mariée à Thibault, tu habites à Estrée, tu joues avec Issinor, parce que Estrée, c'est dans le Pas-de-Calais. Tu vends des chichis, des gaufres et des crêpes à Berck. Et quel temps il fait aujourd'hui à Estrée?
2: Ah, il fait super beau, super chaud, donc tout va bien.
0: Ah, super beau, super chaud. Tu vas aller te baigner, tu crois?
2: Je ne sais pas, peut-être.
0: Qu'est-ce que tu vas faire ce week-end?
2: Ce week-end, je travaille, donc je ne vais pas profiter beaucoup du soleil, mais il y a de l'animation, il y a des concerts, tout ça, donc c'est chouette.
0: Oh, bah c'est bien, oui, puisque je rappelle que dimanche, c'est la fête de la musique quand même. Hein.
1: Elle a fait des pères.
0: Oui, d'accord, mais enfin, c'est aussi la fête de la musique, voilà.
1: La fête des pères aussi.
0: Ouais. Bref, alors...
1: La fête quoi, dimanche? Bon.
0: Voilà, voilà. Il paraît que tu as un petit défaut dont on n'a pas parlé lundi. Tu n'aimes pas reconnaître que tu as tort.
2: Non, mais parce que j'ai jamais tort, je me trompe, c'est tout.
0: Bien sûr, évidemment, évidemment, bien sûr, elle ne se trompe pas. Ah là là là là. Bon, bah écoute, j'espère que tu ne vas pas te tromper sur la première question qui peut te permettre de gagner le premier point. Tiens, je te mets un petit coup de Stomy Bugsy.

0: là là, ce que j'aimais cette chanson. Alors écoute bien, la fête des pères, évidemment, c'est dimanche. Eh bien, il paraît que ça a été popularisé en France grâce à une marque de briquets. Est-ce que c'est vrai que la fête des pères a été popularisée en France par une marque de briquets? Vrai ou faux? Top chrono, 5 secondes.
1: Je disais vrai.
0: Eh bien, t'as bien raison, parce que la marque de briquets Flaminaire, en 1952, lance la campagne publicitaire pour la fête des pères. Et du coup, pof, ça a pris. Et du coup, bah, c'est rentré dans les habitudes des Français. Donc, bonne fête à tous les papas pour dimanche. Et voilà, Leïla, premier point.
2: Exactement. Marie-France était avec nous mardi. Marie-France, nous avons fait équipe. On ne change pas une équipe qui gagne aujourd'hui, vendredi. T'es d'accord?
1: Oui, tout à fait.
2: Oh, oui. T'as une Quénois sur Dole, dans le Nord, encore le Nord, qui est représenté. Et je ne me trompe pas si je dis que c'est ton anniversaire aujourd'hui?
1: Non, c'est bien ça.
2: Eh ben, bon anniversaire.
0: Joyeux anniversaire.
2: Mais quel plus beau cadeau que de t'offrir le séjour, bien sûr. On va tout faire pour que ce soit le cas. Bon anniversaire, effectivement, Marie-France, qui est mariée à Christian, rappelons-le, qui a deux enfants, Anaïs, qui a 40 ans, et Julia, qui a 34 ans. Est-ce que tu as des petits coins d'ombre à nous recommander dans ta région, là, ce week-end? Tu sais où tu vas aller un peu pour être au frais?
1: Ah oui, bon, en fait, nous on est au bord de la Deule, hein, qui est un canal, et on a la Lys qui est tout près, et là c'est la Lys qui sépare la France de la Belgique, et on est souvent en Belgique, il y a un petit bar où il y a effectivement beaucoup d'animations le samedi et le dimanche, des petits orchestres, voilà, qui jouent du jazz, du rock, etc. C'est sympa, on est à l'ombre. Voilà, c'est super sympa.
2: Bah, c'est un bon plan. Non, mais c'est bien. Ah, bah, c'est vrai qu'on va un peu chercher les coins d'ombre là ce week-end. J'espère que chez toi il fait pas trop chaud. T'as quelle température aujourd'hui dans le Nord à Quénois-sur-Deule?
1: Ici c'est 30 degrés déjà.
2: Ouais, 30 degrés déjà. Ah. Avec le pic de chaleur attendu lundi et mardi. À la retraite de travail dans le groupe EDF, on l'a dit, hein, toute ta carrière. On est ravis de te retrouver en tous les camarades, Marie-France. Et on va t'offrir un premier point tout de suite avec une première question.
1: Oui.
2: Tu aimes le Nutella?
1: Oui.
2: Oh, ça, c'est la musique du Nutella.
0: C'est dégueulasse, le Nutella.
2: Non, c'est bon quand même.
0: Non.
2: Non, c'est bon.
0: Non, non, c'est pas bon pour la santé, le Nutella. C'est plein de saloperies. Non.
2: Récemment, Ferrero a lancé un Nutella à la patate douce, testé uniquement sur le marché américain. Moi, je l'affirme. Après, est-ce que c'est vrai? Est-ce que c'est faux? Tu as 5 secondes pour y réfléchir, Marie-France. Parti. Vite. Comment?
1: Faux.
2: Faux, j'ai dit faux. Oui, tu as raison. La nouveauté s'appelle en réalité Nutella Peanut. C'est une version à la cacahuète, hein, ce que veut dire Peanut. C'est la première nouvelle saveur officielle de Nutella depuis plus de 60 ans d'existence et c'est déjà commercialisé en Amérique du Nord. Bah là, c'est assez récent, hein, depuis le mois d'avril. C'est pas arrivé chez nous encore.
0: Bah tant mieux. Alors, Leïla, un point. Marie-France, un point. C'est une petite égalité parfaite.
2: Bah, oui, c'est bien.
0: Bravo. Et là, tout de suite, on va parler de femmes. On va parler de femmes libérées. 1984, Cookie Dingler. Ne la laisse pas tomber.
2: Ah non.
0: Elle est si fragile, vous écoutez ici, vous chantez, on vous aime, à tout de suite.

0: tomber.
1: Évidemment, on va pas laisser tomber. Cookie Dingler, 1984, tu l'as dit Valérie, joli souvenir sur ici.
2: Déjà.
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2: Et ici, nous sommes avec Leïla et Marie-France qui jouent toutes les deux pour Ici Nord. Le Nord s'affronte, mon Dieu. En plus, elles sont à égalité, c'est magnifique. Alors, Leïla, il paraît que tu t'adores voyager avec ton mari, les Hautes-Pyrénées, la Normandie, et bientôt, tu aimerais bien visiter l'Ardèche.
1: C'est une bonne réponse.
2: Leïla ?
1: Leïla n'est plus.
2: Leïla ?
1: Alors, on l'a peut-être perdu.
2: Tu nous as quitté ?
1: Ah, on va la rappeler.
4: Bon. Vous m'entendez ?
2: Ah, là, je t'entends. Ne bouge plus.
4: Ah, bon. Oui, je disais que oui, on aimerait bien aller visiter les Gorges du Verdon.
2: Ah, c'est très beau, les Gorges du Verdon. C'est magnifique.
4: Ouais, apparemment.
2: Ah, oui, c'est très, très beau. Et alors, il paraît que tu aimerais aussi visiter l'Égypte.
4: Oui, c'est un rêve qu'on a depuis qu'on est tout petit tous les deux. Et on se dit pourquoi pas pour notre voyage de neuf.
2: Oh, mais oui, faire une petite croisière sur le Nil, là.
4: Ah oui,
2: c'est bien, on adore.
1: Il fait chaud là-bas.
2: Oui, il fait chaud, mais enfin, c'est très très beau quand même.
1: C'est vrai.
2: On adore. Alors, ma chérie, c'est l'heure du quiz musical. Tu vas avoir deux tubes de l'été à reconnaître. Tu vas écouter un extrait, c'est l'un derrière l'autre, et tu devras me donner les deux artistes qui chantent. Écoute bien.
4: Ok. C'est... Vacances.
2: C'est les années 80, qui est le groupe qui chante ?
4: Élégance Vacances.
2: Oh là là, Élégance Vacances, vacances, oublie tout. Oui, alors, est-ce que c'est Élégance ? Bien sûr que oui.
1: Bravo.
2: Vacances, j'oublie tout.
3: Vacances.
2: Plus rien à faire du tout. Je m'en vais en l'air, ça c'est super. Voilà. C'est fou. Alors, attention, là c'est un artiste des années 90. Écoute bien.

0: c'est qui chante?
1: C'est Lou Bega, Mambo Number 5.
0: Et c'est Lou Bega. La la la la la. Eh oui, Lou Bega, magnifique. Dan, di, dan, dan.
2: Ça lui fait 3 points, ça.
0: Bah, ça lui fait 3 points.
2: Bon, Marie-France, on joue avec les tubes de l'été, entre autres. Hein, d'ailleurs, on jouera avec tous les tubes de l'été dans Au Taquet, puisqu'on sera là jusqu'au 17 juillet avec Valérie.
0: Absolument.
2: Exactement. Bon, Marie-France, j'ai quand même une petite anecdote, on l'a dit. Le Nord s'oppose, on va voir dans un instant. Et je te souhaite d'arriver en phase finale. Il t'arrive un truc pas drôle, assez régulièrement, c'est franchement pas drôle, c'est que tu te fais cambrioler, toi. C'est devenu une habitude à la maison. Hein.
1: Oui, trois fois.
2: Oui, bah quand même, c'est quand même beaucoup. 3 cambriolages. Alors, ce qui est amusant, c'est que à chaque fois, on te pique le lecteur DVD et le même film que tu rachètes et qui t'en repique à chaque fois.
1: Oui, le cinquième élément, on me l'a piqué 3 fois.
2: Non, mais ça paraît dingue, c'est-à-dire le lecteur DVD ou le magnétoscope et à chaque fois, le cinquième élément, systématiquement.
1: Voilà.
0: Ce film, il faut plus racheter. Hein.
1: Non, mais je l'ai racheté, j'ai attendu 5 ou 6 ans avant de le
2: C'est dingue. Mais ils le savaient, ils sont revenus dès que tu l'as racheté. Non, il y a un truc avec le 5
1: ans. C'était incroyable.
2: Non, mais ça, c'est pas drôle. Hein. Franchement, à qui ça arrive, c'est pas un bon moment à passer. Courage à ceux à qui ça arrive en ce moment.
1: Oui, effectivement.
2: Bon, allez, nous allons jouer tout de suite avec 2 tubes, je te l'ai dit. Hein, c'est 2 tubes de l'été. Il y a possibilité de marquer 2 points, ce qui ferait que vous seriez à égalité. Voyons comment ça se passe, on est pile dans un tube des années 2000 et je crois que Valérie kiffe bien ce titre.

0: Alors, qui chante? Est-ce que tu as reconnu? Quelques secondes pour y réfléchir.
1: Camaro.
0: Oui, Camaro.
1: Femme like you.
0: Tu dis Camaro.
2: Camaro.
0: Camaro, oui.
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0: Ah, c'est bien, c'est bien, ça permet de s'ambiancer, c'est plutôt cool hein, pour un début de week-end. Voici un deuxième titre, on est encore une fois dans un tube, je pense que ça devrait aller, on y va.

0: Eh bien, qui chante? On y va.
1: C'est Mano.
2: Eh oui.
0: C'est Mano. Mano.
1: Oui. Mano, M-A-N-A-U.
0: Oh là là, la même l'orthographe.
2: Et qui c'était le fils du forgeron? Il s'appelait comment, le fils du forgeron? Hakim.
0: Bravo, en tous les cas.
2: Et 3-3, ça va être facile de départager ça encore. Bien, allez, c'est l'heure d'écouter. Ah, on adore. Voilà, vous êtes invité, vous avez pas envie de sortir.
0: Ouais.
2: Ça arrive à tout le monde, hein. On a prévu un truc. Et puis, au dernier moment, on a un peu la flemme. Benabar. Eh ben, Benabar, il nous a expliqué comment ça fonctionne.
0: Ouais.
2: Vous écoutez ici, on écoute Benabar. À tout de suite.
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0: dîner.
1: Ah, moi, je viens au dîner, moi. Ah, mais tu m'invites ce soir dans mon dîner? Il n'y a pas un dîner ce soir?
0: Non, pas du tout.
1: C'est quand? C'est demain?
0: Non plus. Ah là là.
1: C'est quand ce dîner?
2: On est au taquet.
1: Tu ne m'invites pas?
0: Non, bah, j'ai pas de dîner, là.
1: D'accord.
0: Alors, Leïla et Marie-France jouent l'une contre l'autre, et pourtant, elles jouent toutes les deux pour Ici Nord. Laquelle des deux sera sélectionnée pour la finale? On ne sait pas. Est-ce que tu t'es tiré les cartes, Leïla? Est-ce que tu sais?
3: Non.
0: Alors, non?
3: Non, là, je l'ai pas fait, non.
0: Oh là là là là là là là là, il faut savoir que, on l'a dit, hein, Leïla, elle adore l'astrologie, elle est comme moi, elle demande tout le temps les signes astrologiques des gens. Voilà, mais oui, c'est comme ça.
3: D'ailleurs,
0: c'est...
3: Marie-France est Gémeaux aussi, elle est née aujourd'hui.
1: Ah oui, Marie-France.
0: Marie-France, t'es Gémeaux?
3: Oui, tout à fait, bah, tout exact. À fait Gémeaux.
0: C'est dur, eh, c'est dur les Gémeaux. Hein.
3: Ah ouais. Oh non. Non.
0: Ça peut durer, ça peut durer toute... Ça peut durer, mais je sais, tu n'as jamais tort, mon petit chat. Alors, dis donc, Leïla, il est quel signe, Thibaut? Je ne me rappelle plus.
3: Scorpion.
0: Ah, c'est pas mal, le scorpion. C'est pas mal. Ça se pique tout seul, c'est bien. Bah, c'est vrai, écoute. Bon, comme je ne sais pas, hein, si tu vas aller en finale ou pas, et que j'ai quand même envie de t'encourager à ce que tu sois prête, je vais te faire écouter un artiste que tu adores pour que tu te sentes bien. On va écouter Bad Bunny. Allez.

0: connais pas Bad Bunny?
1: Si, mais bon, il est beau comme un camion. C'est pas ma cam, quoi.
0: Oui, bah, il est très très beau quand même. Alors,
1: en même temps, est-ce que c'est beau un camion?
0: Oui, c'est très beau un camion.
1: Un camion, c'est beau.
0: Bah, bien sûr.
1: À 38 tonnes.
0: Oui, ouais, tout est beau dans le camion.
1: Okay.
0: Voilà, alors, écoute-moi bien, ma chérie. C'est très très important que tu ailles en finale. Quel objet télépiloté permet aujourd'hui de réaliser facilement des images aériennes impressionnantes? Quel objet télépiloté permet de réaliser facilement des images aériennes? Top chrono.
2: Un drone.
0: Alors, est-ce que c'est la bonne réponse? Oui! Ça te fait 5 points, bien sûr que c'est un drone, voilà. Il y en a... T'as 8 points, c'est là, c'est magnifique.
1: On salue les équipes d'ici Drone Ardèche, bien sûr. Voilà.
0: Je demande pardon à ces deux départements que j'aime de tout mon cœur.
1: Elle était pas mal quand même, celle-là. Bon, Marie-France, bon anniversaire. Oui, c'est l'anniversaire de Marie-France, notre petite Gémeaux. T'es née à quelle heure? C'est peut-être pas encore fait, hein? À quelle heure?
2: Non, 20h.
1: Ah, tu vois?
0: Là.
1: Donc on souhaite pas bon anniversaire, ça se fait pas avant. On va recommencer l'émission, parce qu'on t'a souhaité ton anniversaire. On m'a toujours dit que la tradition, fallait pas le souhaiter avant.
0: C'est un truc. Mais c'est le jour d'avant, pas 5 heures avant.
1: Non, c'est pour la fête. La fête se souhaite
0: la
1: veille.
0: Allez, bien sûr. Et
1: là,
0: écoute,
1: bien sûr. Écoutez, la référence, tout le monde. En parlant de la ref, Jean-Philippe Janssen en ce moment.
0: Oui, mon titi.
1: Vous l'avez bien vendu, c'est l'entretien à retrouver sur YouTube, la ref avec Valérie Davidot et Jean-Philippe Janssen. Tiens, Marie-France, avant cette dernière question, je rappelle que cette semaine, pour ceux qui n'étaient pas là...
0: De toute façon, je rappelle pour Marie-France que même si elle gagne, elle ne gagne pas.
1: Ça suffit.
0: Donc, voilà.
1: Ça suffit.
0: Bah, c'est la vérité, il faut lui dire la vérité.
1: Oui, mais j'y vais en douceur. Marie-France, elle a du... Marie-France, elle a du jukebox, elle a du 45 tours. C'est une collectionneuse de disques et pour te faire plaisir, ce que tu écoutes à la maison, c'est ça.
0: On m'a trop donné. C'est Johnny White.
1: Barry Hallyday.
0: Barry Hallyday.
1: Barry Hallyday. Magnifique. Et deux jukebox qui jouent en même temps, là. Bon, c'était Barry White.
2: Ouais,
1: mais... Non, mais t'aimes Presley.
0: On adore Barry White.
1: Bon, alors qu'est-ce que c'est? Pourquoi elle a. Pourquoi qu'est-ce
0: mais parce que Leïla a 22 points, Marie-France en a 16. Même si elle marque, oui. C'est Leïla qui gagne.
1: Marie-France.
0: Mais partons avec l'honneur.
1: Parce qu'on récompense le parcours dans son ensemble. Et c'est vrai que voilà, Marie-France. Bon, question. Quel célèbre Français, créateur de chaussures de luxe, est mondialement connu pour ses célèbres semelles en rouge? Top chrono, 10 secondes. Ouais, Louboutin, on va pas perdre de temps. Oui, c'est effectivement Louboutin, Christian Louboutin, avec cette signature depuis 1993. Tu pars avec les honneurs, mais ça ne suffit pas.
2: J'aurais bien aimé un cadeau pour mon anniversaire.
1: Bien sûr, je comprends très bien. Alors, tu ne quittes pas, je te passe Maître Cadeau et je laisse Maître Cadeau se débrouiller.
0: Voilà, peut-être qu'on pourra te donner des petites places de cinéma. Allez, on verra, je me
1: débrouillerai. Faire plaisir.
0: On se débrouillera. Bon.
2: Merci à toute l'équipe, en tout cas.
0: Je te remercie à toi.
1: Merci Marie-France.
0: Allez, Marie-France, tu as bien joué, Leïla, t'as compris? Tu vas en finale?
2: Bravo, Leïla.
0: Bon, allez, Leïla en finale. On va voir tout de suite entre Christophe et Aurélie qui ira. Mais pour l'instant, c'est la réclame. Mais pas que. C'est l'actualité de vos régions grâce aux 44 locales de votre radio ici. À tout de suite.
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5: Nous sommes tous les jours à vos côtés et vous êtes tous les jours aux nôtres. 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
6: Le vide de maison aura lieu à Mirepex le samedi 20 et dimanche 21 au 19 rue Camille-Bieille et ça sera de 10h à 18h. Merci beaucoup. Au revoir.
5: Avec plaisir, 05 59 98 30 60. Il fait chaud, on ne vous apprend rien. Par contre, petite piqûre de rappel pour éviter de trop souffrir de cette vague de chaleur. On maintient, ou en tout cas on essaye de maintenir son habitation au frais. On ferme les volets, en tout cas quand il fait bien chaud. On boit régulièrement, n'attendez pas d'avoir soif pour boire. On essaye de bien s'hydrater, on se rafraîchit aussi, pourquoi pas. On se mouille plusieurs fois par jour, le visage, les avant-bras. On évite de sortir sortir ou d'aller faire son jogging à 14h, ça n'a aucun intérêt évidemment, et surtout on prend régulièrement des nouvelles de nos...
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0: Alors, je rappelle que Leïla est qualifiée pour la finale dans quelques minutes. Je rappelle les cadeaux. Le premier prix, c'est 2 jours en famille ou entre amis au Festival Grande Marée à Julouville, au cœur de la baie du Mont-Saint-Michel, pour écouter Kenji, Julien Clerc, Benabar, Zaz, Christophe Maé, les Cooks. Vous dormez à l'hôtel du musée de Granville. Vous avez la nuit offerte avec le petit déjeuner. 100 euros de carburant pour aller là-bas. Et si vous ne gagnez pas ça, vous gagnez la magnifique machine à café Expresso Malongo. C'est 32 dosettes et c'est 6 verres en verre. On accueille tout de suite Christophe et Aurélie. Comment ça va les amis?
8: Bonjour, eh ben ça va. Bonjour, rebonjour Valérie, bonjour Eric.
1: Salut.
8: Et bonjour à Aurélie.
0: Aurélie, t'es là?
1: Elle est là Aurélie?
0: Bon. Alors on va jouer. De toute façon, on joue avec Christophe ici, Brazizel, mon petit Breton qui a gagné hier, qui est conduit.
8: Pourvu que ça dure.
0: Bah pourvu que ça dure, qui a un chat psychopathe, hein, Dexter, qu'on appelle Titi. Voilà. Et alors on en a pas parlé hier parce qu'on sait qu'il a une asso qui sauvegarde le patrimoine breton. Mais on a parlé de sa passion pour la vitesse, etc. Mais on n'a pas dit qu'il collectionne beaucoup de livres. Tu as des revues sur l'aviation, la Formule 1. Hein, d'ailleurs, t'es passionné de Formule 1.
8: Oui, c'est vrai. Je suis passionné de F1.
0: Voilà.
8: Depuis très longtemps.
0: Et pareil que tu as été au Brésil, ben oui.
8: Oui, j'ai été voir le Grand Prix du Brésil à Interlagos.
0: En quelle année?
8: Ça date. C'était en 1999.
0: Ah ouais?
8: Ça commence à faire vieux.
0: Ah oui. Alors, tu as des maquettes de voitures?
8: Oui, de Formule 1. J'ai 2 vitrines.
0: Alors,
8: j'en ai tellement que maintenant je ne collectionne plus que les belles voitures qui gagnent des courses et celles qui gagnent des championnats Formule 1 tous les ans. Pas plus. Ma femme n'en peut plus.
0: Bah, tu m'étonnes. T'as combien de maquettes en fait?
8: J'en ai 180.
0: Ah ouais, une pensée émue pour Marie-Noël. Ta femme.
8: Ce ne sont pas des maquettes, ce sont des petites voitures de la marque Mini Champ.
0: Ah oui, d'accord.
8: Des répliques vraiment.
0: Magnifiques.
8: Qui valent 45 euros, échelle à 43.
0: Okay.
8: Parce que les 1/18e prenaient trop de place, j'ai arrêté.
0: J'ai compris.
8: Elles sont chez mon fils dans un champ. Okay.
0: Bon, tu vas tout de suite remporter le premier point avec la première question. Vrai ou faux? Pour te mettre dans l'ambiance, je te mets une chanson.
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0: On va parler des râleurs, donc on va parler d'Éric Bastien et des hommes en général.
1: Bien sûr.
0: Écoute bien, des scientifiques ont calculé que râler, ça brûle autant de calories qu'une marche rapide. Est-ce que c'est vrai ou faux que râler brûle autant de calories qu'une marche rapide? Top chrono, 5 secondes.
8: Eh bien, je veux dire que non.
0: Bah t'as bien raison.
1: Ah, sinon je serais mince.
0: Sinon bah oui, comment te dire. Alors oui, parce que parler, s'agiter, s'énerver, ça fait dépenser de l'énergie, mais on est très loin des calories lorsque tu fais de la marche. Bravo, un point pour Christophe.
1: Aurélie est avec nous, elle est de retour. Aurélie qui habite à côté de Saint-Étienne.
10: Bonjour.
0: Alors je vais avoir ça toute la journée dans la tête.
1: C'est les verts.
0: Je suis rentrée chez moi. Non mais sérieusement, je suis rentrée chez moi mercredi. Je chantais ça, mon mec m'a dit ça va, t'as craqué ou comment ça se passe?
1: Ah là là, Dominique Rocheteau, Jean-Michel Larquet, les grands là de l'épopée des verts.
10: C'est
1: ça. Et ouais. Exactement.
0: Manu France, moi j'ai le t-shirt vert.
1: Battenay, tout ça. Ben oui. Tu habites à Riorges, c'est dans la Loire, donc c'est effectivement pas très loin. C'est à combien de kilomètres de Saint-Étienne d'ailleurs, Aurélie?
10: 3/4 d'heure.
1: Oui, la vol d'oiseau, c'est pas bien loin, on est d'accord. Bon, t'étais avec nous mercredi, t'as bien joué, bon, t'es ma candidate. On signale déjà que Marie-France, je l'ai perdue. Donc Aurélie, ne me reste plus que toi, pour éventuellement être dans la gagne ce vendredi. Je compte.
10: Dami d'Hollande.
1: Coiffeuse, qui a toujours rêvé de faire ça, tu nous l'as dit, tu nous as parlé de la coupe espagnole, Lamine Yamal, hein, qui est un peu à la mode cet été, je me souviens très bien. Bon, comment ça va depuis mercredi? Pas trop chaud?
10: Bah écoutez, oui, il faut rester à l'ombre, à l'intérieur.
1: Ah oui.
10: Faut être au frais, quoi.
1: Bah c'est ça. Bon, ça va, t'as ce qu'il faut, t'as des petits coins d'ombre un peu près de chez toi? T'as des piscines, des lacs, des choses.
0: Faut squatter les copains qui ont des piscines.
1: Bah ouais, puis pas trop s'agiter, rester tranquille. Aurélie, oui. On va jouer tout de suite avec un premier point. Encore une fois, Aurélie, n'oublie pas, je n'ai plus que toi.
0: La pression que tu mets.
1: Plus que toi. Oui.
0: Allez.
1: Un extrait, écoute. Ça, c'est le générique de Jeux sans frontières.
0: Ah ouais, génial.
1: De mémoire sur Antenne 2.
0: Ah bah, c'est il y a longtemps, hein, j'étais petite. Hein.
1: C'était Guy Lux, je crois, qui avait créé ce truc-là. Jeux sans frontières. Vous étiez petite ? Tu étais petite ? Jeux sans frontières ? Ouais. Non, je suis 80.
0: Bah, j'étais petite.
1: Oui, tu n'étais pas jeune.
0: Voilà.
1: Je n'étais pas née. La question, la voici, elle vaut un point. Le Liechtenstein n'a aucune frontière avec l'Allemagne. Est-ce que c'est vrai ou faux? Le Liechtenstein n'a aucune frontière avec l'Allemagne. Top chrono.
11: Faux.
1: Alors, j'ai entendu un faux de loin. Hein. D'accord.
11: Ouais, faux. Ouais.
1: Ouais, c'est vrai. Tu as tort. Le Liechtenstein est une principauté de seulement 25 km de long qui est située entre la Suisse et l'Autriche. Et malgré sa proximité avec l'Allemagne, bah, je suis désolé, il n'y a pas de frontière du tout.
0: Allez, un point pour Cricri, pas de point pour Aurélie. Et là, tout de suite, on the line. Alors ça, c'est le groupe de mon adolescence, les gars, j'adore. C'est Toto, Hold the Line, vous écoutez ici. On va bouger son body, on chantonne. À tout de suite, mes petits canards.

0: 1978, Toto on the line, exactement.
1: Ça veut dire quoi, hold the line?
0: Hold the line, alors qu'est-ce que ça peut bien vouloir dire, hold the line?
1: Hold the line.
0: Eh ben, la ligne.
1: Oui, hold, prends la ligne.
0: Téléphoner, prends la ligne, prends l'appel.
1: Voilà.
0: Ah, ça sonne, on prend l'appel, hold the line.
1: Hold the line.
0: Génial.
1: Allez, on reste en contact. Jingle, ouais. mon petit kiki.
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1: Alors, ici, nous sommes avec Christophe et ici, Brazizel contre Aurélie, ici, Saint-Étienne et Rocheteau et toute la clique. Alors, il paraît, mon petit Christophe...
3: Belle époque.
1: Oui, il paraît que t'as du mal à aller te coucher.
3: C'est vrai.
1: Qu'est-ce que tu fais le soir? Alors, tu traînouilles?
3: Ouais, je bouquine, apparemment, tu es au courant de ma vie personnelle.
1: Bah, bien sûr, tu sais, nous on a des informateurs, hein. Tu demanderas à Marie-Noël. Voilà.
3: Oui, Marie-Noël.
1: Alors, on n'arrive pas à se coucher, on est bordélique, on achète plein de trucs à chaque fois qu'on va quelque part, hein.
3: Oui, c'est vrai. J'ai récidivé il n'y a pas longtemps, on allait voir mon fils en Suisse.
1: Voilà, on a ramené des tas de conneries. Voilà, bien sûr.
3: Des souvenirs, des choses inutiles.
1: Voilà, qu'on met dans des vitrines et que ça fait chier sa femme. Voilà, allez.
3: Voilà, ou des t-shirts.
1: Alors, mon chaton, nous allons reconnaître des airs connus, des tubes, etc. On en a deux à trouver pour marquer deux points. Alors, écoute bien le premier, c'est vraiment un énorme tube.

0: Alors, qui c'est qui chante? Top chrono.
1: Texas.
0: Non, mon chat, c'est Simple Minds. Mandela Day, Simple Minds. Tu rappelles pas de cet énorme tube? Bon, alors là, tu n'as pas de point, mais la chanson d'après, normalement, si tout va bien, c'était, c'est vraiment un énorme tube. Écoute.

0: Eh oui, tu m'as dit quoi? Super train
1: d'Amérique.
0: Mais oui, bravo. Girlfriend. Eh oui, moi j'ai saigné tous les... Ah, tu t'es réveillé, c'est bien chouchou. Donc, t'as pas trouvé Simple Minds, mais tu m'as trouvé Super Trump, c'est magnifique, tu as 2 points.
2: Aurélie, on n'a pas encore 2 points, on va essayer justement d'aller chercher ces 2 points avec le quiz musical. Aurélie, ah, ici Saint-Etienne, Aurélie qui... Qu'est-ce qui se passe?
0: C'est pas Aurélie.
2: Qu'est-ce que j'ai dit?
0: Aurélie, c'est Aurélie.
2: Aurélie, c'est ce que j'ai dit.
0: Non, t'as dit Aurélie.
2: J'ai dit Aurélie?
0: Oui.
2: J'ai dit Aurélie. Oh là là là là là. Aurélie.
3: Aurélie.
2: Aurélie. On aime David Guetta, Aurélie?
3: Ouais, j'adore.
2: Mettre toutes les musiques qui permettent de bien s'ambiancer en ce début de week-end. Il était au Stade de France là il y a quelques jours encore. T'as été le voir ou pas d'ailleurs? T'en as profité?
3: Non, j'ai pas eu l'occasion, mais un jour viendra.
2: Tu sais? Bah ouais, alors tu rêverais de déjeuner avec lui, mais surtout ouais, aller le voir en concert, ça serait quand même quelque chose.
3: Bah oui, oui, ça doit être vraiment.
2: Ah oui, bah oui. Alors t'as un talent inutile dont j'ai pas parlé, Aurélie, cette semaine. C'est que petite, qu'est-ce que tu savais faire, petite?
3: J'arrivais à tuer les mouches avec mes doigts, en les attrapant.
2: D'accord.
0: Très bien, on va passer tout de suite au quiz musical. Voilà.
2: Bon, hier, on avait quelqu'un qui voulait faire une brochette avec son petit poisson rouge.
0: Hein, oui, bah, bien sûr.
2: Allez, Aurélie, on y va avec 2 tubes. Oui, parce qu'on ne choisit que des tubes. C'est à toi de les identifier pour 1 point. Écoute celui-ci.

0: Alors on y va, Rosanna, c'est qui?
1: Aurélie.
2: C'est Toto.
0: C'est Toto, c'est Toto. Oui, c'est Toto.
3: Chanson écrite pour Rosanna Arquette.
0: Qui était dans le Grand Bleu.
3: Ouais.
0: Exactement. Bien vu, ça te fait un premier point. On est encore une fois de plus dans un tube que j'adore. Alors ça, franchement, moi je mets ça pour me mettre de bonne humeur quand ça va pas le matin. On y va. Chut, j'ai un enfant pas loin d'ici dans le studio. Extrait. Sol.

0: Égalité, hein, je crois.
1: Égalité, mes petits chéris. 2 points chacun.
0: C'est bon. Le même scénar que tout à l'heure.
1: Même scénar, exactement le même.
0: Tu vas encore donc perdre alors. C'est pas possible.
1: Voilà, voilà. Allez, je vous invite tout de suite à écouter Vita, ça fait mal. Une petite nouveauté qu'on adore. C'est parti.

0: Ouais, ce que Valérie va se dire dans un instant, quand elle aura tout perdu, elle va se dire ça fait mal.
1: Ouais, bien sûr.
0: Ou peut-être moins. Hein.
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1: Mais c'était Vita qui chantait. Oui. Comme il ne les annonce pas, il est tellement fier de sa vanne.
0: Oui, bah oui.
1: Alors nous sommes avec Christophe et Aurélie qui ont 2 points chacun. Bon. Hein? Voilà. Dis donc, il paraît que tu as un talent inutile, mon petit Christophe. Tu es très souple. Tu touches le sol avec le plat de tes mains.
3: Oui, c'est vrai. C'est vrai. Ça ne sert pas à grand chose. Si.
1: Bah, si.
3: À pouvoir faire marcher la chaise. Dans n'importe quelle situation, par exemple.
1: Ah oui, Éric Bastien ne sait pas le faire, ça, par exemple.
0: Non, bah.
3: Ramasser la monnaie que les copains font tomber.
0: Ah, ça, il sait faire, ça.
1: Ça, il sait faire.
0: Alors, ça, je veux dire.
1: Ça, je veux dire, il peut même se péter le dos pour ramasser 10 centimes.
0: Ah là, voilà. Je m'en fous, là.
1: Ah là là là.
0: Ah, les 10 centimes.
1: Comment te dire? Aïe. J'ai vu que tu étais nul dans les choses administratives. Ça veut dire quoi? C'est pas toi qui remporte, qui remplit les impôts, les machins, les trucs?
3: Ouais, c'est vrai. Pour tout ce qui est impôt, ma femme est comptable.
1: Ah et oui.
3: Elle veut surtout pas que je le fasse.
1: Surtout pas.
3: Là, je suis en formation à Landivisio dans un centre de formation routière, le CF Oudot.
1: Ah oui.
3: J'ai voulu ouvrir mon compte pour avoir ma carte de CQC de qualification conducteur. Eh ben, non, elle a pas voulu que je le fasse. C'est elle qui fait. Mais
1: elle fait bien. Bon.
3: D'ailleurs, ils sont sympas parce qu'ils m'ont libéré pour que je puisse jouer.
1: Eh ben, on les remercie. Alors,
3: on va faire de la pub.
1: Justement, tu vas jouer là. Est-ce que tu vas marquer les 5 points? On l'espère. Écoute bien.
3: Sinon, j'ai été ridicule.
1: Ouais, peut-être. Alors, écoute bien la question. Elle est simple.
3: On écoute.
1: Comment appelle-t-on la rubrique qui rappelle les événements marquants survenus à la même date, l'année d'avant ou dans le passé? Comment appelle-t-on la rubrique qui rappelle les événements marquants survenus à la même date dans le passé? Top chrono, 10 secondes. Qu'est-ce que tu me réponds?
3: Il y a un an.
1: Qu'est-ce que tu dis?
3: Il y a un an.
1: Non, ça s'appelle... Je t'adore de tenter des trucs, mon chat. C'est l'éphéméride. L'éphéméride, qui recense ça recense les événements, les fêtes, les faits historiques, voilà. Bon, bah voilà. Alors,
3: c'est vrai.
1: Tu restes à 2.
0: Bon, alors il y a 2-2. Aurélie, c'est simple. Soit tu marques et t'es avec nous pour la phase finale, soit on devra vous départager en fonction des points que vous avez cumulés.
1: Vas-y.
0: Bah oui, allez, c'est ça. Je connais les règles quand même. Alors attention, Aurélie. Qu'est-ce qu'on fait? On attaque tout de suite ou.
1: Oh, on pourrait lui faire un petit encouragement.
0: Oui, vous voulez un petit encouragement?
1: Allez.
0: D'accord, avec une chanson que tu aimes bien. Ok, d'accord. Ah, mais alors ça, d'accord. Ça, c'est Shakira.
1: Ben oui.
0: C'est Daïdaï. Tu suis la Coupe du Monde, d'ailleurs, je crois.
4: Ouais, j'aime bien.
0: T'as suivi le match hier de la Suisse, par exemple, qui a gagné?
4: Alors là, non. Non, j'ai pas regardé.
0: Lundi, prochain match des Bleus face à l'Irak, France-Irak, c'est à 23h et c'est à suivre en direct sur ICI.
1: Et on a France-Norvège d'abord, non?
0: Non, le prochain match c'est lundi.
1: Ah bon? Je crois que c'était France-Norvège, je me trompe.
0: Bien
1: alors.
0: Sûr.
1: Allez.
0: Alors, allons-y Aurélie. Je te rappelle que j'ai plus que toi, je te le dis depuis tout à l'heure.
4: Oui.
0: Une question pour sauver l'honneur, pour que j'ai un candidat. Quelle émission culte animée par Anne Sinclair reposait sur un face-à-face avec un invité? Top chrono, 10 secondes. À la télévision, quelle émission culte animée par Anne Sinclair?
4: Le plateau, c'est
1: le JT. Et non, c'était 7 sur 7.
0: Mais bien sûr, générique, souviens-toi, 7 sur 7. C'est dimanche soir. Face à face, souvent des invités politiques. Ah non.
1: Voilà. Eh bien, tu as compris que tu étais en finale, mon cri-cri.
0: Pourquoi il a fait combien de points dans la semaine?
1: Eh bien, il a fait plus qu'Aurélie. Il a fait 17, elle a fait 15.
0: Oh, Aurélie!
1: Cri-cri, et ça sera.
3: Génial!
1: Voilà, c'est une finale.
3: Question, je la voulais, la question, moi.
1: Voilà. Bah, t'as quand même gagné. Alors, Leïla, Cri-cri, finale 100% d'Amidoland.
0: Ah, ouais. Désolé, Aurélie. Hein.
1: Exactement. Bravo, Aurélie, quand même, d'avoir joué. À tout de suite, Cri-cri. Et nous, on part immédiatement en réclame.
0: Oh là là.
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1: La finale Mad, Made in the Midland, because it's my team who is in finale. Je vais donc présenter mon candidat, Christophe. À ma gauche, il joue avec ici Brazizel, il a 56 ans. Il vit avec Marie-Noël et son chat c'est Dexter. Autant vous dire qu'il faut qu'il gagne, sinon ça va être une boucherie. Il collectionne les livres, il a été au Brésil, il aime la bagnole, la vitesse, les voyages. Bref, c'est mon poulain, c'est un champion. À ma droite.
0: Une fois encore, j'ai perdu tous mes candidats.
1: Oui.
0: J'en récupère quand même un candidat qui, malheureusement pour elle, devra jouer avec moi.
1: C'est Léa.
0: Elle va peut-être pas le regretter. Ici Nord, 28 ans, à la vitesse serait dans le Pas-de-Calais. Elle est mariée à Thibaut. Léila, c'est mon dernier espoir.
1: Moi, je coach des poulains, je coach des champions. Lui, il récupère mes poulains.
0: Et j'arrive même pas à les faire gagner.
1: Et il arrive même pas à les faire gagner. C'est une catastrophe.
0: Ah, je n'en peux plus.
1: Une catastrophe. Alors, je rappelle quand même que nous jouons avec ici Brazizel pour Christophe. Léila, elle joue avec ici Nord.
0: Exactement, ici Nord.
1: Voilà, donc on est quand même sur une belle petite finale. Comment tu te sens, Christophe ?
3: Eh ben, je me sens bien, mais bon... C'est plutôt quoi.
1: Oh mon chat, tu vas t'en sortir. Mais non, tu vas t'en sortir. Tiens, pour t'encourager, je vais te faire écouter Julien Clerc.
3: Oh, grand, c'est gentil.
1: Le rocker, je n'ai jamais su dire je t'aime.
3: Oui, mais maman.
1: Et oui, il sera là, hein, Julien Clerc.
0: C'est pas vrai.
1: Mais si, au Festival de Grande Marée, il est là, Julien.
3: Alors,
1: bien.
3: Dire je t'aime.
1: Ah bah c'est bien. Écoute bien ton bingo, mon chéri. Aujourd'hui, je me suis fait plaisir. Pour faire le bingo, j'ai été sur Internet et j'ai trouvé des trucs, mais de dingue. Voilà, je vais te demander de taper. Je vais te demander à mon top prono de me donner un maximum de formes de bouées, les bouées qu'on voit à la mer, à la piscine. Voilà. Ah bah moi, j'ai tapé forme de bouée sur Internet.
0: Et j'ai l'impression que j'ai pris plein de trucs. Hein.
1: Je te jure, moi-même, je suis tombée sur le cucul.
0: Forme de bouée, vous avez peut-être trouvé mon nom d'ailleurs.
1: Non, il n'y avait pas ton nom, mais bon, c'était pas loin. Allez, un maximum de formes de bouées, top chrono 10 secondes.
3: Alors, les bouées hamburgers, les bouées frites, les bouées ballons, les bouées rondes, évidemment.
1: Ça fait 5, il y en a 5. Il y en a 5, t'avais flamant rose, pastèque, licorne, canard, fauteuil, beignet, orque, dauphin, cheval, tortue, bretzel. J'ai même trouvé une bouée saucisson.
0: Bien sûr.
1: Voilà, donc évidemment. Tu m'en as donné 5, Christophe.
0: Léila, écoute, pour moi, pour ma famille, pour mes enfants, pour mon honneur, j'ai une enfant qui est là, qui voit son père échouer lamentablement depuis tout à l'heure.
1: Depuis toujours d'ailleurs.
0: Oui, c'est vrai. Mes enfants sont à deux doigts de me foutre dehors.
1: Oui.
0: Donc Léila, s'il te plaît, marque 6 points. 6 points. Allez, 6. C'est pas grand-chose, s'il te plaît, écoute, 6. Fais un effort, Léila.
1: Encourage-la avec une chanson déjà.
0: Oui, bon.
1: Au lieu de lui gueuler dessus.
0: C'est mon coaching. Ah. Allez, voici ce que tu aimes. Et donc, il ne sera pas au festival, mais on l'aime quand même, Michael Jackson.
1: Eh oui, pauvre, pauvre.
0: Elle adore Michael Jackson. Léila, voici ton bingo préparé par Valérie. Et nous cherchons et nous te demandons 6 bonnes réponses. C'est tout ce que je te demande. Un maximum de sports nautiques, mais sans moteur. Tous les sports nautiques

0: avec 4 personnes de ton choix, enfin vous serez 4. Au Festival des Grandes Marées à Julouville, au cœur de la baie du Mont-Saint-Michel, tu pourras écouter Kenji, Julien Clerc, Benabar, Zaz, Christophe Maé, The Cooks. Tu dormiras sur place avec, à l'hôtel du musée avec le petit déj offert. C'est à Grandville. 100 euros de carburant pour y aller. Ça va être magnifique. T'es content?
1: Je suis heureux. Et le
2: on est content.
0: C'est super.
1: Je vous remercie.
0: Et voilà. Eh ben c'est génial. Bon, attends. Bravo à tous. Leïla, elle a gagné la machine à café Nespresso 32 dosettes 6 verres en verre. T'es contente?
2: Bravo Leïla quand même.
3: Contente, oui. Heureusement que j'aime le café, mais bon.
0: Ok. Bon, merci à tous pour cette semaine. Vous avez été formidables, nos candidats. Merci à l'équipe. Céline à la Réal, Kinan à la technique, Alex au standard. Gwen Coupez aux manettes du savoir. Bien Eric sûr. Bastien à la bouée.
2: Oui.
0: Et voilà. Prenez soin de vous ce week-end. Faites hyper attention à vous, à vos enfants, aux animaux. Il va faire très chaud. Je vous aime. À lundi. Hola, hola, Marine.
2: Et on retrouve Marine Ogilvie pour une émission spéciale jusqu'à 14h. Bonjour Marine.
4: Oui, bonjour Valérie. Bonjour Eric. Ma France passe en spécial, vous l'avez dit, jusqu'à 14h. Il y a 58 départements en vigilance orange, 53 pour la canicule, 5 pour les orages. Donc on revient pendant 7 heures sur cet épisode exceptionnel et exceptionnellement précoce également avec des experts, des reportages près de chez vous. Nos journalistes en direct ici vous accompagnent et vous conseillent en cette période de forte chaleur.
2: C'est noté. À tout de suite, Marine.
0: À tout de suite, Marine.
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2: Je m'excuse auprès de ma famille encore une fois et je serai meilleur peut-être lundi. Bon week-end, bon courage à vous tous et merci d'écouter ici.
0: Eh oui, vous écoutez ici, il est 13h, je vous aime, prenez soin de vous.
2: Émission spéciale jusqu'à 14h avec vos réactions dès à présent. Il est 13h, c'est avec Marine Eugénie.
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4: Bonjour à toutes et à tous et bienvenue dans Ma France. Ma France en émission spéciale jusqu'à 14h aujourd'hui. 53 départements sont en vigilance. Orange, canicule, aussitôt dans l'année, c'est inédit. À situation exceptionnelle, émission exceptionnelle. On vous accompagne partout. Ici Périgord, ici Poitou, ici Lorraine, ici Provence, ici Touraine, ici Berry. Vos radios de proximité mobilisées pour vous informer, vous conseiller, décrypter aussi cet épisode de canicule que nous traversons. Historiquement précoce, le deuxième en très peu de temps après un mois de mai déjà en surchauffe. Comment ça se passe dans les écoles, dans les EHPAD, dans les transports? Comment gèrent les municipalités? Comment faire face à l'avenir, à ces fortes chaleurs qui vont se répéter de plus en plus régulièrement? Ma France, émission spéciale canicule aujourd'hui. Bienvenue, on est là jusqu'à 14h. On a envie tout simplement de commencer cette émission avec vous, car plus d'un Français sur deux est concerné par cette vigilance orange canicule. Comment vivez-vous cet épisode durable, intense, avec des nuits particulièrement difficiles, tropicales? Nous sommes dans le centre-ville de Périgueux avec Baptiste Roux. Bonjour.
6: Bonjour Marine.
4: Baptiste, reporter à ICI Périgord. Depuis ce matin, vous êtes dehors, thermomètre à la main. Combien fait-il dans la capitale périgourdine, Baptiste?
6: Tout à fait, je suis avec mon thermomètre de cuisine. À l'ombre, en ce moment, nous sommes à 30 degrés et au soleil, 36,5 degrés dans les rues de Périgueux, autour de la cathédrale. À cette heure-ci, on ne croise pas grand monde d'ailleurs dans les rues. Il y a quelques personnes qui déjeunent en terrasse à l'ombre, mais elles sont loin d'être remplies. On voit beaucoup de gens qui ont ressorti les chapeaux, les bérets, la crème solaire, les gourdes. Et surtout, on essaye de rester au frais un maximum. Depuis ce matin, dans les rues de Périgueux, j'ai croisé beaucoup de personnes. Elles sont surtout sorties entre 7h et 9h, le temps d'aérer les maison, de rentrer donc à 9h et de fermer directement les fenêtres, les volets et de s'enfermer à l'intérieur pour garder le frais. Et puis il y a d'autres personnes qui n'ont pas le choix pour travailler. J'étais ce matin avec Kylian et Patrice, deux couvreurs. Ils ont commencé la journée à 6h du matin sur les toits pour profiter de l'ombre et de la fraîcheur parce que passé 8h30, m'expliquait Patrice, le soleil tape sur les toits. Pour travailler, ça devient beaucoup plus dur. Et surtout, le zinc et les échafaudages sont brûlants. On ne peut plus y poser les mains.
4: Merci beaucoup Baptiste Roux. On pense bien évidemment à ceux qui sont obligés de travailler sous cette chaleur accablante, une vague de chaleur qui s'installe et s'étend, je vous le disais, avec des températures, Baptiste vient nous le dire, qui frôle déjà, voire dépasse les 40 degrés un 19 juin. Bonjour Alex Romagnac.
7: Oui, bonjour.
4: Vous êtes président de Prédic

0: service spécialisé dans la gestion des risques climatiques. Vous êtes avec nous pour nous expliquer aussi ce phénomène. Alors, est-ce qu'on a déjà battu des records là depuis le début de la vigilance? Est-ce que nous vivons quelque chose d'inédit, Alix?
1: On vit effectivement quelque chose d'exceptionnel. Vous l'évoquiez dans l'introduction. Surtout, c'est pas la première de l'année, puisque c'est un mois de mai, on a déjà eu une séquence de canicule qui n'avait jamais existé. On n'avait jamais eu de vigilance orange mise par nos collègues de Météo France au mois de mai. Et là, effectivement, quelques semaines après, une deuxième séquence qui est très large sur le territoire national. Beaucoup de départements, vous les avez évoqués, et c'est dans la durée aussi. Puisque on a commencé ça depuis quelques jours, on va avoir un pic extrême là dans le week-end et fin de week-end, hein, dimanche, lundi, mardi. Mais les modèles voient que ce système, même si ça descend un petit peu, la chaleur va persister jusque la fin de la semaine prochaine et empiète sur début juillet. Donc on est sur une séquence qui est à la fois très large, très longue, qui se rapproche un peu de celle de 2003, et on se rappelle les conséquences qu'elles avaient eues.
0: Donc, la canicule meurtrière de 2003, oui.
1: Tout à fait. Et c'est donc essentiel de mettre en œuvre, et c'est ce qu'on fait avec toutes les communes, tous les plans d'action, et que les auditeurs, les citoyens adoptent des attitudes pour faire face à cet événement qui est très, très sérieux.
0: Alix Roumaniac, vous évoquez des records à venir, c'est-à-dire que dimanche, lundi, mardi, ça va taper encore plus fort. Vous avez des prévisions? Quelle température on peut atteindre?
1: Oui, ben on va dépasser les 40, 41, 42, mais de manière très large sur les territoires. Hein. C'est ce qu'on appelle un dôme de chaleur. On a ce dôme de chaleur qui se met en place, qui fait remonter de l'air venant d'Afrique du Nord, d'Espagne, du Portugal. Dans le courant de week-end, on a une dépression qui descend sur l'Atlantique et qui va accélérer cette montée d'air chaud. Et effectivement, on a des signaux de tous les modèles, que ce soit les modèles de Météo France, les modèles européens, qui montrent qu'on peut avoir, on va battre des tas de records de température sur une très large partie du territoire. Donc la situation est compliquée aujourd'hui, mais c'est pas dans la durée, donc il faut vraiment avoir la patience et modifier nos façons de faire dans la durée.
0: Avec une probable vigilance rouge dimanche, c'est pas moi qui le dis, c'est Laurent Nunez, ministre de l'Intérieur, qui vient de l'annoncer. Ça change quoi, une vigilance rouge?
1: Alors, la vigilance rouge, elle va changer en termes de décisions qui vont être prises. Et notamment, c'est aussi pour ça que ces vigilances rouges se mettent en place. Mm-hmm. On le sait, dimanche, c'est un jour particulier. C'est le jour de la fête de la musique avec beaucoup d'activités. On a vu ces derniers jours que si on ne modifie pas nos activités, si on continue à faire de l'activité sportive en pleine journée, il peut y avoir des conséquences humaines. On évoquait la canicule de 2003 avec les conséquences humaines que l'on a connues. Donc, il faut anticiper, il faut se préparer. Et préparer, c'est changer d'attitude. Le reportage que vous faisiez en disant dans la journée on voit très peu de gens dans les rues. Le sud de l'Espagne, ça fait des années que l'on sait que le matin les gens sont actifs, dans la journée les villages sont vides, les volets sont fermés et l'activité reprend le soir. Malheureusement, le dérèglement climatique nous impose très rapidement de modifier nos façons de faire, modifier nos attitudes. Et effectivement, on n'est pas habitué, donc on pourrait se dire dimanche fête de la musique, je continue à faire comme je fais, je vais au soleil, je fais des fêtes, etc. Il faut adapter. Alors bon, adapter, ça ne veut pas dire tout annuler. Il faut adapter les choses, et peut-être la vigilance rouge est un élément pour attirer l'attention si on oublie que la situation est sérieuse.
0: Et les orages également arrivent. 5 départements qui sont en orange aujourd'hui aux orages. Quand est-ce que va se terminer cet épisode de canicule, Alix Roumaniac?
1: Alors, il y a deux choses. Effectivement, ces orages, ils ont commencé hier après-midi. Et on le sait, quand les orages violents sont là, quand il y a un différentiel de température très fort entre le sol et l'altitude, on a encore sur le nord de la France, les orages se passent, on va dire, entre l'île de France, les Hauts-de-France et la frontière belge et luxembourgeoise. Ça a commencé hier, de nouveau cette fin d'après-midi, demain aussi. On a des risques de choses assez violentes avec de la grêle, des coups de vent sur 4 ou 5 départements. C'est ce soir, demain. Et à partir de dimanche, la canicule continue à remonter. Donc les orages vont disparaître pour dimanche et lundi. Ce sera tout le territoire qui va être soumis à cette chaleur. Et pour le moment, les modèles voient à 10 jours. Pour le moment, dans les 10 jours à venir, on ne voit pas de signaux de fin de cet épisode de chaleur. D'accord. C'est pour ça que je disais qu'il faut gérer ça dans la durée, avec de la patience, la longueur.
0: Il y a des endroits qui résistent encore et toujours à l'envahisseur, j'allais dire, comme la pointe bretonne. Écoutez ces témoignages. Joël et Claude ont trouvé refuge à Lanniron, près de Quimper.
2: On est en Loire-Atlantique Sud, où il va faire très chaud là dans les 10 jours à venir. Comme on a vu qu'il allait faire 35 degrés et que dans un camion, c'est quasi invivable. Et donc, on fait tout un périple.
3: On devait partir plus dans le sud, mais là, on a remonté. Vu les températures annoncées au week-end, c'était notre choix.
0: Alors, Alix Roumaniac, on dirait pas qu'il y a un exode vers la Bretagne, mais est-ce que même la Bretagne ou ces régions-là qui sont pas habituées vont connaître aussi des épisodes de forte chaleur? On se pose la question.
1: Oui, on l'a vu déjà ce mois de mai. Hein, on a eu des départements bretons en canicule. Alors, il y a toujours un aspect, c'est vrai, effectivement les bords du littoral avec l'effet très très locaux des vents provenant de la mer, etc. Il y a toujours une petite frange qui est un petit peu moins chaude et qui subsiste. Mais ces épisodes de canicule, ce dôme de chaleur, il remonte sur le nord de l'Europe. Il touche aussi la Belgique, le Luxembourg. C'est variable, mais potentiellement, bien sûr, moins que le sud-ouest, moins que l'Espagne, parce que plus on descend vers le sud, plus les choses sont importantes. Mais il faut se préparer à vivre ce genre de choses un peu partout sur les territoires, effectivement, avec certaines gradations selon la proximité. Et puis, selon le cas, des fois, la dernière fois, la canicule était plutôt ouest. Là, elle est un peu plus centrale. Mais ça, c'est la variabilité, et on suit ça de près pour faire justement de l'avertissement très localisé.
0: Toute dernière question, est-ce que ça veut dire que l'été sera très très très très chaud?
1: Alors, ce qui se passe au mois de mai ou ce qui se passe au mois de juin ne veut pas forcément dire ce qui va se passer au mois de juillet ou au mois d'août. Par contre, on sait, et ça c'est, on va dire, ce qui est plus climatique, et ce sont les simulations climatiques, ce sont les rapports du GIEC, on sait que ce type d'événement, forte chaleur, elles arrivent plus tôt, elles peuvent être plus longues, elles peuvent monter plus haut, elles peuvent arriver plus tard. Donc statistiquement, on peut s'attendre à encore vivre d'autres événements. Ça ne sera pas forcément cette année, ou ça va être cette année. Il n'y a pas de lien direct, mais malheureusement, ce que l'on voit, c'est ce qui a été écrit sur les rapports du GIEC depuis des années, en disant que ces canalicules allaient être plus fréquentes, plus précoces, plus longues, plus hautes. Très très tôt, elles sont là. Donc, on a le sentiment que les choses vont beaucoup plus vite dans la mise en place que ce que les scientifiques le craignaient.
0: Merci beaucoup, Alix Roumaniac, président de Predict Service, spécialisé dans la gestion des risque climatique. Jusqu'à 14h, je vous le disais, on vous informe, on vous accompagne dans un quotidien chamboulé par ces fortes chaleurs qui entraînent aussi des annulations en série. Alix Roumaniac l'évoquait à l'instant, par exemple la fête de la musique. Bonjour Flavien Groyer.
4: Bonjour.
0: Alors les trains sont touchés aujourd'hui, les intercités, pas seulement aujourd'hui, sur plusieurs jours.
4: Oui, 71 trains intercités sont supprimés jusqu'à lundi. La SNCF veut éviter les pannes éventuelles de climatisation dans ces vieux trains peu ou pas adaptés aux températures. Ça concerne les lignes Paris-Orléans, Limoges-Toulouse, Paris-Clermont-Ferrand et Bordeaux-Marseille. Et évidemment, les voyageurs très agacés ont dû s'adapter. Maëfaï pour Issy-Limousin était ce matin à la gare Limoges-Bénédictin.
5: Ça a été compliqué parce qu'en fait, je devais prendre un train, moi, ce matin, qui a été annulé. Donc, j'ai pris un train hier soir en me disant que les trains le soir auraient plus de chances de passer aux heures moins chaudes. Et j'ai dû prendre un logement aussi à Limoges hier soir, ce qui n'était pas prévu.
6: J'ai pas eu de problème personnellement pour venir ce matin puisque j'ai pris le train 7h28 dans une voiture conditionnée confortable. Mais j'ai des amis qui devaient le prendre hier après-midi et dont le train a été annulé pour des raisons de canicule. Et je trouve ça navrant que la SNCF n'arrive pas à s'adapter aux conditions météorologiques.
7: Je dois me rendre à Paris là dans l'après-midi et tous les trains de l'après-midi ont été annulés. Donc je repars en voiture pour Paris. Ça bouscule tout le programme.
4: Et dans le Grand Est, seules les rames de TER climatisées circuleront au moins jusqu'à lundi.
0: Et on le disait à l'instant, plusieurs fêtes de la musique sont aussi annulées, ça c'est dimanche.
4: Et là, ce sont des concerts qui sont annulés dimanche, une des journées les plus étouffantes de cet épisode de canicule. Pas de festivités dans les rues de Claye-Souilly, en Seine-et-Marne, dans plusieurs villes d'Indre-et-Loire, à Thouars, dans les Deux-Sèvres, au Teche en Gironde, ou à Brive, en Corrèze. Et puis à Montmorillon, dans la Vienne, où la barre des 40 degrés a été franchie hier. Pas de fête de la musique, ni de salon du livre. D'autres concerts sont adaptés ailleurs. Ils changent de site dans des lieux ombragés où ils sont avancés dans la journée à des heures moins chaudes. Le ministère de l'Intérieur l'a annoncé ce midi. Il n'y aura pas d'annulation de la fête de la musique au niveau national. Les maîtres mots, c'est l'adaptation au niveau local, le bon sens et la vigilance.
0: Le bon sens et la vigilance aussi concernant les événements sportifs. Évidemment, on ne va pas aller courir un marathon.
4: Évidemment, le ministère de l'Intérieur recommande en effet aux préfets d'annuler les manifestations sportives, surtout si elles se déroulent en extérieur. Les autorités veulent éviter les malaises, les coups de chaud ou même pire. Hier matin, un homme de 30 ans est mort sur une piste d'athlétisme dans le Val d'Oise. Plusieurs courses et tournois sont donc annulés par endroits en France. Le trail du Noble Jouet en Touraine, par exemple, n'aura pas lieu. La course Les Foulées des Bords de Loire près de Nantes est annulée, comme la fête du vélo en Anjou. Et puis parfois, ce sont des adaptations d'horaires, notamment pour les matchs de rugby décalés en fin de journée où il fait moins chaud.
0: Merci beaucoup Flavien Groyer. Vous nous avez mis ça sur ici.fr.
4: Sur ici.fr, sur notre site.
0: Merci beaucoup.
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0: Et les températures montent aussi dangereusement dans les salles de classe. On est à 32, voire 33 degrés dans certaines écoles. Alors il faut s'adapter pour protéger les enfants. On baisse les stores, on installe des ventilateurs, on allège aussi les emplois du temps. 784 écoles et collèges en France ont décidé d'aménagement horaire. Un chiffre donné à l'instant par Édouard Geffray, le ministre de l'Éducation. À Tours, par exemple, il n'y aura pas école lundi et mardi après-midi, canicule oblige, dans les 58 écoles de la ville. Les 8000 élèves seront attendus dès 8h au lieu de 8h30. Fin des cours à midi, un repas froid à la cantine et retour à la maison. Impossible de faire classe sous 40 degrés dans ces écoles mal isolées, explique la ville. Comme à l'école élémentaire Claude Bernard, dans le quartier du Sanitas, c'est l'une des pires bouilloires thermiques de la ville, Boris Campin.
9: Dans la classe, une vingtaine d'élèves, un ventilateur sur pied, des rideaux fatigués et un thermomètre que consulte Emmanuel Denis, le maire de Tours.
10: Là, il fait 35 degrés. Donc vous imaginez avoir classe pendant 3 heures ici. À un moment, ça devient insupportable. Puis après, on a des risques de santé.
9: Cette chaleur étouffante, Luciana, 10 ans, en souffre depuis déjà quelques jours.
11: On se sent faible, on se sent énervé, envie de dormir. On n'arrive pas à travailler, on n'arrive pas à se concentrer. C'est pas top.
9: La municipalité de Tours a acheté 420 ventilateurs depuis l'été dernier, ainsi que des brasseurs d'air, de quoi en mettre un dans chaque classe, ce qui reste très insuffisant dans les passoires thermiques comme l'école élémentaire Claude Bernard.
10: Malheureusement, dans une école comme celle-là, on ne peut pas aérer la nuit parce qu'en termes de responsabilité, on ne peut pas laisser les fenêtres ouvertes. Donc ce qu'on a fait, c'est que les agents viennent le matin à 6h30, donc ils prennent une heure plus tôt pour aérer les classes. Peut-être on arrive à redescendre encore à 25 degrés et puis on monte progressivement jusqu'à 35 et plus. Pour rénover l'ensemble des écoles, il faudra 50 ans. On essaye de mettre en place des mesures palliatifs, mais qui ne nous permettent pas de passer des canicules à plus de 35 degrés, ça c'est sûr.
9: Les élèves de Claude Bernard ont quand même de la chance. L'an prochain, ils seront transférés dans une nouvelle école avec isolation bois-paille et toutes les dernières innovations thermiques. La garantie d'avoir au moins 10 degrés de moins lors des prochaines canicules.
0: Un reportage signé Boris Campin, ici Touraine. Alors comment fait-on pour garder les enfants, pour protéger nos enfants? Avec nous également dans Ma France aujourd'hui, Mustapha Ocelik, bonjour.
12: Bonjour, bonjour à vos auditeurs.
0: Vous êtes vice-président de la FCPE, la Fédération des conseils de parents d'élèves. D'ailleurs, d'abord une première réaction à ce que vous venez d'entendre, c'est le système D là un peu dans les écoles en ce moment.
12: Oui, effectivement, c'est le système D, ça a été dit effectivement dans le reportage, c'est souvent des mesurettes où on essaye de trouver des palliatifs à un problème qui est récurrent et qui est beaucoup plus profond de toute manière.
0: Est-ce que les parents sont inquiets en ce moment? Quelles sont les remontées que vous avez? Est-ce qu'au moment de laisser son enfant devant l'école, on n'est pas rassuré?
12: Les parents, effectivement, sont inquiets, notamment sur les annonces qui sont faites. Il y a deux choses. Il y a les annonces qui sont faites au niveau des municipalités ou au niveau des collectivités d'annoncer, effectivement, des fermetures, soit l'après-midi, soit le lendemain. Donc, c'est un peu la débrouille, le système D, pour essayer, effectivement, de pouvoir garder son enfant à la maison. Mais la deuxième chose, c'est que la FCPE a toujours demandé un congé canicule qui permet aussi aux parents qui sont en activité de pouvoir garder leur enfant. Mais En dehors de tout ça, on l'a dit et on leur réclame, parce que la canicule, c'est pas un problème ponctuel d'aujourd'hui, ça devient de plus en plus récurrent. L'année dernière ou l'année d'avant, c'était au mois de juin, maintenant c'est au mois de mai, la FCPE demande un protocole canicule pour chaque établissement qui définirait notamment des seuils de température définis, l'adaptation des horaires comme ça se fait, des salles plus fraîches, un accès renforcé à l'eau, mais à l'eau fraîche, et des modifications des activités qui sera adaptées finalement à des activités et éviter les activités à l'extérieur.
0: Alors en entendant tout ça, on se débrouille. Je vous propose, Moustapha Ocelik, d'écouter un autre reportage à Paris, dans cette école primaire de l'Ouest parisien. Les parents se débrouillent pour que leurs enfants puissent rester aux classes au frais. Place donc au système D, aux solutions basiques et artisanales. Philippe Thibaudot, ils ont installé des couvertures de survie aux fenêtres.
13: Impossible de les manquer, ces grandes couvertures couleur métallisée de 3 mètres sur 2 mètres.
14: Ce sont les deux fenêtres qui sont au troisième étage, qui est orienté sud-sud-ouest.
13: Sylvana, maman d'élève et architecte, nous montre l'installation depuis la rue. Elle n'ose pas nous faire entrer dans l'établissement. Tout cela est fait, disons, sans l'autorisation officielle de la mairie.
14: Évidemment, l'objectif final étant que soient installées des vraies protections solaires. Mais en attendant, nous ne les avons pas, donc on essaye de protéger au mieux les enfants.
13: Et ça marche. Elle en a fait l'expérience le mois dernier lors de la précédente vague de chaleur. Résultat,
14: on a un gain qui va de 2 à 3 degrés par rapport à la classe qui n'avait pas de prototype.
13: Son fils, Marco, de la classe de CM1, opine de la tête.
15: Il faisait un peu plus froid dans la classe.
13: Sylvana a eu cette idée en assistant à une conférence du collectif Demain 50 degrés et l'un des intervenants était
16: Amoury Fievé, chercheur aux mines Saint-Etienne.
13: Le chercheur défend, face aux canicules à répétition, des solutions dites low-tech, des technologies douces qu'il expérimente dans une trentaine d'écoles en France.
16: Là, on va cuire. Aujourd'hui, on est en période de crise, donc on n'a plus le temps de faire des travaux. Ce qu'il nous reste à faire, c'est mettre des protections solaires, mettre en place de la ventilation des écoles la nuit, mettre des brasseurs d'air au plafond.
13: Et changer sa façon de vivre. Il propose par exemple, comme en Espagne, de partir en vacances d'été plus tôt, au mois de mai.
0: Reportage Philippine. Thibaudot, Moustapha Ocelik, vice-président de la FCPE. On l'entend dans ce reportage, des couvertures de survie accrochées aux fenêtres. Qu'est-ce qu'il faut faire? Est-ce qu'il faut faire comme en Espagne, comme on vient de l'entendre? Adapter les horaires aussi?
12: En fait, ce qu'il faut faire, c'est, on voit bien que c'est une question de sécurité et de santé, finalement, à la fois pour nos enfants, mais à la fois également pour le personnel éducatif. Il est démontré aussi dans ce reportage que des parents essayent de trouver des palliatifs ou des solutions à une problématique qui devrait être de la responsabilité, notamment de l'État et des collectivités. Ça permet aussi d'avoir une prise de conscience politique, et pour nous, en tout cas, ça, le problème de fond, c'est un plan national de rénovation du bâti scolaire qui est notamment en jeu, avec un plan chiffré, crédible et surtout planifié, parce que le besoin est effectivement extrêmement important.
0: Les parents des plus grands aussi sont concernés. C'est une première en France. Les oraux du bac sont reportés d'une semaine dans l'académie de Poitiers. Annonce du recteur François Périssa hier. On l'écoute.
17: À ceux qui étaient convoqués les deux premières après-midi vont se retrouver convoqués les deux premières matinées de la semaine suivante. Il y a un changement de date, mais il y a plus d'égalité en évitant d'exposer des élèves à de très fortes chaleurs pour présenter leur oral, en les préservant et en leur permettant de refaire cette présentation dans des conditions plus équitables que ceux qui seront passés le matin dans d'autres conditions.
0: Voilà, les reports des oraux du bac, ça aussi, ça demande de l'organisation pour les parents, Moustapha Ocelik.
12: Oui, effectivement, il y a deux choses. C'est une question d'équité et d'égalité, effectivement. Les examens ne sont pas là pour voir la résistance, finalement, des élèves à la chaleur. Ce qu'il faut savoir, effectivement, par rapport à cette période d'examen, c'est une période, effectivement, de stress. Et là, on est en train de rajouter un stress supplémentaire à la fois pour nos enfants, mais également pour les familles qui doivent derrière, effectivement, s'organiser.
0: Donc la FCPE demande de vrais aménagements. Est-ce qu'il faut aussi des renforts humains, des CDD canicules, comme j'ai pu le lire sur votre site, par exemple? Ça fait partie de vos préconisations?
12: Oui, de devenir des renforts de moyens à la fois pour adapter le bâti au changement climatique. Et il y a également une demande de renforts, effectivement, de moyens humains, ce qui est aujourd'hui nécessaire. Et on le voit bien, effectivement.
0: Merci beaucoup Mustapha Ousselic, vice-président de la FCPE, la Fédération des conseils de parents d'élèves, d'avoir été avec nous, Ma France, émission spéciale canicule jusqu'à 14h. Et je vous propose maintenant une petite pause fraîcheur.
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0: Et vous m'avez vu venir avec ma pause fraîcheur, on parle évidemment Coupe du Monde de foot avec vous Clément Comte, bonjour.
18: Bonjour Marine.
0: Et oui, c'est l'actualité aussi, tous les jours dans Ma France. On a rendez-vous avec le journal du Mondial à 13h25, on est un peu en avance, 13h23. Clément, est-ce qu'il est aussi question de canicule de l'autre côté de l'Atlantique?
18: Bah écoutez, le meilleur moyen de savoir, c'est de demander à notre reporter sur place. Chaque jour, il nous envoie une petite note vocale. Salut Nicolas Perronnet.
19: Salut les amis, je sais que c'est compliqué en ce moment la canicule en France hein, évidemment, et bien ici c'était un risque aussi, la chaleur qui pesait sur ce mondial, en tout cas dans la grande région où circulent les bleus, et bien 24 degrés à Boston seulement au camp de base, il fera un petit peu plus chaud hein, a priori dans les 28-29 lundi à Philadelphie pour le match face à l'Irak, mais bon globalement, vous l'aurez compris ça va, là je suis à Toronto, il fait 21 degrés, on supporte la petite veste sans problème, donc ça c'est un bon coup de chance hein, clairement pour Didier Deschamps parce que l'été ici il peut faire aussi très chaud. Alors ça ne veut pas dire qu'il n'y a pas de problème de météo. Hier j'ai reçu une alerte sur mon téléphone pour une tornade ici à la frontière canadienne. Donc bon, on ne va pas crier victoire trop tôt et je vous rassure, elle est passée sans dégâts.
18: Merci Nicolas Perronnet. La tornade, si on file la métaphore, si on parle football, elle était plutôt dans le stade cette nuit. 6-0 pour le Canada face au Qatar. Petit coup de froid pour les Qataris. Pas un carton, mais victoire quand même pour le Mexique face à la Corée du Sud, 1-0. Première équipe, le Mexique, à atteindre les 16e de finale dans ce mondial. Un partout entre la Tchéquie et l'Afrique du Sud. Et nos voisins suisses ont brillé comme le soleil en ce moment face à la Bosnie-Herzégovine, 4-1 hier soir.
0: Allez Clément, on va refroidir un peu l'ambiance et parler d'un pays où il fait beaucoup moins chaud.
18: Oui, l'Écosse, bien sûr. Écosse qui affronte le Maroc ce soir. 50 000 supporters écossais sont à Boston en ce moment, à coup de pubs et de cornemuses, ambiance extraordinaire racontée par Julien Froment sur place.
20: À quelques pas de la mairie de Boston, la fan zone étonnamment fermée. Ce sont les pubs alentours qui en profitent. Pour le plus grand plaisir, d'Oran McConagall, gérant du Dubliner Irish Pub.
21: Non, j'ai jamais vu un truc pareil. La seule comparaison qu'on a, c'est la Saint-Patrick, mais là, c'est sans commune mesure. On a dû louer deux camions réfrigérés pour conserver les bières. C'est incroyable. Quelque chose qui n'arrive qu'une fois dans une carrière.
20: Une file d'attente interminable se forme le long de son établissement. Des curieux assiste au spectacle. Quelques blocs plus loin, la fête se poursuit. Les supporters écossais descendent des hectolitres de bière pendant que certains font des folies pour être sûrs d'assister au match contre le Maroc. C'est le cas de Brian qui arrive du nord d'Édimbourg.
22: L'atmosphère ici est exceptionnelle. À la base, je suis venu ici, mais je ne devais pas aller au stade et j'ai finalement décidé d'acheter un billet à 900 euros. Je ne pouvais pas rater ça. Ce match vaut chacun des euros dépensés.
20: Flower of Scotland, l'hymne national, Brian l'entendra ce soir avec 50 000 compatriotes qui rêvent de prolonger la fête.
0: Ça va un petit moment.
18: C'est pas mal, ça donne envie. Voilà pour l'Écosse. Donc, match face au Maroc à minuit ce soir.
0: Alors, on en profite, Clément Comte. Les autres matchs du jour.
18: États-Unis, Australie à 21h, Brésil, Haïti à 2h30 et Turquie, Paraguay pour les plus courageux à 5h demain matin. Petit coup de chaud pour Elie Wai dans ce mondial. L'international ivoirien, passé par Marseille, par Lens, par Montpellier, était à deux doigts de ne pas jouer demain face à l'Allemagne, arrivé à la frontière canadienne. Il s'est vu refuser l'accès au territoire pendant quelques heures à cause d'une affaire de paris sportifs truqués. Mais finalement, tout est rentré dans l'ordre. L'attaquant sera bien sur la feuille de match demain soir.
0: Et pour les Bleus, Clément, la température, là aussi, monte d'un cran.
18: Et oui, on laisse passer le week-end et on y est. On retrouve l'équipe de France lundi pour son deuxième match face à l'Irak. Après la victoire mardi contre le Sénégal, on assistera peut-être à des changements dans l'équipe. Les joueurs se tiennent prêts, en tout cas, comme Malo Gusto, la doublure du latéral. Jules Koundé.
23: Il y a de la concurrence un peu partout. On sait qu'on a un groupe de très très grande qualité. Donc je pense que la concurrence elle est importante. Moi voilà, aujourd'hui je sais que c'est Jules qui commence. Je suis là pour jouer aussi. Je suis venu pour ça. Donc après le coach fera ses choix bien sûr. Mais je me tiendrai prêt quoi qu'il arrive. Et je donnerai donnerai bien sûr tout pour le maillot dès que je serai sur le terrain.
18: Voilà le programme des Bleus aujourd'hui, entraînement à huis clos. J'en profite pour vous rappeler votre rendez-vous sur ICI, chaque match de l'équipe de France à suivre en intégralité sur notre antenne et sur YouTube, également en live avec Pia Clément et notre consultante Charlotte Lorgeret. Le rendez-vous pour lundi, donc France-Irak, notez bien 22h30 pour l'avant-match. Le coup d'envoi, lui, sera donné à 23h.
0: Merci beaucoup Clément Comte pour ce journal du Mondial. Évidemment, tout est à retrouver sur ici.fr, le programme et les résultats. Notre émission spéciale Ma France continue dans quelques secondes. Émission spéciale canicule jusqu'à 14h avec des experts, des reportages près de chez vous. Nos journalistes en direct ici vous accompagnent et vous conseillent en cette période de forte chaleur. Faustine Moheran, il y a 53 départements en vigilance orange à l'heure où on se parle.
1: Oui, pour l'instant toujours, mais une partie de la France pourrait carrément passer en vigilance rouge ce week-end. C'est ce qu'annonce Laurent Nunez, le ministre de l'Intérieur, il y a quelques minutes. Et cela risque de durer quelques jours encore, vient de nous dire également dans notre émission spéciale Ma France, Alix Roumaniac, président des services météo Prédict, car les températures vont continuer de
0: grimper
1: à ce niveau-là pendant environ encore 10 jours. La France n'est donc pas prête de respirer. Mmh. Pas de consigne nationale pour autant, pour l'instant, pour maintenir ou non les festivités, notamment de la fête de la musique qui auront lieu ce week-end, dit encore le ministre de l'Intérieur. Mais on le dit depuis une demi-heure maintenant dans notre émission spéciale, de nombreuses annulations, les oraux du bac annulés dans certaines académies notamment.
0: Et émission spéciale qui se poursuit. Nous retrouvons dans quelques minutes Eric Brocardi, porte-parole de la Fédération nationale des pompiers de France. Nous serons également en direct de Châteauroux avec Gaël Fontenay sur ce risque d'incendie. Et puis nous serons également avec le directeur des services des personnes âgées, directeur adjoint de la DPA, Eric Frégona, qui nous parlera, lui, de la protection de nos anciens. Et puis invité de marque aussi à la fin de cette émission, François Gémen, membre du GIEX, spécialiste du climat. Avec lui, nous essaierons de prendre un peu de recul.
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0: Et notre édition spéciale se poursuit. Ma France vous accompagne en ces périodes de forte chaleur. Je le rappelle, 58 départements sont en vigilance orange, 53 pour canicule, 5 pour orage dans le nord de la France. Une France qui suffoque, c'est la deuxième canicule en moins d'un mois. Édition spéciale jusqu'à 14h en direct des régions et avec des experts. Eric Brocardi, bonjour.
35: Bonjour.
0: Alors, vous êtes porte-parole de la Fédération nationale des sapeurs-pompiers de France. On imagine que vous êtes très sollicité en ce moment, d'abord par les coups de chaud, les déshydratations.
35: Il est évident qu'aujourd'hui, par rapport à ce qui se passe d'un point de vue de température, dès lors que les urgences souffrent, c'est aussi l'ensemble de toute la chaîne de secours qui souffre également, puisque nous sommes les acteurs majeurs en ce qui concerne le secours à personne au quotidien, avec près de 4,7 millions d'interventions par an. Et donc forcément, 80% champ d'émission de secours d'urgence aux personnes. Donc le sujet aujourd'hui, c'est effectivement de continuer à essayer de contribuer à préserver les populations pour éviter qu'ils appellent les services d'urgence et essayer de gonfler justement ces fameux sas d'hôpitaux qui peuvent rentrer très vite en saturation.
0: Pourquoi le principal risque là aujourd'hui, c'est vraiment ces coups de chaud, ces déshydratations, il ne faut pas faire d'efforts physiques?
35: C'est pour ça, exactement, c'est pour ça qu'on en appelle à la responsabilité de chacun, mais qui est en fait une responsabilité normale de prendre des gestes qui sont, pour ainsi dire, anodins, mais qui ont un impact salvateur extrêmement très fort, c'est-à-dire boire régulièrement, c'est-à-dire essayer également, autant faire se peut, d'éviter les zones les plus fortes en termes de chaleur pour éviter de sortir dans ces périodes-là et privilégier des activités plutôt très tôt le matin, voire tard le soir. Mais je pense qu'aujourd'hui, il y a bon nombre de populations en Europe qui savent déjà s'adapter à ça. Je peux parler de l'Espagne, je peux parler du Portugal, qui sont déjà soumis à des fortes chaleurs. Donc aujourd'hui, il faut simplement redonner confiance aux concitoyens. Parce que aujourd'hui, le dérèglement climatique ne doit pas être aujourd'hui un vecteur de privation de liberté et un vecteur d'inquiétude supplémentaire. Il faut simplement donner des bons paramètres aux gens pour qu'ils puissent transmettre cela aux personnes les plus vulnérables, que ce soit les plus anciens comme les plus jeunes.
0: Alors, ce n'est pas la première canicule qu'on vit, Eric Brocardier. Non. Est-ce que vous avez quand même vu une petite amélioration des comportements ou c'est toujours quand même pas mal d'inconscience?
35: Écoutez, on en voit toujours, mais de différentes manières, malheureusement. Et c'est vrai que les médias sont là aussi pour faire le focus de ce qui va pas bien. Mais pour autant, il y a bon nombre de gens au travers de la population qui font des choses extrêmement remarquables. Donc le sujet de ce qui est pas bien, c'est effectivement les ouvertures de poteaux incendie qui ne servent pas du tout aujourd'hui à arroser les gens. Bien au contraire, c'est là pour permettre aux secours de pouvoir fonctionner correctement. Le deuxième sujet, c'est de pouvoir effectivement parler, on va dire, de tout ce qui agit et qu'on ne voit pas et qui passe sous éco-radar, c'est-à-dire l'ensemble des équipes des communes qui font au travers de leur action sociale du relevé téléphonique, qui tout au long de l'année font des relevés de personnes isolées et qui permettent à un moment donné, force à des situations très compliquées comme aujourd'hui, de pouvoir prendre le pouls de leurs propres concitoyens. Et je lisais tout à l'heure simplement des éléments très simples et très factuels. Les maires sont en première ligne par rapport à cela. C'est eux aussi qui, au travers des préfets, font remonter bon nombre d'informations et qui mettent en œuvre ce service de proximité qu'on a tant besoin au travers des services publics. Et c'est là qu'on doit saluer le service public et sur lequel on doit grandement les remercier, aussi bien police que préhospitalier, qu'hospitalier, que sapeurs-pompiers.
0: Rappel de prudence également, Eric Brocardier, un porte-parole de la Fédération nationale des sapeurs-pompiers de France, sur la baignade. N'allez pas dans les endroits interdits. Je vous propose d'écouter ce reportage tourné à Pont-Saint-Vincent, c'est en Meurthe-et-Moselle, où se trouve une petite rivière enjambée par un pont. Officiellement, la baignade y est interdite et pourtant, il y a du monde. Monde, Chibani.
4: Plus il va avancer, plus c'est profond. Voyez, regardez.
6: Sous les arbres qui longent la rivière, le thermomètre affiche 33 degrés. La tentation de piquer une tête était trop forte pour Emma, Lina, Yelena et Sarah. Elles habitent dans le secteur.
7: Il fait une chaleur extrême et c'est très rafraîchissant. Et c'est accessible, c'est gratuit. Donc bon, on va pas s'en plaindre, la piscine, c'est un peu sale aussi.
6: Des panneaux baignades interdites ont pourtant été posés tout autour du site. Une interdiction que n'ignorent pas les quatre amis, bien conscientes des dangers.
8: Hier, on a nagé, on n'avait plus pied, on a failli se noyer.
7: Il y a beaucoup de courant. Donc pour nager, c'est assez compliqué pour revenir. Regardez,
8: en voulant aller dans les cailloux, je me suis fait un gros bleu. Franchement, c'est vachement dangereux.
6: Les quatre jeunes filles sont rejointes par un groupe de garçons. Leur objectif est clair, sauter du pont qui enjambe le Madon. La pratique est connue de tous ici, selon Loïc.
9: Si tu nais ici, tu sautes du pont. C'est obligatoire, c'est un passage, on va dire.
6: Pourtant, les risques sont réels. Courant imprévisible, fond vaseux et parfois la présence de rochers au fond de l'eau. Pas de quoi freiner Arthur.
10: C'est pas dangereux en soi, mais ça dépend comment on le fait, comment on s'y prend. On a fait une trace exprès, savoir où sauter. Et puis après, c'est toi et ta chance, en fait.
6: En 2025, plus de 400 noyades mortelles ont été enregistrées en France. La moitié d'entre elles a eu lieu dans un cours d'eau.
0: Un reportage signé Mohand Chibani, ici Lorraine. Nous sommes avec Eric Brocardier, porte-parole de la Fédération nationale des sapeurs-pompiers de France. Quand vous entendez ça, qu'est-ce que ça vous inspire?
35: Ça me rappelle surtout que en 2022-2023, nous avons porté avec Roxana Maracineanu et Grégory Allione, qui était à l'époque président de la Fédération et qui est aujourd'hui député européen, le sujet de l'aisance aquatique. Parce qu'aujourd'hui, il y a une nécessité absolue de reprendre les fondamentaux sur ce qu'est de savoir nager dans l'eau et quels sont les dangers de l'eau. Donc quand vous avez aussi aujourd'hui des champions comme Alain Bernard, il repose, on va dire, sur des souvenirs, mais aussi sur une base qui était à l'époque un grand plan piscine, qui était justement la création de ces fameuses piscines tournesol que tout le monde a croisé dans sa vie. Donc ça veut dire qu'aujourd'hui, lorsqu'on n'adopte pas un véritable grand plan de restructuration et d'éducation du concitoyen face aux risques, il se passe ce qui se passe aujourd'hui, c'est-à-dire des niveaux de noyade. Ouais. Sachant qu'aujourd'hui, il y a un facteur supplémentaire, c'est le manque d'attention. Nous sommes passés de 2 minutes 30 d'attention de moyenne par chaque concitoyen à plus que 40 secondes. Donc ça veut dire que dès lors que votre enfant nage à proximité de vous, vous le pensez en sécurité parce qu'il est à côté de vous. Mais pour autant, votre regard ne porte pas sur lui. Et il suffit de simplement 10 cm d'eau pour qu'une vie bascule. Oui. Donc c'est ce qu'on prône aujourd'hui avec Alain Merlin, c'est de dire qu'aujourd'hui, la vigilance noyade doit être permanente et constante. Et nous avons sur l'ensemble du littoral français et sur les lacs et les zones fermées comme les zones ouvertes en termes aquatiques, tous les associations agréées de sécurité civile et les sapeurs-pompiers et même les forces de sécurité intérieure comme les SRS qui sont là pour justement permettre que l'été se passe en bonne et due forme pour chacun, pour tout un chacun, mais surtout de respecter les règles et les consignes de sécurité. Lorsqu'il y a des interdits, il ne faut pas braver des interdits. Privilégier surtout les zones de surveillance par justement les nageurs sauveteurs.
0: Le message est clair. Éric Brocardi, Fédération nationale des sapeurs-pompiers. Cette canicule, c'est aussi des départs de feu de plus en plus nombreux, de plus en plus précoces. Hier, 16 départements du centre, de l'est et du sud-est de la France étaient classés en orange pour un risque élevé. On part tout de suite dans le Berry à Châteauroux. Bonjour Gaël Fontenay.
1: Bonjour Marine, bonjour à tous.
0: Alors que la période des moissons débute, Gaëlle, les agriculteurs aussi sont appelés à la vigilance.
1: Il y a des consignes très strictes qui sont dispensées par les préfectures de l'Indre et du Cher. Ça concerne, vous le disiez, les travaux agricoles. Ça concerne aussi les travaux forestiers dans le massif de la Brenne. Par exemple, la Brenne, c'est un tiers de l'Indre. C'est le parc naturel régional. Les promenades dans les bois sont fortement déconseillées. Il est interdit de débroussailler, interdiction aussi de tout ce qui est travaux mécaniques. Les deux préfectures, vous le disiez, encadrent les travaux agricoles. Faut dire qu'on est en plein dans les moissons. Au moindre frottement de lame sur une pierre, ça part en étincelle. Il y a déjà 60 hectares de brûlés dans le Cher, 150 dans l'Indre, dont une quarantaine rien qu'hier. Les pompiers sont sur le front. On attend un renfort d'une quinzaine d'hommes dans l'Indre. Ils devraient, d'ailleurs, les casernes de l'Indre devaient tout ouvrir au public ce week-end dans le département. C'était les portes ouvertes. C'est annulé pour concentrer les moyens sur le risque incendie. Mais en Berry, c'est vrai que les pompiers sont particulièrement entraînés. On a la forêt école en Sologne avec des entraînements réguliers. On a aussi des entraînements feu de maquis qui sont organisés en Brenne depuis plusieurs années. Des formations qui sont reconnues dans toute la région et parfois au-delà. Et puis, il y a un système de prépositionnement d'hommes et de matériel sur les communes les plus à risque. Système qui va être mis en œuvre dès aujourd'hui.
0: Merci beaucoup Gaëlle Fontenay en direct d'ici Berry. Éric Brocardi, c'est une poudrière en ce moment?
35: Oui, je pense qu'on peut parler de cette situation-là, bien entendu, à partir du moment où on a toujours un acte de négligence envers l'environnement et du coup, ça vient faire intervenir les sapeurs-pompiers là où effectivement on en a besoin en période de forte canicule, notamment sur les missions aussi de secours de l'urgence aux personnes, comme on l'expliquait tout à l'heure. Mm-hmm. Le sujet, on le sait aujourd'hui, 9 feux sur 10, c'est dû à l'activité humaine. Sur ces 9 feux sur 10, 70%, ce sont des actes de négligence. C'est-à-dire des jets de mégots, c'est-à-dire tout simplement ce qui a été évoqué tout à l'heure, faire du bricolage pouvant provoquer des étincelles à des périodes caniculaires où la sécheresse est en stress hydrique, où les températures sont supérieures à 30 degrés, où il y a un fort vent au-delà de 30 km/h. Vous savez, ces fameuses règles des 3-30 qui permettent justement, lorsqu'il y a toute source d'ignition, de déclencher un incendie. Mais vous savez, il y a souvent les feux dont on ne parle pas. Ces fameux feux qui sont les 80% de nos missions en termes de feux de forêt et de feux d'espace naturel, qui sont justement pour 80% restés inférieurs à une enveloppe de moins de 5 hectares. Pour la bonne et simple raison qu'aujourd'hui, les sapeurs-pompiers, grâce à la stratégie d'attaque massive sur feu naissant, et ce qui a été évoqué à l'instant et ce qui était très intéressant, c'est le sujet du prépositionnement sur le terrain, permet d'avoir justement le sujet d'une proximité entre un risque d'incendie réel et un moyen d'extinction efficace à côté. Les moyens terrestres, c'est une chose. Les moyens aériens, c'est aussi le complément extrêmement important avec les moyens de la sécurité civile, que ce soit avec les 12 canacs d'air et les 8 dash, avec un renfort annoncé par le ministre de l'Intérieur récemment. Mm-hmm. Le sujet aujourd'hui, c'est cette action combinée sur le terrain. Mais le risque pour nous, c'est quoi? C'est tout simplement qu'on ait affaire à des feux multisites. C'est-à-dire que quand vous avez affaire à un feu de l'autre, comme l'année dernière, en plein milieu du mois d'août, vous y avez exactement le même sur des nouveaux départements, et c'est très choquant aujourd'hui d'entendre. Alors pour nous, sapeurs-pompiers, mais vous avez parlé du Cher, de l'Inde, c'est pas des massifs qu'on entend parler.
0: Et oui, on entend plus parler de la région PACA d'habitude à cette période, effectivement.
35: Exactement. Et en fait, en 2022, quand il y a eu les incendies en Gironde et que la Fédération nationale des pompiers de France a évoqué le fait d'avoir une météo des forêts, c'était simplement dans le principe, un, déjà d'une part, de mieux informer la population, deux, d'activer, on va dire, une meilleure connaissance du territoire. Et quand vous connaissez mieux votre territoire, vous le défendez mieux, vous le protégez mieux. Et je viens par là-dessus aussi, que nous essayons de mettre en œuvre tous les moyens possibles, et là dernièrement avec Havas et la plateforme Twitch, de faire tout un chacun qu'au travers du programme Firecatcher, on puisse justement surveiller la forêt, même depuis son fauteuil à la maison,
0: merci,
35: à l'ombre et au frais.
0: Merci beaucoup Eric Brocardien. Bon courage pour cette séquence qui ne fait que commencer. Le porte-parole de la Fédération Nationale des Sapeurs-Pompiers de France, merci d'avoir été avec nous dans Ma France. On vous parlait des plus jeunes en début d'émission, des enfants, comment les protéger. Bien la question, elle se pose également pour nos aînés. Au sud de Sochaux, à Audincourt, le CCAS, c'est le Centre Communal d'Action Sociale, met les bouchées doubles pour porter les repas à domicile chez les plus âgés. Lisa Guinic a suivi une tournée.
5: Bonjour, bonjour.
0: Anne-Marie, 82 ans, en robe, nous accueille dans son salon au frais.
5: Il fait chaud. On a discuté un moment au soleil, puis j'ai dit je rentre parce qu'il fait chaud. Ben non, là, ça va. C'est supportable, là.
0: Rien à signaler non plus dans la pénombre de chez Véronique.
11: Pas de problème. S'il faut, je mets le ventilateur.
0: Le porteur de repas à domicile, Romain, dépose les parquettes du jour sur la table.
11: Mettre au frigo, saucisses de morteau.
12: Bah, de toute façon, moi, je le vois, je les côtoie au quotidien. Ils sont pas bien, quoi, tout simplement. C'est compliqué pour eux, quoi.
0: Alors, Romain rabâche.
12: Bien fermer les volets. Et puis, modifiez-vous la nuque, le visage, les mains, les jambes, les pieds, tout ce qu'il faut pour rester au frais.
0: Le livreur pose le flyer avec ses traditionnels conseils à côté des repas du jour. Et Romain ne transige pas avec l'un d'eux.
12: Boire beaucoup d'eau.
11: J'ai ma tasse qui est pleine, là.
12: Ah oui, non, mais madame Guégan, c'est pas une simple tasse d'eau qu'il va falloir boire aujourd'hui. Dans les jours qui suivent, je pense qu'il va falloir boire quelques litres, quelques bouteilles d'eau.
11: Je vais mettre du sirop de citron dedans.
0: Romain ne s'arrête jamais de répéter.
13: Mais surtout, buvez, hydratez-vous, qu'il me dit.
0: Robert, en forme, malgré la chaleur.
13: À cause de lui, ben je bois 2 litres de vin rouge par jour.
0: Je suis pas sûr qu'il ait dit ça. Hein. Vous avez dit ça, Romain?
12: Non. De l'eau bien fraîche. De bien fraîche.
0: Vous entendez ce que vous voulez? Voilà, on n'est pas sûr que ce soit les bonnes recommandations. En effet, le reportage de Lisa Guinic, ici Belfort-Montbéliard. On poursuit sur ce sujet, sur la protection de nos aînés. Bonjour Eric Frégonin.
14: Bonjour.
0: Vous êtes directeur adjoint de l'Association des directeurs au service des personnes âgées qui regroupe les directeurs de services à domicile et d'EHPAD. Déjà, une première réaction sur cette tournée de repas à domicile, c'est essentiel en cette période?
14: Oui, c'est tout à fait essentiel et je souhaiterais en premier lieu avoir une pensée tout particulière pour les personnes âgées qui vivent seules à leur domicile, qui sont souvent trop seules et qui, dans cette période très difficile, doivent être accompagnées au maximum par les services à domicile, par leurs proches. Et donc j'invite vraiment tous les proches et les personnes âgées à se rendre dans les communes pour s'inscrire sur les registres communaux. Car vous pouvez vous inscrire sur un registre communal, si vous êtes fragile, si dans ces périodes vous sentez qu'au début ça commence à être compliqué, eh bien il faut se signaler.
0: Comment vous appréhendez de votre côté ces périodes de canicule avec une angoisse, avec une certaine angoisse, anxiété on l'imagine?
14: Alors écoutez, maintenant il n'y a plus d'anxiété parce que les établissements et les services à domicile sont prêts. Sur les établissements, si je fais une focale, nous avons l'approvisionnement en eau par exemple qui est réalisé dès mai maintenant. Nous avons tous les process et puis une salle climatisée. Donc on est prêts, je dirais. Et ça depuis mai, parce qu'on connaît ces crises-là. L'État fait beaucoup de communication, donc on n'aura pas la crise qu'on a eue en 2003.
0: Déjà, ça c'est une information, c'est qu'on a fait quand même beaucoup de progrès.
14: Il y a eu des avancées, ce que je vous disais, sur la communication. Il y a eu des avancées sur l'approvisionnement en eau, etc. Il y a eu les climatisations, et ça c'est depuis 2003 quand ça a été la catastrophe. Pour autant, le nerf de la guerre, c'est quand même le temps qu'on passe auprès des personnes âgées dans ces moments-là. Et le temps, évidemment, c'est de l'argent. Et il va falloir se poser les vraies questions. Est-ce qu'on peut recruter tout simplement des CDD canicule? Est-ce que l'État français est capable de dire oui, on accorde aux établissements, par exemple, et aux services à domicile de recruter dans ces périodes de crise pour pouvoir accompagner nos plus anciens et les plus fragiles?
0: Évidemment, parce que la population, on le sait, est vieillissante.
14: Tout à fait, la population est vieillissante. L'INSEE a sorti un rapport dernièrement montrant que, effectivement, la population française, et notamment les plus de 80 ans, vont doubler dans les 20 ans à venir. Donc oui, c'est un sujet essentiel de la société. Et à l'aune de l'élection présidentielle qui aura lieu dans un an, il va falloir se poser les vraies questions. Et pour nous, c'est vraiment un sujet majeur de société. et surtout en période caniculaire, comme vous l'avez décrit.
0: Il est assez mis en avant, justement, par tous ces candidats à la présidentielle, ce sujet-là. Vous avez l'impression qu'ils passent tous à côté ?
14: Bien trop peu. Alors, la ministre, qui s'occupe des personnes âgées, a quand même essayé de le mettre en avant, notamment en disant qu'on arrêterait de parler des EHPAD, parce que les EHPAD, c'est très discriminant avec le mot de dépendance. Et nous sommes très contents, nous, les directeurs d'établissement, qu'on s'engage vers une autre vision. Pour autant, aujourd'hui, la ministre a une vision, mais est-ce que les parlementaires, est-ce qu'un jour on va avoir cette fameuse loi qui nous déclenche les moyens pour permettre, notamment dans ces crises, de ne pas avoir ces milliers de morts qui sont inacceptables?
0: On rappelle environ 15 000 décès en excès pendant la canicule de 2003. Merci beaucoup, Éric Frégona, d'avoir été avec nous dans cette émission spéciale. Je rappelle que vous êtes directeur adjoint de l'association des directeurs au service des personnes âgées.
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0: Les records de température, les conséquences dans les écoles, dans les EHPAD, sur les rails, les conséquences sur nos forêts, les conséquences sur notre santé, sur notre quotidien, sur notre vie. Durant cette heure passée ensemble, on fait le tour des effets immédiats de ces canicules sur notre quotidien. Mais avec notre invité, expert du climat, on va désormais voir sur le plus long terme. François Gémen, bonjour.
15: Bonjour.
0: Alors, vous êtes membre du GIEC. Cela fait des décennies que les rapports du GIEC, des experts du climat, alertent encore sur le réchauffement climatique. Pourquoi, François Gémen, ça n'est pas suivi des faits ?
15: Parce que nous parlons de ce sujet uniquement lorsqu'il y a des canicules ou des événements extrêmes.
0: C'est en partie de notre faute, les médias, François Gémen ?
15: Non, globalement, c'est l'état du débat public et l'état du débat dans la société. C'est-à-dire qu'on en parle lorsque le climat fait l'actualité à l'occasion de manifestations lors d'événements extrêmes ou à l'occasion de publications de rapports. Mais le problème, c'est que c'est un problème très progressif, très cumulatif. Et donc, malheureusement, les températures redescendront un peu d'ici une semaine, 10 jours. Le sujet disparaîtra à nouveau de l'agenda médiatique. Et à la prochaine canicule, cet été, on fera le même constat. Nous ne sommes pas prêts. Nous aurions dû écouter les alertes.
0: Pourquoi on a raté le coche, François Gémen, du réchauffement climatique ? Pourquoi les politiques ne s'y intéressent pas, n'en parlent pas ? Pourquoi ce n'est pas un thème central de cette campagne qui s'annonce ?
15: C'est pas du tout vendeur. Je déconseillerais à tout politique de parler du climat. C'est globalement un problème, c'est des mauvaises nouvelles. Les politiques n'aiment pas être associés aux mauvaises nouvelles. Quand vous votez, vous avez quand même l'espoir que votre vie s'améliore au cours du mandat. C'est pour ça que les politiques vont promettre monts et merveilles lors de la campagne, de baisser les impôts, d'améliorer les services publics, etc. Le changement climatique, et c'est une question de physique, les températures vont continuer à augmenter pendant plusieurs dizaines d'années encore. Et donc, si le seul discours qu'on peut promettre sur le changement climatique, c'est du sang et des larmes avec une situation climatique qui va se dégrader encore pendant des dizaines d'années, forcément, sincèrement, mon conseil aux politiques, c'est surtout n'en parlez pas.
0: Alors, il y a Marine
15: Le Pen. Ça va plomber votre campagne.
0: Elle est peut-être en campagne. On attend une décision de justice au mois de juillet. Mais en tout cas, Marine Le Pen est revenue aujourd'hui, ce matin, sur cette vague de chaleur. Je vous propose d'écouter ce qu'elle propose. Si je suis élue à l'élection, je mettrai en place un plan massif de climatisation. On écoute Marine Le Pen.
16: L'absurdité, c'est de faire mourir les gens de chaleur, d'accord ? Ça, c'est l'absurdité. Donc, vous avez le droit d'avoir votre avis. Non, mais vous avez le droit d'avoir votre avis. Moi, j'ai le mien. Il se trouve que je suis candidate à la présidentielle. Donc, je viens vous dire que si je suis élue présidente de la République, je mettrai en place un plan massif de climatisation, en commençant par les espaces où il y a les gens les plus vulnérables, les hôpitaux, les EHPAD, les écoles.
0: Marine Le Pen, candidate à l'élection présidentielle, et sa solution, un plan massif de climatisation. Vous en pensez quoi, François Gémen ?
15: Que si vous mettez uniquement en place la climatisation sans faire baisser les émissions, vous allez à un moment donné atteindre la limite des capacités de climatisation. Mmh. Un des paradoxes des appareils de climatisation, c'est qu'ils résistent assez mal aux fortes chaleurs, en tout cas les appareils qu'on trouve dans le commerce pour monsieur et madame tout le monde. Et donc, la climatisation ne peut pas être l'unique réponse à ces vagues de chaleur. Mmh. La question de l'adaptation dépasse évidemment la question de la climatisation. Sur la question de la climatisation elle-même, je pense qu'il faut sortir du débat très idéologique et très polarisé, qui fait qu'aujourd'hui, c'est devenu un peu une sorte d'épouvantail idéologique dont se saisit l'extrême droite, et alors qu'une partie des écologistes plus radicaux, disons, ne veulent pas en entendre parler, notamment parce qu'ils craignent que, effectivement, si on souffre un peu moins des impacts du changement climatique, ça n'amoindrisse la cause de la décarbonation.
0: Alors, quels sont les...
15: Tout ça est devenu, hélas, très, très idéologique.
0: Oui, évidemment. Quelles sont les solutions? Alors, si les politiques ne sont pas capables de les donner, ces solutions, je vous propose d'écouter ce reportage tourné à Aix-en-Provence, où ce sont les habitants qui sont obligés de trouver des solutions. 36 commerçants des allées provençales d'Aix ont trouvé depuis 2020 cette solution, une canopée géante, un toit végétal de 1000 mètres carrés qui fait baisser la température jusqu'à 6 degrés de moins.
2: Printanier et frais. Ça fait l'effet d'une tonnelle.
17: Ça permet de faire un peu de shopping sans souffrir trop de la chaleur, quoi.
18: C'est beau et puis c'est frais. Moi, j'ai connu Aix l'été. Il y avait tellement de fraîcheur sur le cours Mirabeau que si vous n'étiez pas couvert, vous pouviez éternuer. Et aujourd'hui, on est en plein cagnard.
19: Voilà, il n'y a pas d'arbre. Il faut faire l'ombre.
0: Voilà, ces témoignages d'Aixois au micro. Ici, Provence, François Gémen, membre du GIEC. On est obligé de se débrouiller sans véritable action publique?
15: Bien sûr, ces initiatives sont très sympathiques, mais ça reste de l'aimable bricolage. Je dis ça de façon pas péjorative, évidemment, pour ceux qui le mettent en œuvre. La difficulté, c'est que le climat en France est en train de changer, que nous allons vers un climat que nous n'avons jamais connu jusqu'ici. Ce n'est pas en soi une catastrophe absolue, mais ça veut dire que nous allons devoir vivre très différemment. Et l'adaptation, c'est un très vaste chantier qui, évidemment, va concerner l'habitat, va concerner les écoles, les rythmes scolaires, va concerner les horaires de travail, va concerner les assurances, évidemment. Il y a de gros enjeux pour l'assurance, va concerner des sujets de fiscalité également. Il est très important, en réalité, que nous réalisions que la question de la transition climatique, qu'elle concerne la baisse des émissions de gaz à effet de serre ou l'adaptation, n'est pas quelque chose qui va nous amener forcément à vivre moins bien ou à devoir faire des sacrifices. C'est aussi la possibilité de vivre mieux, à condition d'accepter que nous sommes face à une transformation structurelle qui impose des changements structurels dans la manière dont on se déplace, dont on se loge, dont on s'alimente, etc.
0: Et est-ce que vous avez l'impression que vous donnez des coups d'épée dans l'eau avec les rapports du GIEC? Est-ce que il faut des changements, c'est sûr, mais est-ce qu'on va vous écouter? Est-ce qu'on va les enclencher à un moment, ces changements? Est-ce que vous avez de l'espoir? Ce qu'on cherche un peu aussi, c'est de l'espoir aujourd'hui.
15: Le problème, c'est que nous sommes focalisés sur la médiocrité des responsables politiques. Il y a en réalité énormément de solutions qui sont développées par les collectivités, où je suis désolé de dire, les responsables politiques sont souvent bien plus capables qu'à l'échelle nationale, qui sont développées également par les entreprises. Le grand enjeu, c'est de massifier ces solutions, de les développer plus largement pour faire baisser leurs prix. Parce que quand on regarde les méga tendances, notamment sur l'énergie, nous allons vers une économie qui sera foncièrement moins carbonée et davantage circulaire. Alors il y a toute une série de signaux négatifs et décourageants dans le débat public et politique aux États-Unis ou quand on voit parfois l'état du débat.
0: François Gémen, on a perdu la liaison avec François Gémen. Alors, je vous propose d'écouter la réaction d'Agnès Pannier-Runacher sur l'État montré du doigt, justement, et son inaction. Elle a été ministre de l'écologie. Elle est aujourd'hui députée du Pas-de-Calais. Elle dénonce les blocages politiques qui freinent l'action climatique en France et assure que beaucoup, au contraire, a été fait ces dernières années. On l'écoute.
20: Très factuellement, le budget du ministère de l'écologie, la mission écologie, a été doublé depuis 2017. Et la baisse des émissions de gaz à effet de serre a été multipliée par 4 par rapport au quinquennat du président Hollande. Donc, lorsqu'on mesure l'action, elle s'est considérablement accélérée. Mais le dérèglement climatique s'est également considérablement accéléré. En tout cas, il se manifeste de manière beaucoup plus forte. Et très objectivement, aucun pays ne peut honnêtement affirmer qu'il est totalement prêt face à un défi de telle ampleur. Donc, on est dans une course contre la montre. Et là où on pourrait effectivement critiquer l'action de ces dernières années, c'est les stop and go et notamment tout le trouble qu'a pu créer certains groupes politiques pour ralentir l'action climatique.
0: François Gémen, on vous a retrouvé membre du GIEC. Cette réaction d'Agnès Pannier-Runacher, qui a été ministre de l'écologie, donc aux commandes, hein. Elle se défend, elle défend son bilan, elle dit qu'aucun pays ne peut vraiment arguer qu'il est prêt à faire face à ces épisodes de canicule et que c'est dû à des stop and go, tous ces retards, des gouvernements successifs. Qu'est-ce que vous pensez de cette justification?
15: C'est pas faux. Elle emporte évidemment sa part de responsabilité, mais aujourd'hui, ce qui bloque largement les choses, ce sont évidemment ces stop and go, ces hésitations, cet atermoiement, ces reculs. Et évidemment, si vous ne tracez pas un cap clair, si on n'a pas un consensus social et politique très large qui porte cette question, il y a plein de décisions d'investissement qui ne sont pas prises, parce que ce que détestent les investisseurs, c'est évidemment l'incertitude et l'instabilité.
0: Est-ce que le retard de l'État, c'est ce que dénonce aussi, vous parlez d'investissement, Manuel Domergue, le directeur des études de la Fondation pour le logement, on l'écoute.
15: Oui.
4: On a tellement de retard et on est sur des mesurettes tellement cosmétiques. On parle de recenser les logements bouilloires dans le parc social. Ce dont on a besoin, c'est pas un fichier Excel qui recense les logements bouilloires, c'est de rénover ces logements et en urgence, avant de faire des rénovations performantes globales qui prennent du temps, qui coûtent cher, au moins installer tout de suite, là, dans les mois qui viennent, des protections solaires, des volets, des brasseurs d'air dans tous les logements, et notamment les logements sociaux, parce que c'est là où on a la main plus facilement. Et il faut que l'État finance, sachant que les logements bouilloires coûtent très cher, notamment à la sécurité sociale, à peu près 5 milliards d'euros par an à cause de la chaleur. Donc il faut investir très vite, tout de suite. On aurait dû le faire il y a 15 ans.
0: François Gémen, vous partagez ce constat de Manuel Domergue ?
15: Il a parfaitement raison. Je pense qu'il faut insister sur le fait que c'est aussi une vraie question sociale. Les ménages les plus précaires habitent généralement des logements plus petits, moins bien isolés, qui sont de véritables bouilloires thermiques. Et donc, ça veut dire qu'ils vont davantage souffrir des effets de la chaleur. Ça veut dire qu'il y a davantage de personnes qui

0: Jacques. Merci à vous de nous avoir suivis. Évidemment, protégez-vous de ces fortes chaleurs. Vous retrouvez bien évidemment cette émission en replay sur ici.fr. Les cours suspendus, les trains supprimés, les conséquences à court et long terme. Tout est également sur notre site et sur l'appli ici où vous retrouvez donc cette émission de Ma France en replay. Je remercie tous les invités d'avoir été avec nous pour cette émission spéciale ainsi que toutes les locales du réseau mobilisé. Je vous souhaite un excellent week-end, rafraîchissant si possible et à l'écoute d'ici.
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0: 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Les informations vous sont présentées par Julie Smul cet après-midi.

0: C'est du jaune dans le ciel puisque le soleil nous accompagne, mais ce sont également des vigilances jaunes pour phénomènes orages et canicules. Pyrénées-Atlantiques et Hautes-Pyrénées, tous ensemble. Il va faire chaud, très chaud, quelques degrés au-dessus des normales de saison, c'est ce que nous annonce Météo France. Ce qui veut dire que concrètement, sur les coups de 16-17 heures, à l'ombre, évidemment, à Pau, 34 degrés, comme à Tarbes, à Lourdes, 33 degrés, Orthès, 34 degrés, Bagnères, 31, et a priori, les températures de la nuit seront un petit peu plus fraîches.
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0: Je dois vous avouer que la musique italienne, j'adore. Mais j'avoue qu'en été, elle a une petite saveur particulière. Elle me fait même l'effet d'une bonne gelati, une bonne glace. Et avec ses chaleurs, on ne dira pas non. On ne dira pas non non plus à la chanson française, celle qui nous accompagne au quotidien, qui nous a bercés plus jeunes. À suivre, Mon frère de Maxime Le Forestier. Et histoire de rester dans la thématique de la fratrie, Frérot de Jérémy Frérot. Quant à William Scheller, il nous parle des filles de l'aurore, celles qui se lèvent tôt ou qui se couchent tard, en fait, c'est selon.
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1: Nous sommes tous les jours à vos côtés et vous êtes tous les jours aux nôtres. Évidemment, vous nous informez d'événements que vous organisez, par exemple via notre répondeur.
2: Le vide de maison aura lieu à Mirepex le samedi 20 et dimanche 21 au 19 rue Camille-Bieille et ça sera de 10h à 18h. Merci beaucoup, au revoir.
1: Avec plaisir, 05 59 98 30 60. Il fait chaud, on ne vous apprend rien. Par contre, petite piqûre de rappel pour éviter de trop souffrir de cette vague de chaleur. On maintient, ou en tout cas on essaye de maintenir son habitation au frais. On ferme les volets, en tout cas quand il fait bien chaud. On boit régulièrement, n'attendez pas d'avoir soif pour boire. On essaye de bien s'hydrater, on se rafraîchit aussi, pourquoi pas. On se mouille plusieurs fois par jour, le visage, les avant-bras. On évite de sortir ou d'aller faire son jogging à 14h, ça n'a aucun intérêt évidemment et surtout on prend régulièrement des nouvelles de nos proches.
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0: impossible de rester insensible à la voix de Tanita Tikaram. En 88, on découvrait son titre Twist in My Sobriety qui, emprunt de poésie, évoque le sentiment de solitude que l'on peut ressentir à l'adolescence. Vous savez, cet état d'insensibilité face au monde qui nous entoure, ainsi que le fait de se comporter avec beaucoup de sérieux, de sagesse, de retenue. Un vrai moment de plénitude. On a l'impression, avec cette chanson, de voler sur un petit nuage. Retour à la réalité avec les infos de 15h qui se profilent. Avant cela, Tout s'en va, c'est le nouveau titre de Gaëtan Roussel. Et Michel Sardou, qui en 80 a essayé le costume d'une femme, bah il s'est vite rendu compte que c'était pas si facile que ça à porter, du moins tous les jours.
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0: Bernard Lavillier. Le groupe Image et The Pointer Sisters seront présents juste après la météo et surtout les infos, puisqu'il est 15h.
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3: La canicule à la une, évidemment, cet après-midi, avec toujours 53 départements en vigilance orange. Une partie de la France risque même de basculer en rouge dimanche, jour de la fête de la musique. Pas de consigne nationale pour maintenir ou non l'événement, mais Laurent Nunez demande des arbitrages locaux au cas par cas. À Paris, la mairie appelle à une très grande vigilance. Près de 2000 agents seront mobilisés dimanche dans les rues de la capitale. Mobilisation aussi de l'éducation nationale. 784 écoles et collèges ont déjà aménagé leurs horaires. 150 ont carrément fermé temporairement. Et puis, conséquence aussi de cette vague de chaleur, certaines épreuves orales du bac sont reportées de quelques jours. 4000 candidats concernés dans 5 académies, Lyon, Bordeaux, Montpellier, Poitiers et l'Académie de Normandie. L'autopsie le confirme, la petite Liana a été violée, bâillonnée et attachée. Des traces ADN du principal suspect, Jérôme Barilla, retrouvées également sur son corps. La collégienne de 11 ans avait disparu à la sortie des cours fin mai à Fleurance, dans le Gers. Son corps retrouvé une semaine plus tard dans un silo à grains à 10 km de là. Et puis un cambriolage à 10 millions d'euros. Cambriolage cette semaine chez une jeune mannequin de l'agence Elite. Elle vit dans le 6e arrondissement de Paris. Son coffre-fort a été forcé. Les voleurs sont repartis avec des sacs à main de grandes marques, des bijoux, 6 000 euros en liquide et plusieurs montres de luxe, dont une ornée d'un saphir, estimée à plus de 3 millions d'euros.
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0: C'est du jaune dans le ciel puisque le soleil nous accompagne, mais ce sont également des vigilances jaunes pour phénomènes orages et canicules. Pyrénées-Atlantiques et Hautes-Pyrénées, tous ensemble. Il va faire chaud, très chaud, quelques degrés au-dessus des normales de saison, c'est ce que nous annonce Météo France. Ce qui veut dire que concrètement, sur les coups de 16-17 heures, à l'ombre, évidemment, à Pau, 34 degrés, comme à Tarbes, à Lourdes, 33 degrés, Orthès, 34 degrés, Bagnères, 31, et a priori, les températures de la nuit seront un petit peu plus fraîches.
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0: Cette chanson est étrange, hein, Cœur de loup. Car dans la symbolique de l'amour, aimer comme un loup, c'est incarner la fidélité absolue, parce qu'un loup choisit une seule partenaire dans toute sa vie. Alors que le sens de la chanson de Philippe Lafontaine, si on écoute bien, ce serait plutôt un jeu de séduction pour toucher le cœur d'une femme, mais sans réelle relation par la suite. Vous avez 3 heures. Ah non, c'est vrai. L'épreuve de philo est passée, c'était lundi dernier. Donc, poursuivons et préparons-nous pour le grand oral de lundi, juste après le week-end, avec Jo Dassin, Oshi et Patricia Cass.
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1: Beaucoup de choses se passent ce week-end. C'est la fête de la musique, c'est la fête des pères, c'est le retour de l'été. Mais si nous prenions un petit peu d'avance.
2: 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Au menu, un nouveau tracé de 24 km et de 1000 mètres de dénivelé par des pistes et chemins pastoraux réhabilités. Vous retrouverez tous les détails sur le site course-osso.com. Les inscriptions se font avant le samedi 27 juin 12h sur le site de Pyrénées Chrono. Les dossards sont à retirer au gymnase de la Reims dès le samedi 15h.
1: Vous avez envie de vous rafraîchir, vous avez envie d'aller piquer une tête. Sachez que le centre nautique de Pau et le stade nautique de Pau est fermé tout au long du week-end. Par contre, la piscine Péguillon reste ouverte. Vous avez également la piscine de Lourdes et Aqua Béarn à Goès ouvre ce week-end.
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0: 18h, à la fraîche, chez vous, tranquillou, branchez-vous sur Ici Berne Bigorre. L'été s'invite sous les traits de Gaël Garcia, un artiste Ici Berne Bigorre. Un concert en public, enregistré il y a quelques jours au Royal Lounge de Pau et que vous allez pouvoir découvrir ce week-end, enfin demain à 18h, ou quand vous le souhaitez, via notre site ici.fr. Et ici, justement, et jusqu'aux infos de 16h, Mylène Farmer, Bruno Mars et Gold.
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2: La petite Liana a donc été violée, bâillonnée et attachée. On a également retrouvé sur son corps des traces ADN du principal suspect, Jérôme Barella. Voilà les résultats de l'autopsie de la petite fille de 11 ans, enlevée à la sortie de son collège dans le Gers il y a 3 semaines. Son corps retrouvé le 4 juin, 10 km plus loin, dans un silo à grains. La canicule, évidemment encore à la une cet après-midi, avec toujours 53 départements en vigilance orange. Et dès demain, samedi, une cellule interministérielle de crise sera installé au ministère de l'Intérieur. Objectif, suivre avec attention l'évolution de la situation, puisqu'une partie de la France pourrait carrément passer en vigilance rouge. Dimanche, journée qui s'annonce étouffante, jour de fête de la musique aussi. Pas de consigne nationale pour maintenir ou non les festivités, mais le ministre de l'Intérieur demande des arbitrages localement au cas par cas. C'est décidé, la fête de la musique est d'ores et déjà annulée à Poitiers, à Brive-la-Gaillarde ou encore à Argenteuil. La chaleur qui provoque aussi des fermetures temporaires d'écoles et de collèges. Près de 800 établissements scolaires ont décidé d'aménager leurs horaires. Et puis les personnes âgées aussi souffrent beaucoup de la chaleur. Sur Ici, Eric Frégona, le directeur adjoint de l'association des directeurs au service de personnes âgées, réclame ce midi des moyens pour recruter des CDD canicules. Et puis la première demi-finale du top 14 ce soir, c'est du rugby Stade Toulousain face au Racing 92. Coup d'envoi à 21h05.
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4: 34 degrés, ce sont les températures attendues à Pau en cette fin d'après-midi. Oloron 31 degrés, Orthez 34, Bagnères-de-Bigorre 31. Demain, il se pourrait qu'il y ait quelques degrés supplémentaires. Météo France nous annonce un dépassement des 36 degrés. Vous resterez au frais si tant est que vous le pouviez. C'est quand même mieux que de se prendre un coup de chaud. Par contre, il se pourrait que nous dormions plus ou moins bien cette nuit puisque les températures devraient repasser en dessous des 20 degrés. Mais nous sommes toujours en vigilance jaune pour phénomène orage parce que ça risque de péter.
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1: Mon équipe scoutat kep saludi. En 1882, Biel, en Vallée d'Ossau, on a trouvé les ruines d'un atrium romain tout près de l'église. Comment? Qu'est-ce que c'est un atrium? Vous le savez pas? Pour tout dire, moi je l'avais su, mais j'avais aussi oublié. C'est une sorte de cour intérieure des villas romaines, généralement entourée d'un portique couvert. De heit, d'après l'historia d'Uhurcau, Biel, qui est le nom de Biladi, a d'aquest temps qu'est le capdul de la Batte d'Ossau, le capitale de la Vallée d'Ossau. Au Moyen-Âge, il y avait là un lieu d'hébergement pour les pèlerins de Saint-Jacques, ayant ses propres armoiries, s'il vous plaît, deux agneaux, une mitre, une crosse, qui sont sculptés d'ailleurs sur le portail de l'église, à côté de celle de Gaston Phébus, et on y trouve aussi la sculpture d'un couple d'ours, dont Durco précise, je cite, qu'ils sont reconnaissables par le réalisme avec lequel ont été traités leur fourrure et leur sexe. Quoi que vous dites, qu'ils s'aiguent, ou quoi ours et ou masque, et quoi et la fumelle, c'est bien ce qu'ils vous disent. Il paraît que dans l'église, on retrouve certaines colonnes très belles, des fûts de marbre jaspé, comme dit notre historien, qui sait mieux s'exprimer que moi dans ce domaine. Il rapporte par ailleurs l'intéressante anecdote suivante. Henri IV aurait voulu que ces très belles colonnes fassent partie du Louvre. Il a donc demandé aux responsables de la ville de les lui céder. À Biel, ils se sont réunis, ils ont un peu discuté, et ils ont répondu au roi ainsi: « Sire notre roi, nos cœurs et nos vies sont à vous, mais ces piliers sont à Dieu. » C'est avec lui qu'il faut arranger ça, non avec nous. Henri qui était malin, ça l'a fait rigoler et il a laissé tomber. Pas mal quand même, hein? À des chatons et de
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0: Oui, qui va me parler du couru de Rilay et de la langue occitane, où c'est pas sam l'ouligam, lapassem. Aujourd'hui, on va te parler d'une course de relais pour la langue occitane où on se passe l'ouligam. Toutes les 10 ans, l'association Ligam s'organisait chaque année couru d'enta gagner sauce qui permettrait de financer un projet de la langue. L'association qui s'est inspirée de la courica basque enta ha à qui recouru. Cadana de qui partage du endroit différent et qui arrive souvent dans une grande ville. Chaque année, elle part d'un endroit différent et elle arrive souvent dans une grande ville. Augan qui résout 10 000 km. Cette année, elle faisait 2 000 km. Darius qui est passé à Pau le mois d'arrêt et qui arrivait à Anglette le 9 mai. D'ailleurs, elle est passée à Pau le mois dernier et arrivée à Anglette le 9 mai.

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1: Nous sommes doc d'Abluses Lebes, de l'école et de collège de la calendrette des parents.
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0: compo, tout ça, je mets beaucoup d'importance dans les mélodies avec des hooks importants.
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1: À 88 ans, il s'est marié avec une fille de 22 ans. C'est plus de l'amour. 88-22, c'est un score de basket, sans déconner, c'est pas...
2: Mais l'amour a ses raisons, que la raison n'a pas, hein, mais que l'argent motive en général. Donc parfois, dans un couple disparate, les bons comptes font les bons époux. Quand on aime, on ne compte pas, mais on calcule un petit peu quand même. Hein, et avec l'humour noir de Mathieu Madénian, forcément, il y en a qui rient jaune.
1: Vous vous rendez compte, à 22 ans, quand elle aura 25 ans, il sera mort. Le sacré du mariage. Eddie Barclay s'est marié 8 fois. Johnny Hallyday a épousé une enfant de 18 ans. Okay. Pierre Palmade a épousé Véronique Sanson. Il n'y a plus rien de sacré dans le mariage.
2: C'est vrai que rétrospectivement, les liens sacrés du mariage peuvent devenir un petit peu élastiques ou carrément comiques, mais ça reste une aventure exceptionnelle hein, pour celles et ceux qui croient en l'amour éternel et qui s'engagent sans douter, ce qui n'est pas le cas de tout le monde.
3: L'amour, ça fait peur aussi. L'amour, ça me terrifie, moi. En ce moment, j'ai tellement peur de me marier. Oh là là. Et j'ai pas de meuf, hein. Et je suis comme ça.
4: Il y a des gens qui s'appellent bébé.
3: Ouais.
4: J'ai un message pour vous. Personne avec qui tu fais l'amour, c'est bizarre.
2: Alors, c'est pas faux, et heureusement que l'esprit vif et malin de Romane Frayssinet est à l'affût des moindres détails qui pourraient venir gâcher une union pourtant promise à l'amour éternel. Donc à partir de maintenant, trop de bébés sur l'oreiller, bah c'est fou rire assuré.
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1: Nous sommes tous les jours à vos côtés et vous êtes tous les jours aux nôtres. Évidemment, vous nous informez d'événements que vous organisez, par exemple via notre répondeur.
2: Le vide de maison aura lieu à Mirepex le samedi 20 et dimanche 21 au 19 rue Camille-Bieille et ça sera de 10h à 18h. Merci beaucoup. Au revoir.
1: Avec plaisir. 05 59 98 30 60. Il fait chaud, on ne vous apprend rien. Par contre, petite piqûre de rappel pour éviter de trop souffrir de cette vague de chaleur. On maintient, ou en tout cas on essaye de maintenir son habitation au frais. On ferme les volets, en tout cas quand il fait bien chaud. On boit régulièrement, on n'attendait pas d'avoir soif pour boire. On essaye de bien s'hydrater, on se rafraîchit aussi, pourquoi pas. On se mouille plusieurs fois par jour, le visage, les avant-bras. On évite de sortir ou d'aller faire son jogging à 14h, ça n'a aucun intérêt évidemment, et surtout on prend régulièrement des nouvelles de nos proches.
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2: Du fond de son box, Laurent crie son innocence. Il a certes organisé le rendez-vous avec le fameux acheteur, mais son rôle s'arrête là, dit-il. Il est pourtant incapable de dire qui est le dealer, comment il s'appelle, où il habite, comment il l'a contacté. Encore moins ce qui s'est passé entre Albert et lui, tandis qu'il s'est absenté pour, soi-disant, se rendre à la boulangerie de Lannemezan. Ce récit mal cousu ne convainc pas le juge d'instruction Jean-Luc Puyot, pour qui les charges réunies contre le jeune Toulousain sont accablantes. C'est Laurent, et lui seul, qui a imaginé le projet d'une transaction à Castelbajac, loin de Toulouse. Un lieu idéal, en rase campagne, pour tendre un guet-apens nocturne. C'est lui encore qui a fait croire à la venue sans cesse retardée d'un acheteur de drogue imaginaire qu'il est incapable de nommer. Et puis, il y a l'arme. L'arme qu'il se garde bien de remettre aux enquêteurs. Pourquoi s'en équiper si son acheteur de drogue lui inspirait confiance ? Un témoignage va crucifier Laurent. Un jour, il avait confié à un proche qu'il songeait à braquer un gros dealer, histoire, je cite, de lui prendre le fric et la drogue. Côté défense, le ténor toulousain, maître Alain Furbury, plaide qu'il y a place au doute, car, selon lui, aucun témoin n'a assisté à l'exécution de Bébert, c'est vrai. D'ailleurs, qui peut assurer que Laurent est l'assassin ? Ces multiples mensonges vont pourtant peser très lourd dans la balance. La fosse virée dans les Landes, la veille du crime, le pistolet resté introuvable, l'acheteur de drogue imaginaire. Pendant ce procès, 60 témoins et 10 experts sont convoqués à la barre au palais de justice de Tarbes. Chacun demeure campé sur ses hypothèses, ses certitudes ou ses mensonges. Bébert, il était prudent comme un chat, assène l'avocat général Yves Saint-Bacary, pour qui un très large faisceau d'indices désigne Laurent pour seul coupable. Pour ce crime entre dealers, il requiert la peine de 16 ans de réclusion criminelle. La défense va plaider l'acquittement au bénéfice du doute. La cour se retire. 2 heures plus tard, le président André Parent lit le verdict. Laurent est déclaré coupable de l'assassinat d'Albert. Il écope d'une peine de 25 années de réclusion criminelle, sans appel possible à l'époque. Mentir aux assises, c'est un pari toujours risqué.
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0: pour l'actualité avec vous, Mathilde Leroy.
1: Il fait très chaud, comme vous le dites, en Berne et en Bigorre. Les Pyrénées-Atlantiques et les Hautes-Pyrénées sont en vigilance jaune canicule. Et c'est pour ça que l'Académie annonce le report du grand oral du bac dans deux lycées bernais, à Oloron et Orthès. À Orthès, c'est le lycée Gaston Phébus. Ces épreuves devaient avoir lieu lundi et mardi. Les 457 élèves concernés de l'Académie de Bordeaux ont été prévenus individuellement. Les écoles primaires aussi doivent s'adapter car les enfants ne sont pas encore en vacances. À Pau, les calendrettes proposent depuis hier aux parents qui le peuvent de venir chercher leurs enfants, mais la plupart restent en cours. Alors dans ces cas-là, c'est souvent les familles qui prêtent des ventilateurs ou des brumisateurs. Dans les salles, les températures peuvent atteindre 30 degrés voire 40 sous les toits. Difficile de faire cours dans ces cas-là. En rugby, tous les matchs des championnats de France sont décalés en fin d'après-midi aussi à cause de la chaleur. Chez nous, ça concerne notamment les équipes de l'AS Pont-Long en demi-finale de Fédéral 2 en Charente-Maritime, Chausbet en Régional 1 également en demi-finale en Corrèze et le RC Bernay en finale de promotion Régional 3 en Ariège. Début des matchs 17h30. À Bière, la fête de la musique est annulée, encore à cause de la chaleur. Une dizaine de chanteurs et de musiciens devaient se produire de 16h à 19h ce dimanche. Elle devait avoir lieu place François Mitterrand en plein centre, à côté de la mairie Idéal. Pour l'instant, la fête de la musique à Pau reste maintenue.
0: L'hôtel Vesurio, rue de la Grotte, évacué à Lourdes après un incendie cette nuit.
1: Le feu est parti du faux plafond. 28 clients et 3 personnes ont été évacuées. Une femme de 58 ans a été prise en charge à l'hôpital, incommodée par les fumées. Tout le monde a été relogé par la mairie. Demain, les cyclistes amateurs s'élancent pour la Quebrantahuesos. 900 cyclistes partent à 7h30 depuis l'Espagne, puis passent par la France. 3 cols mythiques, Marée Blanche, le Pourtalet et le Somport. 200 km sur le bitume brûlant et autant de kilomètres en France et en Espagne. Alors les organisateurs ont adapté les moyens.
0: Au lendemain de la victoire de l'Élan au Palais des Sports face à Poitiers, synonyme de remontée dans l'élite.
1: Une cinquantaine de supporters sont venus voir les joueurs ce midi à l'hôtel de ville. Ils ont été reçus par le maire de Pau, Jérôme Marbeau, et les supporters ont pu profiter de la venue des gagnants. Un seul joueur de la section paloise retenu avec le 15 de France des moins de 20 ans pour le championnat du monde en Géorgie cet été, le trois-quarts centre Quentin Valentino. Dans la liste aussi un Oloronais, le centre Bastien Razal qui joue à l'Aviron et un Bigourdan, l'ailier Dylan Cazemajou, formé à Pouillastruc. Premier match des Bleuets le 27 juin.
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1: Et alors, à quel temps il fait en ce moment ?
0: Eh bien, il fait pas trop mal. Écoutez, ce soir, en Bigorre, le ciel va rester voilé. En Berne, il y a quand même encore quelques risques d'orage. On le voit, c'est un peu lourd dehors, évidemment. Dans la nuit, ça va se calmer. Demain matin, c'est un ciel voilé qui nous accompagnera en Berne et Bigorre. Dans l'après-midi, les nuages vont être un peu plus importants. En pleine, ça va donner quand même lieu à de belles éclaircies. En revanche, sur les reliefs, demain après-midi, il y aura des risques d'orage. Pour les températures, il fait lourd. Ça y est, les Pyrénées-Atlantiques sont passées en vigilance orange canicule. Les températures ce soir à Argelès-Gazos 23 degrés, à Tarbes, Oloron-Sainte-Marie et Soumoulou 24, et il fera ce soir à Orthez et Pau 25 degrés. Mathilde, on vous retrouve à 18h pour un point sur l'actu.
1: Bien sûr.
0: À tout à l'heure.
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0: Et pourquoi ne pas commencer ce début de soirée en musique, mais en musique entraînante évidemment. Il fait beau, il fait chaud, on en profite avec les Depeche Mode et Just Get

0: Dépêche Mode, Just Can't Get Enough sur ICI Berne Bigorre.
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0: Et on prépare le week-end ensemble en cette fin d'après-midi avec dans l'émission, on ira du côté d'Otakam parce qu'il propose un week-end exceptionnel avec plein d'activités en illimité. Vous verrez ça. Émilie Mazoyer et Décibel va commencer à préparer la fête de la musique. C'est dimanche, il se passe plein de choses dimanche. C'est la fête des pères, la fête de la musique. Il y a plein de choses à faire. Lucas de Roi de Onibéné va tester pour nous de trouver des aliments pour partir en rando. Voilà, si vous désirez partir, eh ben vous saurez quoi prendre justement dans votre sac. Et avant 18h, on va jouer avec la Grande Garbure, avec ce soir un cadeau qui est très bien en ce moment. 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Et pour la musique, Manon, Lisa et le Petit Pêcheur sur ICI Berne Bigorre.

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1: Et Lucas de Roide Onibédé, lui, il pêche pas, il part en rando, mais pour avant de préparer un rando, faut préparer son sac et prendre de quoi se nourrir. Il a justement essayé de faire ses courses à petit prix pour se rassasier pendant sa balade.
3: Donc moi je prendrais des carottes, hein. Donc tu peux rien faire cuire en fait, hein, on est d'accord, hein. Pour 2-3 jours je prendrais le luxe aussi même de prendre des tomates parce qu'elles sont quand même bien et elles tiennent bien la route, hein. Un petit peu de fruits pour un peu de vitamines quand même.
4: Un peu de force s'il vous plaît.
3: Un peu des bananes, kiwis, pomelos aussi on peut, ananas, mangue aussi, mangue.
4: Bien. Tu fais comment pour les couper?
3: Bah, t'as pas de couteau? T'as rien?
4: Bah, si on prend, allez, on prend un couteau, qu'on prend un couteau.
3: Tu peux prendre un couteau quand même.
4: Ça serait quoi le repas idéal avec tous les ingrédients qu'on a? Je fais pas un mélange de tout quand même, je m'en garde un peu.
3: Ah bah tu le fais en 2-3 fois quand même, hein. Pas tout manger d'un coup quoi. Bah une bonne salade, regarde, on a même des œufs. À la maison tu peux faire bouillir des œufs, tu te fais des œufs durs et tu te fais une super salade, tu vois.
4: C'est astucieux ça, acheter, on cuit avant et après comme ça on a les œufs.
3: À l'avance, c'est ça. c'est ça.
4: Qu'est-ce qu'il ne faudrait surtout pas prendre si on part en rando comme ça du vendredi au lundi?
3: Épinards, c'est fragile, c'est très fragile. Peut-être salade, c'est fragile. Ou alors faudrait que tu la manges de suite. En fait, c'est des choses que tu peux prendre, mais il faudrait que tu le manges le premier jour.
4: Ok.
3: Parce que sinon, c'est perdu.
4: Okay. Ce qu'on va retenir, le chou rouge, les œufs durs, les pomelos, les fraises, mais attention aux fraises.
3: Premier jour, tu les manges direct quand t'arrives.
4: Super, et ben merci beaucoup Christelle.
3: Ben merci à toi, et bon week-end.
4: Après être passé chez le primeur, direction la fromagerie de Chloé avec vous Cédric. Bonjour Cédric.
5: Et bonjour à vous.
4: Cédric, maintenant que j'ai tout ce qu'il me faut en termes de fruits et légumes, j'ai quand même envie de me faire un petit peu plaisir. Qu'est-ce que je pourrais prendre en fromage pour partir en randonnée du vendredi soir au dimanche soir?
5: Mieux c'est partir avec des pâtes, ce qu'on appelle des pâtes dures. On peut partir sur des fromages, en plus des fromages locaux. On en a quelques-uns, on a des fromages de brebis, on a des fromages mixtes, brebis chèvre, brebis vache, et on a même des fromages de vache, qui sont des fromages du coin. Moi, ce que je vous conseillerais, c'est un bon brebis.
4: Et en termes de tarifs, on serait à combien à peu près pour une petite portion de fromage?
5: Ça dépend après du fromage. En fromage de brebis, on sera peut-être un petit peu plus cher qu'un reblochon, un peu moins de 30 euros le kilo. Donc voilà, on peut partir sur des morceaux qui sont entre à peu près à 10 euros pour tenir 4 jours. C'est pas mal du tout.
4: Très bien. Et merci beaucoup Cédric.
5: C'est à vous.
4: Ça y est, on quitte cette Albourbon de Tarbes. On a fait le plein de courses pour partir en randonnée du vendredi soir au moins jusqu'au dimanche soir. C'est-à-dire qu'on a récupéré nos fruits, nos légumes. On a récupéré aussi du fromage. Et pour le pain, une simple baguette fera l'affaire. Du pain, des fruits et légumes et du fromage. Et vous en avez largement assez pour partir en randonnée du vendredi soir jusqu'au dimanche.
1: Bon, vous avez de quoi. En tout cas, faites attention ce week-end avec la chaleur. Et quand on part en rando, on prévient toujours, évidemment, ses proches de par où on passe. Pour la musique, Jean-Jacques Goldman. Et puisque tu pars à 17h14...

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0: Jean-Jacques Goldman. Et puisque tu pars à l'instant sur ici, Béarn Bigorre. Dans un instant, on va voir toute l'actualité musicale avec Émilie Mazoyer. On va évidemment parler de la fête de la musique qui arrive. Ça, ce sera juste après Coldplay et Feels Like I'm Falling in Love. Oui, j'ai un accent anglais excellent. Mais écoutez bien ce qui arrive, puisque maintenant, vous allez pouvoir nous écrire en direct dans les studios.
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0: Coldplay, Feels Like I'm Falling in Love à 17h24.
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0: Et toute l'actualité musicale, vous le savez, tous les soirs, c'est avec notre soldat Émilie à Mazoyer. Ce soir, Nadia, la fête de la musique, Kali ou encore Jay-Z sont au programme. Salut Émilie.
2: Salut tout le monde. Émilie, au rapport pour votre dose quotidienne d'actualité musicale. C'est l'anniversaire de Nadia aujourd'hui, numéro 1 des ventes il y a une vingtaine d'années avec...
3: Et c'est parti pour le show.
2: C'est parti, mon Dieu, mais quel tube! Nadia a 53 ans aujourd'hui et une dizaine de concerts en festival cet été, ne la ratez pas! J'ai une question pour les fans de Kali. Eh, c'est quand le bonheur? Eh ben, pour les fans, c'est à la rentrée avec la sortie de son nouvel album, Kali Suri. On vous fait découvrir un premier extrait qui s'appelle Encore.

a décidé de se livrer avec Kali Siouri, album qui porte son vrai nom de famille. Après une dizaine d'albums, 30 ans de carrière et des milliers de concerts, ça sortira le 25 septembre. Le mari de Beyoncé, le rappeur américain Jay-Z, part en tournée pour célébrer ses 30 ans de carrière. Une seule date chez nous, le 10 septembre au Stade de France. Et la vente des tickets a commencé il y a une semaine, mais il en reste. Alors on n'a pas l'habitude, hein, que ce soit Beyoncé justement, ou Indochine, Taylor Swift, Aya Nakamura, régulièrement on entend que les places se sont arrachées en quelques heures. Et bah là c'est pas le cas. Et devinez pourquoi.

crazy, trop dingue. Les prix affichés pour le concert de Jay-Z, c'est pour ça qu'il en reste. Le gars nous a pris pour des Texans, en fait. Le prix le moins cher est à 73 euros, et à ce prix-là, on a vu sur le parking. Les places VIP s'envolent jusqu'au ridicule, avec un package pour 6 personnes à 13 506 euros, qui ne vous garantit pas de rencontrer la star, hein, mais juste de vous asseoir dans les premiers rangs, de boire des cocktails et de rentrer en taxi. Pff, flemme. La fête de la musique à la télé, c'est demain, samedi 20 juin, veille de la date officielle. Mais c'est pas mal, ça vous permettra de célébrer la musique deux fois ce week-end. Sur vos petits écrans, donc en direct du Théâtre Antique d'Orange, un grand concert en public pour applaudir Sheila, David et Jonathan, Marine, Claudio Capeo, Magic System, Pierre Demar et Christophe Willem. La fête de la musique demain à 21h sur France 2 avec votre radio ici, fier partenaire de l'événement.

Et ce soir dans Décibel, l'invité c'est Grand Corps Malade pour son nouveau single J'en ai pas encore fini, qui annonce justement un nouvel album qui va paraître au septembre prochain. Et ce morceau, ce nouveau morceau de Grand Corps Malade, on l'écoutera avant 18h. Pour le moment, c'est un classique France Gall et Résiste, prouve que tu existes, avec ici Bern Bigorre.

0: France Gall et résiste sur Ici Béarn Bigorre.
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0: Et tous les jours là pour vous donner des idées, bons plans, sorties près de chez vous. Et pourquoi pas, ce week-end, elle a assisté à une énorme compétition puisque tout le week-end se poursuivent au stade nautique de Pau les championnats de France de paranatation adaptés. En tout, ce sont 210 compétiteurs de la France entière, y compris des dom-toms qui s'affrontent. L'entrée est gratuite pour participer à la compétition. Enfin, pour y assister, pardon, pas pour y assister, pour aller participer, faut être pro, hein, les gars. Pour y assister, les courses ont lieu toute la journée de demain et dimanche matin. Et le seul point négatif, du coup, c'est qu'on ne peut pas s'y baigner à la piscine. Mais ne vous inquiétez pas, tout le week-end, la piscine Péguillan vous accueille si vous avez besoin de vous rafraîchir. Sinon, ce week-end, c'est le retour du grand banquet Berlioz. C'est la formule festive du repas de quartier. C'est un rendez-vous incontournable. Il y a des initiations à la salsa, des spectacles et surtout le midi. À midi 30 exactement, c'est les menus du monde. 10 familles cuisinent 10 menus du monde. Vous avez juste à venir avec vos couverts et vos assiettes.
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0: Et sinon, vous pouvez aller du côté d'Otakam tout le week-end. Les activités sont en illimité. On en parle dans un instant après Daniel Potter et Bad Day.

0: Daniel Potter, Bad Day sur ici Bern Bigorre.
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0: Et on se prépare pour un week-end de folie, notamment du côté d'Otakam, avec un week-end exceptionnel. Et pour en parler, je suis avec Claire Lidenberger. Bonsoir Claire.
2: Bonsoir.
0: Claire, ce week-end, c'est l'occasion de tester toutes les activités d'Otakam avec juste un ticket.
2: C'est exactement ça, c'est très bien résumé.
0: Ah, vous avez vu voilà, merci Claire, bonne soirée.
2: Je ne sais pas pourquoi vous m'avez appelé.
0: Bah exactement.
2: Vous défouillez très bien sans moi.
0: Non mais c'est, oui. C'est exceptionnel pour oui. Otakam.
2: C'est une grande première. Avant, on avait un fonctionnement, enfin d'habitude, on fonctionne, on prend l'activité qu'on souhaite faire, on paye cette activité et puis on le fait le nombre de fois qu'on souhaite. Là, on s'est dit, ben pourquoi pas, avant l'ouverture du 4 juillet pour la pleine saison, c'est un week-end exceptionnel où on ouvrait toutes les activités en illimité sur la journée. Donc ça va durer sur 2 jours, donc samedi 20 et dimanche 21 juin, donc ce week-end. Et on pourra tester toutes les activités. Donc je peux les citer, mais c'est vrai que le mieux encore, c'est d'aller sur notre site internet pour voir en quoi consistent toutes les activités du Otakam.
0: Ah oui, mais dites-nous quand même quelles activités on peut faire, une ou deux.
2: Bon, allez, je donne quand même l'activité phare, la montagne luge. C'est une luge sur rail. Qui ne connaît pas la montagne luge à Otakam? En tout cas, s'il y en a qui ne la connaissent pas, c'est vraiment l'occasion de la tester. En général, on fait une descente, deux descentes, et après, on est super frustré, on a envie d'en faire une dizaine. Ben là, c'est vraiment l'occasion d'en faire une dizaine. Il y a une aussi forcément la Zippy Bike qui est le vélo sur comme une grande tyrolienne en fait.
0: Okay.
2: Mais on est sur un vélo avec un point de vue exceptionnel sur les montagnes. C'est le spot Instagrammable par excellence et en plus c'est assez vertigineux. Donc là c'est de la folie que tout le monde puisse y accéder ce week-end.
0: Mmh,
2: et puis on a une super activité aussi pour les plus casse-cou qui s'appelle le Dévalcart.
0: J'aime beaucoup le nom déjà.
2: Bah voilà, c'est un petit kart, on prend un téléski pour monter en haut d'une piste normalement de ski. Et on la descend avec un petit kart et c'est super ludique et c'est vraiment très fun.
0: Mais il y a plein d'activités, donc avec un seul billet de 10h30 à 18h, on peut tout faire. Le pass complet, ça sera 24€ pour toute la journée. Il y a de quoi vraiment s'amuser pour toute cette journée-là.
2: Ouais, alors au-delà du fait que en bas c'est une fournaise et que je pense que à part mettre les pieds dans l'eau, il n'y a pas grand-chose d'autre à faire. Là, ça sera l'occasion de se retrouver en altitude avec une température clémente, un spot de dingue, profiter de toutes les activités du Otakam. Enfin, franchement, c'est exceptionnel.
0: C'est le lieu où être en fait ce week-end. Il faut être du côté d'Otakam. Mais alors, Otakam, Claire, j'en profite de vous avoir. Otakam, quand même, ça fait figure d'exception puisque la station, en fait, vous vivez aussi bien l'été que l'hiver. En général, les stations, c'est beaucoup quand même l'hiver et l'été, ça commence à se développer. Vous, c'est quasi 50-50.
2: Eh ben, je vais même aller plus loin. C'est toute l'année avec Otakam. Parce que certes, on est ouvert au grand public. Alors, toutes les vacances scolaires, toute l'année. Donc, y compris certains week-ends de septembre et de janvier, par exemple. Mais au-delà de ça, on peut aussi privatiser le Otakam. Imaginez, ouais, ça c'est exceptionnel. Imaginez, vous êtes un groupe de 50 personnes, une entreprise ou même des particuliers, peu importe, hein, c'est accessible à tous. Vous pouvez aussi privatiser le lieu pour une activité, deux activités, louer une salle de séminaire. Voilà. Otakam, c'est ouvert toute l'année.
0: Il y a de la vie à Otakam. En tout cas, la saison d'été avec toutes les activités, ça commencera le 4. Et pour aller tester toutes les activités en un seul jour, avec juste un ticket, ça se passe demain et dimanche, du coup, du côté d'Otakam. Claire, merci beaucoup d'avoir été avec nous.
2: Merci à vous de m'avoir reçu.
0: Et passez un très bon week-end, du coup, du côté d'Otakam. On va pouvoir s'amuser, en tout cas. Pour la musique, j'en ai parlé il y a quelques minutes. C'est le dernier Grand Corps Malade avec Stiletto. Ça s'appelle Le Prochain Rêve et on le retrouvera Grand Corps Malade ce soir dans Décibel justement pour nous parler de son prochain album.
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0: C'est tout nouveau, le dernier Grand Corps Malade avec Stiletto. Ça s'appelle Le Prochain Rêve.
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0: La Grande Garbure, c'est le rendez-vous jeu de la fin d'après-midi. Le principe est simple, vous appelez, vous venez à l'antenne, on tire la roue des jeux, et selon la roue et le jeu choisi, on joue ensemble. Et si vous gagnez, c'est un très très beau cadeau qui vous attend, avec ce soir un bon d'achat de 25 euros chez Léonidas. 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
0: 25 euros de chocolat. Il y a de quoi se faire plaisir chez Léonidas. C'est très bon en plus. Je vous attends pour jouer juste après Stevie Wonder et Part-Time Love. Tout de suite.

0: Stevie Wonder, Part-Time Lover à 17h48.
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0: Et ce soir, on part du côté d'Arros de Naï pour jouer avec Patricia. Bonsoir Patricia.
2: Bonsoir.
0: Bon Patricia, la journée a pas été trop chaude, on est resté au frais.
2: En début d'après-midi,
0: il faisait
2: très chaud, oui.
0: Ah oui, c'est pour ça, il faut rester au frais, s'hydrater, et pourquoi pas gagner 25 euros pour se gaver de chocolat et de glace, notamment, Patricia. Tout à fait. Tout à fait. Mais pour cela, il va falloir les gagner, on va jouer, on va tourner la roue tout de suite.
1: D'accord. Le ni oui, ni oui.
0: Le ni oui ni oui, le principe est très simple, Patricia. Il faut pas... Je vais vous poser des questions, il faut juste ne pas me répondre oui. Est-ce que ça vous va ?
2: Oh, c'est parfaitement.
0: Alors on est parti, elle est déjà dans le jeu, Patricia. Patricia, vous allez y aller avec Pascal, c'est ça, si vous gagnez les 25 euros chez Léonidas ?
2: On va y aller ensemble.
0: Et vous allez vous prendre ou des chocolats ou des glaces, vous ne savez pas encore ?
2: Les deux, c'est très bien.
0: Ah, vous êtes gourmande un peu, Patricia, alors. C'est quoi votre parfum de glace préféré ?
2: Citron framboise.
0: Oh, c'est pas mal, ça. C'est frais, ça, non ?
2: Oui, frais. Ah, merde !
0: C'est sorti du cœur, Patricia.
2: Oh,
0: je suis désolé, Patricia. Bon, bah voilà, il faudra retenter votre chance. On va les offrir encore les 25 euros chez Léonidas. Je suis désolé pour vous, Patricia.
2: Bien grave.
0: Bon, bah, c'était un plaisir de jouer avec vous, Patricia. À très bientôt sur ici Bern Bigorre.
2: Oui, merci.
0: Au revoir, à bientôt.
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0: téléphone et un autre monde sur ici, Béarn Bigorre. Comme tous les soirs, il est l'heure de retrouver le 6 José, c'est le billet d'humeur de la rédaction. Alors des fois il est bon, des fois il est mauvais. Là ce matin, après la victoire de l'Élan Béarnais hier soir, il était très bon. C'est Daniel Corsan qui osait ce matin avec Lucas de Roide Onibéné.
1: Et c'est pour ça qu'on vous retrouve aussi, Daniel Corsan, ce matin. Le 6 José, c'est avec vous. Et même si tout paraît beau, tout paraît rose, parfois on n'a pas des métiers faciles.
2: Non, on n'a pas des métiers faciles. Et si on dit ça ce matin, c'est à propos de basket et de l'Élan Béarnais. Quelle soirée hier au Palais des Sports et sur ici, Béarn Bigorre. Quelle était belle, la belle. Quelle histoire à vivre sur votre radio préférée et des commentateurs qui vous ont raconté cette épopée, et il est là le sujet de cette chronique ce matin. Dans l'effectif de l'Élan Béarnais, il y a le pivot malgache Sitraka Raaminantoanina. Et quand on fait de la radio et que l'on doit vous raconter à l'oral l'épopée de l'Élan cette saison, eh ben on a envie d'être en fait de la presse écrite, parce que le minimum que l'on doit aux personnes dont on parle, c'est bien de bien dire leur nom. Pour le pivot de l'Élan, ce n'est pas simple. Écoutez Mathilde Leroy qui présentait le journal de 18h hier soir.
3: Le pivot malgache de l'Élan, Sitraka Raaminantoanina, blessé lundi soir à Poitiers.
2: Ça passe, mais juste, elle a pris l'option, elle, de détacher les syllabes, sans doute en s'inspirant de Sophie Péridieu hier matin.
4: Le pivot malgache Sitraka Raaminantoanina.
2: C'est quand même mieux. Après, il y a les commentateurs sportifs plus fluide, comme Fred Mazéa, c'était lors du match à Poitiers lundi soir.
5: Sitraka Raaminantoanina.
2: Ça glisse un peu. Bon, puis après, il y a le boss, hein, Damien Gozioso, hier soir, pendant le match, admirer le travail.
6: Il fait partie de la famille.
2: Drop the mic, comme on dit chez vous les jeunes aujourd'hui, c'est à vous maintenant.
1: Mais quel mec.
2: Alors voilà l'anti-sèche, Lucas.
1: Oh là là, okay. Alors là, attention,
2: voilà, Fanny,
1: qu'est-ce que ça a donné.
6: Moi je l'ai dit. Hein,
2: allez-y.
1: Alors ouais, attention,
2: j'ai entendu.
1: Ça va être terrifiant. Sitraka Raaminantoanina.
6: Ouais. Et une syllabe intro, non. Sitraka Raaminantoanina.
2: Oh, eh ben bravo.
6: Et pas mal, bravo.
2: Ils ont osé.
1: Merci beaucoup Daniel Corsan. Quelle chronique et quelle victoire de l'Élan Béarnais, on s'en remettra jamais.
0: Voilà, belle victoire. En revanche, je n'essaierai même pas de donner le nom. Moi, je l'appelle Sitraka parce que je l'aime beaucoup. Et en tout cas, encore félicitations à l'Élan Béarnais pour cette victoire. Et à partir de 18h, on va vous faire vivre les festivités, parce que depuis midi, j'ai été reçu à la mairie. Il y a plein de festivités. Là, ils sont du côté du Palais Beaumont ce soir pour fêter cette montée. Et on va vous faire vivre ça en direct sur ici, à Béarn Bigorre, avec Damien Gozioso.
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0: Il est 18h, belle fin d'après-midi à l'écoute d'ici Béarn Bigorre. Et il est l'heure de faire un point sur l'actualité avec vous, Mathilde Leroy. Et les Pyrénées-Atlantiques passent en vigilance orange canicule dès demain.
3: Et à Bière, la fête de la musique de dimanche est annulée. Une dizaine de chanteurs et de musiciens devaient se produire de 16 à 19h. Elle devait avoir lieu place François Mitterrand en plein centre-ville, à côté de la mairie et des Halles. Le maire de Bière, Arnaud Jacotin, ne se voyait pas la maintenir avec cette chaleur.
8: On voulait pas mettre en difficulté à la fois l'association, que ce soit les chanteurs ou les participants. Je pense que en pleine ville, c'est un peu compliqué de maintenir ce type d'événement. Et le nôtre n'est pas un événement majeur par rapport à une fête de la

0: la manière dont on les organise.
1: Pour l'instant, la fête de la musique reste maintenue à Pau. Et c'est à cause de la chaleur que l'Académie de Bordeaux annonce le remport du grand oral du bac. Dans le Béarn, ça concerne deux lycées à Oloron et Orthès. À Orthès, c'est le lycée Gaston Phébus et à Oloron, c'est le lycée Jules Supervielle. Les épreuves devaient avoir lieu lundi et mardi après-midi. Elles sont reprogrammées vendredi prochain et dans plus d'une semaine, le lundi 29, en matinée exclusivement. Les 457 élèves concernés de l'Académie ont été prévenus individuellement.
2: Les écoles primaires aussi doivent s'adapter car les enfants ne sont pas encore en vacances.
1: Dans les salles, les températures atteignent 30 degrés, voire 40 sous les toits. Certains parents sont donc venus chercher leurs enfants en début d'après-midi pour les épargner des fortes chaleurs en salle de classe, Romain Biteau.
3: Trop difficile de tenir dans sa classe pour Mathéo. Le pitchoun de 8 ans en CM1 sort de l'école soulagé.
4: Même avec 3 ventilateurs, j'ai beaucoup chaud dans la classe.
3: Bastien, son papa, l'attend.
5: Ils ont des ventilateurs, mais c'est pas suffisant. C'est des études, la classe.
4: Je transpire. Quand j'étais en français, tellement que je transpirais, quand je mettais un peu mon bras sur la fesse, ça collait.
3: On dépasse facilement les 30 degrés, les 40 même sous les toits, nous dit la directrice de l'école. Elle a donc donné la possibilité aux parents de venir chercher leurs enfants plus tôt. Timoé, en CM1, aussi n'en pouvait plus.
6: Je suis fatiguée, des fois j'arrive pas trop à me concentrer.
3: Ça bouleverse un peu l'organisation de Marie, maman de deux garçons.
7: Il faut s'organiser en fait, c'est mon mari qui est en télétravail qui va les garder. Parce que c'est vrai qu'ils sont fatigués là avec la chaleur.
3: Ça vous rassure de les avoir auprès de vous?
7: Oh, je suis pas spécialement inquiète, ça leur faisait plaisir.
3: Et ce n'est pas le petit Joanne qui va dire le contraire, il va passer l'après-midi avec son grand-père René qui a prévu tout un tas d'activités.
8: On va jouer un peu, peut-être qu'on va jouer aux cartes, se mettre à l'ombre. Aujourd'hui, c'est ça qu'il faut trouver, l'ombre. Il faut faire attention aux enfants, les hydrater, les mettre à l'ombre, bon, en prendre soin, c'est les enfants.
3: Lui est prêt à chouchouter son petit-fils lundi et mardi prochain. Au vu des températures annoncées, l'école maintient son dispositif.
1: La plupart des élèves restent en cours et c'est le système D, les familles prêtent des brumisateurs et des ventilateurs. En rugby, ce dimanche, tous les matchs des championnats de France sont décalés en fin d'après-midi à cause de la chaleur. Chez nous, ça concerne notamment les équipes de l'AS Pont-Long en demi-finale de Fédéral 2 en Charente-Maritime, Josbeg en Régional 1, également en demi-finale à Corrèze, et le RC Bernay en finale de promotion Régional 3 en Ariège, début des matchs 17h30. Les Halles de Pau porteront désormais le nom de André Labarrère. Le conseil municipal a validé aujourd'hui cette proposition du maire Jérôme Marbeau à l'occasion du 20e anniversaire de la disparition de l'ancien maire, resté 35 ans à la tête de la ville.
2: Christophe Ellul fait appel de sa condamnation.
1: L'ex-compagnon d'Elisa Pirlarski, cette Bernaise tuée par un chien de Christophe Ellul en 2019, a écopé de 4 ans d'emprisonnement avec sursis pour homicide involontaire. Il a été jugé il y a quelques jours, le 11 juin, par le tribunal de Soissons. Son chien, un pitbull Curtis, devait être euthanasié, mais l'appel de son maître suspend justement l'euthanasie de son chien. Le rapport de la commission d'enquête indépendante sur les violences sexistes et sur les violences sexuelles et physiques commises à Bétaram sera rendue demain. Après 12 mois de travaux, c'est l'Institut Joanet qui a mené cette étude. Le rapport intégral ne restera pas confidentiel. Il devrait être publié en ligne dans sa version définitive. Sur les hauteurs d'Orthès, un feu de végétation est en cours au niveau du lac du Grec. Les sapeurs-pompiers sont sur place. Les habitants sont évacués vers le lycée agricole en bas du chemin.
2: Demain, les cyclistes amateurs s'élancent pour la Quebranta Huesos.
1: 2000 participants sur la ligne de départ pour un tour de 200 km sur le bitume brûlant qui passe par l'Espagne et la France. Les organisateurs ont donc adapté les moyens, plus d'eau, de bus et des lieux de repos pour les cyclistes qui abandonnent. Au lendemain de la victoire de l'Élan au Palais des Sports face à Poitiers, synonyme de remontée dans l'élite, une cinquantaine de supporters sont venus voir les joueurs ce midi à l'hôtel de ville. Ils ont été reçus par le maire de Pau, Jérôme Marbeau, et les supporters ont pu profiter de ce moment avec les gagnants. Certains ont fait dédicacer leur maillot.
9: C'est vachement bien de pouvoir les voir de près. D'habitude, sur les autres saisons, on était souvent plus proche, plus au bord du parquet, donc on pouvait plus souvent les voir de près. Là, un petit peu moins, on était souvent un petit peu plus éloignés, mais toujours présents quand même. Et donc, ouais, ça fait plaisir de les voir de près, de pouvoir leur parler, les checker, tout ça, c'est toujours impressionnant. C'est super de voir ça. Moi, ça me plaît beaucoup.
10: On était contents de ce qu'ils avaient fait, on était fiers d'eux, on les a remerciés. Surtout les voir à la mairie, ça veut dire qu'il y a une récompense derrière.
11: Ben, ça fait plaisir parce que bon, ça fait 3 ans qu'on galère et ça fait toujours plaisir de revenir au plus haut niveau, quoi. Mais après, ça fait toujours plaisir, au moins, c'est accessible et le basket, c'est ça, ouais.
12: Enfin, ils ont mouillé le maillot pour aller chercher cette victoire et cette montée. Donc, on leur devait d'être là et de les féliciter.
1: Propos recueillis par Thomas Giraudot. Un seul jeune de la section paloise retenu avec le 15 de France des moins de 20 ans pour le championnat du monde de Géorgie cet été, le 3 quarts

0: centre Quentin Valentino. Dans la liste aussi, un Oloronais, le centre Bastien Razal, qui joue à l'Aviron, et un Bigourdan, l'ailier Dylan Casmajou, formé à Pouillastruc. Premier match des Bleuets le 27 juin.
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0: Bon alors, il fait toujours aussi chaud.
2: Il fait très lourd, notamment en Berne, avec des risques d'orage. Alors il y a une demi-heure, on a eu quelques gouttes, nous par exemple, devant la radio Place Clémenceau. Voilà, ça peut un peu, c'est cette chaleur qui fait ça. En Bigorre, en revanche, c'est juste voilé ce soir, donc ça c'est plutôt sympa. Dans la nuit, ça va se calmer pour tout le monde. Demain matin, on aura un ciel voilé. En revanche, les nuages vont faire leur retour dans l'après-midi. En pleine, on aura droit à des éclaircies quand même. En revanche, sur les reliefs demain après-midi, de nouveau des risques d'orage, parce que les températures vont être très lourdes. Et comme vous l'avez dit en début de journal en plus, demain les Pyrénées-Atlantiques seront en vigilance orange. Donc on fait attention, on essaie de rester à l'ombre, de s'hydrater le plus possible. Demain matin, les températures à Artix, il fera 25 degrés. À Pau et Salis de Berne, 26. À Tarbes et Lourdes, 27. Les maximales demain, 31 à 33 degrés en Berne et Bigorre. Mathilde, je vous souhaite une bonne soirée, un bon week-end.
0: Merci à vous aussi.
2: À très bientôt.
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2: Et avant de vivre les festivités de l'élan béarnais, pourquoi pas un petit voyage en Italie avec Lilicube.

0: Lily Cube avec Voyage en Italie sur ici Bern Bigorre. Mais ce qu'on va vous proposer sur cette prochaine heure, c'est un voyage vers la Betclic Elite avec les Lambernais qui a validé son ticket hier, Damien. Et on fait ça toute la journée.
1: Exactement, c'est jour de fête à les Lambernais au lendemain de cette victoire en match 3 de la finale des playoffs d'accession à la Betclic Elite remportée par les Palois. Ils ont été reçus à la mairie, ils ont une soérée entre eux, soirée privée ce soir ici à Bern Bigorre. Alors on ne s'est pas invité, mais s'est approché pour pouvoir les croiser, pour pouvoir leur permettre, vous permettre de les entendre une dernière fois avant les grandes vacances. Et puis voilà, continuer de fêter ça, tout ça avec eux ce soir. Merci beaucoup Nicolas, bon week-end, à
0: merci,
1: très vite.
0: À lundi, Damien.
1: C'est parti pour Smack Basket.
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1: Bonsoir à toutes, bonsoir à tous. Merci de passer cette soirée avec nous sur Ici Bern Bigorre. 18h11, un Max Sport spécial ce soir. Ça résonne peut-être un petit peu derrière moi, vous l'entendez. C'est parce que nous ne sommes pas en studio. Place Clémenceau à Pau, pas loin non plus, au Palais Beaumont. Soirée de l'élan béarnais ce soir pour fêter la victoire en finale des playoffs face à Poitiers, fêter la montée du club en Betclic Elite la semaine prochaine. Émission spéciale, disais-je. Plein d'invités jusqu'à 19h et puis les moments de choisis de cette victoire en finale hier, de cette soirée d'hier soir, pour continuer à profiter de cette joie collective tous ensemble.
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1: Et le plus simple, peut-être pour remettre les pendules à l'heure, pour bien se mettre à température dans ce Max Sport et pour parler de cette victoire de l'élan béarnais, c'est de réécouter ce qui s'est passé, le début de la finale, comme vous l'avez vécu hier soir sur Ici Bern Bigorre. On l'écoute.
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4: Et c'est parti, première possession Palois. Le premier 3 points de la soirée.
5: Ça commence très, très fort.
4: Du capitaine Bastien Pinault au bout de 20 secondes pour donner le tempo. Clark dessous, l'extra passe et le dunk. Le gros dunk de Bryce Hensley dans la bonne énergie immédiatement.
6: Je dois dire que j'ai pas souvenir d'un début de match aussi chaud en ambiance au Palais des Sports. Franchement, c'est incroyable. Le bruit que ça fait ce soir, c'est magnifique. Le dribble dans le dos pour passer la médiane, finir près du cercle. Fabio Milanese et le temps mort. Parce que les Palois réussissent, on va pas dire l'entame parfaite. Il y a des tout petits ratés, mais qu'est-ce qu'elle est propre, cette entame de l'élan béarnais.
7: Ils sont surtout en place défensivement, c'est impressionnant. Derrière, ça convertit sur des paniers faciles, c'est vraiment une super entame de match.
6: Et attention, ouais, parce qu'il n'y a pas eu de repli. Oh, le compte. Le compte de Marvin Clark qui harangue les péons et qui fait rugir le Palais des Sports. Le rebond, Cordelli avec Ndiaye pour ressortir rapidement ce ballon. C'est Cédou Ndiaye, est-ce qu'il peut finir ? L'énorme dunk de Cédou Ndiaye qui traverse le terrain pour aller voir les péons et leur dire allez, debout, faites du bruit. Et le dunk de Citra Cara arrive à l'Antoine. Mais c'est le signe qu'il est en confiance. Ouais.
7: Là où l'élan est fort, c'est qu'ils arrivent à rester sereins dans les moments difficiles.
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1: Bon, ça c'est le début, ça se passait plutôt bien. Jusque-là, plus 6 à la mi-temps pour l'élan béarnais. On va pas dire non plus qu'on était serein avec Gaylor Curier, l'ancien capitaine de l'élan qui commentait ce match avec nous sur Ici Bern Bigorre hier soir. Il y a eu un petit peu plus de tension ensuite, en deuxième période, avant l'éclatement de la joie collective de tout le Palais des Sports. 7700 personnes en âge d'écouter la suite et la fin de ce match comme on l'a vécu sur Ici Bern Bigorre.
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6: Idowu qui fait ficelle et Poitiers devant à l'issue des 30 premières minutes de ce match. Coup de froid sur le Palais des Sports, 63-62 pour Poitiers. Attention à 3 points à nouveau, mais c'est pas possible. C'est pas possible cette adresse à 3 points.
7: Faut être patient, là il faut être
6: passe
7: patient.
6: Passe à foler les Palois. Thomas Cornelli, ressort, voilà. Marvin Clark, oh oui, à 3 points. Marvin Clark à 3 points qui fait se lever le Palais des Sports à 4 minutes de la fin de ce match 3. C'est c'est un panier qui fait pas encore gagner l'élan Bernier, mais qui relance la furia du Palais des Sports et qui fait poser Tambor. Andrews, Anton Jones, Marvin Clark a décidé d'être le grand bonhomme de cette finale.
7: C'est
6: pour
7: le
6: l'instant.
7: Genre de tir, quand il le prend, on se dit mais pourquoi tu prends ce tir là, mais quand ça rentre, ça fait lever toute une foule et ça peut vraiment faire la différence et écraser psychologiquement Poitiers.
6: Cordelli,
7: oui.
6: Thomas Cordelli, plus 6 pour l'élan Bernier, 76-70, allez.
4: Brennan Chemille, il passe derrière l'écran pour prendre un 3 points, c'est trop long. Wow.
6: La gamelle
7: ça
6: incroyable
7: moitié, ça
6: pour Brennan Chemille. Oh là là là là, il ça, était rentré au 3 quarts ce ballon.
7: Ça c'est le destin ça.
6: C'est un signe ça Guélan.
7: Ça c'est le
6: ça
7: destin
6: ça. Ça ne peut qu'être un signe pour l'élan Bernier. Les 60 dernières secondes peut-être que l'élan Bernier va passer en Pro B après 3 ans dans la division.
7: Et oui, il faut célébrer
6: ça. Tous le savent. L'élan Bernier qui va passer la médiane, c'est la dernière possession de ce match. On va poser ce ballon dans le coin et on va profiter des 20 dernières secondes.
7: Ils l'ont fait.
6: La délivrance de l'élan Bernier. 3 saisons passées en élite 2. L'élan remonte dans l'élite du basket français ce soir grâce à sa victoire face à Poitiers 86 à 73. Ils ont été géants. Ils ont été géants. Ce soir, tout le palais des sports est debout. Tout le palais des sports est en feu. C'est la fête à Pau. L'élan Bernier retrouve la Betclic Elite.
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1: Eh ben, si avec ça vous vous êtes remis de vos émotions, je sais pas comment vous avez fait, parce que nous, vous l'entendez peut-être un petit peu, la voix encore éraillée, mais quand même, que c'était bon de vivre ça. Tous les matchs des playoffs de l'élan Bernier, on les a vécus sur ici Béarn Bigorre, et on continue dans le Mag Basket ce soir, le Mag élan Bernier, à vous faire vivre un petit peu la fête autour des Verts et Blancs, de retour la saison prochaine en Betclic Elite.
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1: 18h18, on poursuit cette émission en attendant l'arrivée des joueurs, de la direction de l'élan Bernier. De toute façon, on ne manquera personne sur ici Béarn Bigorre. Continuons, on a vécu le match. Réécoutez comment la joie au Palais des Sports s'est diffusée hier soir. Les supporters forcément extatiques après la victoire 86-73 de l'élan Bernier face à cette équipe de Poitiers hier soir.
5: Ça fait depuis le début de la saison, je l'ai suivi, je crois que j'ai loupé aucun match à domicile, c'était énorme.
8: C'était un moment attendu depuis 3 ans déjà, et maintenant on y est, c'est bon, ça marche.
9: Après une belle branlée au premier match, ce soir ils nous ont fait kiffer quoi. Un match de dingue, voilà, à l'Agnac, et on remonte quoi, c'est ça qui est bon.
10: Il y avait un petit moment, il y avait longtemps, donc les gars ils détournaient de la proa.
11: Le palais était comble, c'était magnifique, ça fait des années que je n'avais pas vu une ambiance pareille. On ne reverra pas ça de sitôt, je pense.
12: Moi je suis orthésien et ça rappelle un super moment des années 90-2000. Moi je viens là de Toulouse, j'aurais manqué jamais au monde ce match. Et merci Léla et vivement le Classico contre Limoges.
1: Et oui, voilà, ça aussi c'est la première chose qu'on dit à peu près tous les supporters hier soir au Palais des Sports. Vivement le Classico contre Limoges. Oui, et ben ça sera le grand retour du Classico la saison prochaine en Betclic Elite pour l'élan Bernier. L'élan qui a poursuivi les festivités au Palais des Sports. Vous avez les vidéos sur les réseaux sociaux d'ici Béarn Bigorre. Vous avez la directrice générale Audrey Sauret qui arrose au champagne Bastien Pinault. Vous avez les joueurs qui sont ensuite sortis sur les marches du Palais près de la Bodega pour bien fêter ça avec leur support. Aussi les moments de convivialité bien sympathiques, tout ça vous l'avez en vidéo. Et puis en vidéo aussi la réception à la mairie de Pau ce midi, place Royale, Jérôme Marbeau et sa première adjointe au sport Nathalie Cabane qui avait invité les Lambernais, les joueurs, le staff, la direction, voilà, pour un moment bien sympa dans le péristyle de la mairie. Il y avait encore des supporters, ils étaient une petite centaine pour fêter ça avec les joueurs. Et au milieu il y avait Lucie, elle a 93 ans et elle a vécu le match et ce midi, la réception de l'élan Bernier. Écoutez la joie simple de cette supportrice de l'élan Bernier.
13: Autrefois, j'étais abonnée, mais on n'était que 500 ou 600 personnes. Mais aujourd'hui, on était plus de 7000, je ne sais pas combien. Ça change tout. Hein. Et aujourd'hui, avec les joueurs, on les a touchés la main. Même à Michael aussi, on l'a levé au palais, c'était super. Tout le monde est content. C'est une occasion que je n'ai jamais eue de ma vie. Il y a eu des déplacements, mais je ne pouvais pas y aller, j'étais handicapée. Mais aujourd'hui, ça va. Je suis bien accompagnée avec les enfants qui m'ont accompagnée. Et c'est avec eux que je suis venue ici au palais. Mais hier soir, je me suis couchée à minuit et à 10h ce matin, ils m'ont réveillée, je dormais. Allez, maman, il faut te mettre le petit chiot et le chapeau. Et je suis arrivée à la mairie. J'en garderai un souvenir plus longtemps possible.
1: Et comme Lucie, beaucoup d'autres vont pouvoir garder des souvenirs de ça impérissables pour très longtemps. Les vidéos, je vous le disais, à retrouver sur ici Béarn Bigorre. Nous, on attend l'arrivée des joueurs de la direction de l'Élan Béarnais pour vous faire profiter de leur célébration encore un petit peu. On est ensemble jusqu'à 19h dans le Max Sport sur ici Béarn Bigorre. On se retrouve juste après ça.
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1: 18h26 sur Ici Béarn Bigorre, le Mag Basket ce soir, Maguelan Béarnais, pour fêter nous aussi la montée du club, la remontée du club en Betclic Elite 3 ans après l'avoir quitté, pour fêter la victoire en play-off lors du match 3 hier face à Poitiers, 86-73 score final de ce match. On est dans le Mag Basket ce soir avec un des supporters les plus emblématiques, les plus fidèles, les plus médiatiques sur les réseaux sociaux, à tout le moins de l'élan béarnais, Laurent. Peut-être que vous le connaissez mieux sous le nom de Drop du Talon. Salut Laurent.
2: Bonsoir Damien, bonsoir à tout le monde sauf Oli Mougeot.
1: Et comment ça va alors aujourd'hui?
2: Tout de suite, je finis de chialer parce que j'écoutais vos commentaires là tout à l'heure, les extraits, parce qu'il m'a été impossible d'écouter hier soir à la radio.
1: Alors j'allais dire, mon petit doigt m'a dit que vous n'avez même pas pu suivre le match hier soir.
2: Non, impossible. Non. Et j'avais tous mes amis et mon frère qui était dans la salle, donc j'avais quelques moments de score, mais jusqu'à la fin, impossible d'écouter quoi.
1: C'est vraiment.
2: Et donc là, en vous entendant les extraits, là, ça m'a fait pleurer direct. Après, j'ai entendu la mamie là de 93 ans. Là, c'est incroyable.
1: C'est ça finalement l'élan, parce que c'est un rectangle, c'est 10 joueurs de basket au milieu, mais en fait, j'ai l'impression qu'on s'est à nouveau rendu compte là sur une série de playoffs sur quelques semaines que c'est plus que ça le basket et l'élan béarnais. Laurent, pour vous aussi, bien sûr.
2: Bien sûr, c'est notre vie, on l'a vu, c'est toute une région, c'est des gens qui viennent de Toulouse, c'est nous dans le nord de la France à distance qui suivons le club, même à l'étranger, des Français, enfin, c'est l'histoire qui a débuté à Orthez, qui s'est poursuivie à Pau, et c'est aussi se retourner il y a 4 ans au bord de la liquidation du club, et puis une saison pénible. Après une victoire en Coupe de France, des demi-finales, on retrouvait le haut du panier. Et puis la dégringolade, et puis le stress. Et puis cette saison, première partie de saison, on gagnait un match sur deux. Donc est-ce qu'on va finir par remonter ou non? Et la délivrance hier soir, quoi.
1: J'allais dire, cette question à laquelle il a fallu 3 saisons pour répondre, est-ce que l'élan allait finir par remonter ou non, le supporter que vous êtes n'a jamais baissé les bras. Beaucoup de messages sur les réseaux sociaux, souvent, pour encourager cette équipe. Il a fallu y croire fort, Laurent.
2: Évidemment, bien sûr, on n'est pas là que quand on est en Betclic ou en Pro A autrefois. On est là dans tous les moments du club, les bons, les moins bons. Et Dieu sait qu'on a traversé. Et puis maintenant, on savoure d'autant mieux, parce que là, on est en train de renaître. Et pour nous tous, parce que je suis venu cette année au Palais, le public, il y a des très jeunes, il y a des anciens. Il y a cette continuité en fait autour de notre club de cœur.
1: Bon Laurent, dernière question, et ça a été une des premières remarques, on l'a entendu aussi de tous les supporters après le match, c'est le grand retour du Classico. Voilà, 3 ans plus tard, on va se faire à nouveau ce petit plaisir là.
2: Évidemment, 3 ans sans se faire insulter par les Limougeaux, c'est long. Sur les réseaux sociaux, au téléphone et tout le reste. Donc on va les retrouver, et puis on va les gagner chez eux, parce que on est là-bas chez nous. Et puis retour, si c'est dans le Béarn, on leur remettra une rouste et on va reprendre notre chemin, bien sûr, parce qu'il y a qu'un seul Classico, c'est Limoges et l'Béarnais. C'est pas Paris Monaco, c'est cette affiche là quoi.
1: Eh ben vivement, effectivement, c'est Classico la saison prochaine. Merci de ce clin d'œil, de ce petit coup de fil dans le Mag Basket, le Maguelan ce soir. Laurent, on continue de vivre la saison de l'élan aussi un petit peu à travers vous et les réseaux sociaux. À Drop du Talon, merci beaucoup, à très vite Laurent.
2: Merci à vous, et surtout merci à vous d'avoir couru les playoffs, et content de vous retrouver la saison prochaine.
1: C'était un très grand plaisir de vivre ces playoffs sur Ici Béarn Bigorre. 18h30, vous restez bien avec nous, l'ICI Express. On revient dans le Mac Basket, on sera avec la directrice générale, Audrey Sauré.
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3: Nous sommes tous les jours à vos côtés et vous êtes tous les jours aux nôtres. Évidemment, vous nous informez d'événements que vous organisez, par exemple via notre répondeur.
4: Le vide de maison aura lieu à Mirepex le samedi 20 et dimanche 21 au 19 rue Canouillet et ça sera de 10h à 18h. Merci beaucoup. Au revoir.
3: Avec plaisir. 05 59 98 30 60. Il fait chaud, on ne vous apprend rien. Par contre, petite piqûre de rappel pour éviter de trop souffrir de cette vague de chaleur. On maintient, ou en tout cas on essaye de maintenir son habitation au frais. On ferme les volets, en tout cas quand il fait bien chaud. On boit régulièrement, n'attendez pas d'avoir soif pour boire. On essaye de bien s'hydrater. On se rafraîchit aussi, pourquoi pas. On se mouille plusieurs fois par jour, le visage, les avant-bras. On évite de sortir ou d'aller faire son jogging à 14h, ça n'a aucun intérêt évidemment, et surtout on prend régulièrement des nouvelles de nos proches.
1: Évidemment, merci Émilie de Kegel.
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1: Et le sport à l'honneur ce soir, c'est le basket. Le club à l'honneur, c'est l'Élan Béarnais, bien sûr. Vainqueur des playoffs d'Elite 2 hier soir, de retour en Betclic Elite la semaine prochaine. On est ensemble jusqu'à 19h encore pour célébrer tout ça.
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1: Et on est avec la directrice générale du club, Audrey Sauret. Bonsoir Audrey.
6: Bonsoir.
1: Vous êtes redescendue en pression, en température pas forcément, mais depuis hier soir il s'est passé beaucoup de choses.
6: Oui, c'est vrai, beaucoup d'émotions et beaucoup de plaisir. Un peu de légèreté aussi malgré cette chaleur. Mais c'est vrai que voilà, le scénario il était parfait, surtout quand ça tombe du bon côté. On n'avait pas espéré forcément trois matchs, trois rencontres sur cette finale. Surtout pas cette première défaite à domicile. Et puis finalement d'être allé arracher cette victoire à l'extérieur qui nous a ramené dans un palais complètement furieux, envahi, possédé, ça nous a permis d'avoir un scénario idéal pour pouvoir célébrer cette montée.
1: J'allais dire, ouais, ça a été l'avantage de l'inconvénient, c'est quand même de vivre ça dans ce palais plein pour la deuxième fois en six jours. Enfin, ça a été une folie furieuse.
6: C'est clair, le premier match on était déjà très satisfaits et heureux de voir la ferveur qu'il y avait autour de cette finale. Et puis on est encore monté d'un cran sur ce troisième match. Et puis c'est vrai que parfois le palais peut être plein parce que y a un adversaire qui est séduisant, parce qu'il y a un joueur qui est séduisant, mais là on a vraiment senti l'union fait la force. On a vraiment senti que chaque spectateur qui était dans l'enceinte du palais était venu pour voir l'Élan Béarnais.
1: Et ça fait plaisir à voir, ça a poussé très très fort et ça a aidé à ne pas manquer l'Élan Béarnais dans ce match qui a encore été un incroyable bras de fer face à cette équipe Poitevine. Audrey.
6: Oui, je crois que s'il y a eu un grand soulagement et un immense bonheur, c'est aussi parce qu'il y avait deux équipes sur le terrain qui méritaient. Il y a deux équipes qui sont allées vraiment au bout de leurs efforts. Poitiers a fait une finale et des play-offs assez incroyables, et c'est à l'image de leur saison où silencieusement ils sont quand même montés en puissance au fur et à mesure de l'année. Je crois que ça s'est ressenti dans les mots du coach après le match, et une équipe qu'on pensait faire craquer physiquement un petit peu plus tôt. Et puis finalement, dans le troisième quart-temps, c'est eux qui nous ont fait douter. On a eu cette petite période de doute où le sixième homme, il a fait la différence. Et je pense que c'est vraiment d'avoir eu l'avantage du terrain, pour le coup, qui a été un vrai avantage.
1: Et on en a souvent parlé à mesure que cette saison a avancé. Le mental de votre équipe, une capacité de résilience assez folle pour toujours se relever et finir plus fort.
6: Cette capacité collective à réagir dans les moments difficiles, mais aussi cette capacité à avoir toujours un joueur qui sort du lot. Je ne pense pas que beaucoup d'entre nous auraient parié sur Marvin Clack pour être MVP de cette belle. Et pourtant, il l'a été, et je dirais avec beaucoup de classe et beaucoup d'énergie. Donc c'est aussi la force de cette équipe. Quand on parle d'un collectif, c'est aussi ça, c'est la répétition des efforts, donc savoir mentalement se soutenir les uns les autres, mais savoir aussi qu'un soir ça peut être le soir d'un joueur et le lendemain le soir d'un autre joueur.
1: Comment, alors on a vu la fête sur le parquet du Palais des Sports, on vous a vu arroser au champagne Bastien Pinault, on a les vidéos sur les réseaux sociaux d'ici Béarn Bigorre, elles sont très sympathiques. Comment s'est poursuivie la fête? Est-ce qu'il y a eu un moment où le groupe s'est retrouvé tout seul? Parce que finalement, on les a vus sur le parquet, près de la bodega. Est-ce qu'il y a eu un moment quand même où les joueurs entre eux et avec le staff et la direction peut-être en ont profité? Il y a eu des moments?
6: Alors, il y a eu beaucoup de passages partout parce que c'est un petit peu ce qui est ressorti de cette communion et de cette ferveur collective et cette envie de partage. Et je crois qu'il n'y avait pas l'envie des joueurs de le vivre, de faire de l'entre-soi dans le vestiaire. Donc, ils ont eu forcément ce petit moment dans le vestiaire. Et après, on est resté tous ensemble au palais assez tard. Certains ont continué la soirée encore jusqu'au petit matin. Mais on a surtout cette réunion ce soir où on a décidé de rassembler tous les acteurs de l'Élan Béarnais, que ce soit ceux qui sont autour de l'équipe professionnelle ou autour de notre centre de formation. Et c'était important justement de pouvoir se retrouver une dernière fois parce que maintenant ça va s'enchaîner assez vite pour beaucoup d'entre eux. Donc, et nous, on est déjà la tête dans le guidon pour préparer la suite.
1: Alors justement, on va en parler dans un instant. Petite respiration sur ici Béarn Bigorre. On revient avec Audrey Sauré. Elle est sur ici Béarn Bigorre quelques instants encore avant que la fête démarre réellement pour les Lambernais ce soir encore.

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1: 18h40 sur Ici Béarn Bigorre. Nous célébrons ce soir la remontée de l'élan béarnais en Betclic Elite, sa victoire hier soir face à Poitiers dans le match 3 de la finale des playoffs d'Elite 2. Je pense que j'ai dit tous les mots qu'il fallait dire. On est avec la directrice générale Audrey Sauré avant que la soirée festive de l'élan ne démarre réellement. Audrey, quel moment hier soir, après cette victoire, vous vous êtes remis à penser à bon, maintenant, la suite?
2: C'est venu assez vite parce qu'on avait déjà travaillé deux budgets, en toute humilité et discrètement. Mais c'est vrai qu'on a tout de suite fait la bascule. Dès ce matin, il y a eu des échanges avec la Ligue pour essayer de caler notre audit, de se focaliser sur le budget tel qu'on l'avait construit. Est-ce qu'on devait ajuster? Est-ce qu'on devait le laisser tel qu'on l'a déjà présenté? Donc, il y a une clôture de saison à essayer de faire du mieux possible. C'est pour ça que la soirée de ce soir, qui est plutôt interne, elle arrive très vite, mais elle était importante. Et puis, il y a deux soirées abonnés, bénévoles et puis partenaires la semaine prochaine. Mais dans ce temps-là, il y a aussi se projeter. Il faut fructifier tout ce qui a été réalisé cette année et tout ce qui a été acquis pour le transformer aussi pour l'année de Betclic. Ça veut dire qu'il y a du partenariat à aller chercher. Il y aura certainement de l'engouement pour des abonnements, donc ne pas faire attendre les gens pour qu'ils soient sur cette dynamique de vouloir tout de suite aller chercher leur siège et puis se projeter aussi sur la saison prochaine.
1: C'est quoi le step budgétaire à faire d'Elite 2 vers Betclic Elite? C'est quoi l'effort à faire à ce niveau-là?
2: Il y a une augmentation de la masse salariale, forcément, parce qu'aujourd'hui, même si sur une première saison, on va pas jouer le top 4, hein, on va pas aller chercher l'ASVEL et Monaco, ni Paris Basketball, ni Bourg-en-Bresse d'ailleurs, mais en tous les cas, c'est d'être ambitieux pour pas être en difficulté. On sait tous que un budget garantit rien, mais en tous les cas, on veut se mettre dans des conditions où on vient jouer en Betclic, on regarde pas les autres jouer. Donc, y a une augmentation de masse salariale à effectuer et ce sera certainement la plus grosse progression du budget actuellement, puisqu'on a fait depuis 3 ans de gros efforts sur la structuration et qu'aujourd'hui on est équipé pour produire un bon spectacle en Betclic Elite et pour travailler convenablement au quotidien.
1: Vous dites on vise pas top 4 tout de suite. Hier soir, Guillaume Berbido nous disait très vite revoir des matchs européens au Palais des Sports. Il y a quand même cette ambition à moyen terme alors?
2: Non, y a 10 équipes françaises qui sont qualifiées en Europe. Donc, l'Europe, c'est aussi des étapes. Donc, ça veut dire, quelle que soit la Coupe d'Europe, le plus vite on peut aller la chercher. On sait qu'il y aura l'engouement autour de ça. On sait que ce palais vibre pour une Coupe d'Europe aussi. Donc, je dirais qu'il n'y a pas de limite dans nos ambitions. Et aujourd'hui, même une petite Coupe d'Europe, comme on dit, elle serait prenable parce que ça montrait encore les progressions et la continuité du travail qui est réalisé.
1: Quel joueur est-ce qu'on est sûr de revoir à coup sûr à la reprise de l'entraînement, Audrey Sauré?
2: Pour l'instant, Bastien, Thomas, Josh et puis Fabio. Pour le reste, malheureusement, il n'y a pas de continuité. Des joueurs étrangers qui vont certainement aussi partir sur de nouveaux projets. Donc, on ne cache pas qu'on avait quelques dossiers qu'on aurait aimé prolonger aussi. Ça s'est fait autrement. Mais, le coach et puis Julien vont se mettre tout de suite au travail pour aller renouveler cet effectif. Mais même si c'est toujours une difficulté, je pense que d'avoir quand même une base avec ce qui a été vécu, ce sera quand même un socle important pour transmettre les valeurs du club et l'ambition du club.
1: Une base de joueurs effectivement qui maintenant ont l'identité de l'élan béarnais et les valeurs du coach Michael est déjà dans le sac à dos pour la reprise.
2: Ouais, c'est important. On sait que Michael a une philosophie très tranchée, donc c'est important qu'il y ait des gens qui puissent servir de relais dans le vestiaire. Et puis dans les joueurs qui restent, il y a beaucoup de leadership et on sait que c'est ce qui nous avait fait défaut pendant 2 ans. Et cette année, on a montré que c'était un point sur lequel on avait travaillé et c'est d'ailleurs, je pense, qu'a fait la différence sur le résultat final.
1: Merci beaucoup, Audrey Sauré. Je suis pas sûr qu'on puisse vous dire bonnes vacances, pas tout de suite peut-être.
2: Ça va arriver vite quand même parce que ça fait 4 ans que j'en ai pas. Donc, je vous avoue que j'ai enfin booké un petit voyage avec mon fils et que l'avantage, c'est que comme c'est à l'étranger, qu'il y aura un décalage horaire et qu'il y a un billet d'avion, je pars.
1: Eh ben, merci beaucoup. Profitez. profitez-en bien. Et j'en profite pour vous remercier au nom de tout ici Béarn Bigorre, à tous les Lambernais, de la disponibilité toujours et des relations de travail qu'on peut avoir pour relayer tout ce que fait les Lambernais. Merci beaucoup, Audrey Sauré. On poursuit ce MAG Rugby. Vous entendez un petit peu l'effervescence, l'ambiance qui monte, puisque ça sera encore la fête pour les Lambernais ce soir.
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1: On poursuit cet après-match. C'est parce qu'on s'est pas couché depuis hier soir, non, j'exagère bien évidemment. On poursuit la fête un petit peu de l'élan béarnais qui se regroupe. C'est une soirée privée ce soir au palais Beaumont et Mickaël et qui s'approche et qui fait semblant de râler pour venir parler dans le micro d'ici Béarn Bigorre. C'est la dernière fois qu'on vous embête avant les vacances. Bonsoir Mickaël.
3: Bonsoir.
1: Est-ce que vous avez un petit peu repris pied, vous êtes redescendu sur terre? Je suis pas sûr que vous soyez montré très, très haut, vous, hier soir.
3: Si, mais je voulais surtout profiter du moment. Parce que bon, quand on va très haut, on peut à un moment donné pas saisir le moment présent. Et je voulais vraiment profiter justement de l'euphorie collective des joueurs, du club, du public. Et je voulais vraiment saisir ce moment-là parce que ça arrive rarement dans une carrière. Donc je voulais en profiter au maximum.
1: C'est imprimé sur sa rétine, dans son cerveau, les images de ce palais en transe, des joueurs qui fêtent au milieu et de moments rares.
3: Oui, c'est ça. Et de joie collective, d'émotion. Et on fait ce métier pour ça, simplement. Pas évidemment pour gagner des matchs, pour gagner des titres, etc. Mais pour du partage des émotions. Et je crois qu'il y a vraiment dans le sport, et encore plus dans un sport de salle, où on peut procurer ça. Donc c'est magique.
1: Est-ce que vous avez été surpris, agréablement surpris, dans la manière dont, le palais des sports, le public palois, en 6 jours, en remplissant 2 fois le palais, a vraiment grimpé d'un cran dans le soutien qu'il a été capable de vous apporter?
3: Oui et non. Non, parce qu'il a fallu du temps. Oui, plutôt, il a fallu du temps. Et non, parce qu'au premier match, on avait senti des choses, sauf que nous, on n'avait pas fait le travail sur le terrain pour les emmener avec nous. Tandis que donc ce match-là, on savait que si on, à un moment donné, on était sur nos valeurs, on pouvait vraiment emmener le public avec nous et puis qu'il fasse le travail final, entre guillemets, pour nous, la dernière ligne droite. Donc, c'est ce qui s'est passé. Donc, c'est top, quoi.
1: Pardon de vous parler basket encore un petit peu ce soir, mais il y a eu 40 minutes de bagarre encore hein, avec cette équipe poitevine. Et il y a eu un joueur qu'on attendait en face, Narcisse Ngoy, que vous avez enfin su à peu près maîtriser et tenir hier soir.
3: Ouais, disons qu'on l'a fait courir, mais ça fait 3 matchs qu'on le faisait courir, donc à un moment donné il avait déjà du mal à finir les matchs, et hier c'était un peu trop pour lui. Et entre le travail de Bresque, de ses courses, de Sitraka, même de Josh hier qui a joué un petit peu 5, voilà. Après dans ces finales, il y a toujours à un moment donné dans ces matchs-là des facteurs X, où ils l'ont eu beaucoup avec Idowu au premier et deuxième match, et hier nous c'était Marvin, quoi. Une masterclass, il a été incroyable des deux côtés du terrain et dans son contrôle émotionnel, donc c'est lui qui nous a apporté hier.
1: Et ça a fait beaucoup de bien, oui, à l'élan béarnais. Vous nous l'avez dit, avoir voulu en profiter au maximum hier soir sur le parquet. À quelle heure vous vous êtes dit bon, alors maintenant la saison prochaine?
3: Non, pas encore. Demain matin, non, j'ai envie de profiter encore un petit peu, notamment des joueurs de l'équipe, parce qu'on sait que cette équipe-là, entre guillemets, ne va plus exister, donc c'est important de garder ces moments-là, parce que bon, 10 mois de travail ensemble où on se voit pratiquement tous les jours, ben forcément que ça crée des liens, des histoires, etc. Et donc faut en profiter quand même un petit peu, voilà. Demain on fera pas le recrutement de certains joueurs, mais on va commencer demain un petit peu à penser à la physionomie des choses, à savoir un peu plus sur la masse salariale que l'on va avoir, parce que là la proie, enfin la Bet Liquide, c'est un autre championnat avec d'autres, on va dire un autre jeu que la Pro B, donc on va à la fois se poser, commencer à penser demain, et puis moi bon, après-demain je m'en vais avec l'équipe de France U20, donc j'enchaîne, donc c'est pour ça, profiter au maximum des garçons, parce que je sais pas si tout le monde sera là dans une semaine lors de à la cave de Jurançon, donc voilà.
1: Vous en tant que coach, effectivement retrouver la Betclic Elite, un basket différent, avec des profils de joueurs aussi différents, le fait d'avoir 6 étrangers, 5 américains, ça vous change quoi?
3: ça change parce que déjà d'avoir 5 étrangers, 5 français, c'est-à-dire que déjà l'équilibre dans le vestiaire quelquefois peut être modifié. Voilà. Et puis autant en Pro B on était un des gros clubs, donc avec des joueurs majeurs important. Là, on sera l'un des entre guillemets petits clubs en termes de masse salariale, donc avec il va falloir sûrement faire des paris, etc. Et travailler encore plus dur pour s'affirmer dans ce championnat-là où il y a du talent à gogo. Quoi. Quand on voit la finale aujourd'hui de Betclic Elite entre Monaco et Paris, il y a du talent à tous les postes de jeu. Donc, à nous de construire ce qu'on veut avec la même, les mêmes valeurs, le jeu à peu près sensiblement la même chose. Mais il va falloir jouer à fond.
1: Allez, le plus dur commence, mais vous l'avez bien mérité. Merci beaucoup, Mickaël, très bonne soirée. Bel été avec les U20 et avec les Lambernais ensuite. À très vite.
3: Ouais, à l'année prochaine.
1: Allez, ça marche. Merci beaucoup. On poursuit ce Mag Rugby juste après ça.
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0: Il faudrait que pleuve l'amour. C'était Pascal Obispo, Francis Cabrel sur ICI Béarn Bigorre. Il faudrait qu'il pleuve tout court chez nous parce qu'il commence à faire bien chaud. C'est l'été.
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0: 18h55, c'est la dernière ligne droite de ce Mag Sport, Mag Basket, Mag Élan Béarnais ce soir, forcément pour continuer de fêter bien la montée des basketteurs palois en Betclic Elite la saison prochaine, leur victoire en finale hier soir lors du match 3 face à Poitiers. Mais on ne pouvait pas terminer cette saison du Mag du vendredi soir sans un dernier Belli Rembobine, la chronique de Romain Belli de Sud-Ouest. On se demande bien de quoi est-ce que vous pouviez nous parler ce soir. Bonsoir Romain.
2: Bonsoir Damien.
3: Qu'est-ce que vous faites là ?
2: Bah écoutez, je suis venu vous dire adieu.
3: Ah !
2: Bah d'abord, je suis venu vous dire un grand merci. Un grand merci à ICI Béarn Bigorre pour cette saison de chronique. Merci Damien.
3: Plaisir.
2: Daniel, Hugo, Eric, Franck, Marthe, Tiffaine, tous les Técos d'avoir répondu présent quand j'arrivais à l'improviste pour enregistrer mon poème juste après le déjeuner.
3: C'est arrivé.
2: J'avais annoncé la semaine passée que je raconterais les demi-finales de 96 et 2000 en amont de notre demi-putative à Marseille face au Stade Toulousain. Vous l'avez compris, il faudra attendre un an de plus, au moins. Ce soir, je regarde pas Canal. Pour moi, c'est facile à chanter. Ne me parlez plus de rugby pendant 15 jours au moins. Juste le temps qu'Axel Despérez enfile enfin le maillot bleu promis à son destin. C'est qu'on a été mal habitué depuis quelques mois. On gagnait tout à la maison. 13 matchs, 13 victoires, une ambiance de malade pour la dernière levée.
3: Ouais.
2: Une entrée à la romaine à vous faire chialer, même la cornemuse de Merrifield sans les faux billets.
3: Oui.
2: Bref, on s'y voyait déjà, Damien.
3: C'est exactement ça.
2: Oui, mais voilà, ce qui est écrit ne se vérifie pas toujours. Ce qu'on tient pour acquis, un jour ne l'est plus.
3: Oh.
2: Alors il faut savoir perdre, et c'est peut-être là le plus douloureux. Quand on est convaincu de gagner, on en oublie même que ça peut arriver. On veut s'y faire à droite, à gauche, surtout à gauche. On agonie l'arbitre, on le voue au gémonier en jurant ses grands dieux que, sans lui, tout serait comme avant. On le jette aux réseaux sociaux et ses tribuns très sûrs de leur tribune. On s'affale dans l'invective qu'on croyait réservée à d'autres. Il faut savoir perdre, disais-je, et samedi soir à 23h05, je n'ai pas su.
3: Personne, je crois.
2: Je n'ai rien dit sur l'arbitre, Damien, mais j'ai foncé sur le parking, oublié le tour d'honneur et fui tout ce qui pouvait ressembler à des festivités.
3: Terrible.
2: Je déteste perdre et je n'ai jamais su noyer un chagrin. C'est dommage, avec le recul, j'aurais dû remercier Axelito, Théo, Becca et tous les autres pour les émotions de cette année. Les bonus de dernière minute, l'essai de 80 mètres de Gaëtan, les 50 points à l'aviron, le retournement du Stade Toulousain à la sirène et surtout la 50-22 de Despé. Je ne l'ai pas fait, tant pis. La colère est mauvaise conseillère et, paraît-il, dire la vérité est un sport dangereux. On n'est pas toujours grand dans la défaite, surtout quand on ne l'a pas vu arriver.
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3: Du jour d'émotion pour finir. Il y a pire, mais effectivement, ça se termine pas comme on le voulait pour la section paloise. Merci quand même, Romain Belli.
2: Mais merci à vous, Damien. Merci à la section pour cette saison autant couleur.
3: Ce fut un plaisir de passer cette saison le vendredi soir en votre compagnie sur ICI Béarn Bigorre. À l'année prochaine. Et à très vite.
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0: Ouais, un petit peu de jour d'assain, on n'arrive pas à couper la musique, forcément. Ça fait toujours beaucoup de bien. On l'a fait avec Romain, le moment des merci. On peut continuer enchaîner, hein, forcément, pour allez, pour ma pomme. C'est le dernier Mag Sport de cette saison. Ça a été beaucoup de Mag Rugby, un petit peu de Mag Foot, de Mag Hand, de Mag Basket ce soir pour conclure et fêter donc cette remontée en élite de l'Élan Béarnais. Merci à toutes et à tous d'avoir suivi cette belle saison de sport en notre compagnie. Elle n'est pas finie, bien évidemment. Il y a une Coupe du Monde de foot en ce moment, vous le savez. Les Bleus jouent lundi soir. La semaine prochaine, avec Nicolas Malzac, vous aurez notamment des Mag Foot pour profiter de cette Coupe du Monde à plein. Et puis, le Mag Sport et surtout le sport sur ICI Béarn Bigorre continuera tout l'été avec notamment le Tour de France, deux étapes en Béarn et en Bigorre, que l'on vous fera vivre très très très largement, mais on aura largement le temps de vous en reparler. D'ici là, merci donc aux clubs qui toute cette saison nous ont ouvert leurs portes On va le redire, l'Élan Béarnais ce soir, la section paloise, le Pau FC, le Pau Bière en balle, tous les autres. On n'oublie pas les sportifs individuels, Bruno Armirail, Cyril Barthes pour parler des cyclistes, sans en oublier d'autres bien sûr. Voilà, c'est la fin de saison, elle n'a pas été heureuse pour tout le monde, mais on s'est quand même régalé, on a vécu de belles émotions sur ici Béarn-Bigorre, et vous savez quoi, ce sera quoi qu'il arrive comme ça la saison prochaine quand les saisons des clubs pro reprendront. Notez que le Pau FC reprend son entraînement dès lundi. Merci à toutes et à tous d'avoir suivi ce match ce soir, passez une très bonne soirée à l'écoute d'ici Béarn-Bigorre.
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0: La bonne soirée à l'écoute d'ici Béarn-Bigorre. Il est 19h. Vous avez rendez-vous avec 100% années 80 dans un instant.
7: Une cellule de crise spéciale canicule installée dès demain au ministère de l'Intérieur. Demain, 60 départements seront placés en vigilance orange. C'est 7 de plus qu'aujourd'hui. La journée sera encore très chaude, mais c'est à partir de dimanche que nous entrerons réellement dans le pic de cette canicule, Guillaume Fariol.
8: Oui, les prévisionnistes de Météo France alertent ce soir. Les pires des prévisions se confirment au fur et à mesure que nous approchons du sommet de cette canicule. L'intensité du pic n'a cessé de se renforcer au fil des jours. Des départements vont très probablement passer en vigilance rouge. Dimanche, plus de 36 sur une très large partie de la France. Des pointes à 40 dans le centre-ouest, en Nouvelle-Aquitaine, dans le centre de la Provence. Lundi, la chaleur va encore s'intensifier, là jusqu'à 42 degrés dans le centre-ouest du pays. Lundi s'annonce comme l'une des journées les plus chaudes de l'histoire de Météo France. Et ensuite, eh bien, le pic va se poursuivre mardi. À ce stade, les prévisions ne montrent pas de baisse nette des températures. L'anticyclone bloqué sur la France ne faiblit pas. Il continue encore et encore et encore de compresser et de réchauffer.

0: la protection civile qui se prépare pour faire face à ces fortes chaleurs. Boris Compin.
1: On part dans 30 minutes, Max.
2: Ils sont 8 hommes et femmes bénévoles qui vont tenir un point de secours à La Riche. Des heures d'attente ou de patrouille dans une chaleur accablante. Laurent Prats, le président de la protection civile, rallonge donc la liste du matériel habituel.
3: Est-ce que tu peux me rajouter 4 packs d'eau, s'il te plaît, la glacière, les 2 ventilateurs sur pied. Je vous demande à tous d'être vigilants avec la canicule. On va se mettre le plus à l'abri. Et surtout, je vous demande à toutes et tous de se mettre une minuterie toutes les 30 minutes pour boire un fond d'eau régulièrement, même si vous n'avez pas soif.
2: Se protéger pour être capable de protéger les autres, c'est une consigne bien intégrée par tous les bénévoles, comme Emma.
4: On anticipe des problèmes et puis on pense aussi à nous, parce qu'un secouriste qui peut aider, c'est quelqu'un qui prend soin de lui aussi. On sait que on va pas mal bouger, on va être dans un poste de secours dans lequel il va faire chaud, mais rester à l'ombre, c'est pas toujours possible si on a une victime qui est au soleil, par exemple.
2: Les secouristes espèrent que le public va de lui-même faire les bons gestes, boire beaucoup d'eau, rester à l'ombre, principalement. Mais en cas de gros coup de chaud, tout est prévu.
3: Ça peut passer par des cold packs, ce sont des petits dispositifs avec une température très froide que l'on peut mettre à des endroits très précis du corps. Tout comme effectivement passer par un arrosage, mais qui est plus abondant qu'une simple bouteille d'eau.
2: Au total, plus de 50 bénévoles de la protection civile sont mobilisés ce week-end pour Itinéraire bis, à La Riche ou pour la fête de la musique à Tours.
0: On va là pour ce reportage ici Touraine, à Paris, pour aider à lutter contre la chaleur. Le maire Emmanuel Grégoire annonce ouvrir 24 heures sur 24 l'ensemble des parcs et des jardins de la capitale. Il repousse aussi les horaires de fermeture des piscines à 20 heures le soir. Vous pouvez retrouver toutes ces informations, des conseils aussi pour faire face à ce gros coup de chaud qui s'abat sur la France. Rendez-vous sur votre appli et sur ici.fr. Dans l'actualité aussi ce soir, c'était le scénario redouté par les proches de la petite fille. L'autopsie le confirme. Liana, enlevée et tuée il y a 3 semaines dans le Gers, a été violée. Des traces ADN du principal suspect, Jérôme Barella, retrouvées également sur son corps, Pierre de Cossette.
5: Oui, et tout désigne désormais Jérôme Barella, déjà mis en examen pour enlèvement et séquestration, mais sur qui pèse la menace de nouvelles poursuites, et notamment pour viol, puisque non seulement l'autopsie a mis en évidence des lésions chez la petite fille, mais aussi l'ADN du suspect a été retrouvé sur le corps de Liana. Des traces caractéristiques dont tout laisse à penser que Jérôme Barella, 41 ans, est l'auteur de violences sexuelles sur la collégienne de 11 ans. Colère et dégoût réagissent les parents de la petite fille par l'intermédiaire de leur avocat. Pour l'heure, à notre connaissance, Barella n'a pas été entendu par le juge d'instruction sur les soupçons de viol. Il est en prison, à l'isolement. Lui qui était resté mutique lors de sa mise en examen, après avoir affirmé en garde à vue qu'il avait déposé Liana devant la piscine de Florence à 1 km du collège où la petite fille avait été vue en train de monter dans sa voiture. C'était donc il y a 3 semaines. Le corps sans vie de Liana avait été retrouvé dans un silo à grains quelques jours plus tard. L'autopsie n'a pas permis de déterminer en revanche les causes de sa mort.
0: Les précisions de Pierre de Cossette. Le stade toulousain face au Racing 92, c'est la première demi-finale du top 14. C'est du rugby et c'est ce soir, coup d'envoi à 21h05. La deuxième demi-finale, ce sera demain à la même heure et ce sera Montpellier face au Stade français.
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7: Ce soir, le ciel est voilé en Bigorre, en Béarn. Il reste quelques risques d'orage encore dans la soirée. Dans la nuit, ça va se calmer. Demain matin, c'est un ciel voilé pour tout le monde qui nous accompagnera en Béarn et Bigorre au réveil. Dans l'après-midi, les nuages vont être un peu plus présents. On aura quand même droit à de belles éclaircies en pleine. En revanche, ces nuages emmèneront avec eux un risque d'orage sur les reliefs demain après-midi. Les températures maximales demain, 31 à 33 degrés.
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9: Bonsoir à tous, j'espère que vous avez passé une bonne journée. Comme chaque soir, je vous ai préparé une heure de tubes qui font chanter, danser la France depuis plus de 40 ans, hein, et qui n'ont pas envie de s'arrêter demain. C'est 100% années 80 et ça commence comme ça.

0: Sting, c'était Englishman in New York.
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0: L'ex-policier du rock qui revient à ses débuts dans le monde du jazz, ça donne un de ses plus grands succès en 1987. Alors pour la suite, j'ai choisi un tube que certains d'entre vous ont peut-être vu et entendu en live. Il y a pile 40 ans, le 14 juin 1986, Queen est de retour en France. Il donne un concert inoubliable à l'Hippodrome de Vincennes, le Magic Tour, durant lequel ils reprennent pour la première fois Under Pressure, mais sans David Bowie.
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C'était Eli Medeiros avec A Bailar Calypso. Un an après le premier succès de Eli Medeiros, Toi mon toi, ce Bailar Calypso va voyager et rencontrer le succès au-delà de nos frontières. Les Pays-Bas, l'Italie, le Québec craquent pour cette chanson qui devient un tube en 87. Après quelques paroles en espagnol, quelques paroles en swahili dans un instant, grâce à l'une des plus belles mélodies signées Michael Jackson, Liberian Girl, c'est juste après ça.

0: compos, tout ça, je mets beaucoup d'importance dans les mélodies avec des hooks importants.
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0: L'ambiance des années 80, ça continue sur votre radio. Ici Béarn Bigorre, juste après ces petites infos.
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2: Et avec ce week-end qui approche, ce week-end un peu chaud, il faut des idées sorties un peu. Et pourquoi pas aller assister au championnat de France de paranatation adaptée. Ça continue tout ce week-end du côté du stade nautique de Pau. En tout, ce sont 210 compétiteurs de toute la France, y compris des dom-pom, qui s'affrontent lors de ces championnats. L'entrée gratuite pour assister à la compétition. De quoi assister justement à quelque chose de haut niveau, avec en plus des valeurs d'inclusion, de partage, de lien social. Les courses ont lieu toute la journée de demain et dimanche matin. Et pour l'occasion, du coup, le stade nautique est fermé au public, justement, ce week-end. Si vous voulez aller vous rafraîchir, la piscine Péguillan pourra vous accueillir. Sinon, ce week-end, c'est également le grand banquet Berlioz. C'est une formule festive du repas de quartier. C'est un rendez-vous incontournable chaque année. Vous avez rendez-vous demain à 11h30 pour initiation à la salsa. À 12h, un spectacle de cirque et de danse. Et à 12h30, le menu du monde avec 10 familles et 10 plats différents.
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0: My Song of You, c'était Laurent Voulzy.
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0: Bon allez, après ce classique du duo Voulzy-Souchon, on va prendre des nouvelles d'une des plus grandes stars du rock à l'américaine, le célèbre David Lee Roth. À 71 ans, il est en tournée cet été, juste aux États-Unis. Hein. Tout va bien. Après avoir durant 10 ans connu le succès en tant que chanteur du groupe de hard rock Van Halen, le groupe se sépare. Il entame une carrière solo en 85 et se retrouve en tête des ventes grâce à un mini-album contenant entre autres une reprise des Beach Boys, California Girls.
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0: Rien que pour toi, c'était François Feldman. Sorti en octobre 86, eh oui, encore un titre qui fête ses 40 ans cette année et qui n'a pas pris une ride. Bah, c'est la magie des années 80. Et toujours aucun lifting en vue, hein. Enfin, pour la chanson, je précise. À suivre dès 20h Décibel avec Émilie Mazoyer qui reçoit ce soir Grand Corps Malade. Mais nous, on reste dans les années 80 avec dans un instant Big in Japan, Alphaville, juste après ça.
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1: Il est 20h et c'est Décibel, toute l'actualité musicale avec ce soir, le surdoué Grand Corps Malade qui, 20 ans après son premier album, n'en a pas encore fini.
2: 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Quand mon cerveau constate, c'est mon stylo qui comprend, qui sait prendre du recul, noircir la page en m'éclairant.
1: Eh ouais, ça fait 20 ans, mais pas le temps de faire le bilan. Grand Corps Malade préfère ouvrir un nouveau chapitre. Nouvel album fabriqué dans un nouveau pays, nouvelle tournée, nouvelle rencontre en studio. La seule chose qui ne change pas, c'est son envie d'être là, avec vous.
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1: Salut à toutes, salut à tous et bienvenue dans Décibel en ce vendredi soir. Je sais, vous avez chaud, mais croyez-moi, j'ai des nouvelles fraîches à partager avec vous du monde de la musique. Aujourd'hui, c'est l'anniversaire de Paula Abdul. Donc, bien évidemment, les personnes âgées comme moi se souviennent très bien de Paula qu'on écoutera en fin d'émission. Les autres, je vous expliquerai à quel point elle a émerveillé nos années 80. Le coup de cœur du jour, c'est le nouveau single de Big Flo et Oli, Picasso, dans lequel on entend Oli faire un solo de trompette absolument magnifique. On y reviendra tout à l'heure. Et puis un blind test autour des gens qui jouent. Si ça vous inspire, alors appelez-nous 0810 055 056 0810 055 056. C'est Sadika qui vous attend au standard. Et à gagner ce soir, eh bien ce sont vos lunettes pour l'éclipse du mois d'août. Et bonsoir Grand Corps Malade.
2: Bonsoir.
1: Bienvenue dans Décibel. Je suis toujours contente.
2: Merci.
1: Alors, il y a du nouveau, on le disait.

0: tu ferais ça sur le long cours?
1: Non, je ne m'imaginais pas parce que je pense pas aussi loin.
0: Ouais.
1: Donc, si on m'avait dit, est-ce que dans 20 ans, tu auras déjà fait plein d'albums? Je ne me pose même pas la question, en fait. Et si jamais on m'avait forcé à me la poser, non, je n'aurais pas imaginé tout ce qui s'est passé depuis 20 ans. C'est vrai qu'il s'en est passé beaucoup.
0: Ouais.
1: Mais voilà, le premier texte, là, c'est « J'en ai pas encore fini », c'est l'intro de l'album.
0: Ouais.
1: Parce que justement, mais moi, j'ai aucun problème à faire des bilans, j'adore les bilans. Mais en tout cas, un bilan, c'est un bilan provisoire, quoi. Ça veut pas dire que c'est fini. Et en effet, j'ai encore plein d'envie, ouais, et plein d'idées. Donc, on repart pour 20 ans, quoi.
0: Alors, je donne les chiffres parce que c'est un bilan, mes enfants, comment dirais-je, ébouriffant. Donc, 8 albums. Le 9e, voire la mer, arrive dans quelques semaines. 2 millions d'albums vendus, 3 victoires de la musique, 3 films aussi, Patient, La vie scolaire et l'excellent Monsieur Aznavour. Plus de 800 concerts donnés en France, mais aussi partout dans le monde. C'est pas rien. Il y a aussi des tubes, des vrais tubes radio, comme ce « Mais je t'aime », victoire de la chanson originale en 2021.

0: Camille Lelouch. Alors, est-ce que justement, cette chanson, J'en ai pas encore fini, qui est le tout premier extrait du 9e album.
1: C'est déjà sorti.
0: Voilà. Est-ce que c'est aussi justement une réaction à ce bilan, un bilan qui est extrêmement positif, où tu as réalisé énormément de choses, où tu as eu énormément de succès, et tu te dis à toi-même, OK, j'en ai pas encore fini, il y a encore des rêves à aller chercher, c'est ça dedans.
1: Exactement, c'est un peu ça. C'est toujours difficile à expliquer comment une envie de texte naît, mais là, je suis né avec. Je me rappelle, je crois, ma première idée, c'était, j'étais un peu mélancolique et j'avais envie de dire, tiens, je n'ai pas encore fini avec la mélancolie. Et je voulais écrire un texte là-dessus. Puis je me suis dit, mais finalement, je n'ai pas encore fini avec beaucoup plus de choses que ça.
0: Ouais.
1: Donc, je n'ai pas encore fini avec l'envie d'écrire, avec mon optimisme, avec l'envie de faire des vannes, avec mes combats silencieux, avec l'envie d'être amoureux. Et voilà. Et donc, du coup, ça a donné un texte comme ça, un peu fleuve, sans refrain. Voilà, du texte un peu dans la pure tradition slam du début.
0: C'est ça.
1: Beaucoup, un texte assez dense. Mais voilà, qui arrive pour moi à un bon moment et puis qu'une bonne manière d'introduire l'album où il y a après plein de choses très différentes.
0: Il est dense, mais digeste, je veux dire, on comprend. Mais la question en fait que je me posais, c'est si c'était du coup une conversation entre toi et toi, simplement, j'en ai pas encore fini, ou est-ce que c'est une réponse à des questions qu'on a pu te poser aussi, je sais pas, dans ton entourage professionnel.
1: Non, là c'est plutôt entre moi et moi,
0: toi et toi.
1: Et toi, ouais, ça va, j'ai pas eu trop de gens qui m'ont dit alors c'est la fin, c'est fini, non, pour
0: ça
1: l'instant,
0: y est,
1: t'es
0: vieux.
1: Non, ça va. Ça va, c'est peut-être c'est plutôt et pourtant j'ai pas besoin de me convaincre, moi je suis là, je sais naturellement que j'ai envie de continuer, mais c'est vrai que c'était une manière d'introduire l'album, ce petit bilan et perspective, tu vois, comme on dit dans les sociétés, c'est-à-dire qu'à la fois on regarde où on en est, mais on ouvre une porte, quoi.
0: Eh ben écoutons là cette chanson, comme ça vous allez comprendre exactement de quoi il retourne. Le Grand Corps Malade Nouveau arrivera le 18 septembre prochain. Voir la mer, c'est le nom de ce 9e album. Premier extrait et intro imparable, j'en ai pas encore fini.

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Quand mon cerveau constate, c'est mon stylo qui comprend, qui sait prendre du recul, noircir la page en m'éclairant. 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
1: Mais grand corps malade est de retour, j'en ai pas encore fini. Le nouvel album arrive le 18 septembre. Alors, il faut raconter que il est né, ce disque, loin de chez nous. Nous allons planter le décor.
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1: Avec la voix de Robert Charlebois, Montréal, le Québec, c'était un rêve familial de longue date. Et tu l'as réalisé l'année dernière, enfin il y a 2 ans, c'est pour ça. Un an. Raconte-moi alors.
3: Eh ben oui, c'est un projet familial, avant que les enfants soient trop grands, de vivre une aventure autre, de se permettre le luxe, le privilège d'avoir une autre vie pendant un an. Et on a réussi à le faire, à l'organiser. Et puis Montréal, c'est une ville que j'adore. J'ai eu l'occasion d'y aller beaucoup de fois pour jouer, pour faire des concerts, de la promo. Et j'ai toujours eu un coup de cœur pour cette ville et pour les Québécois. Et donc voilà, on l'a fait de été 2024 à été 2025, avec les enfants à l'école là-bas, tout ça. Et ça a été une expérience de vie évidemment géniale pour nous tous, pour toute la famille. Et puis on a voyagé, et puis on a vu l'hiver québécois.
1: Ouais.
3: Et puis évidemment, tout ça, c'est nourrissant, ça donne plein d'envie, plein d'idées. C'est vrai que ce nouvel album, il est né là-bas. Et voir la mer, c'est aussi un titre de l'album, une chanson de l'album, et c'est le titre général de l'album. C'est aussi symbolique de ça. Voir la mer, c'est prendre le temps, se reposer, respirer un bon coup, poser ses yeux sur un paysage. Donc voilà, voir la mer, c'est aussi symbolique de cette année à Montréal.
1: Donc c'était pas nécessairement le but du voyage, d'être tellement inspiré que tu as tout de suite commencé de nouvelles chansons, mais c'est ce qui t'est arrivé là-bas, c'est ça?
3: Ouais, c'est ça. Ouais. Et puis j'ai pris plus de temps là-bas. Sortais de 3-4 années avec le cinéma, les tournées, les albums intenses. Le but là-bas, c'était de ralentir un peu. Et bah ouais, dès que tu ralentis un peu, ton cerveau, il est un peu plus tranquille et hop, il a envie d'écrire des textes.
1: Quoi. Ça dépend qui. Toi, oui. Moi, quand je ralentis, après, je fais plus rien, je mange des chips. Mais c'est super.
3: J'ai mangé pas mal de chips ça n'empêche pas. Chips et stylo, voilà, c'était mon programme.
1: Voir la mer aussi, moi, quand j'ai entendu le titre de cet album, je me suis dit, ah, il a vu loin. Tu parlais de respirer, d'avoir de l'espace. C'est vrai que nous, vu d'ici, c'est l'image que nous renvoie le Québec, je sais pas, moi je vois des grandes forêts, je crois qu'il y a même des baleines.
3: Bien sûr, c'est exactement ça, on a vu tout ça.
1: Ouais.
3: Évidemment, on a voyagé, et oui, quand Montréal, déjà c'est une ville très très nature.
1: Ouais.
3: Ce que les gens connaissent de Montréal, c'est là où t'atterris, et puis c'est les petits hôtels, les grands hôtels, dans le petit downtown où il y a des buildings comme à New York. Mais c'est pas du tout ça Montréal. Montréal, faut sortir du centre-ville, et les 80% de la ville, c'est ailleurs. Et là, il y a des parcs partout, il y a des arbres partout, donc c'est une ville très nature. Et puis dès que tu sors, tu roules une heure en sortant de Montréal, et là, là, oui, t'es dans des forêts, dans des, ouais, dans des grands lacs, des chalets au bord des lacs, etc. Donc, bien sûr qu'on a vu tout ça, on a fait tout ça. On est allé voir dans le grand nord du Québec les chiens de traîneau l'hiver et puis les baleines à tout ça. Bon, donc oui, voir la mer, c'est tout ça. C'est poser les yeux ailleurs, respirer et découvrir. Ouais.
1: Et voir du beau, voir la nature, c'est quelque chose, toi, qui, surtout dans ton côté auteur, tu penses que ça a nourri ça, ton écriture? Parce que c'est pas des... Enfin, voilà, tu parles comme ça de paysages à perte de vue et de dépaysement total aussi. Voilà, ça peut même débloquer des trucs dans le cerveau. Enfin,
3: peut-être,
1: je sais pas.
3: Ouais, certainement. Après, c'est plus ou moins conscient de changer de rythme, déjà. Ça débloque des trucs dans le cerveau, de vivre ailleurs, une autre mentalité, ça débloque des trucs. Alors évidemment, de voir des beaux paysages comme ça, peut-être aussi, ouais, mais c'est ça qui est bien dans le processus de création, c'est que tu sais jamais vraiment comment ça vient, et ouais, tant mieux.
1: Et là, c'est venu. Hein. Donc l'album arrive au mois de septembre. Il est né là-bas, le disque, mais il s'est pas fabriqué entièrement là-bas. Ceci dit, c'est vrai qu'il y a plein de nouveautés. Je le disais tout à l'heure en ouverture, tu travailles avec une nouvelle équipe. C'est vrai que là, on a entendu, j'en ai pas encore fini, on va découvrir Le Prochain Rêve. On est sur une ambiance différente de tes albums précédents, qui étaient plus électro, avec Mosimane.
3: Mmh. Ouais, avec Mosimane.
1: Aux commandes des prods. Ouais.
3: On avait deux albums, oui, avec des sons un peu plus synthétiques, plus électro. Et là, c'est vrai qu'on est revenu à une musique plus organique. Tout est joué à 100%.
1: C'est un groupe.
3: C'est un groupe et on a même enregistré dans des conditions de live. Il y a des beaux studios dans le sud de la France, là, qui s'appellent La Fabrique, qui permettent ça. C'est-à-dire, c'est des grands studios où on peut tous se brancher les uns les autres. Et on a joué vraiment en live. Et donc, je pense que ça doit s'entendre un peu. C'était cette espèce d'alchimie où on s'écoute tous les uns les autres au moment où on enregistre. Et voilà, j'avais des musiciens incroyables. C'est Nicolas, ça s'écrit N-I-K-O-L-A, parce qu'il a aussi un projet musical, il est chanteur, etc.
1: Ouais.
3: C'est un jeune auteur-compositeur qui a réalisé musicalement tout l'album, et il a fait un travail incroyable, je suis hyper fier de lui, hyper fier de cet album, grâce à lui aussi. Donc,
1: tu lui as donné quoi comme direction, comme envie?
3: On a commencé un peu ensemble à Montréal, il est venu me voir là-bas, et justement je lui ai parlé de cette envie de son un peu plus organique.
1: Ouais.
3: Et notamment aussi un peu grands espaces. Il y a sur l'album plusieurs moments où il y a des guitares un peu qui font un peu Ennio Morricone, un peu western, même si je sais pas si c'est juste une direction comme ça. Il y a beaucoup d'autres choses, mais en tout cas voilà, il a senti un peu ce que je cherchais. Et puis après, il a beaucoup composé. Il m'a proposé plein de musique avec ses potes Achille et Noé. Et du coup après voilà, on a pris certaines de ses musiques, certaines boucles, et puis j'ai commencé à écrire dessus. J'ai écrit beaucoup sur sa musique. J'aime bien aussi. Pendant longtemps, j'écrivais tout seul a cappella et je demandais aux musiciens de faire de la musique sur mesure sur mes paroles, mais j'aime bien aussi écrire moi sur mesure sur des notes,
1: ouais,
3: et c'est plutôt dans ce sens-là qu'on a fait l'album.
1: Ça te rajoute une petite contrainte?
3: Ouais, j'adore. Ça t'inspire une humeur, la musique. Déjà,
1: oui,
3: ça te met dans une ambiance. Et puis oui, ça te rajoute des contraintes de rythme, de la longueur de tes phrases. Et ça, j'aime bien. C'est un jeu.
1: Alors, on va découvrir Le Prochain Rêve, deuxième extrait déjà de ce nouvel album.
3: C'est sorti cette semaine. C'est notre petite nouveauté.
1: C'est ça. Et c'est en duo.
3: C'est un duo.
1: Tilto. Alors, on va pas faire les surprises, genre, quoi, Grand Corps Malade fait des duos? On a bien compris que
3: j'aime bien ça.
1: C'était quelque chose qui t'allait très bien. Ça arrive quand, d'ailleurs? Alors, il y a Mesdames, évidemment, qu'on connaît par cœur, mais t'as fait déjà des duos avant. Est-ce que t'arrives à dater à quel moment tu t'es dit, mais j'adorerais être avec quelqu'un sur mes chansons? Dès le début.
3: Dès le début, j'ai toujours adoré cet exercice particulier qu'est le duo. T'arrives à faire matcher, à trouver l'osmose entre deux univers différents, deux voix différentes. Et puis après, il y a l'univers du texte et de la musique, et marier tout ça, c'est jamais gagné. C'est un vrai petit challenge, un duo. Et du coup, quand ça marche, d'un seul coup, il y a une chanson qui est cohérente, il y a deux voix qui se répondent, et moi, j'aime bien ça. C'est un jeu que j'aime bien.
1: Alors, t'as fait des duos excellents. On adore, évidemment. On en parlait tout à l'heure, celui avec Camille Lelouch, Mais je t'aime. Il y a eu aussi Ben Mazué, Gaël Faye, là c'était carrément un trio. Véronique Sanson, Louane, enfin voilà, il y a plein d'artistes. Suzanne, avec qui t'as fait des excellents duos. Là c'est Stilto. Stilto, c'est une jeune artiste, alors qui a un parcours pas tout droit, puisqu'en fait, avant de sortir sa musique, elle avait déjà une espèce de carrière sur les réseaux sociaux. Tu l'as découverte à ce moment-là ou tu l'as découverte quand elle a commencé à faire de la musique?
3: Non, je l'ai découverte quand elle a commencé à faire de la musique.
1: Donc, tu n'étais pas forcément au courant de son passé?
3: Non, après, je crois que la première fois que j'ai vraiment écouté ce qu'elle faisait, c'est la fin du duo avec mon pote, Ben Mazué. Oui. Et du coup, j'ai découvert son timbre de voix, sa fraîcheur, et puis j'ai regardé qui c'était, et puis là, j'ai vu qu'elle avait toute une carrière avant et plein de gens qui la suivaient.
1: Une communauté incroyable.
3: Ouais. Et puis après, il y a un autre pote, Vincha, qui a composé plusieurs musiques pour moi sur l'album précédent et un peu sur celui-là aussi, qui avait écrit pour elle. Donc, c'était un peu Stilto, qui s'appelle Laure. Stilto, c'était un peu la famille de la famille, quoi. Oui. Donc, du coup, quand j'ai commencé à écrire cette chanson, où j'avais déjà le thème du prochain rêve, je me disais, ça irait bien à une jeune artiste qui vient d'avoir une espèce de premier aboutissement. Et elle, c'est le cas. Elle a fini par se lancer dans la chanson. Elle a eu énorme succès. Elle fait déjà des tournées, des zéniths, etc.
1: Nommée aux victoires. Et donc, s'est passé des trucs.
3: Quant à cette première consécration, comment ça se passe dans ta tête, quoi? C'est quoi la suite? C'est quoi le prochain rêve? Et c'était ça le thème. Et en écrivant pour elle cette chanson, je me suis, j'ai compris que moi, en fait, j'étais dans la même question, même si c'est après 9 albums, quoi. Ouais. Et que, le projet d'après, le petit doute avant d'attaquer un nouveau projet, c'est toujours le même. Et ça s'appelle le prochain rêve.
1: Et on l'écoute maintenant dans Décibel, Grand Corps Malade et Stilto.

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0: Tilto, invité sur le nouvel album de Grand Corps Malade, Voir la mer, sortira le 18 septembre prochain. Et cette chanson, Le prochain rêve, est déjà disponible, tout comme J'en ai pas encore fini. Donc là, c'est deux extraits qui sont arrivés en
1: sur toutes les plateformes,
0: rafale,
1: comme on dit.
0: Ouais, partout, toutes les plateformes. Non, tu sais ce qu'on dit?
1: On dit quoi?
0: On dit streamer ça fort.
1: Ah ouais, ouais.
0: C'est ça qu'on doit dire.
1: Allez streamer ça fort. C'est le prochain rêve, allez streamer.
0: Alors j'ai lu plein de choses hyper intrigantes sur ce nouvel album, puisque tu dévoiles petit à petit des infos, et notamment, là on a entendu une chanson qui est très pop, très solaire, tu parlais tout à l'heure de guitare un peu western, on me dit que dans Voir la mer, il y a évidemment de la chanson parce que ça fait partie de l'ADN, mais du rap aussi, et puis du funk, et puis même du disco, et là je me dis, te serais-tu dit, pas de frontières, pas de barrières, je fais exactement ce que je veux, c'est ça l'idée?
1: Ouais, c'est un peu ça l'idée, complètement. Ouais. Depuis longtemps, de toute façon, je me suis jamais arrêté. Voilà, je fais du slam, les piano-voix, à un moment on m'a cantonné à ça. Mm-mm. Depuis longtemps, moi je le dis, je fais de la pop, je fais de la chanson. Alors oui, je suis slammeur à la base, mais depuis longtemps, il y a des arrangements, il y a de la musique. Sur scène, je suis avec beaucoup de musiciens. Et c'est vrai qu'avec Nicolas, on s'est amusé à expérimenter plein de choses. Et il y a une chanson qui s'appelle Les Failles, qui est très funk, et on se régale dessus, et on imagine déjà bien le morceau festif de fin de concert.
0: Ah ben oui, c'est ça la tournée.
1: et pareil pour une chanson qui s'appelle « Je sais pas faire sans toi », qui est carrément disco avec une petite basse qui ce n'est pas sans rappeler les Magnolias de notre ami Claude François.
0: Clos, ah oui. Donc, un des meilleurs discos français, ceci dit, les Magnolias, c'est
1: les Magnolias, c'est imparable. Ouais. Imparable. Qui ne peut pas danser sur les Magnolias.
0: C'est obligé.
1: Donc, ouais, non, c'est sûr qu'on... Moi, j'ai toujours aimé sur un album qui est toutes ces plein d'humeurs différentes. Donc là, c'est le cas. On s'est fait plaisir là-dessus. Hein.
0: Alors, cette fameuse tournée, parlons-en. Puisque elle aussi, ça y est dispo. Faut pas streamer la tournée. Par contre, les amis, ça ne servira à rien. En revanche, sachez que les billetteries sont ouvertes pour aller applaudir Grand Corps Malade à partir du mois de janvier 2027. Bon, bah, en gros, tu vas passer l'année sur la route.
1: Hein, voilà. On va aller un peu partout.
0: Tu as fait une année au Québec. Maintenant, tu vas faire une année sur les aires d'autoroute. Voilà. Alors, le 21 janvier à Toulouse, c'est le début de la tournée. Et là, c'est vraiment tous les zéniths de France et de Navarre, Bordeaux, Orléans, Brest, Rennes, Caen, Saint-Étienne, Poitiers, Nantes, Montbéliard, ça c'est pour le début de l'année 2027. Et les dates parisiennes se passeront à l'Adidas Arena les 12 et 13 mars. Et puis ensuite, le printemps se passera à Montpellier, Lyon, Dijon, Amiens, Strasbourg, Amnéville et Lille. Et puis ensuite, deuxième partie de tournée à partir de novembre, décembre. Et puis bah, ça sent 2028, quoi, j'ai l'impression.
1: Ouais, on peut prolonger un petit peu, il y a des chances.
0: Voilà, voilà, on a un carnet de balles extrêmement fourni pour Grand Corps Malade. Tu sais déjà si tu pars en tournée avec l'équipe qui était avec toi au studio de La Fabrique à Saint-Rémy-de-Provence?
1: Ouais, quasiment, il y a une bonne partie.
0: C'est tes musiciens.
1: Ouais, exactement.
0: Ok, Grand Corps Malade and Band, donc tournée 2027. On vous remet évidemment toutes les infos sur ici.fr, sur la page de Décibel.
1: La plage, c'est pas tout de suite.
0: C'est voir la mer, et c'est voilà, ça y est.
1: C'est voir la mer, c'est ton prochain rêve, c'est voir la plage.
0: C'est pas faux. À tout de suite, les amis. Tiens, puisque Grand Corps Malade est de bonne humeur, je vais lui parler d'un petit sujet qui fâche. À tout de suite.
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0: L'anniversaire de Paula Abdul, le nouveau single de Big Flo et Oli, et un blind test sur les gens qui jouent, parce que ça fait du bien de jouer. Enfin, la nouvelle qui vient de tomber, qui est la chanteuse la plus riche de tous les temps. C'est tout ce que vous allez savoir en écoutant la suite de Décibel. Pour le moment, je retourne voir Grand Corps Malade, parce qu'il paraît qu'il n'en a pas encore fini avec cette interview non plus. C'est quand même la bonne nouvelle de ce mois de juin. Grand Corps Malade, j'en ai pas encore fini.
1: Je n'ai pas encore fini avec l'envie d'écrire. Car quand le monde va trop vite, il n'y a que ça qui m'aide à ralentir. Quand mon cerveau constate, c'est mon stylo qui comprend. Qui sait prendre du recul, noircir la page en m'éclairant. Mes textes savent lire.
0: En écoutant cette chanson où il y a, je trouve, beaucoup de lumière, tu dis que voilà, écrire, ça sert à rassembler, ça sert à sortir l'espoir, etc. Je ne peux que me rendre compte que tu seras en tournée pendant une année présidentielle et je suis assez contente de ça. Je ne sais pas, quelque part, je me dis c'est bien, Grand Corps Malade, il n'est pas loin, etc. Est-ce que d'une manière ou d'une autre, de manière très frontale ou pas, tu penses que tu as envie de prendre la parole sur la politique de ce pays, notamment l'année prochaine, puisqu'on va élire un nouveau président ou une nouvelle présidente?
1: Plus d'une manière que d'une autre, d'ailleurs, comme tu dis.
0: Oui, oui, mais c'est...
1: Et en effet, non, vous ne me verrez pas prendre position et prendre parti pour un tel ou un tel, et aller serrer la pince des politiques sur leur podium. Je me sens pas du tout à ma place. En revanche, bien sûr, on a parlé de certaines chansons qui sont sorties, il y en a d'autres qui sont sur l'album et qui ne sont pas encore sorties, et il y en a qui parlent très concrètement et très frontalement de certaines situations en France, et notamment de la montée de l'extrême droite, je parle notamment de la parole complètement décomplexée des propos racistes, c'est un morceau où je dis j'ai grandi dans une époque où être raciste était honteux, et aujourd'hui c'est tellement plus le cas. Aujourd'hui on entend des choses qui sont incroyables,
0: sur des plateaux télé,
1: et du coup aussi sur des radios, et puis du coup aussi dans la rue, et puis d'un seul coup il y a plus de limites, et c'est vrai que ça, je trouve ça hyper effrayant. J'ai un texte là-dessus où j'essaye de comprendre ce qui se passe et où je me dis justement qu'il n'y a pas, c'est un morceau qui s'appelle Pas de fatalité, et je suis sûr qu'il n'y a pas de fatalité et que l'humain n'est pas voué à devenir raciste, et qu'il va falloir absolument contrer ça, réagir et essayer de plus tendre des mains que jeter des pierres. Donc d'une manière ou d'une autre, bien sûr que je suis pas un artiste, loin de tout, dans ma bulle. Je vote, je suis un citoyen, et forcément quand je vois des choses, il y a aussi des textes là-dessus, quoi.
0: Recoller ce qui est fracturé plutôt que de pointer du doigt.
1: Je suis effrayé de ça, mais c'est pas juste un texte pour dire je suis effrayé. Mm-hmm. C'est un texte pour dire voilà, on peut réagir, quoi.
0: On peut faire des choses.
1: C'est cette espèce de dérive, cette dérive totale de haine, on peut essayer de la contrer, quoi.
0: Alors la haine, elle arrive de tous les côtés. Il y a une histoire qui traîne depuis 5 ans. Je viens aux nouvelles, quand j'ai dit tout à l'heure qu'on allait parler d'un sujet qui fâche, je viens aux nouvelles à propos de notre copine Oshie.

0: Banshee qui avait été attaqué par un journaliste nommé Fabien Lecoeuvre en 2021. Deux points, ouvrez les guillemets. Quand est-ce qu'on va nous sortir des beaux mecs ou des filles sublimes? Quand vous regardez Oshi, par exemple, qui a un talent incroyable, indiscutable. Enfin, vous mettez un poster de Oshi dans votre chambre, vous? Mais elle est effrayante. Il faut qu'elle donne ses chansons à des filles sublimes, comme des Vanessa Paradis. Fermez les guillemets. On embrasse Vanessa, évidemment, qui n'a rien à faire dans cette histoire. Et toi, quand t'as entendu ça, en 2021, et quand t'as vu qu'en plus Oshi était touchée, qu'elle réagissait, t'as écrit une super chanson qui s'appelait « Des gens beaux ».
1: Parce que dans la suite de son interview, oui, il disait « Il faut des gens beaux ».
0: Il faut des gens
1: cette
0: beaux.
1: Cette phrase est quand même extraordinaire.
0: Bah, surtout venant de Fabien Lecoeuvre, hein, si vous l'avez jamais vu, googlez-le, je vous en supplie. Et donc, l'idée, c'est que toi, t'as fait cette chanson, « Des gens beaux », justement, en disant « Mais comment ça, il nous faut des gens beaux ?» Elle est super, et je n'ai pas le droit de la diffuser ce soir, parce que alors de procès, un coup c'est toi qui gagne, mais un coup c'est lui qui fait appel, etc. En gros, il te reproche d'avoir pris son intervention dégueulasse, que je viens de vous lire, à la radio et de l'avoir mis en intro de la chanson, et il dit que tu dois lui payer des droits d'auteur.
1: Voilà, c'est ça. Bah, donc il dit qu'on n'a pas le droit d'utiliser sa voix. Ouais. Nous, bah voilà, notre avocat et tout nous dit bien sûr que si. C'est on n'a pas volé sa voix dans une sphère privée. Il était sur un plateau de radio et puis en plus c'est des propos polémiques, donc que tout le monde a commenté, tout le monde a entendu. Du coup, les avocats disent c'est des propos d'intérêt. Enfin, pas d'intérêt de débat général.
0: Ouais, c'est ça,
1: donc
0: voilà.
1: Donc tout du coup à partir de là, il y a pas de vol de voix quoi.
0: Ouais.
1: Bon, mais lui il a estimé que on n'avait pas le droit, donc le procès on l'a gagné, mais il a fait appel et il a gagné. Et du coup, il y a une troisième manche.
0: C'est la cassation.
1: La cassation. Ouais. Et j'ai pas de scoop à vous donner. J'ai pas encore de nouvelles.
0: On sait pas.
1: Mais en tout cas, voilà. Bon, c'est une affaire comme souvent la justice qui dure et qui dure.
0: Ouais.
1: Mais en tout cas, cette chanson-là, elle a existé. Il y a plein de gens qui l'ont entendue. Je l'ai chantée en festival.
0: Nous, on l'a encore. Alors, je sais que si on la joue, là, ça va mettre tout le monde dans la sauce et j'ai pas envie. Mais en tout cas, à la seconde où t'as le droit de la rechanter et où nous, on a le droit de la rediffuser, on le fera.
1: On la remettra. On je vous tiendrai au courant.
0: Ouais, vraiment.
1: Dès qu'on a le droit, on y va.
0: À la seconde. Je voulais aussi qu'on prenne le temps de parler deux secondes de cinéma. Vu que ton agenda musical est extrêmement chargé, je le rappelle, 9e album le 18 septembre, plus la grande tournée 2027, c'est sans doute l'un ou l'autre dans ton emploi du temps. Donc là, il n'y a pas forcément de projet de ciné dans l'immédiat.
1: Certainement, pendant la tournée, je vais développer une petite idée ou commencer à écrire parce que j'ai des idées. Mais oui, c'est pas pour tout de suite. Le cinéma, c'est un truc de longue haleine. Une chanson, je peux l'écrire ce soir, la mettre en musique demain et elle est sur les plateformes demain soir.
0: Oui.
1: Le cinéma, c'est un autre délire. Hein, donc
0: c'est
1: ça prend
0: compliqué.
1: Du temps. Donc ce sera pas pour tout de suite. D'autant que là, la priorité, c'est vraiment la musique. C'est l'album et la tournée. Mais il y aura d'autres choses.
0: Ok, génial. Bon, bah, l'album, ce sera le 18 septembre. Pour le ciné, en attendant, sachez que Monsieur Aznavour, le merveilleux biopic réalisé par toi, Grand Corps Malade, et par Mehdi Idir, est disponible sur Netflix.
1: Ouais,
0: et ça, c'est une très bonne nouvelle. Voilà, si vous n'avez pas de code, ne m'énervez pas, prenez-les à quelqu'un et allez voir ce film qui est une merveille. Moi, j'ai beaucoup aimé, j'ai beaucoup pleuré aussi. Et j'ai appris beaucoup de choses sur Aznavour. Pourtant, je sais que, voilà, je l'avais étudié, le bonhomme.
1: Mais il a un passé incroyable.
0: Ben,
1: jeunesse folle, des aventures.
0: Sa jeunesse, ses parents.
1: La guerre, la résistance. Ouais. Plein de gens ne savent pas tout ce qu'il a vécu.
0: C'est ça.
1: Et on s'est beaucoup intéressé à sa jeunesse, justement.
0: Ouais, ouais. Bravo. Je ne sais pas si je te l'avais dit, parce qu'évidemment, étant donné que c'était un film et pas de la musique, je ne sais pas si on en avait parlé vraiment. Mais bravo, je suis très admiratif du travail sur Monsieur Aznavour.
1: Merci beaucoup.
0: Et donc, je te propose qu'on se dise au revoir en écoutant À chacun sa bohème.
1: Ça me va très, très bien.
0: Ça te va très, très bien. À la prochaine.
1: À bientôt. Et vous avez oublié, je vous ai retenu la phrase de streamer ça fort.
0: Streamer ça fort.
1: C'est toi, tu m'as appris ça.
0: Streamer fort.
1: Streamer ça fort, le prochain rêve.
0: La plage.
1: Ils se trompent,
0: ils disent tout. Alors, il faut streamer fort, j'en ai pas encore fini, et le prochain rêve, featuring Stilto.
1: Merci pour l'accueil, merci
0: à
1: beaucoup.
0: À la prochaine, salut.
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1: C'est la chanteuse américaine Taylor Swift qui est officiellement la musicienne la plus riche du monde. Je sais, ça n'avance pas votre PEL en cette veille de vacances d'été, mais enfin, je voulais que vous le sachiez, elle a 36 ans, elle a 2 milliards de dollars. Voilà. Bon, bah moi, à 36 ans, par exemple, je n'avais pas encore de livret A. J'espère que vous, ça va, niveau pognon. Ce qu'on va faire, c'est qu'on va enrichir encore un peu Taylor. On va écouter sa chanson qui, en vrai, nous fait du bien. Elle s'appelle « Shake It Off ». ».

0: Okay. Ah, bon, alors elle est super cette chanson, mais quand même 2 milliards. Vous vous demandez peut-être comment Taylor Swift est aussi riche. Eh bien, c'est parce qu'en fait, elle s'est battue pour être propriétaire de tous ses enregistrements, tous les masters. Elle a même payé pour ça, pour les albums de ses débuts. Elle est à contre-courant total de Bruce Springsteen, Justin Bieber, Sting, Bob Dylan, Britney Spears, qui ont tous vendu leur catalogue à grosses sociétés spécialisées pour toucher, alors parfois 100 millions, 110 millions. Et voilà, elle, elle a 2 milliards. Et nous, bah, toujours pas.
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0: Allez, on va jouer au blind test avec des chansons qui jouent. Tiens, justement, le cadeau du jour vous sera très très utile. Le 12 août, ce sont des lunettes spéciales pour observer en toute sécurité et avec style l'éclipse de soleil du 12 août prochain. Avec style, évidemment, puisque c'est le logo ici qui décore ces lunettes bleues, mais d'un bleu, plus bleu que le bleu de tes yeux, comme disait Charles Aznavour. Et nous allons jouer. Allô, allô, qui est là pour jouer?
2: Bonsoir,
3: c'est François.
0: François, salut François.
3: Salut, Caroline.
0: Et Florence est avec nous aussi, c'est ça?
3: Florence.
2: Oui, bonsoir.
0: Florence, bonsoir à tous les deux. Alors écoutez, en ce qui concerne le stylisme, des lunettes bleues le jour de l'éclipse, franchement, moi je trouve ça génial. Et je suis ravie de vous en offrir à chacun une paire. C'est important quand même de protéger ses yeux. Notez bien dans vos agendas le 12 août, l'éclipse totale de soleil.
3: Ouais, je la prends, super.
0: Ah bah oui, à chacun une paire de lunettes, ça c'est réglé. Maintenant, je vais pouvoir vous annoncer donc que le thème de ce soir, ce sont des chansons qui parlent de jouer, justement jouer de la musique, hein, bien sûr, pas jouer au football, c'est une autre émission, ça n'est pas la mienne. Et donc, il va falloir retrouver le plus rapidement possible le nom des interprètes des chansons que je vais vous passer. Il y aura un point par bonne réponse et à la fin, tout le monde gagnera, ok?
3: D'accord.
2: Ok.
0: Formidable. Alors, je vous propose une première chanson. Florence et François, je vous demande, s'il vous plaît, avant de me proposer une réponse, de bien donner votre prénom pour prendre la main. D'accord?
2: Florence.
0: Allez, c'est parti.
3: François.
0: Oui, non mais...
2: Florence.
0: Oui, mais...
3: À chaque fois,
0: non,
3: ouais.
0: Non, une fois qu'il y aura la chanson. Parce que là, effectivement, c'est plutôt Florence qui a dégainé la première. Mais non, c'est une fois qu'il y a la chanson. Ok, vous êtes prêts? On y va. Première chanson, dites-moi, qui chante ça?
2: France Gall.
3: François Gall.
0: Oui.

0: Il jouait du piano debout, c'est France Gall qui chante. Alors Florence et François, vous avez tous les deux trouvé France Gall. Par contre, François a bien donné son prénom avant la réponse. Florence a oublié. C'est pas grave.
1: Ah mince.
0: Non, pas grave, c'est pas grave. De toute façon, je vous ai entendu tous les deux. Vous êtes très forts. Vous trouvez sur l'intro France Gall. Je sens que j'ai des candidats sérieux. Donc il jouait du piano debout. Nous continuons sur ce thème avec un chanteur français.

0: Et oui, c'est un bassiste aussi, Calogero, et je joue de la musique. France Gall jouait, Calogero jouait. Est-ce que Florence et François, vous êtes prêts pour que j'envoie la dernière chanson ?
1: On est prêts, oui. Je suis prête.
0: Alors c'est parti.

0: je joue. Magnifique chanson de Julien Clerc qui décrit si bien la joie qui envahit le musicien quand il fait de la musique. Bravo, bravo François. Très bon candidat.
1: Merci.
0: Et Florence aussi, bravo pour cette belle participation, ma chère Florence.
2: Merci.
0: Et merci d'être venue jouer avec nous. Je vous embrasse tous les deux et je vous envoie à chacun une paire de lunettes ici pour profiter pleinement et en toute sécurité de l'éclipse du 12 août. Et puis il y a une autre artiste qui joue. Elle s'appelait Brigitte Bardot et sur son album Bébé en 1964, elle racontait tout. Moi, je joue. Voici Bébé.
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0: Une interprétation incroyable signée Brigitte Bardot et une chanson que l'on doit à Jean-Max Rivière et Gérard Bourgeois qui tous les deux avaient aussi écrit et composé pour Françoise Hardy, Dalida, Juliette Gréco ou encore Sylvie Vartan dans les années 60.
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0: J'en reviens pas, j'avais oublié que c'est aujourd'hui les 40 ans de la mort de Coluche. Alors moi je suis assez vieille pour me souvenir exactement où j'étais et ce que j'ai pensé quand j'ai appris sa mort. Je suis sûre qu'il y en a beaucoup parmi vous qui ont des souvenirs émus et tristes de ce jour-là, 19 juin 1986. Coluche nous avait quittés beaucoup trop jeune, à l'âge de 41 ans et beaucoup trop violemment dans un accident. Pour lui rendre hommage, vous dire qu'il faut absolument regarder ses films, surtout ceux qui ont été considérés comme des nanars à l'époque. Vous n'aurez pas l'Alsace et la Lorraine en 1977, sa première réalisation. C'est à la fois infâme et sublime. Donc ne ratez pas ça, ne ratez pas Coluche dans 2h moins le quart avant Jésus-Christ, au début des années 80. Et puis évidemment aussi dans Ciao Pantin qui nous prouvait qu'il avait du drame en lui. Coluche était drôle, Coluche ses sketchs, ça vous les trouvez partout. Et puis Coluche chantait drôlement bien. Une de mes chansons préférées d'ailleurs, alors je vous propose qu'on la partage ensemble. C'est des conseils à un nourrisson, à un petit bébé qui vient de naître. Mais je crois que ça marche aussi à tous les âges de la vie. Alors écoutons la sagesse de Coluche en pensant à lui 40 ans après sa mort.
2: Alors, chanson que j'ai écrite à l'intention des nourrissons. Ça s'appelle... Vous avez vu, il y a de la lumière là. C'est chic. Conseil aux nourrissons. Tiens, je vous l'enlève. Allez, je la mets là.

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0: au théâtre du Gymnase. Coluche chantait pendant ses spectacles entre deux sketchs. Le triomphe de Coluche au Gymnase, ça c'est le nom de l'album. Et ça date de 1978.
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0: Sur le nouvel album de Big Flo et Oli qui s'appelle Karma, il y a des chansons, oh là là, très très rap. Tout le monde dit ça, tout le monde dit, ah il est très très rap cet album. Comme si Big Flo et Oli à un moment avaient fait du zouk, ils s'étaient un peu perdus et hop ils sont revenus au rap. Il y a des chansons, oui aussi, qui sont un peu loin du rap, qui sont un peu plus mélodieuses, où les garçons chantent, jouent de la musique. Je pense que ça apportera de jolis moments de respiration aussi dans leurs concerts. Et je voulais vous faire découvrir, si c'est pas déjà fait, une chanson d'amour, amour déçu, mais amour quand même. Ça s'appelle Picasso et c'est Big Flo et Oli, comme peut-être vous ne les avez jamais entendus. À découvrir donc, c'est important et c'est sur Karma.

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1: Big Flo et Oli, il y a une version live de cette chanson Picasso qui circule en ce moment sur les réseaux, en vidéo, et où Oli fait son plus beau solo de trompette. C'est incroyable parce qu'il a fait le conservatoire, ils ont fait tous les deux le conservatoire, Big Flo et Oli, quand ils étaient jeunes. Et donc voilà, ça apporte encore plus de profondeur au morceau, et ça tombe bien parce que c'est comme ça que ça va être joué sur leur tournée. Là, ils vont enchaîner plein de festivals d'été jusqu'au mois de septembre, et ensuite tournée des Zénith et Arena partout en France à partir du 2 octobre.
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1: Ah là là, Paula Abdul. C'est marrant comme aujourd'hui, plus personne ne parle d'elle, alors que dans les années 80, Paula Abdul, c'était notre reine, les gars. Une chanteuse et danseuse qui était absolument incroyable. Elle était partout, à la télé, ses clips. Elle chantait hyper bien. Tout le monde voulait lui ressembler, danser comme elle, être habillée comme elle. Elle avait démarré comme chorégraphe pour les Jackson 5. Et puis après, pour Michael, évidemment, le plus intéressant des Jackson 5. Et puis après, elle avait sorti sa musique. Elle a vendu 20 millions d'albums dans sa carrière. Et c'est son anniversaire.

0: 64 ans aujourd'hui, la divine Paula Abdul et son Straight Up grand tube de 1988. On va garder le rythme pour remercier l'équipe de l'émission qui était là ce soir. Iris, Guitoni, Kinan, Lageli, Elodie Biancamaria, Sadika Raou et Franck Moilier. Rendez-vous demain à 20h avec les chansons préférées de Julie Zenati.
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0: 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À 21h, la musique continue et elle est bonne, bonne, bonne.
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4: Ceux qui me connaissent un peu savent l'affection que je porte à Daniel Balavoine et puis surtout tous les cris des SOS et combien cette chanson m'émeut.

0: lorsqu'il l'avait composée, il me l'avait fait écouter au piano et je lui avais dit tu me la donnes et il m'a dit je la garde pour moi celle-là.
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0: En 1985, le public français se déhanche sur un hommage vibrant aux légendes du jazz. Duke Ellington, Oscar Peterson, Scott Joplin. Mais derrière ce titre se cache un souvenir de jeunesse beaucoup moins glorieux pour Michel Jonas.
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0: Des années plus tôt, alors qu'il n'est qu'un jeune pianiste inconnu, il descend dans une cave de jazz pour passer une audition. Il veut briller, mais le stress le paralyse. Il joue mal, il se ramasse complètement et ressort de là dépité. Plutôt que d'oublier cette humiliation, Jonas va en faire un tube. Il transforme son bide en une chanson entraînante, pleine d'autodérision et d'amour pour ses maîtres.
2: Un peu parti, un peu naze, je sors de la boîte de jazz, histoire de reprendre un peu le coup de ma vie.
0: La boîte de jazz recevra même une récompense au premier Vecteur de la musique en 1985.

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3: Nous partirons. Klemt.
4: Fallait un jour poser les bases.
3: Originaire du Mans, Klemt porte cette énergie des terres de province. Force tranquille, humilité, texte fort, l'essence de son écriture, l'émotion, la sincérité et le

0: Giro, Klemt, un coup de cœur ici même.
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0: Saviez-vous que Louis Chédid est un véritable geek en matière de musique?
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0: C'est dans le calme de sa maison du Luberon que Louis Chédid a façonné son titre « Je suis là ». Véritable mordu de technologie, c'est d'ailleurs lui qui informe son fils, Mathieu Chédid, des dernières nouveautés. Pourtant derrière les machines, c'est l'humain qui reste au cœur de son single « Je suis là ». Cette mélodie saisissante rend hommage à ceux qui tendent la main et qui savent écouter. Face à une société souvent rude, l'artiste prône l'entraide et la bienveillance.

0: Je suis là, un titre qui nous fait du bien, porté par un musicien qui refuse de baisser les bras.
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0: 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Aurel San, La fête est finie. La chanson préférée de Jean-Pierre Madère.
2: J'ai rencontré une fois dans un restaurant, et quand ce disque est sorti, son troisième album, j'étais à Biarritz et je me suis dit, allez, je garde ce moment, je vais aller sur la plage tranquillement avec mes écouteurs et je vais écouter l'album. Et j'ai pris

0: plaisir.
1: Quel talent. La force d'un grand artiste comme Aurélia, c'est de nous faire croire qu'il ne parle qu'à une seule personne, et à vous.
0: Quand il n'y a plus de musique et t'es tout seul sur la piste, il faut que t'arrêtes de danser.
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1: Éléonore, Julien Daigniel.

a des chansons dans sa guitare, Julien continue sa croisière musicale. Ses dernières compositions résolument folk explorent le temps qui passe. À écouter avec une chemise à carreaux, la vitre baissée, une main sur la portière.

0: Éléonore, Julien Daniel. Un coup de cœur ici même. 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
1: Et aujourd'hui, dans les histoires insolites, on va découvrir le parcours d'une femme exceptionnelle du forêt, une historienne résistante, pionnière, Marguerite Gonon. Bonjour Jessica Vial.
2: Bonjour.
1: De l'Office du tourisme Forêt-Est. Qui était-elle, cette Marguerite Gonon?
2: Alors, Marguerite Gonon, c'est vraiment une figure incontournable du forêt. Elle naît en 1914 à Saint-Étienne, d'un père, Joanny, issu d'une famille de chapeliers de Chazelles-sur-Lyon, et d'une mère, Marguerite, de famille de meuniers à Poncin. Elle grandit dans cette commune, une enfance plutôt simple, mais qui annonçait ses futurs intérêts.
1: Oui, car elle ne va pas rester très longtemps dans l'ombre des moulins.
2: Non, pas du tout. Elle devient institutrice à Artin, et là, elle rencontre le comte de Neubourg, qui l'encourage dans sa passion pour l'histoire médiévale. Elle entre alors à la Diana, la grande société historique du forêt, et rejoint l'équipe des chartes du forêt. Un travail titanesque qui a consisté à lire, traduire et publier plus d'un millier de textes datant d'avant 1300.
1: Ce qui frappe surtout, c'est qu'elle ne s'est pas contentée de fouiller les archives. Elle a aussi pris part à l'histoire qui était en train de s'écrire.
2: Exactement. Quand son frère est tué en 1940, elle entre dans la résistance. Elle organise une filière d'évasion pour des officiers de la France libre. Et en 1943, elle devient même l'une des responsables de l'armée secrète du secteur de feu. Une femme vraiment de courage.
1: Et après la guerre, elle poursuit sa carrière d'érudite et devient même la première femme à être nommée au sein du CNRS.
2: En effet, elle devient donc docteur en lettres, ingénieure dans cette institution. Elle passe même un doctorat au sujet de la vie familiale en forêt au XIVe siècle et sera récompensée par le Grand Prix Gobert de l'Académie française.
1: Ouais, c'est une résistante, une historienne, une pionnière. On n'en a pas beaucoup parlé de cette Marguerite Gonon.
2: Non, c'est vrai. Elle meurt en 1996 à Feur et elle nous laisse en fait une connaissance immense de l'histoire et de la langue du forêt. Marguerite Gonon, c'est un peu la mémoire vive de notre territoire.
1: Merci beaucoup Jessica Vial. À bientôt.
2: À bientôt.
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3: Si je vous dis le peuple migrateur, l'école buissonnière ou encore Belle et Sébastien, les animaux de ces films vivent sur un domaine de 10 hectares à Beaumont Village, juste à côté de Montrésor. Je vous les présente avec Élodie.
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5: Donc je m'appelle Élodie Campestrini-Bonté, j'ai 48 ans. J'habite en Touraine depuis mon enfance. Très spécifiquement, j'étais de Mouzé. Je suis directrice de la société Les Animaux du Film. Alors au départ, c'est l'entreprise de Monsieur Lefranc qui, dans les années 80, a développé tout ça. Donc aujourd'hui, on en est là. Notre activité, c'est d'imprégner des animaux de la faune sauvage européenne pour le cinéma, les documentaires animaliers, les reportages, les publicités ou autres. C'est un métier de patience, d'affection avec les animaux. C'est un métier qui est une vocation, en fait.
6: Donc là, sur notre gauche, mouton, biquette.
5: Ils sont demandés pour le spectacle des Baudins. Les animaux de la ferme des Baudins, ce sont nos animaux.
6: Les stars à quatre pattes.
5: Les cochons des Baudins. Donald et Junior.
6: D'accord.
5: Chez nous, c'est tout le monde cohabite. Là, on a des goélands. Deux goélands acteurs qui sont perchés là-haut. Ils ont plein de dates retenues là, pour l'année 2026.
6: Mais comment on fait quand ils n'ont pas envie d'écouter?
5: Dès lors où il y a une caméra, l'animal, il joue le jeu. Et ça, c'est inexplicable. Après, si vraiment l'animal n'a pas envie, il n'a pas envie. Il ne veut pas et nous, on le force.

0: Archimède, c'est un grand duc.
1: Ouais.
0: Qui est fascinant, qui a des yeux incroyables et une posture incroyable et qui vraiment, j'ai hâte qu'il ait son heure de gloire parce qu'il est majestueux et magnifique.
1: Voilà, Balthazar et sa biche.
0: Et donc leur fille, Féline.
1: Le renard, le cerf, la biche, c'est des animaux qui sont fréquemment demandés.
2: Les Pierre Ninet, les François Civil du moment, quoi.
0: On peut dire ça, presque.
2: Vous êtes un peu manageuse, quoi, agent d'artiste.
0: Bah, ce sont des animaux acteurs.
2: Ouais.
0: Donc on est obligé, forcément, d'être leur ange gardien et de les proposer et d'expliquer tout ce qu'ils peuvent faire et effectivement de vanter leur mérite, puisqu'ils en ont plein.
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4: Je rêvais d'avoir une maison à la campagne. Cette maison, c'est comme si j'y étais née. C'est ma maison de famille.
5: Ma maison s'appelle l'Ostao de la Mar.
6: C'est une maison un peu envoûtante.
7: Eh bien, vous voyez, des livres et trois fenêtres qui me donnent le paysage du pays, comme si c'était trois tableaux.
8: Ils ont vécu ici.
9: Thibaut Gaudry.
10: Elle m'a dit d'aller siffler là-haut sur la colline.
8: En juillet 1968, Huguette Carin, présidente du comité des fêtes du charmant village de Cotignac, écoute son transistor quand elle entend Joe Dassin chanter « Siffler sur la colline ». Et c'est là que germe une idée un peu folle.
11: J'ai demandé donc au maire, je lui ai dit « Qu'est-ce que vous pensez si nous donnions un terrain de Cotignac, si toutefois la mairie est d'accord, pour que Joe vienne chanter ?» Et il me dit « Bon, ben d'accord, fais-moi une lettre, je vais le proposer. » Ce qui a été fait et accepté. Donc, il est venu chanter une vingtaine de jours après. Et dès qu'il avait un gala sur la côte, il venait coucher chez nous. Et voilà comment ça s'est passé.
8: Joe Dassin donne un concert mémorable le 12 août 1968 dans la cour de l'école. Après sa prestation, Huguette l'accompagne visiter le terrain proposé. Un bel emplacement que le chanteur estime néanmoins trop proche du village. On lui en propose alors un autre, dans le quartier Saint-Joseph, sur les hauteurs, près d'un monastère. Enthousiaste, il l'accepte illico. Séduit autant par le lieu que par son nom. Il faut dire qu'il s'appelle Joseph Dassin.

0: Joe ne fera construire une maison sur le terrain que 10 ans plus tard. Mais il revient souvent à Cotignac et loge au Look Allen, l'hôtel-restaurant créé par Huguette en plein cœur du village. Il y prend toujours la chambre 6. Look Allen, où l'on peut croiser les Pink Floyd ou Yvonne de Gaulle. Et la chambre 6, où Joe dormira le 14 janvier 1978, mais pas seul.
1: Joe Dassin va chanter dans un instant. Joe Dassin a vécu hier un moment important dans sa vie, puisqu'il s'est... un moment troublant. Il avait sans doute plus le trac hier à Cotignac dans le Var que sur scène, devant Monsieur Martin, le maire de la localité, qui a uni Christine et Joe pour le meilleur et pour le pire.
0: Après avoir hésité avec Tahiti, c'est finalement à Cotignac que Christine dit oui à Joe. Ce jour-là, ce n'est pas vraiment l'été indien, mais un déluge, qui cependant ne gâchera pas la fête pour les 500 invités conviés par le couple. On chantera une partie de la nuit, un concert improvisé qui se terminera en duo avec l'ami Serge Lama.
2: Samedi 14 janvier, contrairement à l'habitude, il pleuvait sur Cotignac. Étaient-ce les larmes des admiratrices de Joe Dassin qui, ce jour-là, épousaient dans la mairie du village la ravissante Christine Delvaux? Enfin, malgré le mauvais temps, tout Cotignac était là, dans les rues, aux abords de la mairie, pour saluer celui qu'il considère maintenant comme un enfant du pays, puisque Joe Dassin y possède une fort belle maison. C'est Monsieur le maire en personne qui, vers 15h30, procédait à la cérémonie, ponctuée par le crépitement des appareils photos, tandis que la musique des sapeurs-pompiers de Brignoles interprétait les succès de Joe Dassin.
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0: Pour le dessert, un pâtissier a créé un gâteau géant, reproduisant la maison que Joe vient de faire construire, dans la Pinède, en haut de la colline. Si un jour, vous allez visiter Cotignac, labellisé plus beau village de France, et que vous souhaitez dormir au Look Allen, demandez la chambre 6.
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1: Coup de projecteur sur la plus grande brasserie de Paris dans le 14e arrondissement de la capitale. On y mange et on y danse. Tour du propriétaire avec Thierry Boeuf. Place à la saga Bistrot de Paris.
2: Et le cocktail américain, c'est quoi ?
3: C'est un cocktail grillé avec une sauce américaine, tomate, échalote, une pointe de cognac, du vin blanc. C'est un peu relevé.
4: Un décaïn !
5: Pâté, jambon, c'est du canvaillette, gruyère, chantal, rosé, jambon de pays.
6: Eh ben tout ça, ça va aller dans la blanquette.
7: Bon appétit.
8: Comment se faire applaudir le soir de son anniversaire à Paris par 800 personnes et dans la bonne humeur ? Franchissez dès que possible les portes de la coupole, boulevard du Montparnasse. 15 à 20 serveurs en rang vous portent un gâteau en chantant bon anniversaire. Les lumières de l'immense salle de la brasserie se rallument et tous les clients de la coupole applaudissent. Quand on vous dit que c'est la fête à Paris. C'était le temps un peu fou de l'entre-deux-guerres, les fêtes les plus délurées avaient pour quartier Montparnasse. Dans les années 20, Paris est fréquenté par 15 000 Américains, Joséphine Baker et la Coqueluche. Et encore aujourd'hui, son portrait est peint sur un des piliers de la coupole, classé monument historique.
9: Elle venait très souvent à la coupole, d'ailleurs elle était une habituée jusqu'à la fin de sa vie, mais pendant les années folles, elle venait avec une petite panthère, vous imaginez, qui était très gentille, elle s'appelait Paquita d'ailleurs, elle était adorable, mais ça dérangeait beaucoup la clientèle.
8: Et dans un véritable décor art déco, laissez vagabonder votre esprit au son des cliquetis de couteaux et de fourchettes, dans les volutes des plats de choucroute, dans l'atmosphère de la brasserie la plus grande de Paris.
10: Et puis la peinture qui accompagnait, qui était avec tout ça, était l'expression de l'extraordinaire diversité du Montparnasse des années 20. Et alors faire une coupole qui coiffe l'ensemble, c'était audacieux, parce que comment exprimer de nouveau cette diversité ? Là, il y a une idée géniale, c'est très réussi.
8: À la coupole, on mange, on boit, on danse et on refait le monde. Tout ça a tellement bien commencé un 20 décembre 1927. 3000 invités et 12 000 bouteilles de champagne liquidées en 2 heures. Et 90 ans plus tard, les corps se dérobent, toujours à la coupole, dans la grande salle du dancing.
11: Monsieur Boeuf, allant sur 89 ans, je voudrais dire que tant qu'une femme danse, elle reste jeune, belle et séduisante. C'est tout.
12: Andy Warhol à la coupole, peint les gambettes de Mistinguette.
8: 2025, les soirées au dancing de la coupole existent bel et bien. Le thème de prédilection, smoking et femme fatale 1920-1930. Mais le spectacle, et surtout dans l'assiette, après quelques errements post-Covid et les difficultés après la pandémie, la coupole est redevenue irréprochable. Pourquoi pas dès le matin, au petit déjeuner, un œuf à la coque, une omelette brouillée. Le midi, bien sûr, un des plus beaux bancs de crustacés et d'huîtres de Paris. Le soir, évidemment, 4 sortes de choucroute, foie de veau, tartare de bœuf normand, sole meunière à la plancha et l'exceptionnel curry d'agneau à l'indienne, servi depuis 1927. Et c'est pas du réchauffé. À propos, dans 2 ans, mettez une alerte sur votre smartphone. 20 décembre 2027, la coupole de Montparnasse fêtera ses 100 ans. Vous savez quoi ? Comme me le dit souvent un ami caviste, on va tout faire péter et essayer de battre le record des 3000 Parisiens des années folles, déboucher plus de 12 000 bouteilles de champagne dans la nuit.
1: Eh ben oui, allez, rendez-vous est pris et vous y serez, nous aussi donc. Merci beaucoup Thierry Boeuf, Bistrot de Paris. Si vous avez aimé cette chronique, vous pouvez bien sûr la partager avec vos proches depuis l'application Ici.
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13: Sur 25 hectares dans une nature préservée, Jérôme, le propriétaire du parc de Castel dans les Pyrénées-Orientales, nous invite à découvrir des animaux du monde entier.
14: Ça y est, vous avez démarré la voiturette, Jérôme.
15: C'est ça, on est parti pour la visite du parc.
14: Le parc de Castel.
15: Qui s'étend sur plus de 25 hectares et avec un parcours de presque 4 km à pied. Et ben là, on part sur le départ, on a la mini-ferme, on a les ours, dont Willy, qui avait tourné pour des films et des publicités à la télévision, qui a été recueilli par le parc. La mini-ferme aussi, c'est que des animaux qu'on récupère de gens qui abandonnent. Et après, l'essentiel de nos animaux, c'est des animaux qu'on récupère soit saisis par la justice, soit dans des cirques aussi, ou des échanges entre parcs zoologiques.
14: Et les voiturettes, elles sont pour qui ?
15: Ben, les voiturettes, en priorité, pour les gens qui ont des difficultés à marcher, Mais aussi on a des familles avec des gens plus jeunes, et au lieu de porter les porte-bébés, c'est vrai que monter en voiturette, c'est plus sympathique.
14: J'ai l'impression qu'on a des animaux à regarder les pancartes qui arrivent vraiment des 5 continents.
15: On a de tout, oui. On a vraiment des animaux de partout. On a des lions blancs aussi. Les lions blancs, il y en a un peu moins de 100 dans le monde. Et du coup, il y en a 2 à Castel.
14: Et comment vous avez réussi à avoir des lions blancs ?
15: Justement, c'est pareil. C'est des lions qui avaient été récupérés dans un parc qui ne pouvaient plus s'en occuper.
14: Là, on est à combien d'altitude ?
15: Ben là, à Castel, vous partez à peu près 900 mètres et on dépasse 1200 mètres d'altitude en haut du parc.
14: Et ça va, les lions, ils arrivent à s'acclimater à cette altitude ?
15: Oui, parce que, bon, déjà, on a la mauvaise idée chaque fois de dire que c'est des lions d'Afrique, mais en fait, ils sont nés souvent en Europe et vers chez nous, donc ils connaissent les climats. Et nous, ils ont des tanières chauffées par le sol, donc ils peuvent rentrer et sortir en permanence comme ils veulent. Et donc là, on va s'approcher bientôt de l'enclos des loups, par exemple, et on arrive aussi à l'enclos des lynx.
14: Alors ça, ce sont des loups de l'Arctique ?
15: C'est ça, c'est des loups blancs, des loups arctiques. Donc on avait récupéré un couple qui était assez âgé, mais on nous avait dit « reproduirons pas ». Et il y a 2 ans, ils ont fait 6 petits.
14: Ah, ils sont magnifiques.
15: Et maintenant, on utilise un moyen de contraception pour éviter justement la surpopulation.
14: Et là, vous m'emmenez où ?
15: Ben là, on va changer un peu de continent, on va partir voir les lions.
14: Oh, mais que c'est mignon, là ! C'est des petits kangourous ?
15: Voilà, c'est la même famille que le kangourou, c'est le wallaby. Donc ça reste un petit kangourou, très, très docile, très gentil, avec un albinos qui est né il y a 2-3 ans sur le parc. Là, juste en face de nous, il y a Elsa qui vient de nous voir et qui s'approche. C'est une lionne d'Afrique, vous savez, le poil bien, bien jaune. Contrairement au lion blanc qu'on va voir juste un peu plus loin.
14: Elle est décidée à venir nous voir, hein ?
15: C'est ça. Là, elle est très curieuse. Elle voit que je suis là. Elle doit se dire, qu'est-ce qu'il fait là ? Est-ce qu'il m'emmène encore à manger ? Et donc, elle s'approche très près. Et donc, il y a le mâle qui va pas tarder à arriver, je pense. Donc là, c'est Maui, le mâle lion blanc, aux yeux bleus, qui est sorti parce que, comme sa femelle Elsa vient de s'approcher de nous, et il est un peu inquiet, se demande, qu'est-ce qui se passe ? Qui sont ces gens ?
14: On les voit vraiment, ils sont à quelques centimètres de nous, hein ?
15: Ah ben là, elle est collée quasiment contre la vitre, donc effectivement, elle est très proche.
14: Quel âge il a ?
15: Lui, il a plus de 12 ans déjà. Donc ça vit à peu près une 15aine d'années. Nous, ce qui nous importe, c'est le bien-être des animaux et récupérer les animaux où ils peuvent et pas forcément choisir un animal pour une espèce ou pas. On essaie de s'adapter au maximum.
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13: Wikizef, petit guide à l'usage des étrangers du sud du péage d'Arras en vacances dans notre belle région.
4: Nous sommes de retour dans la famille. En ce moment, il fait beau, il fait froid. Ben, on est dans le nord, il y avait un indice. Et en plus, il y a un vent de voleur. C'est une situation que j'aime peu parce qu'en général, quand on dit « oh, il fait froid », on nous répond « ben non, il fait pas froid, c'est le vent qui est froid ». Je pourrais la taper, la personne qui me dit ça. Parce que la conséquence directe du vent froid, c'est qu'il fait froid. Du coup, avance et ferme votre gif. Donc je résume, il fait froid, mais il fait beau. Il y a quelqu'un qui a allumé la lumière et d'un coup, vous voyez votre cousine enlever son manteau, tirer sur son col et pousser un soupir. Je sais pas ce que j'ai étouffe d'un coup. Et son mari de répondre, qu'est-ce que t'as tes vapeurs de belle-mère ? Ne paniquez pas, Wikizef est là pour vous aider. Je vous comprends, ça surprend. Bon, ce n'est pas très 21e siècle comme expression. Mais c'est celle qu'utilisait ma grand-mère quand elle avait une bouffée de chaleur. Ou quand elle remarquait que quelqu'un avait anormalement chaud. Cocteau, t'es tout rouge, t'as des vapeurs de belle-mère ou quoi ?
13: Définition.
4: Les vapeurs de belle-mère sont originellement les bouffées de chaleur dont souffre la majorité de la gente féminine lors du dérèglement hormonal conséquent de l'arrivée de la ménopause. Quand je parle des filles et de leurs soucis, en général, je préfère partir dans le médical par les temps qui courent, c'est plus sûr. Et puis c'est imagé, parce que dans l'esprit de ma grand-mère, que je rappelle est enterrée au cimetière de l'Est depuis les années 80, je replace dans le contexte. Hein. La ménopause atteignait essentiellement les belles-mères. Ou si vous préférez, si t'es belle-mère, t'es forcément ménopausée. Et je tiens à préciser qu'elle disait ça aussi aux hommes. Mais quand est-ce que ça peut vous arriver d'avoir des vapeurs de belle-mère, par exemple ?
13: Exemple.
4: En écoutant le discours de Vladimir Poutine, en s'apercevant que son match Tinder, ben, c'est sa sœur, avec leur nouvelle mode de pas mettre la photo en plus. Et alternative à vapeur de belle-mère, il y a « j'ai chaud, je crois que j'ai une buée ».
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1: On raconte, on vous rappelle aussi les mille raisons d'aimer la Côte d'Azur. Tout ne se passe pas que sur le plancher des vaches. Salut Tom Aubry.
2: Salut Quentin, bonjour à tous.
1: C'est un bon moyen justement d'ouvrir la page du jour.
2: Allez, c'est parti.
1: Allez hop.
2: Raison numéro 5, journée spéciale. Aujourd'hui, ce 28 novembre, on célèbre une vieille dame. Une vieille dame que l'on connaît tous. C'est la mère de centaines de millions de personnes, car elle borde notre littoral. Je parle bien sûr de la Méditerranée. Méditerranéum, la mer au milieu des terres en latin. Ou Mare Nostrum, notre mer. Et il faut bien dire, ici dans les Alpes-Maritimes, on est tous méditerranéens.
1: Alors, ça veut dire que la Méditerranée fait aussi partie de notre patrimoine.
2: Bien évidemment, un patrimoine que l'on partage avec des millions de personnes. C'est un carrefour de culture, un pont entre trois continents. La Méditerranée a vu naître des civilisations, des philosophes, des poètes et les plus anciennes routes commerciales. Et aujourd'hui encore, elle abrite l'une des plus fortes biodiversités du monde. Des herbiers, des coraux, des tortues, des mérous. Un patrimoine naturel incroyable, juste sous nos yeux.
1: Alors, qu'il y ait une journée mondiale de la Méditerranée, pourquoi pas? Mais pourquoi le 28 novembre? Pourquoi aujourd'hui précisément?
2: Car il y a 30 ans, jour pour jour, une décision historique a été prise. À Barcelone, le 28 novembre 1995, l'Union européenne et 12 autres pays bordant la Méditerranée se sont réunis pour signer un accord fondateur. C'est le lancement du processus de Barcelone, dont l'un des piliers stipule qu'il faut renforcer les échanges entre les peuples, promouvoir l'éducation, la culture, les droits humains et développer une identité méditerranéenne partagée. En bref, il faut faire de cette mer un lieu de dialogue plutôt qu'un lieu de fracture. Alors aujourd'hui, que l'on vive à Nice, à Menton, à Barcelone, à Tunis ou à Alexandrie, on partage tous un bout de cette mer, de cette histoire et de cette culture commune.
1: Mais on le sait, Tom, hein, la Méditerranée est aussi en danger.
2: Le changement climatique détruit cet écosystème hors norme. Des cachalots aux phoques moines, en passant par le corail rouge et le mérou brun. Car oui, il y a du monde qui vit sous la surface. 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
1: Tiens donc.
2: 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J'ai mis toute mon énergie dans ce projet, alors je vous invite vraiment à écouter notre série audio « Mer en vue ».
1: Et ça, c'est une très belle raison d'aimer la Côte d'Azur et d'aimer la Méditerranée.
2: En plein dans le mille.
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3: Oh ben écoutez, j'ai quand même 89 ans, alors je ne sais pas si je pourrais aller longtemps encore, hein. Et puis qu'en Ligue 1, et puis surtout qu'ils y restent quand ils seront en Ligue 2. Mais je vous le souhaite à tous, allez les petits.
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5: À 89 ans, Pierrette est bien plus qu'une simple fan du FC Sochaux-Montbéliard. Elle est l'âme du club et dans son salon, entièrement décoré en jaune et bleu, elle se remémore ses premiers pas au stade. Pierrette, d'où vient cet amour inconditionnel pour le FC Sochaux-Montbéliard?
3: Oh ben ça, c'est vieux, hein. C'est quand je peux plus vous dire la date parce que je perds la mémoire, hein. Mais ça fait un bon moment et puis c'était des bons souvenirs. On était contents, surtout quand il y avait la victoire.
5: D'ailleurs, vous êtes comment vous en plein match? Est-ce que vous êtes calme? Est-ce que vous chantez?
3: Mais je chante, je dis allez Sochaux, tous ensemble pour vous. Et puis il y a aussi les autres supporters, Jean-François Bonnet, Mireille, Jean-Guy, et puis d'autres, ma foi.
5: Et quelle émotion ça vous procure d'arriver au stade avant un match et de vous poser à votre place?
3: J'y vais de bon cœur en espérant avoir une belle victoire, que tout le monde sera content.
5: Depuis que vous venez au stade, est-ce qu'il y a des moments qui vont rester à jamais gravés, des joueurs, des personnalités que vous ne pourrez jamais oublier?
3: Oh ben je garderai surtout quand c'était la Ligue 1. Avec Teddy Richet, Mickaël Isabé, puis tous les autres dont je n'arrive plus à me souvenir de leurs prénoms.
5: Et dites-moi Pierrette, est-ce qu'il y a quelque chose que vous souhaitez aux joueurs, à l'ensemble du staff pour cette année 2026?
3: Oh ben écoutez, j'ai quand même 89 ans, alors je ne sais pas si je pourrais aller longtemps encore, hein. Et puis qu'en Ligue 1, et puis surtout qu'ils y restent quand ils seront en Ligue 2. Mais je vous le souhaite à tous, allez les petits, bon courage, vous pouvez le faire.
5: Vous êtes un visage incontournable des tribunes de Bonal, je sais que les gens s'arrêtent vers vous aussi. Qu'est-ce qu'ils vous disent ?
3: Ben, y en a qui me disent bonjour, il y en a qui viennent prendre des photos, qui me disent on peut faire une photo, ben, je dis, si vous voulez, je réponds ben, c'est gratuit, profitez-en. Et puis quand il y a des enfants, mais j'ai dit je veux que les enfants soient sûrs, que c'est eux qui veulent bien. Hein.
5: Vous avez transformé votre habitation en un véritable musée dédié au FC Sochaux-Montbéliard. Qu'est-ce que vous avez comme objet spécifique, Pierrette ?
3: J'ai beaucoup de gobelets, ma foi, j'ai donné beaucoup de choses à des gens, parce qu'un jour, je ne sais pas ce que ça va devenir, tout ça.
5: Et dans ces objets, est-ce que vous en avez certains qui sont vos préférés ?
3: Ben, c'est la Coupe de France, les écharpes qu'il y a à la Coupe de France, ça c'est beau. Je les ai, ils sont rangés, là, je les ai ressortis l'autre fois, mais voilà. Moi, ce que je veux, c'est que Sochaux reste en Ligue et puis qu'ils montent, surtout. C'est pour eux, pour leur avenir, pour l'avenir du club et puis pour l'emblème bébatique du club.
5: Une véritable leçon de fidélité, signée Pierrette. Son portrait, les photos de son incroyable collection sont à retrouver sur notre site internet ici.fr. Et bien sûr, allez Sochaux !
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6: Oh, ce vin là, il est ben trop bon pour la modurer.
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6: À modurer le vin, ça veut dire y rajouter de l'io. Je vous avoue que je connaissais pas ce mot-là, puis que je l'ai trouvé dans mes livres. Je vais le souffler au grand maître des chevaliers du PSU à Mentoux. 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Si par hasard, la souée vous amène par chez nous, jabio dégraissé, ou rentrez jamais au ch'ti domaine, beuvez plutôt l'io du fossé. 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Mais, je vous préviens, il vous ferait bouer du vin de marchand. Oh, si le vieux Noé, sroutant de sounache, n'avait pu goûter que ce jus-là, je connaîtrais encore que le vin de parche, et je dirais point de mal du Noah. Mouais, qui est pourtant bon à valouer. Et qu'on dit, pour ben exigeant, oh, c'est plus fort que moi, je peux pas boire du vin de marchand. C'est épais, ça saoule et ça tache, le fond du verre, et devient noir et bleu. Quand que ça pendait à la moustache, on croit voir goûter du sang de bœuf. Pour moi, bon gens, v'là ma consigne. Gardez le corps solide et sain, buvez surtout du vrai vin de vigne, du vin de chez nous, du jus de raisin, et le pays connaîtra la joie. En nous montrant son vrai penchant, le jour qu'on n'y donnera plus à boire du vin de marchand.
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1: En Pays de Savoie, la place du village, c'est d'abord une émission de télé, c'est une grande communauté sur les réseaux sociaux et c'est aussi un rendez-vous quotidien sur votre radio Ici, Pays de Savoie, avec Jean-Noël et Philippe de Paris. C'est l'heure d'une nouvelle histoire, quelque part en Savoie, avec vous Philippe, bonjour.
2: Bonjour Laurent, bonjour à toutes et à tous.
1: Ah, parmi vos rencontres, là vous êtes allé dans une étonnante série de Montémont.
2: Eh oui, on est allé à Montémont, c'est la direction de la Maurienne. Et on s'arrête justement dans le hameau de la Scie, au-dessus du beau village. Village de Montémont à 1300 mètres d'altitude. Et là, on rencontre Joël Gontier dans une scierie, mais pas n'importe quelle scierie, une scierie complètement dans son jus, une scierie d'époque. Et Joël nous dit, c'est une scierie qui a été mise en place par mon grand-père et je tenais absolument à la remettre en route. Elle a commencé à fonctionner en 1905. Elle a été créée de manière assez curieuse lorsqu'un village d'à côté a brûlé et comme on ne pouvait pas tout refaire tous les toits avant l'hiver, il a fallu créer la scierie justement pour faire le bois, pour faire les chalets du village qui avait brûlé, vous avez compris.
1: D'accord.
2: Un bel exemple de solidarité à l'époque.
1: Et puis ce qui est bon, il a été fidèle à la scie. Combien de temps il a mis pour la refaire?
2: Il a mis 4 ans pour la refaire de A à Z, un énorme travail. Aujourd'hui, cette scierie à l'ancienne marche parfaitement. C'est un véritable plaisir de l'avoir fonctionné. Elle fonctionnait autrefois à l'eau avec un petit barrage en amont, comme toutes les scieries, avec une conduite forcée, bien sûr. Au bout de la conduite, il y avait une roue à aube, hein, comme autrefois d'ailleurs. Il fallait 12 heures pour remplir la retenue d'eau. Et à l'époque, on sciait, nous dit-il, tous les jours, y compris le dimanche, dès qu'il y avait de l'eau, on skiait. Et le torrent sur lequel se trouve la scierie a une particularité. Il ne gèle pas en hiver. Je rappelle qu'on est à 1300 mètres d'altitude, c'est-à-dire qu'on peut travailler toute l'année.
1: Est-ce que cette scierie fonctionne encore aujourd'hui?
2: Absolument, Laurent, elle fonctionne toujours. Et si quelqu'un a besoin de couper un sapin pour faire quelques planches, aucun problème. Il nous dit aussi, Joël, qu'on fait des chevrons avec la charpente, et tout ceci se fait dans la plus grande convivialité. Or, c'est pas industriel, attention. Et Joël nous précise que c'est justement la scierie qui a donné le nom du village. La scie, mais ça, on s'en est
1: douté. Oui. Est-ce qu'on peut la visiter?
2: Oui, on peut la visiter. Il y a même des touristes qui viennent la visiter, cette scierie, par l'intermédiaire de l'Office du tourisme de la grande station d'à côté. C'est Saint-François-Longchamp,
1: que vous connaissez bien.
2: Et ça se fait durant l'hiver, un jour par semaine. Il y a même des touristes qui veulent repartir avec une planche, nous dit Joël. Joël qui montre aussi ses outils hein, pour aller chercher le bois, pour descendre dans la scierie à tous ces touristes. Et si vous passez un jour par Montémont, n'hésitez pas à vous arrêter. Demandez à Joël, il se fera un grand plaisir de vous montrer sa scierie à l'ancienne. Il est intarissable, il est passionné et passionnant.
1: Et toutes les rencontres des frères de Paris dans la place du village sont à lire et écouter sur ici.fr.
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4: Quelle qualité doit avoir un sportif de haut niveau?
5: Des forces, des muscles, manger sain et beaucoup boire.
6: Il faut beaucoup, beaucoup s'entraîner pour faire le sport qu'on veut.
7: Pour faire marcher ses muscles.
6: On s'entraîne beaucoup, genre on fait de la muscule, prendre des poids de genre 40 kilos sur ses bras et tenir le plus longtemps pour avoir des muscles.
4: Et vous connaissez des sportifs de haut niveau?
7: Oui, Cristiano Ronaldo,
6: Teddy Riner, Kylian Mbappé,
7: Lionel Messi,
8: Léo Marchand,
7: Félix Lebrun et Alexis Lebrun.
4: Et ils faisaient quoi eux?
7: Du ping-pong.
4: Vous les avez regardés pendant les JO?
7: Oui, de temps en temps.
6: Moi, je les ai pas regardés, mais
7: j'ai vu surtout.
6: J'ai vu juste Teddy Riner parce que j'aime bien karaté, mais j'ai arrêté.
7: Moi, j'ai vu beaucoup, beaucoup plus de fois Léon Marchand, même si je préfère beaucoup plus le ping-pong. Il faisait vraiment des trucs magnifiques.
6: Will Bayama, je crois, pour la France, le basketteur. Et après, il y avait un Américain. Après, je sais pas comment on l'appelle, mais ma belle-mère, elle avait crié le King. Mais je crois pas que c'est son prénom.
4: Est-ce que vous aimeriez être un sportif ou une sportive de haut niveau, vous?
6: Oui.
7: Non. Est-ce que ça demande trop d'exercice?
6: Faire de la piscine, j'aime bien. Ça fait marcher les bras, les jambes en même temps. Et ça demande beaucoup d'entraînement, du coup j'adore.
7: Moi, oui, parce que j'aimerais bien faire beaucoup de ping-pong. Parce que c'est mon sport préféré. Et Félix Lebrun, il m'a donné un bon coup d'énergie. Maintenant, j'en fais un club et voilà.
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8: Bonjour, je m'appelle Jean, je suis né en 1935. J'ai fait du vélo depuis très jeune. J'ai côtoyé après des gens de qualité et j'ai eu la chance de participer à beaucoup d'épreuves et d'en tirer de grands souvenirs et des profits.
9: Bonjour Jean. Alors c'est pas exagéré hein, de dire que vous êtes un mordu, un grand passionné de vélo et de cyclisme. Ça se voit quand on regarde vos albums photos chez vous, vos nombreux trophées. Et ça se voit un peu dans vos yeux aussi quand on parle de vélo, ça vous émeut ?
8: Mais c'est vrai qu'à vélo j'ai été heureux. Ah oui j'étais mordu. Et alors dans mes rêves, je rêvais que le Tour de France passait dans le coin, que je me planquais derrière une haie et que je m'emmanchais dans le peloton. Je roulais comme les autres sans fatigue. Et ça, c'était un rêve qui m'est resté longtemps. Et j'ai même rêvé une nuit, il n'y a pas si longtemps, que sur le guidon, j'avais mis mon nom.
9: Jean, vous-même, vous avez participé à certaines courses, notamment le Paris-Brest-Paris.
8: Ah, Paris-Brest-Paris avait existé la première fois en 1891. Et c'est Charles Théron qui avait gagné. Il avait eu un peu de chance parce que il avait déjà un frère qui avait une voiture. Et il avait bénéficié de ravitaillement, d'assistance. Et à un moment, il a voulu abandonner. Et son frère a sorti un pétard. Il a dit, si tu t'arrêtes, je te tue. C'était sympa au possible. Il n'y a pas de dérailleur, il n'y a pas de frein, il y a un pignon fixe, et puis tu pédales. T'en chies comme un russe au Congo, alors c'est quand même assez baroque. Moi, après, j'ai fait Paris-Brest-Paris, en 1991, 100 ans après Charles Théron. Je suis quelquefois un peu farfelu. J'ai eu beaucoup de plaisir à faire Paris-Brest-Paris, parce que je l'ai fini pas abîmé.
9: Qui sont les cyclistes qui vous ont marqué ?
8: Bernard Hinault. J'ai adoré ce garçon. Et puis, à un moment, on a familiarisé. Je me suis occupé, entre autres, de lui et de son vélo. Il était attaché à ce que je faisais. Et je savais que pour un contre-la-montre, fallait lui mettre de la guidoline neuve, le Chatterton des guidons. Je l'ai accompagné au championnat du monde et il était champion du monde, à Salange. Et là, les larmes sont sorties et on s'est embrassés. Et après, j'en ai eu un autre, Luc Leblanc. Luc Leblanc était champion du monde. Luc Leblanc était maillot jaune du Tour. Luc Leblanc a eu le malheur de perdre un frère lors d'une soirée de 14 juillet à Nieul en Haute-Vienne. Un gars bourré rentre dans la foule, tue le frère à Luc et casse une jambe à Luc. Ça n'a pas empêché Luc d'être champion du monde. Enfin, pour moi, c'est grandiose. Et il y a 2 ans, le Tour de France passe à La Roche et Luc Leblanc conduit une voiture. Tout le monde pose des questions, tout ça. Et je dis à Luc Leblanc, comment va ta sœur ? Les gens me prennent pour un timbré, quoi. Ah, elle me dit, elle va bien, elle habite à Toulouse, elle fait telle et telle chose. Ces périodes-là, pour moi, sont formidables.
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10: Allez, c'est le moment de découvrir les origines de vos communes en Vienne et en Deux-Sèvres avec Patrick Citeau dans Nord de Non. Et il est aujourd'hui à Mazières-en-Gâtine, une commune située au centre des Deux-Sèvres et qui possède de nombreuses sources, hein, Patrick.
11: Comme son nom l'indique, Mazières-en-Gâtine a planté son décor dans ce paysage de bocage avec ses vallées et ses haies propres à la Gâtine poitevine. Située dans l'arrondissement de Parthenay, ce n'est pas une très grosse commune. Sa configuration est d'ailleurs assez particulière. La commune dessine ainsi un 8 resserré au centre où se trouve le bourg, ce qui a des conséquences assez inédites par rapport à ses 3 communes voisines. Elle se trouve en effet en très grande proximité du cœur de vie et notamment de l'église de Mazières-en-Gâtine. La limite avec Saint-Paul Pardoux se trouve ainsi à 50 mètres de l'édifice religieux. Une distance qui est de 100 mètres pour Saint-Mars-la-Lande et 500 mètres pour Verruy. Mazières correspond bien à l'image de château d'eau du Poitou que l'on donne à la Gâtine. La commune possède ainsi de nombreuses sources qui alimentent ruisseaux et étangs jusque dans le bourg. Une présence qu'elle doit à sa situation géographique. Mazières est en effet située sur la ligne de partage des eaux de la Sèvre niortaise au sud et du Touet au nord.
10: Et côté sous-sol, la commune affiche également des caractéristiques particulières.
11: Des particularités qui prennent la forme d'une pierre bleue très dure appelée diorite. Elle est notamment exploitée pour la réalisation des routes. Le nom de la bourgade apparaît quant à lui dans un texte de l'abbaye de Saint-Mexant du milieu du XIe siècle. Mazières est alors appelée Macérias. un nom qui signifie « ruine » en latin. Il est possible que les vestiges antiques d'un théâtre gallo-romain aient alors influencé cette dénomination. La commune traverse des siècles pour se retrouver à la Révolution en bordure de la Vendée militaire. Mazières sera relativement épargnée par cette période tourmentée. En 1849, le comte de Tussaud y installe la première ferme-école du département des Deux-Sèvres. L'établissement contribue au progrès de l'agriculture en Gâtine. Il faut attendre la seconde moitié du 19e siècle pour voir le village se développer avec notamment la construction des halles couvertes et d'une gare. Depuis, Mazières-en-Gâtine continue sa route sur les rails de l'histoire.
10: Eh bien, n'hésitez pas à aller faire un tour à Mazières-en-Gâtine en Deux-Sèvres, à visiter ce joli bourg Poitevin. Merci Patrick Citeau pour toutes ces infos. On vous retrouve le week-end prochain, évidemment, même heure, samedi et dimanche, aux alentours de 8h20. 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
12: Bonjour à vous, eh bien Jacques Chambon à l'appareil, eh bien 80 ans dans 4 mois, ah non, un mois et demi, pardon. Et chanteur, bien sûr, auteur, compositeur, interprète, sur le terrain. Alors je vais résumer très vite, je suis né à la maison et sous le tableau qui représentait l'oncle curé. Et ils ont dit, Jackie, c'est moi, quand il sera grand, il sera prêtre.
13: En réalité, Jacques Chambon a choisi une voie différente dans tous les sens du terme. Il est né à Toulouse, mais il a débuté sa carrière d'artiste sur les plateaux de télévision. Il a rencontré Jacques Chancel, Daniel Gilbert et Michel Drucker. Il a par ailleurs côtoyé Johnny Hallyday, Serge Lama ou bien encore Maxime Le Forestier. Sa passion, il exerce à présent en Gironde sur les marchés de notre région. Nous l'avons rencontré depuis un studio d'enregistrement de Bègle. C'est ici qu'il répète.
12: Bon, alors voilà, je vais sortir ma guitare et puis je vais faire quelques notes pour me réchauffer un petit peu les doigts. Et puis je vais vous faire une composition que j'ai écrite sur Bordeaux. Comme surgit de tes vignes, Bordeaux, Bordeaux, port de lune, écoute ma chanson, j'irai gagner ton âme, prier à Péberlan. Alors c'est ma guitare et c'est mes textes. Et mon harmonica éventuellement autour du cou.
13: Et vous êtes inséparables.
12: Fusionnel.
13: L'un ne va pas sans l'autre.
12: Voilà, tout à fait. Quand on voit l'un, on voit l'autre.
13: Alors vous êtes une personnalité, vous êtes sur le terrain, vous adorez le contact avec le public. Et pour cause, vous chantez sur les marchés de notre région.
12: Ah oui, tout à fait. Ça, c'est une chose que j'ai découverte il y a 5 ou 6 ans. J'ai commencé par le marché de Montségur et puis ensuite les maires des municipalités m'ont téléphoné ou sont venus me voir en me disant, mais on aime bien ce que vous faites et pourquoi vous ne venez pas chez nous?
13: Est-ce que c'est un moyen d'expression? Est-ce que c'est un moyen aussi tout simplement d'être en phase avec les gens qui sont face à vous?
12: C'est ce que j'allais vous dire. J'ai eu la chance de chanter sur de très très grosses scènes avec de très très grands artistes, alors que sur un marché c'est vraiment la communion, les gens viennent me voir, ah tiens, on aime bien cette chanson, ou ils la chantent avec moi.
13: Comment faire pour se lancer la toute première chanson quand parfois de bon matin, les gens ne sont pas réveillés en face de vous, qui passent à 2 mètres de vous sans même vous regarder. Il y a des matins plus difficiles que d'autres, non?
12: Alors, je vais être franc, non. Alors, je commande toujours par le sud de Nio Ferrer, ce qui réchauffe l'atmosphère.
13: Voilà. Et les passants s'arrêtent devant vous et vous écoutent attentivement.
12: J'ai une dame qui vient régulièrement à Bazas, qui vient se mettre en face de moi et qui danse. Et ça, je trouve ça très mignon.
13: Sur le tempo avec vous?
12: Sur le tempo, oui. Tout à fait.
14: Bon, Jacques, t'es prêt?
12: Impeccable, ça va super, là. Je t'entends bien.
13: Jacques, je suis avec vous là pendant ces répétitions. Oui. Qu'est-ce que vous préférez, l'enregistrement studio ou le terrain au plus près des gens sur les marchés de la région?
12: Ah ben, j'ai bien sur le terrain avec les gens.
13: C'est comme évident. Par hasard.
12: Comme par hasard.
13: Vous aimez bien qu'on vous appelle troubadour. Pour quelle raison?
12: Pour un petit peu porter les bonnes nouvelles ou les mauvaises nouvelles, mais tout au moins en chanson, et je trouve ça très très joli, se déplacer, voilà. Une île, sans homme ni bateau.
13: Serge Lama.
12: Et oui, c'est
13: qui lui. Est ici à Bordeaux, hein, qui est bordelais.
12: Tout à fait.
13: Et que vous avez côtoyé.
12: Et que j'ai côtoyé, effectivement.
13: Jacques Chambon, artiste troubadour, est donc présent sur différents marchés, dont celui de Langon le vendredi, en alternance le samedi depuis Bazas, Saint-André-de-Cubzac et Blanquefort, et le dimanche, soit à Bourg-sur-Gironde, soit à La Traîne.
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16: Le temps de vous lire en marseillais. Bonjour Médéric.
17: Bonjour Philippe.
16: Notre linguiste marseillais. Donc on va jouer ce matin un peu comme des enfants.
17: Oui, tout à fait. Alors vous savez à quoi jouent les enfants en ce moment? Enfin ces jours-ci, ces temps-ci.
16: Ces temps-ci, bah, avec le smartphone, ouais, un jeu, voilà quoi.
17: La tablette, les jeux vidéo, bah, etc. Ouais. On est d'accord. Bon, les tout petits jouent encore avec des voitures, des robots, des trucs Pokémon, etc. Voilà. Alors autrefois, alors non, je vais pas faire celui qui regromelle à mon réguignard.
18: C'était mieux avant,
17: c'est ça. Non, mais je vais vous parler quand même des réguignards. Les réguignards de Luberon, c'est une association provençale qui, comme son nom l'indique, regroupe des amoureux de la culture et de la langue provençale, des gens du Luberon, qui s'appellent avec autodérision donc les réguignards, en gros les râleurs. Eh bien, la présidente de cette association est bien connue chez nous, il s'agit de Claudette Ocelli, aussi connue sous le nom de Mamette, dont on a entendu la voix sur notre antenne pour nous apprendre un peu de provençal. Avec ces réguignards, elle organise jusqu'au 14 mars à Pertuis, à l'espace de Croze, une exposition appelée Joe et Jugué d'antan, qui propose de retrouver des jeux et jouets d'antan et avec leur petit nom en provençal. Alors autrefois, les minots jouaient à Ouda, au Dé, au Baouduf, au Toupi ou au Quille. Au Quille, il y avait les osselets aussi. Alors je me souviens que mon frère jouait, je trouvais ça bizarre, les osselets. Mmh. Mais voilà, ça a disparu, j'ai l'impression.
16: Oui, c'est vrai.
17: Non, voilà, on ne voit plus ça. Jouer aux osselets, c'est Djouga, Djibotrao et Mélisa Ousset. Par contre, les billes, on y joue encore. À mon époque, on prisait les gros galops comme ça et on tirait les soldats Starlux.
16: Ouais,
17: ou on jouait au pot. Enfin bref, voilà, j'adorais les billes. Dans la cour de récré, je pense qu'on joue encore à la marelle ou à la corde persaouta, je traduis pas, mais probablement plus aux yeux bandas, les yeux bandés, au Colin Maillard, qu'on appelle aussi Kukuruma. On dirait une chanson Kukuruma. En revanche, on fait encore liser Skundai, le jeu de cache-cache, à partir du verbe s'escoudre, se cacher. Et on dit parfois, va t'escoudre, va te cacher. On joue aussi à la poupée, la titeille, dans son ousta ou des titeilles, sa maison de poupée, ou bien avec une poupoune pour Djouga à la mama, là non plus, je traduis pas. Quand j'étais minot, j'adorais jouer avec les taraillettes, la dinette, mais aussi à la marchande. J'avais d'ailleurs un bel établi de marchande et je vendais à ma mère, à ma grand-mère, plein de beaux fruits et légumes en plastique, ou du poulet, ou en plastique, ou du fromage en plastoc. Avant, la malbouffe, vous voyez, avait déjà tout prévu. Tous ces jeux d'enfants d'hier ou d'avant-hier sont présentés à l'exposition Joe et Jugué d'antan à Pertuis jusqu'au 14 mars pour ce et samedi, donc demain, il y aura en plus un grand jeu de piste sur le double thème du parler provençal et des jeux d'enfants dans les rues de Pertuis, mais aussi du Motus, tout le t-shirt. Toute l'après-midi, nous serons sur place avec mon collègue Bla pour vous faire jouer à Motus en mode démo ou initiation, mais il y aura aussi un Motus en live, en public avec les meilleurs joueurs de Motus à défier. Alors de mon temps, on jouait à cache-cache et celui qui comptait, on disait qu'il pégait. On disait, allez, c'est toi qui pègue. Ouais. Et on joue aussi à faire des moulons dans la cour. Et pour signaler un attroupement, on crie moulon. Donc ce samedi, moulon à Pertuis.
16: Allez, moulon.
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